0: L'intelligence, parce qu'on peut y passer une semaine entière, il y a autant de chercheurs que de définitions de l'intelligence, en gros, pour faire court. Alors moi, je travaille sur les animaux sauvages, essentiellement. Je vais bientôt commencer à travailler sur les animaux domestiques, mais aujourd'hui, on va beaucoup parler d'animaux sauvages, parce que c'est quand même ceux que je connais le mieux, jusqu'à aujourd'hui. Là, je vous ai montré quelques exemples d'animaux que j'étudie, mais j'ai étudié à peu près une centaine d'espèces, donc je ne peux pas vous mettre une centaine de photos. Mais en gros, j'ai commencé à travailler sur les grands singes, vous allez vite comprendre pourquoi après, mais je travaille aussi sur plein d'autres mammifères, que ce soit les éléphants sur terre et les lamantins dans l'eau. Je travaille sur des rongeurs, sur des carnivores, mais aussi sur des reptiles, des amphibiens, des oiseaux, donc vous voyez, c'est relativement large. Et pour la petite histoire, je la racontais pas avant, mais depuis que le professeur Coppens nous a quittés, je m'en remets toujours pas, je me permets de raconter un petit peu la petite histoire. Au départ, il n'y avait rien de prévu parce que quand j'étais petite, je rêvais d'être championne de tennis. C'est John Borg et McEnroe qui me faisaient rêver quand j'étais gosse. J'ai bientôt 51 ans, donc ça fait sens. Et puis après, Steffi Graf, Agassi, etc. Moi, je rêvais d'être championne de tennis jusqu'au jour où j'ai croisé la route d'un certain Yves Coppens. Alors au départ, je ne l'ai pas rencontré de visu, je l'ai juste entendu à la radio, je l'ai lu dans un livre et je l'ai vu un jour à la télé dans la Marche du siècle, il a parlé de Lucie, je suis tombée amoureuse de Lucie et du professeur en même temps, c'était un double coup de foudre qui a construit le début finalement de mon questionnement scientifique. J'étais jeune adolescente et ça m'a jamais quittée depuis. Pour finir avec la petite histoire, j'ai fait mes études en paléoanthropologie pour commencer, parce que moi je voulais comprendre Lucie, je voulais comprendre les origines des humains, je voulais comprendre pourquoi Lucie c'était un australopithèque et pas un humain, je voulais comprendre pourquoi quand on trouvait des outils on les attribuait à Homo habilis et pas à ma petite Lucie, je trouvais ça extrêmement injuste, je voulais comprendre pourquoi tout ça au départ. Et donc arrivé en fin de... Alors à l'époque ça s'appelait le DEA, aujourd'hui on appelle ça le Master 2. Enfin quand on arrive au moment où on peut commencer à rêver de faire une thèse de doctorat, j'avais plus de sous, donc j'étais prof de tennis à l'époque. Parce que j'ai quand même eu un bon niveau au tennis, mais j'ai pas été championne, mais j'ai quand même eu un niveau correct, disons. Et donc je me suis dit, c'est même pas moi qui me suis dit, c'est une copine qui m'a dit, tu devrais tenter la bourse de la vocation, donc de la fondation Marcel Blumstein-Blanchet, qui existe toujours d'ailleurs, qui récompense des jeunes pour leur passion et la vocation qu'ils peuvent avoir dans leur vie. Ça peut être la musique et les sciences. Et dedans, donc, j'ai écrit un projet scientifique, je l'ai envoyé, et j'avais vu qu'Yves Coppens était dans le jury, et moi, mon projet scientifique visait à montrer que j'étais pas d'accord avec lui. Donc c'était complètement inconscient, et donc j'y croyais absolument pas. Et puis figurez-vous qu'un jour, j'ai eu un message téléphonique sur mon répondeur, que j'ai écouté une bonne cinquantaine de fois, sinon plus, où j'avais un message d'Yves Coppens qui me disait que j'avais eu la bourse et qu'on allait se rencontrer. Voilà, j'en ai encore des frissons en vous le disant, parce que normalement, on rencontre pas ses stars, on rencontre pas ses idoles quand on est jeune, et j'ai eu la chance de le rencontrer. Il est devenu mon directeur de thèse et puis après on s'est jamais quitté. Je pense toujours à Martine, à son épouse quand je dis ça, c'était un amour très platonique. Mais bon voilà, après j'ai lu Le singe, l'Afrique et l'homme, je l'ai lu une bonne centaine de fois, je l'ai à la maison, je peux vous dire qu'il est très abîmé. Et pour la petite histoire, enfin c'est le seul livre qui est abîmé parce que je l'ai lu à peu près 300 fois. Et pour la petite histoire, pour finir, vous aviez évoqué la Légion d'honneur. Comme pour la Légion d'honneur, en fait, je savais pas, j'ai découvert ça en même temps. On peut choisir la personne qui vous la remette. En l'occurrence, moi, le ministre à l'époque, c'est pas ce qui me faisait le plus rêver, avec tout le respect que j'ai pour lui. C'est juste qu'il fallait quand même trouver quelqu'un qui était plus gradé que soi. Donc, en l'occurrence, c'était facile. Moi, j'avais quand même pas beaucoup de récompenses à l'époque. Et donc, j'ai demandé à ce que ce soit Yves Coppens. Et donc, pour la petite histoire, Yves Coppens, lui, avait eu la dernière décoration à l'Élysée où il m'avait invité. Et à peu près en même temps, moi, j'avais la première, et sans doute la dernière, mais ça me va très bien. Quand je finis avec Yves Coppens, ça m'ira très très bien. Donc voilà pour l'histoire. Pour l'histoire, c'est une histoire, et c'est ce que je raconte quand je vais dans les écoles et les collèges et les lycées. C'est que j'y croyais même pas. J'essaie de leur dire croyez en vos rêves, mais moi j'y croyais même pas. En fait, hein. C'est des petites choses, des belles petites surprises qui sont venues les unes derrière les autres et qui m'ont permis de faire un métier absolument magnifique, même si c'est pas facile tous les jours. On va rentrer. Du coup, maintenant, dans le vif du sujet de ce qui nous intéresse aujourd'hui, c'est-à-dire les intelligences animales. Et je commence avec des intelligences qui tournent autour de l'utilisation d'outils et de la manipulation pour se nourrir, parce que c'est ce qui m'a beaucoup accaparé au début de ma carrière. J'aime pas ce mot-là, ça fait très pompeux, mais je sais pas comment le dire autrement. C'est-à-dire comment est-ce qu'on utilise des outils et avec quels organes. Et pour la petite histoire, quand même, je vais boucler avec Lucie si jamais j'oublie après. J'ai quand même démontré dès le début de ma carrière, et ça n'a pas été simple, que Lucie avait tout à fait été capable d'utiliser des outils, que l'invention de l'outil, c'est pas Homo habilis, c'est les Australopithèques, les paranthropes, etc. Au moins, Copin était content pour ça. On a mis à l'honneur Lucie, y compris pour le comportement. Donc, pour ce qui est de se nourrir, il y a plein de stratégies différentes dans le monde animal pour se nourrir. Et je commence avec des singes et un oiseau. En premier, on va partir pas chez les chimpanzés, parce que souvent, mine de rien, les gens ont des bonnes images de ce que les chimpanzés utilisent comme outil, mais beaucoup moins les autres animaux. Donc je vais vous montrer, on va rester chez les primates pour commencer, on va aller en Amérique du Sud. Là, on est chez un petit singe que j'ai beaucoup étudié, qui s'appelle le singe capucin. Là, en l'occurrence, vous avez une petite femelle, vous voyez, qui met sa noix sur un tronc d'arbre, il y a un petit creux dedans, donc c'est pour stabiliser sa noix, et elle va chercher une pierre pour la casser. Ce que je trouve génial chez les capucins, c'est que des fois, vous avez des individus, en l'occurrence, là, ce n'est pas le cas, mais ça peut être le cas, des individus qui vont soulever des pierres qui sont plus lourdes que leur propre masse corporelle, tout ça pour casser une noix. Et moi, pour avoir essayé de casser les noix, que ce soit chez les capucins ou les chimpanzés, je peux vous dire que c'est un long apprentissage, c'est très difficile. Il faut réussir, il faut frapper suffisamment fort pour l'ouvrir, mais il ne faut pas taper trop fort, sinon vous l'écrasez et après c'est moins bon à manger. Donc c'est tout un apprentissage, et là chaque individu va avoir sa stratégie pour casser la noix, que ce soit en choisissant un substrat, donc une enclume hyper stable pour stabiliser la noix, soit en choisissant des outils qui vont être différents en fonction de la noix qu'on a à casser, etc. Et puis ça, on le sait beaucoup moins. Moi, je l'ai découvert dès mes débuts, mais je vous raconterai ça peut-être un peu plus tard, c'est qu'il y a des singes qui savent très bien nager. En l'occurrence, là, si on part en Asie, vous avez des singes, donc par exemple les macaques crabiers, qui portent bien leur nom parce qu'ils adorent manger des coquillages. Alors ça peut être des huîtres, ça peut être des moules, ça peut être des crabes, etc. Ils adorent les coquillages. Et ils vont utiliser des outils différents en fonction du coquillage qu'ils ont à casser. Chaque individu a toute sa panoplie d'outils. S'ils veulent casser une huître, ils ne vont pas prendre le même caillou, la même pierre, que s'ils veulent ouvrir une moule ou un autre mollusque. Et puis ce qu'on sait beaucoup moins, c'est que ces macaques-là, là on est sous l'eau. Ils font de l'apnée. Donc ils descendent sous l'eau en apnée et ils vont chercher leurs coquillages, ils les remontent à la surface et ensuite ils vont les casser. Alors des fois ils attendent marée basse, mais ils ne sont pas du tout contre piquer une petite tête et puis aller chercher leur coquillage directement sous l'eau. Et ça, ça m'a valu une belle mésaventure au début, je vous raconterai tout à l'heure. Hop là, je suis allée trop vite. Et puis on parle souvent des singes, moi la première, pour l'utilisation d'outils, mais il faut savoir qu'il y a plein d'autres animaux qui utilisent des outils, on va voir plein d'exemples. Et en l'occurrence pour casser, si on part un peu chez les oiseaux, notamment chez les vautours, là c'est le vautour percnoptère, il y en a par exemple en Égypte. Alors c'est un comportement peut-être un petit peu moins complexe, mais si je ne me trompe pas, les oiseaux, ils n'ont pas beaucoup de mains, donc il fait aussi avec ce qu'il a. Là, en l'occurrence, il a pris une pierre dans son bec, et il le lance contre l'œuf pour ouvrir l'œuf. Donc utiliser un outil pour casser, ce n'est pas le propre des primates. Et vous allez voir au fur et à mesure de la conférence que toutes les idées reçues, je ne peux pas aborder toutes les idées reçues, mais on va essayer d'aborder plein d'idées reçues. En gros, les spécificités humaines telles qu'on vous les avait entendues, vous allez voir, elles vont tomber les unes après les autres, comme elles sont tombées quand j'ai commencé mes études. J'ai commencé mes études par l'anthropologie, par la paléoanthropologie, puis petit à petit je suis allée en éthologie, sciences du comportement chez les animaux, et puis la biologie de l'évolution, et puis plus vous travaillez sur les animaux, plus vous vous rendez compte que toutes les spécificités animales, et humaines surtout, qu'on vous a apprises, elles dégringolent les unes après les autres. Et on va essayer d'en voir au fur et à mesure. Donc l'utilisation d'outils, évidemment, ce n'est pas le propre des humains, mais ce n'est certainement pas le propre des primates non plus. Ce n'est pas une histoire de main et d'opposabilité du pouce. Alors, pour se nourrir, il y a beaucoup d'expérimentations que j'ai menées chez des grands singes, parce que justement, ce qui m'intéressait, c'était de démontrer que même avec un pouce court et pas comme le nôtre, puisque nous, on a un pouce long et hyper opposable. Mon pouce, je peux l'opposer même à mon petit doigt. Et je peux opposer la pulpe de mon pouce à la pulpe de mon petit doigt. Alors évidemment, les autres doigts aussi. Mais je peux opposer la pulpe de mon pouce à la pulpe de tous les autres doigts. Et ça, on nous a rabâché en long, en large et en travers que c'était une spécificité humaine qui avait permis l'invention de l'outil. Chez les gorilles, et ce qui m'a plu dès le départ, en travaillant chez les grands singes, c'est que les gorilles ont un pouce court, et les orang-outans ont un pouce ultra court. Les chimpanzés ont un pouce très court aussi, et en plus très fin. Donc ils n'ont pas les critères, et je vous passe la liste des autres critères morphologiques, mais en gros, il n'y en a pas un qui a les critères qu'on attribue à l'humain et à l'invention de l'outil. Donc ce qui m'a intéressé dans ce type d'expérience, je vous les montrerai pas toutes, mais c'est ici, vous voyez, on a fabriqué un labyrinthe, on a mis au bout de ce labyrinthe, des noix. Alors, je vous dirai la vérité après. Mais là, dans cette expérience-là, vous voyez des noix. On a fourni des outils potentiels aux animaux, en l'occurrence des branches. Des fois, il y avait encore les feuilles. Et l'idée, c'était de voir comment ils allaient se débrouiller pour ramener la noix. Et si vous regardez bien, il a déjà changé de position plusieurs fois. Mais si vous regardez bien, dans sa main, hop, changement de position de l'outil dans la main. Et ça, le fait d'être capable... Bon, il va récupérer sa noix, il n'y a pas de problème. Ils ont tous réussi. D'ailleurs, le record, c'est une femelle bonobo. Une femelle, je tiens à le préciser. le fait de repositionner un objet dans sa main, là, ce que je fais, j'espère que je ne vais pas la faire tomber, parce qu'une fois que je l'ai fait tomber, j'étais bien ridicule. Le fait de pouvoir bouger un objet dans sa main, sans céder de l'autre, c'est quelque chose qu'on nous rabâchait être une spécificité humaine et qui était donc liée à l'invention de l'outil. Pas du tout. Tous les primates que j'ai étudiés repositionnent sans problème à l'intérieur même de leurs mains, même quand on s'éloigne des grands singes. Donc ça, c'était super rigolo. Je vous disais, le record est attribué à une femelle bonobo, parce que ça, je l'ai fait bien sûr chez les grands singes et je l'ai fait aussi chez les humains, autant qu'à faire. Donc chez les humains, les adultes, les enfants, etc. Non, il n'y a pas 36. Là, en l'occurrence, la femelle bonobo qui a le record, vous comprenez vite pourquoi sur l'image, elle choisissait systématiquement des branches qui étaient courbes. Alors elle effeuillait, il y avait plein de feuilles dessus, elle effeuillait et elle sélectionnait systématiquement les branches courbes, ce qui fait que ça lui permettait d'avoir un meilleur bras de levier pour pouvoir ramener la noix le plus rapidement possible. Et ça, c'était une idée géniale. Il n'y a pas un humain qui l'a eu, voilà, en gros. Ensuite, pour se nourrir, là, je vous parlais de l'importance, soi-disant, du pouce, de l'opposabilité du pouce. Quel meilleur autre modèle que les oiseaux pour aller contrer ces théories-là? Il n'y a pas de main chez les oiseaux. Donc là, on n'en est plus dans l'opposabilité du pouce, dans la largeur du pouce, etc. Chez les oiseaux, il n'y a pas de main. Donc comment se débrouillent les oiseaux pour accéder à la nourriture en utilisant des outils? Alors je vais vous montrer un exemple, enfin deux exemples. Un que je trouve absolument génial, parce qu'en plus, il y a un enchaînement de plusieurs tâches. L'idée de l'expérience, c'est pas moi qui ai fait ça. Dans tout ce que je vous montre, il y a beaucoup de collègues, évidemment. Là, vous voyez, il y a une petite nourriture à récupérer. Le bec est trop court pour aller la récupérer. On est au bout de... Hop, on est là-bas, il faut que je monte des deux côtés. Vous voyez ici, il y a une petite nourriture à récupérer. Là, vous avez une corneille, c'est Betty. Bon, c'est encore une fille, mais les garçons sont intelligents aussi, rassurez-vous, je vais les réhabiliter à un moment donné, vous verrez. Donc, il faut aller chercher des outils pour récupérer ce petit fruit. En l'occurrence, première étape, aller récupérer cette petite brindille. Et vous allez comprendre pourquoi elle commence par aller récupérer cette petite brindille, en premier. Alors, on parle d'utilisation d'outils, là, il n'y a pas d'utilisation d'outils, c'est juste de la coordination, mais là, la coordination entre le bec et la patte, elle est déjà très complexe à étudier. Il y a des fois des coordinations des membres qui sont plus difficiles à faire que de l'utilisation d'outils. Bon, là, c'est un peu emmêler les pinceaux, mais après, elle démarre, voilà. Et donc là, elle descend avec sa première brindille. Elle jette un coup d'œil dans l'autre boîte. Elle va quand même essayer de voir si ça suffit pour amener la friandise. Ça ne suffit pas. Et donc là, ça fait sens, parce que dans l'autre boîte, il y a un outil qui est plus grand. Et donc, elle va aller chercher l'outil plus grand pour ensuite aller récupérer son fruit. Je vous montre cet exemple-là, parce que c'est un des premiers qui a été fait. Mais des exemples chez les corvidés, donc les corneilles, les freux, il y en a plein, plein, plein. Je peux vous dire qu'ils maîtrisent les formes, les couleurs, les tailles, les textures, les masses. Ils maîtrisent parfaitement les matériaux. Et ils savent très, très bien enchaîner plusieurs tâches à l'avance pour résoudre leurs problèmes. Là où il y a des primates qui n'y arriveraient pas. Donc, et ça ne veut pas dire que les corneilles sont plus intelligentes que certains primates. Ça veut juste dire que pour certaines tâches, vous avez des oiseaux qui font mieux, en l'occurrence chez les corvidés, que certains primates. Voilà. Encore une fois, tout est une question de comparaison des tâches. Et puis, un autre exemple que j'adore... Ah bah si, je ne vous ai quand même pas montré celui en bas à gauche. C'est un autre groupe qui travaille sur les corvidés. D'ailleurs, le chercheur qui dirigeait ces programmes-là s'appelait Beck. Je ne sais pas s'il n'y a pas de... du coup, c'est un des rares que je mémorise. Parce que... donc là, vous voyez, en bas à gauche, vous avez un tube et vous avez un espèce de... Enfin, c'est un petit panier avec une anse, là, ici, là. Vous voyez, un petit panier avec une anse. Et en fait, à la base, ce panier, il est au fond du tube. Et ce qui est proposé aux individus, c'est juste des petites tiges en aluminium qui sont rectilignes. Et en fait, ce que fait l'oiseau, c'est qu'il se fabrique un petit crochet. Il fait ça avec sa patte et son bec. Il coince avec la petite tige, il la coince sous la patte. Et il fait un petit crochet avec le bec. Ce qui fait que ça lui permet d'avoir ici, vous voyez, une espèce de petite canne. hop, avec un petit crochet, et c'est comme ça qu'il remonte le panier pour récupérer la nourriture qui est dans le panier. Et un autre exemple que je vous montre, alors celui-là, je le trouve vraiment génial, en plus, ça va inspirer une... Enfin non, ça va pas inspirer, c'est que c'est probablement un comportement qui a été vu dans la nature il y a très longtemps, puisque c'est un comportement en milieu naturel qui a inspiré des fables d'Ésope, qui est un copain à La Fontaine, ce que je dis à mon fils... Ah oui, c'est pas en grand écran parce que la qualité, elle est pas belle. En fait, vous voyez ce tube-là ? Vous avez un tube, vous avez de l'eau au fond, et vous avez une petite graine qui flotte en surface. Le bec est trop court pour aller chercher cette graine, donc l'expérimentateur va proposer une solution potentielle. Parce qu'évidemment, il lui dit pas « utilise les cailloux pour aller chercher ». Donc, est proposé... Ça, c'est le premier essai. Hein. Le tout premier essai. Hein. On lui propose des cailloux. Premier comportement, il met les cailloux dans le tube. Ça a l'air tout con quand on le regarde, hein, mais moi j'ai fait ça une fois sur un plateau télé. Il y en a pas un qui y a pensé. Parce qu'on pourrait se dire, bah, il y a les cailloux à côté du tube, bon, plouf, plouf, plouf. Ben non, il y en a pas un qui y a pensé. Ça veut pas dire qu'ils sont idiots, les pauvres. C'est juste que c'est pas si intuitif que ça. Faut pas penser que c'est logique, hein. Alors, ce qui est d'autant plus génial dans cette expérience, donc là, moi je la connais, je sais pas si vous avez compté, mais là, de mémoire, il en met 9. Bon, si je me plante, si c'est 8, c'est pas grave. Mais il en met plusieurs. Qu'est-ce qui se passe ? Parce qu'ils ont fait 10 essais. Qu'est-ce qui se passe au troisième essai ? C'est là, en fait, où l'expérience, elle est vraiment géniale. Alors oui, elle recommence, mais en optimisant. C'est-à-dire qu'elle a compris qu'en mettant les cailloux les plus gros ou les plus lourds, l'eau remontait plus vite. Donc c'est-à-dire que sur une expérience, juste sur une expérience, vous pouvez comprendre comment l'individu va comprendre la tâche qu'il a à résoudre et comment il va améliorer sa réponse dans l'expérience. Et ça, c'est absolument génial parce qu'on n'est pas tous capables de le faire. Donc ça, c'est vraiment très intéressant quand on travaille sur le comportement, c'est d'essayer de comprendre comment au fur et à mesure des essais, un individu va être capable ou pas de s'améliorer. Là, en l'occurrence, quand vous êtes plusieurs et qu'il y a une seule graine à récupérer en milieu naturel, ça fait sens hein, de trouver la solution par rapport à l'autre, hein, parce que c'est directement lié à la survie. Et c'est ça, moi, qui m'intéresse dans ces comportements-là. C'est d'essayer de comprendre comment est-ce que l'amélioration d'un comportement, l'amélioration d'une tâche, va vous permettre ou pas de survivre dans votre milieu. Et ce genre de comportement, en milieu naturel, c'est quasiment impossible à tester. Donc c'est aussi l'intérêt de l'expérimentation animale, avec toutes les limites, évidemment, qu'on doit y accorder, et toutes les discussions que je comprends très bien.
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0: Pour se nourrir, il y a aussi d'autres animaux autres que les primates et les oiseaux, qui font des choses absolument magnifiques. Et là, s'il y a une autre idée reçue à combattre, c'est les reptiles et les amphibiens qui seraient des andouilles. Moi, quand j'ai commencé, on nous expliquait, dans les mammifères les plus intelligents, bien sûr, c'est les primates, avec les humains en haut. Après, il y a les grands singes, parce qu'ils sont proches de nous. Après, il y a les petits singes. Après, il y a les autres mammifères, qui sont aussi intelligents. Puis après, un peu plus loin, il y a les oiseaux. Puis un peu plus loin, il y a... Alors, les reptiles et les amphibiens, là, on commence vraiment à être un petit peu gogol, hein, un petit peu débile. On vous le dit, franchement. Hein. Ils sont pas très intelligents, les reptiles, les amphibiens, c'est pas très intelligent. Alors, les invertébrés, alors là, n'en parlons pas. Tout est génétique, tout est automatique. Voilà ce qu'on nous apprend. On apprend encore un petit peu comme ça, malheureusement. Et là, vous avez pourtant des comportements qui sont étudiés, qui sont démontrés en milieu naturel, notamment chez les crocodiles et les alligators. Moi, j'ai démarré un truc avec une collègue sur les serpents. Je peux vous dire qu'il y a tout à découvrir. Hein. Là, en l'occurrence, c'est en milieu naturel. Là, c'est les alligators en Floride, où vous voyez des individus qui se mettent des branches sur la tête, comme ça. Et c'est pas du tout aléatoire. C'est pas pour se faire beau. Hein. Ils se mettent ça sur la tête, et puis... Ils descendent légèrement sous. J'ai enlevé les images parce que quand des fois il y avait des gamins, certains étaient choqués, donc j'ai enlevé. Parce que moi, rien ne me choque en fait, mais je sais que tout le monde n'est évidemment pas pareil. Donc en fait, ils descendent légèrement sous la surface de l'eau. Ce qui fait qu'en surface, ce que vous allez voir, c'est uniquement les branches. Et ça, c'est un appât, c'est une espèce de trompe-l'œil pour des oiseaux, ici les aigrettes, qui au moment de la nidification vont chercher ces branches-là pour fabriquer leur nid. Et ils savent très bien quel type de branche il faut se mettre sur la tête. Hein. Ils mettent pas des branches de manière aléatoire. Hein. Ils choisissent les végétaux qui sont utilisés par les grettes. En descendant sous la surface de l'eau, ça fait un appât. Les grettes arrivent pour prendre les branches et je bim. Voilà, elle se fait chasser. Donc c'est une utilisation d'outils. C'est pour appâter la proie qui ensuite va se faire capturer. Donc c'est hyper malin. Ce qui est hyper intéressant, je ne sais pas s'ils continuent, mais ce qui serait intéressant là, c'est de voir comment ce comportement se propage ou pas entre individus. Parce que, est-ce que c'est une vraie innovation ? Dans le sens où, des fois, vous avez un individu qui va avoir une idée géniale, et ce qui est intéressant après d'étudier, c'est est-ce que ça se propage ou pas ? Ça, c'est super intéressant. Des fois, ça se propage, des fois, ça ne se propage pas, et c'est hyper intéressant d'essayer de comprendre pourquoi. Et puis, une autre idée reçue, l'arme. Ah bah oui, l'arme, utiliser des outils pour tuer, ça, c'est typiquement humain, bien sûr. C'est une spécificité humaine. Sauf que si vous creusez un peu, bah non, celle-là, elle tombe aussi. Chez les chimpanzés, alors ce qui est très intéressant, c'est que ça semble très localisé. Là, c'est une population de chimpanzés au Sénégal. Donc, c'est pas tous les chimpanzés du Sénégal, c'est une population au Sénégal qui, en fait, se fabrique. Alors, je sais pas, pardon, je vous ai mis le rouge dans le... Mais le problème, c'est que le harpon, il est un peu bas, excusez-moi. En fait, je vais montrer de l'autre côté. Bah oui, c'est pas mieux, ça va tomber sur vous, c'est pas mieux. En fait, ce qui se font, les chimpanzés, vous savez que je vais commencer par ça, avant d'aveugler tout le monde. Les chimpanzés, certaines populations sont omnivores, c'est-à-dire qu'ils vont avoir une part de consommation de protéines dans leur alimentation. Et souvent, c'est lié à la saisonnalité des fruits, c'est-à-dire des végétaux qu'ils mangent. Sur des périodes qui est un peu moins riche en végétaux, où il y a des protéines dedans, ils vont compléter leur alimentation en allant manger des insectes, des termites, des fourmis, et éventuellement de la viande. Ce sont des animaux qui peuvent chasser d'autres petits primates. Voilà. Et en l'occurrence, ici, le petit primate, c'est le petit primate que vous voyez en gros. En plus, en haut, c'est super mignon, ça s'appelle un galago, ce petit amour-là. Et en l'occurrence, le galago, donc si vous voyez le tronc qui est en bas, c'est un espèce de tronc qui est creux. Je vous le montre ici aussi. Un tronc qui est creux. Et les galagos, souvent, ils nichent dans ces troncs creux. Ils se mettent dedans pour se protéger. Sauf qu'il y a des chimpanzés qui ont eu la bonne idée de se fabriquer des lances. Vous voyez, ce bâton avec une pointe au bout, là. C'est eux qui se la sont fabriquée. Et je peux vous dire qu'en captivité, pour l'avoir vécu, ils savent très bien se la fabriquer aussi. Et là, en l'occurrence, ils vont harponner le galago pour le faire sortir de son tronc et ensuite le capturer et le manger. Donc cette fabrication d'armes pour aller chercher une proie, c'est évidemment pas une spécificité. Enfin, évidemment, c'est pas une spécificité humaine non plus. Après, pour se nourrir, il y a aussi des comportements qui ont été étudiés en laboratoire. Vous allez voir, au fur et à mesure, je vais passer systématiquement du laboratoire au milieu naturel, parce que tout est très complémentaire, je trouve. Là, en l'occurrence, l'exemple que je vais vous montrer. On a parlé reptiles, on a parlé primates, on a parlé oiseaux, on n'a pas parlé invertébrés encore. Et vous allez voir les exemples, ils vont venir. Et là, en l'occurrence, c'est une expérience qui a été faite chez des bourdons, que je trouve vraiment géniale. En gros, avant que je vous lance la vidéo, parce que ça va relativement vite, ils ont voulu voir, que des bourdons soient capables, ou comme les abeilles, de détecter des sources en sucre, c'est facile. Ils savent très très bien faire ça. Par contre, est-ce qu'ils sont capables d'utiliser un objet pour récupérer la source en sucre, ça on ne savait pas. Et est-ce qu'ils sont capables de transmettre l'information aux autres sur où est la source en sucre, ça a priori, on savait. Chez les abeilles, ça a été démontré. Mais dans une expérience, ça n'avait jamais été fait. Là, en l'occurrence, le sucre, il est au milieu, et le bourdon tire la ficelle, tranquille, pas de pouce opposable, hein. Il n'y a pas de main chez les bourdons. Par contre, il y a des bonnes petites pattes bien à droite, il tire la ficelle, il récupère le sucre. Et pour le pote qui arrive derrière, il lui transmet la solution. Le sucre, il est au milieu. Alors, c'est des petites danses, etc. Et moi, ce que je trouve fascinant dans ces exemples-là, c'est que pourtant, ce sont des travaux qui sont hyper sérieux, publiés dans des très grosses revues internationales. Vous en avez toujours à la fin qui vont vous dire « Ouais, mais c'est automatique, c'est génétique, tout est programmé. » Non, tout n'est pas programmé. Parce qu'en fait, quand on multiplie les essais chez ces individus-là, vous allez voir que chaque individu va avoir sa propre technique pour tirer la ficelle, va avoir va trouver la solution en plus ou moins de temps. Donc chaque individu va être différent, va transmettre la solution plus ou moins facilement aussi. Donc il y a toute une variabilité entre les individus qui montre que non, tout n'est pas chimique, génétique, etc. Il faut arrêter cette tendance à dire plus on est proche des humains, plus c'est intelligent, c'est préparé, c'est de la stratégie, etc., c'est anticipé. Et puis plus on s'éloigne, plus c'est automatique. Non, c'est plus compliqué que ça. Autre exemple. On va aller un petit peu chez les araignées qui sont mal aimées. Je vous suggérais de faire venir Christine Rollard. Pour tous ceux qui n'aiment pas les araignées, en une conférence, elle va vous les faire adorer. En plus, il y en a quasiment aucune qui est dangereuse, les pauvres. C'est vraiment un mauvais procès qu'on leur fait, mais bon, je comprends aussi. En l'occurrence, là, on part chez une araignée que les chercheurs qui les ont étudiées, ces araignées-là, l'ont appelée l'araignée mathématicienne. En fait, ce qui se passe, c'est qu'il faut imaginer cette araignée en plein désert. Ce que vous voyez au milieu, le rond noir, c'est l'entrée de son terrier. Et autour, vous avez des pierres. Là, en l'occurrence, c'est du quartz parce que c'est le matériau qu'elle préfère. Ce sont des pierres qu'elle a elle-même disposées autour de son terrier. Et pourquoi du quartz en majorité ? Parce qu'en fait, il faut bien comprendre que cette araignée, elle tisse son fil de soie tout autour des pierres, comme ceci, tout autour des pierres, et elle prolonge le fil de soie à l'intérieur du terrier. Ce qui fait que quand vous avez une petite proie qui va arriver, qui va toucher le fil de soie, la vibration va se propager. Et les chercheurs qui ont travaillé là-dessus pensent qu'elle choisit du quartz parce que la vibration est d'autant plus amplifiée parce que c'est du quartz. Et ça, c'est super intéressant. Et évidemment, la vibration se transmet le long du fil de soie. C'est donc pour propager à l'intérieur même du terrier, puisqu'elle a pris soin de prolonger le fil de soie jusqu'à l'intérieur de son terrier. Elle est alertée, elle monte et elle va capturer sa proie. Et ce qui est assez génial, c'est que là aussi, il y a une différence entre les individus. Toutes les araignées n'utilisent pas les mêmes types de formes de pierres, n'utilisent pas tout le quartz, etc., etc. Donc, c'est pas un truc, encore une fois, qui est forcément automatisé. Il y a une variabilité entre les individus. Il faut juste comprendre maintenant, quel est l'individu peut-être qui va être le plus efficace pour capturer les proies ou être alerté d'un petit prédateur aussi. Ça peut être une alerte de prédateur aussi. Et puis, je l'évoquais tout à l'heure, il y a aussi des manipulations d'objets qui sont complexes sans que ce soit de l'utilisation d'outils. Et ça aussi, c'est important parce que on a souvent tendance à penser que s'il y a utilisation de l'outil, c'est hyper intelligent, ce qui n'est pas faux, mais que du coup, s'il n'y a pas d'utilisation d'outils, c'est moins intelligent. Pas forcément. Je vous montre quelques exemples. D'abord, on va aller un petit peu dans l'eau. Vous allez voir que dans l'eau, on ne va pas y aller si souvent que ça, parce que les animaux aquatiques sont beaucoup moins connus que les animaux terrestres. Et là, il y a tout un champ de recherche encore à explorer. On va aller un petit peu dans l'eau. On va aller chez les labridés. C'est un poisson, le Napoléon, par exemple, c'est un labridé. Vous en avez peut-être entendu parler. Enfin, pas de Napoléon, hein, mais du poisson. Donc là, vous voyez, en fait, bon, le poisson, évidemment, pas de main. Donc pour manipuler des objets, c'est pas facile. Là, en l'occurrence, quand il a un coquillage à casser, lui, il le met dans sa bouche, il le coince dans sa bouche et il va aller chercher des rochers au fond de l'eau pour casser son coquillage. C'est-à-dire qu'il va faire ce que certains appellent du proto-usage d'outils. C'est-à-dire qu'il va prendre son coquillage et il va aller le taper sur un rocher. Et ce n'est pas anodin, parce que moi qui ai travaillé sur ces comportements-là chez les singes capucins, celui où au début vous vous souvenez qu'il utilisait une pierre pour casser sa noix, bah chez les singes capucins, par exemple, il y a tout un apprentissage qui se passe dès le plus jeune âge pour sélectionner les meilleurs substrats qui vont optimiser l'ouverture de la noix, en l'occurrence chez les capucins. On peut tout à fait imaginer que chez les poissons labridés, c'est le cas aussi. C'est-à-dire qu'en gros, bah, quand ils sont tout petits, je caricature même pas, quand ils sont tout petits, les singes capucins, ils vont prendre la noix, ils vont taper sur des feuilles ou sur des branches qui sont toutes élastiques, donc ça risque pas d'ouvrir la noix. Et puis petit à petit, en grandissant, ils vont savoir qu'en sélectionnant une pierre, un rocher, du béton, bah, ça va être plus facile à ouvrir. Donc ça, ils l'apprennent au fur et à mesure. On peut tout à fait imaginer que c'est le cas chez les poissons. La seule chose, c'est que pour étudier les labridés, c'est plus difficile encore que d'étudier les singes capucins. Mais voilà un comportement où il n'y a pas d'utilisation d'outils, mais probablement que l'apprentissage est complexe. Ensuite, je ne résiste pas à vous montrer ça, parce que moi qui ai beaucoup travaillé sur les orang-outans, ils sont toujours hors normes. Voilà comment on joue avec un orang-outan. Pourtant, il a des mains. Hein. Mais regardez la dextérité. Regardez ça. Magnifique. Hein. Alors eux, le test du labyrinthe où on voulait regarder la manipulation dans la main, le choix de l'outil. Alors eux, ils nous ont même fait le test du labyrinthe avec un poireau, avec le pied, avec la main, avec la bouche, avec la langue. Tout y passe. Ils sont hyper, hyper polyvalents. C'est aussi parce qu'ils sont, c'est les plus arboricoles des grands singes. Donc ils ont une dextérité phénoménale, tant pour se déplacer que pour manipuler. Et puis un autre exemple. Ça, c'est des ouvertures de boîtes que j'ai testées chez plein d'animaux en parc zoologique. Ça les occupe, ils sont très contents. Et là, en l'occurrence, on est chez des perroquets. Donc là, c'est un hara hyacinthe. Il y a une noix à l'intérieur. Et là, regardez la coordination entre la patte, le bec et la langue. Parce que la langue, c'est vraiment un doigt hein, pour les perroquets. Ils ont une langue qui est souple, mais qui est solide à la fois, bourrée de capteurs sensoriels. Et là, en l'occurrence, pour ouvrir sa boîte, il a utilisé son bec, sa langue et sa patte. En termes de coordination, c'est super compliqué. super compliqué. Et au fur et à mesure des essais, bah, il l'ouvrait de plus en plus rapidement. Donc ce type d'expérience est très intéressante à faire en parc zoologique quand vous voulez comparer les espèces entre elles. J'ai fait ça chez des oiseaux, chez des carnivores, chez des rongeurs. Voilà, on s'est bien amusé. C'est super intéressant d'essayer de comprendre comment est-ce que chaque individu va trouver une solution. Et des fois, elle est évidemment différente selon les individus et c'est super intéressant. Mais là, en termes de coordination, par exemple, c'est plus compliqué d'ouvrir une boîte que de prendre une branche et de l'enfoncer dans un trou pour sortir du miel, par exemple. Hein ? Alors qu'on aurait tendance à dire « Ah bah c'est une utilisation d'outils, c'est forcément plus compliqué. » Non ! Non, c'est pas forcément plus compliqué.
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0: Alors là, on a parlé beaucoup de comportements, d'utilisation d'outils et de manipulation pour se nourrir, mais il y a aussi d'autres comportements qui sont hyper importants pour plein d'animaux, en l'occurrence l'hygiène et la santé. Je vous montre, on va commencer par les primates, parce qu'encore une fois, c'est ceux que je connaissais le mieux au départ, en tout cas, où on a des champions pour d'utilisation de brindilles, même de cheveux ou de poils en guise de fil dentaire, hein, pour se laver les dents, les oreilles, et ça peut être auto-centré, mais ça peut être pour nettoyer les autres aussi. Donc ça peut être aussi du nettoyage altruiste. Vous avez des cas d'utilisation d'outils aussi chez d'autres mammifères, comme par exemple chez les ours. Alors c'est un peu plus anecdotique, il y a pas pléthore d'exemples, mais il faut savoir que ça existe. Vous allez avoir des ours qui peuvent tout à fait se prendre des pierres pour s'enlever des parasites ou se nettoyer des plaies. Et puis chez les éléphants... Là, pour le coup, je les connais bien. Enfin, là, en l'occurrence, c'est les éléphants d'Asie, je les connais un petit peu moins. Vous allez avoir des utilisations d'outils, les images parlent d'elles-mêmes, pour se nettoyer les orteils. Donc, vous voyez comment un animal, c'est ce que je trouve absolument fascinant chez les éléphants, je crois qu'on en reparle tout à l'heure, comment un animal extrêmement puissant peut être aussi délicat à la fois. C'est toute l'énigme de cette trompe qui est puissante et précise à la fois, mais je crois qu'on en reparle tout à l'heure. Et puis, un éléphant, ça se gratte comme les ours, hein. Mais un éléphant, ça se gratte, et si vous êtes au mauvais endroit, au mauvais moment, vous pouvez servir d'outil. Et même quand c'est une Volkswagen, c'est allemand, c'est costaud, je pense que dedans, ils ont dû vivre un grand moment de solitude. Ça, c'est... Parce que là, pour le coup, c'est de l'éléphant d'Afrique, je les connais un peu, je peux vous dire qu'ils ne devaient pas en mener très large, hein, parce que s'il y a un animal qui est dangereux, c'est bien l'éléphant de savane d'Afrique. Donc, ce qui me plaît beaucoup dans cet exemple-là, c'est l'aspect opportunisme. Ça aussi, c'est quelque chose qu'on nous rabâche en long, en large et en travers. C'est que l'intelligence ne peut être que complexe et que s'il y a plusieurs étapes, s'il y a un enchaînement de plusieurs tâches. Pas forcément. L'intelligence opportuniste, elle est aussi fondamentale parce que... Alors là, en l'occurrence, elle est aussi intéressante parce qu'elle peut conduire à de la survie. Là, en l'occurrence, je ne suis pas sûre que se gratter... Quoique, des fois, quand ça nous gratte, c'est de la survie. Hein, de « gratte-moi le dos, gratte-moi le dos ». Des fois, ça peut être de la survie aussi. Là, en l'occurrence, je ne suis pas sûre que ça ait sauvé la vie à cet éléphant. Mais voilà, il avait besoin de se gratter. Tiens, il y a une Volkswagen. Enfin, lui, il n'a pas vu la Volkswagen. Hein. Il s'est dit « Tiens, il y a une voiture qui passe. Très bien, je vais me gratter avec ». L'intelligence opportuniste, je trouve qu'on l'oublie beaucoup en science. Et je vais vous dire pourquoi. C'est parce que ça fait maintenant un paquet d'années qu'on est contraint à juste titre, hein, par les statistiques. Et donc, pour faire des statistiques, il faut beaucoup d'individus, il faut beaucoup de répétitions, etc., etc. Et le problème, c'est qu'on est passé à côté de plein de comportements opportunistes. Heureusement, on a encore les congrès pour en parler, mais je trouve ça un petit peu réducteur. Pour l'hygiène et la santé, je vais vous parler rapidement d'automédication. Je parle rapidement parce qu'on pourrait faire une semaine rien que sur l'automédication dans le monde animal. Et là, ça va des fourmis aux chimpanzés en passant par les éléphants et les oiseaux. Quelques exemples, la fourmi des bois qui utilise des résines antimicrobiennes qu'elles vont aller chercher et mettre dans leur nid pour justement se prémunir de certaines bactéries. Chez les perroquets aussi, il y a plein d'utilisations différentes d'argile qui vont consommer pour neutraliser des substances nocives qui peuvent être présentes dans les végétaux qu'ils vont manger. Et puis chez les chimpanzés, ça je vous en parle un petit peu parce que c'est un projet qu'on a coordonné avec Sabrina Krief, qui est une grande spécialiste des chimpanzés d'Ouganda, où en fait, maintenant ça fait bien 5 ans qu'on a démarré ça, où en fait en discutant un jour elle me dit « c'est rigolo, j'ai l'impression que là où ils dorment, il y a moins de moustiques ». Bah, je lui dis oui, non seulement c'est rigolo, mais je pense qu'on va en faire un projet parce que c'est quand même. En général, quand tu observes quelque chose chez les chimpanzés, c'est jamais une coïncidence. Il y a quelque chose derrière. Et donc là où ils dorment, il y a moins de moustiques. Et le projet, il est né comme ça à l'époque. On se dit bah, peut-être qu'ils choisissent des arbres. Parce que je dis, j'aurais peut-être dû commencer par là. C'est que les chimpanzés, ils se font un nid tous les soirs. On ne le sait pas toujours, mais les grands singes se fabriquent un nid tous les soirs pour dormir. Les gorilles, les chimpanzés, les orang-outans. Et chacun a son nid. Chacun dans son nid. Et les nids, ils peuvent être à 5 mètres de haut, mais ils peuvent être aussi à 35, 40, 50 mètres de haut. Donc il faut que ce soit solide, parce que tomber en pleine nuit de 40 mètres de haut, ça ne doit pas être très agréable. Et il faut aussi que ce soit confortable. Et donc quand on a discuté de ces histoires de moustiques, je lui ai dit, mais c'est rigolo, parce que peut-être que les arbres qu'ils choisissent pour dormir, peut-être qu'ils ont des feuilles aux vertus répulsives contre les moustiques, mais il faut aussi que les branches avec qui vont utiliser pour fabriquer le nid, ce soit entre guillemets souple et solide à la fois. Il faut que ce soit confortable et en même temps solide. Donc probablement que les arbres qu'ils choisissent, ce ne sont pas des choix aléatoires. Le projet, il est né comme ça. Un jour en conférence, je rencontre c'est toutes les vertus de la bio-inspiration, on en parle un peu ce midi. Un jour en conférence, de manière complètement, c'était un coup de bol, je rencontre le PDG de l'OVA, les cosmétiques... C'était le petit Olivier avant, je ne sais pas si vous connaissez. Enfin bon, le PDG était là, il vient de discuter, il me dit « Ouais, si vous aviez un projet à financer, ce serait lequel ?» Je lui dis « Bon, moi, les chimpanzés, c'est trop bien. Ouais, bah, très bien, je vous le finance. Oui, bien sûr, bonne journée, monsieur, au revoir. » Je rentre chez moi, enfin, je ne savais même pas avec qui j'avais discuté. Et en fait, le projet est parti comme ça, il a été financé comme ça. Aujourd'hui, on a la réponse, ils ne font pas du tout un choix aléatoire. Ils choisissent exactement les arbres qui ont effectivement dont les feuilles ont des vertus anti-moustiques, répulsives contre les moustiques. Ça, on a travaillé 5 ans là-dessus avec des moustiques pour tester, on s'est bien amusé. Camille qui a fait sa thèse là-dessus, elle s'est bien amusée aussi. Donc voilà, et ça c'est du vrai gagnant-gagnant dans la bio-inspiration, c'est ce que je trouve vraiment. C'est-à-dire qu'on s'inspire des comportements ou des performances des animaux pour améliorer notre vie quotidienne. En l'occurrence, l'entreprise là, va probablement, je l'espère, parce qu'au niveau administratif, qu'est-ce que c'est compliqué, créer un répulsif naturel contre les moustiques. Mais en retour, nous, beaucoup d'argent a été donné pour la protection des chimpanzés et des populations locales, parce que vous ne pouvez pas protéger les chimpanzés sans protéger les petits Ougandais sur place, hein, les enfants Ougandais, etc. Bon bref, je vous la fais courte parce que c'est très compliqué. Mais en gros, ça, c'est ce que vraiment je trouve intéressant. Et d'ailleurs, pour moi, ça n'a de sens que si c'est du gagnant-gagnant. Dans la bio-inspiration, c'est ça. C'est-à-dire qu'on s'inspire des animaux pour nous améliorer, nous. Mais il faut qu'en retour, ça aide aussi les animaux. Sinon, c'est du business. C'est pas de la bio-inspiration pour moi. Alors, on continue. Pour se protéger, ça va l'heure. Ah, mais j'ai l'heure à New York, là. Chez vous aussi. Et il est déjà 14h48, c'est pas grave. On a fait un peu d'hygiène et de sécurité sans transition. Avant, j'en avais, je les ai plus, mais c'est pas grave. C'est important de se protéger aussi dans le monde animal parce qu'en l'occurrence, si vous vous faites bouffer par un prédateur, là, votre vie, elle est terminée. Donc, il faut être capable de se protéger. Et la protection dans le monde animal, c'est facile à observer. Moi, j'ai vécu ça dès que j'ai commencé, toute jeune. Vous arrivez dans un parc zoologique, en milieu naturel, c'est pareil. Hein. Vous prenez des branches qui tombent d'en haut. En parc zoologique, vous prenez des crottes, des pierres, etc., etc. J'en passe, je crois que j'ai à peu près tout reçu. Et là, je vous présente, Santiano. Santiano, c'est un mâle chimpanzé qui est connu en Suède. Alors, un peu moins maintenant, parce qu'à force, ils arrivent à trouver des solutions pour lutter contre ces agressions. Mais en gros, Santiano, tous les jours, il accueillait les visiteurs. Attends, je ne l'ai pas mis après. Si, c'est ça. Vous voyez en bas à gauche, le petit tas de pierres, en bas à gauche. Il faisait ses petites réserves de crottes, de branches, de pierres. Et tous les jours, il accueillait les visiteurs en leur balançant des branches, des pierres, des crottes. Alors, la puissance d'un chimpanzé, il vous tue en 5 minutes, hein, juste avec ses mains. Hein, c'est juste pour résumer la puissance des chimpanzés. Je peux vous dire que pour avoir pris quelques crottes de chimpanzé, c'est violent. Alors, les pierres, c'est quand même très gênant parce qu'il pouvait vraiment tuer une personne. Hein. Donc, ce que les soigneurs faisaient tous les matins avant l'ouverture du parc, ils allaient sur l'îlot, ils allaient vérifier qu'il n'y avait pas de pierres de planquer quelque part et tout. Et en fait, ce qu'il a commencé à faire, et c'est l'image que vous avez juste au-dessus des pierres, il a commencé à cacher ses pierres. Il les a cachées dans les rochers, sous les branches. Là, il les a cachées sous de la paille. Il prenait la paille, il planquait ses pierres. Donc, ça les a occupés un moment, hein, les soigneurs. Hein, étaient pas à l'abri qu'ils trouvent d'autres solutions. Et puis, pour se protéger... Ah ouais, ça, c'est génial aussi. En Hollande, ils ont essayé d'utiliser... vous allez voir pourquoi. D'utiliser des drones pour observer le comportement de leurs chimpanzés. Alors ça, c'est une utilisation d'outils pour se protéger, où en plus, il y a une anticipation de la trajectoire, c'est pas si simple. Et c'est un one shot, hein, c'est le premier essai, hein. C'est la première fois que le drone passait, bim. Bon, après, je l'ai raccourci un petit peu parce qu'il a passé beaucoup de temps à l'observer. Regardez, vous voyez, il est descendu, il est allé renifler, qu'est-ce que c'est que ce truc-là? C'est vraiment... En gros, c'est... D'ailleurs, c'est aussi pour ça que je suis encore un peu optimiste pour les animaux en milieu naturel, c'est qu'ils sont quand même pleins de ressources et il n'y a pas... À chaque fois que vous travaillez avec eux, vous êtes surpris. Donc, bon, c'est mon petit côté optimiste encore. Pour se protéger, vous voyez, là, on parle des chimpanzés, mais pour se protéger, on peut aller aussi chez les fourmis. Chez les fourmis tisserandes, il y a une vraie coopération, avec des guillemets. Mais en tout cas, vous allez avoir des fourmis qui vont avoir le rôle de tractrices, c'est-à-dire qu'elles vont rassembler les bords de la feuille. Et une fois qu'elles les ont rassemblées, vous allez avoir d'autres fourmis qui n'ont pas le même rôle. On les appelle les fileuses, qui, elles, vont prendre leurs propres larves dans les mandibules. Ce que vous voyez en blanc, là, ce que vous voyez en blanc, c'est leurs larves. Qui, elles, tissent une soie. Et cette soie, elle est collante. Et elles vont faire des allers-retours comme ça. Des allers-retours entre les bords de la feuille. Et ça va coller les bords de la feuille. Et à la fin, ça donne un nid qui est absolument magnifique. Mais en plus d'être magnifique, ça, je pense qu'elles s'en fichent un peu. Mais c'est surtout un nid qui est extrêmement solide pour pouvoir protéger les larves. Donc ça, c'est une espèce de coopération avec différentes tâches au sein d'une population de fourmis. Et puis, pour se protéger... On va aller un petit peu dans l'eau. Voilà le pom-pom crabe. Vous allez comprendre pourquoi. Vous comprenez vite pourquoi il s'appelle le pom-pom crabe. En fait, ce qu'il a dans les pattes, ce sont des anémones. Il a une anémone par patte. Et s'il secoue les anémones, c'est parce que ces anémones sont urticantes. Elles expectorent... Enfin, non, c'est pas une expectoration, mais... En gros, elles libèrent des molécules qui sont urticantes. Et le pom-pom crabe fait ça quand il y a un prédateur qui s'approche. Ça peut être un poisson, un prédateur, etc. Il les secoue comme ça, de manière rythmique, pour faire fuir le prédateur. Ce qui est génial, enfin, faut que je fasse attention à l'heure, mais ce qui est génial dans cet exemple-là, c'est que comme les anémones, elles ont une reproduction asexuée, s'il perd une anémone ou s'il s'en fait piquer une par un crabe, parce qu'il se bagarre entre crabes pour récupérer des anémones. Mais s'il lui en reste une, il peut la couper en deux et se la remettre juste. Il se la coupe en deux, il s'en remet une dans chaque patte et ça fonctionne très bien. La reproduction asexuée, c'est absolument génial. Enfin, je ne suis pas sûre que ça plaise tant que ça à l'anémone, mais enfin, en attendant, elle survit. Donc, si on reste dans l'eau, et que là, on va. Alors là, on sort d'un invertébré arthropode, on part chez un mammifère, et mammifère très évolué, comme on vous l'apprend en biologie de l'évolution, chez les dauphins, qui sont loin d'être aussi gentils qu'on le dit à la télé, mais ce n'est pas grave. Ils sont en tout cas très intéressants. Ce que vous voyez au bout du nez, là, ici, c'est une éponge. Alors, ce n'est pas une éponge, ce n'est pas l'éponge de votre évier, c'est une éponge animale. C'est un animal, ce sont des animaux qui s'accrochent aux rochers, les éponges, et les mâles dauphins, c'est en ça que c'est extrêmement intéressant, les mâles dauphins vont détacher ces éponges animales des rochers et ils se les mettent sur le bec, sur le nez, pour quand ils vont fourrager, quand ils vont chercher de la nourriture au fond de l'eau, pour ne pas s'abîmer le nez, en fait. Ils utilisent ces éponges pour se protéger le nez quand ils fouillent sur le sable pour pas se faire mal. Et ce qui est génial dans ce comportement-là, c'est que d'abord, c'est un comportement qui s'est propagé. Avant, on en voyait très peu, maintenant, on en voit beaucoup. Donc, c'est un comportement qui s'est propagé et qui, en plus, a été sorti de sa première fonction. C'est-à-dire que la première fonction, c'était pour se protéger. La deuxième, c'est que maintenant, vous avez des mâles dauphins qui offrent des éponges à des femelles. Donc, c'est devenu un... Ah, trop la classe, une pof, une éponge. Ils sont très distingués, les mâles dauphins. Donc, vous avez des mâles qui utilisent ces éponges-là maintenant en guise d'offrande pour essayer de séduire des femelles. Donc ça, c'est très intéressant. Vous avez parfois des comportements comme ça qui sont sortis de leur première fonction. Et puis, dans la protection, on repart chez un invertébré. J'aurais dû les mettre dans l'autre sens, mais c'est pas grave. Là, on va aller chez les poulpes. Je vais vous la remettre, ça va très vite. Il y a plein de poulpes qui utilisent de la protection de coquillages pour se protéger des prédateurs. Là, en l'occurrence, vous voyez, il s'est emmitouflé dans plein de coquillages. C'est un requin pyjama qui débarque. Et le temps qu'ils comprennent qu'il y avait un poulpe de cachet, le poulpe s'en va. Ça ne marche pas toujours. Hein. Bon, je vous montre quand ça fonctionne, mais... Il y a beaucoup de poulpes comme ça qui se cachent dans des coquillages. Et puis, il y en a une qui est absolument géniale, qu'on a appelée la pieuvre noix de coco. Vous allez vite comprendre pourquoi. C'est deux demi-noix de coco qu'elle a emboîtées l'une dans l'autre. Vous voyez, et quand elle s'arrête... Hop, elle se cache dedans. Ce qui est absolument... Alors, je vais vous laisser regarder comment elle repart, parce que ça, au niveau... Moi qui fais beaucoup de biomécanique pour comprendre les mécanismes, je ne vous dis pas, c'est fascinant. Quand elle repart, vous allez voir, elle va réemboîter ses deux demi-noix de coco. Elle va bloquer, avec la base de ses tentacules, elle va la bloquer pour pas qu'elle bouge. Et avec l'extrémité de ses tentacules, hop, transport. Alors, ça aussi, début des études en anthropologie, paléanthropologie, sociologie, etc., le transport de l'outil, c'est humain. Oui, oui. Mais là, si vous êtes chez les céphalopodes, il faut quand même savoir que les ancêtres des céphalopodes, aux dernières nouvelles, c'est plus de 500 millions d'années. On est bien, bien, bien, bien avant l'arrivée de l'espèce humaine. Hein. Donc après, on ne sait pas si les premiers céphalopodes faisaient ça. Évidemment, on ne le saura jamais. Hein. Mais c'est tout à fait une possibilité. Ce qui est aussi génial dans ce comportement, c'est qu'à la base... C'est comme pour les dauphins. A priori, il y en avait très peu qui utilisaient. Et apparemment, ça s'est beaucoup propagé. Avant, on pensait que les poulpes et les pieuvres étaient des animaux solitaires. Plus ça va, plus on pense le contraire. En tout cas, pour certaines espèces, parce qu'il y a plein d'espèces différentes. Hein, où ils ont même appelé ça octopoulis, je crois. Ils avaient fait un jeu de mots. La cité poulpe, où tu retrouves des zones où tu as l'endroit pour se nourrir, l'endroit où il y a les déchets. Enfin, c'est vachement compartimenté. C'est super intéressant. Voilà notre crabe. Ça, c'est un exemple qui est très important, qui rentre aussi dans la protection et qui me permet aussi de lutter contre une autre idée reçue qui est extrêmement importante. C'est le lien entre intelligence et complexité. C'est très anecdotique, mais très important. Le contexte est le suivant. Comme vous le voyez, vous avez une lionne qui poursuit un babouin. Le premier comportement de défense du babouin, il est assez logique. Les primates sont quasiment tous arboricoles. Il grimpe. La lionne, c'est pas une panthère, mais mine de rien, elle grimpe un peu, hein, mais elle va pas aller jusqu'en haut. Donc, premier comportement de défense, je me réfugie dans mon habitat, je grimpe. La lionne monte pas, très bien. Sauf que la lionne, elle s'en va pas. Deuxième solution. Je la connais bien, je m'en suis pris un paquet sur la tronche. Vous allez voir. Boum. Vous avez vu ? Deuxième solution, je vous la remets pour ceux qui n'ont pas vu, regardez bien. Elle va détacher des branches. Et elle va les balancer. Ça, honnêtement, il y a plein de primates qui le font. Mais la lionne, elle s'en fiche. Ça la perturbe pas plus que ça. Elle n'est pas contente, mais elle reste quand même. Troisième solution. Voilà. Vu les réactions, vous avez vu. Je vais quand même le remettre. J'aime bien. Elle lui fait pipi dessus. Ça aussi, je connais bien. J'ai vécu beaucoup de choses comme ça avec les primates. Ça, c'est un exemple. C'est très anecdotique, mais je trouve ça génial pour expliquer un truc qui est très important. Vous me voyez venir. Premier comportement, je vais dans mon habitat. C'est relativement simple. Je vis dans les arbres, je grimpe, je me réfugie chez moi. C'est en hauteur, la lionne. Ok, mais elle reste. Et là, je vais utiliser des branches comme un outil, comme une arme. Et nous, dans notre tête d'humain, qu'est-ce qu'on se dit ? « Waouh, une arme, c'est hyper humain, c'est hyper intelligent, elle a décroché des branches, elle s'en sert comme projectile. » On se dit « c'est complexe ». Et c'est vrai que c'est assez complexe. Il faut penser de détacher une branche et de l'utiliser comme un outil, comme un projectile. Bah ouais, sauf que ça ne marche pas. Par contre, faire pipi, un truc qu'ils font 10 fois par... Enfin, 10, c'est moi plutôt, eux, c'est peut-être plus 5, mais... un truc qu'ils font je ne sais combien de fois par jour... Est relativement simple, hein. Il n'y a pas besoin d'avoir fait polytechnique pour savoir faire pipi, on est d'accord. Hein, au niveau cognitif, c'est pas très compliqué de faire pipi. Bah ouais, sauf que là, elle l'utilise à bon escient, et c'est ça qui a fonctionné, c'est ça qui fait fuir la lionne. Et ça, c'est extrêmement important, parce que dans notre tête d'humain, et on l'utilise en permanence, y compris en biologie de l'évolution, malheureusement, on a toujours l'impression, alors en psycho et en sciences cognitives et en éthologie, je me bagarre, hein. On a toujours l'impression que ce qui est le plus intelligent, c'est le plus complexe. Eh ben non, pas pour eux, parce que nous, on a perdu le matin, enfin, on a encore cette chance-là dans notre pays, de se dire le matin, je me lève pas en me disant oh, l'objectif aujourd'hui, c'est de survivre. Je me dis pas ça en me levant le matin. Sauf que là, oui, en milieu naturel, même s'ils se le disent pas forcément en se levant, hein, mais leur objectif, c'est de survivre. Et pour survivre, faut trouver le comportement qui est adéquat. C'est pas forcément le plus complexe. Et c'est pour ça que j'adore cet exemple. C'est parce que faire pipi, c'est simple comme bonjour. Bah oui, mais ça là, lui, en l'occurrence, ça lui a peut-être sauvé la vie. Et c'est moins compliqué sur le plan cognitif, sur le plan intellectuel, c'est moins compliqué que de dire je vais enlever une branche, je vais m'en servir comme d'un projectile, comme d'une arme. Et ça, c'est hyper important. Et moi qui ai eu un gamin tard, qui a 9 ans, je peux vous dire que dans les sciences d'éducation, c'est dur. Hein. plus c'est compliqué, plus vous allez être intelligent, plus ils vont être instruits, plus ils vont être malins. Non ! Faut trouver ce qui est adapté. Et c'est en ça que travailler sur l'adaptation, ça a des applications dans plein des domaines. Je vais vous en montrer un qui a tout compris à l'adaptation. Là, on sort du milieu naturel, on va dans un zoo en Australie, on va chez les ratels. Comment ils s'appelaient ? J'ai un trou. La ratelle, en tout cas, c'est un carnivore, c'est la famille des blaireaux, pour faire simple. Et lui, alors lui, c'est le roi de l'évasion. Il trouve en permanence la solution pour s'évader de son enclos. Vous oubliez une pelle, il s'en

0: c'est pas possible. Il s'est retrouvé avec lui dans sa maison. C'est-à-dire qu'il avait crocheté le loquet la nuit. Il avait ouvert la porte de la maison. Il s'est retrouvé dans la maison. Après, il n'était pas du tout agressif, hein, parce que ça pourrait. Mais cet exemple-là me plaît beaucoup parce que, à la base, il était dans un groupe. Ils étaient plusieurs ratels, R-A-T-E-L. Un ratel, si vous voulez aller revoir après. Il n'y a que lui qui faisait ça. Et ça m'amène à autre chose qui est très important. C'est que quand on travaille sur les comportements, mais surtout la physiologie, les performances, etc., il faut travailler à l'échelle de l'individu. Vous pouvez avoir un individu qui a des idées géniales dans un domaine, géniales dans le sens ça va résoudre son problème, et puis les autres qui ne vont jamais trouver la solution. Et c'est en ça que j'aime bien mettre intelligence au pluriel, c'est-à-dire que pour un même groupe, là ils étaient six, il y en a qu'un qui a trouvé les solutions pour s'évader, pas les autres. Mais peut-être que lui, dont j'ai oublié le nom, c'est une catastrophe, peut-être que lui, il est très fort pour l'évasion, mais il est peut-être nul dans un autre domaine. Et c'est ça qui est extrêmement important, c'est à chaque fois, il faut vraiment étudier l'individu.
1: Vous venez d'entendre le premier volet d'une conférence donnée le 15 janvier 2024 pour Regards Croisés par Emmanuel Puydeba et qui a pour thème l'intelligence animale, cervelle d'oiseau et mémoire d'éléphant. D'après le titre de son livre, préfacé par Yves Coppens et paru en 2020 en livre de poche aux éditions Odile Jacob. Emmanuelle Puydeba est chercheuse au CNRS et au Muséum d'histoire naturelle. Biologiste interdisciplinaire, ses travaux au laboratoire Mécanismes adaptatifs et évolution portent sur l'évolution des comportements, notamment sur les capacités de manipulation et d'utilisation d'outils. Vous pouvez réécouter cette conférence en replay sur radiofidélité.fr et vous pouvez nous donner votre avis sur la page Facebook de la radio. Je vous remercie de votre fidélité et je vous dis à très vite pour un nouveau rendez-vous sur votre radio chrétienne.

0: Il est 3 heures.
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3: Chers auditeurs, heureux de nous retrouver dans notre émission Eschatologie et prophétie. Nous poursuivons cette émission cette semaine dans ce livre de Françoise Brenhart, La venue glorieuse du Christ. Et la semaine dernière, donc, nous avons commencé à regarder ce personnage que l'on retrouve dans la Sainte Écriture, en particulier aussi dans les évangiles, mais aussi dans les lettres de Saint Jean, dans la lettre aussi de Saint Paul, et d'une autre manière aussi dans l'Apocalypse. Je parle bien sûr de la venue de l'Antichrist. Il nous est annoncé, nous est révélé par le Seigneur lui-même, dans la Sainte Écriture, et bien que avant la venue glorieuse de Jésus-Christ, doit se manifester un être particulier qui, détournera l'humanité de la vraie foi. Avant la venue de Jésus-Christ, son incarnation, les diverses religions, on pourrait dire, pouvaient être considérées comme des préparations à la venue, à la révélation plénière du Christ, à la venue du Christ. Mais nous voyons dans les textes de la Bible, dans les textes du Nouveau Testament, que après sa venue, donc après la venue du Christ, après son incarnation, la rédemption, après qu'il ait révélé aussi le véritable visage du Père, et qu'il ait révélé être pour nous le chemin, la vérité et la vie, le chemin qui conduit au Père, « Nul ne va au Père que par moi », dit Jésus, eh bien, après sa venue, ceux qui ne l'accueillent pas s'y opposent. Et donc, c'est ainsi que naît cette expression de l'Antichrist. Avant la venue glorieuse du Christ, donc, il doit se manifester d'une manière particulière. C'est peut-être l'apôtre Saint Jean qui nous en parle le plus explicitement dans sa première lettre, lorsqu'il dit « Vous avez entendu dire que l'Antichrist doit venir ?» Déjà maintenant, beaucoup d'antichrists sont survenus, à quoi nous reconnaissons que la dernière heure est là. Qui est le menteur sinon celui qui nie que Jésus soit le Christ? Voilà l'antichrist, il nie le Père et le Fils. Ces versets expliquent que l'on dise antichrist, c'est-à-dire qu'il s'oppose au Christ. Il y a aussi une autre expression, qui est plus, j'allais dire, rapporté vraiment aux événements, on peut dire, de la parousie, c'est-à-dire de la manifestation glorieuse du Christ. Et là, il nous est parlé d'un antéchrist, c'est-à-dire celui qui vient avant la manifestation du Christ dans sa gloire. Donc, antéchrist, Saint Jean nous le dit bien, c'est celui qui s'oppose au Christ, c'est celui qui nie à la fois le Père et le Fils, qui nie que le Verbe fait chair, donc que la venue du Christ dans la chair, voilà l'esprit de l'antichrist, nous dit Saint Jean. Plus loin dans la Bible aussi, nous voyons dans les lettres de Saint Paul, en particulier la deuxième lettre aux Thessaloniciens, où Saint Paul, lui, n'emploie pas le terme d'antichrist, mais il va parler plutôt d'un adversaire. Il doit se révéler l'être impie, l'adversaire, celui qui se lève au-dessus de tout ce qui porte le nom de Dieu ou reçoit un culte, allant jusque s'asseoir en personne dans le sanctuaire de Dieu, se produisant lui-même comme Dieu. Ça, c'est un extrait donc de la deuxième lettre aux Thessaloniciens, chapitre 2, des versets 3 à 12. « Dès maintenant, oui, le mystère de l'impiété est à l'œuvre. » Mais que seulement celui qui le retient soit d'abord écarté. Alors l'impie se révélera et le Seigneur le fera disparaître par le souffle de sa bouche, l'anéantira par la manifestation de sa venue. Sa venue à lui, l'impie, aura été marquée par l'influence de Satan, de toute espèce d'œuvre de puissance, de signes et de prodiges mensongers, comme de toute tromperie du mal à l'adresse de ceux qui sont voués à la perdition, pour n'avoir pas accueilli l'amour de la vérité qui leur avait valu d'être sauvés. Nous voyons dans le langage de saint Paul qu'il est parlé d'un adversaire qui s'oppose au Christ, qui s'oppose même à Dieu, qui prend la place même de Dieu, hein, allant jusqu'à s'asseoir lui-même dans le temple. Et il nous parle aussi donc de l'impie, hein, avec un I majuscule, donc il le considère vraiment comme cet homme qui renie, hein, le mystère de la révélation, en particulier la révélation de la Sainte Trinité. Enfin, dans le livre de l'Apocalypse, nous voyons aussi cet adversaire. Alors, non pas, il ne nous est pas parlé d'Antichrist proprement dit dans l'Apocalypse, mais il nous est révélé plutôt ce que saint Paul nous dit aussi, eh bien qu'il il sera marqué par l'influence de Satan et de toute espèce d'œuvres de puissance, de signes, de prodiges mensongers, etc. Donc le livre de l'Apocalypse va nous parler non pas d'un antichrist, mais du faux prophète, qui fait partie de cette espèce de, on pourrait dire, caricature, hein, d'une espèce de trinité, hein, la bête de la mer, la bête de la terre, et le faux prophète, hein, qu'on retrouve dans les chapitres 13 et suivants de l'Apocalypse. Ces trois êtres vivants, donc les deux bêtes, hein, la bête de la mer, la bête de la terre, et le faux prophète, dans l'Apocalypse, sont au service, eh bien, du dragon, hein, le dragon rouge feu, hein, qu'on appelle diable ou Satan, nous dit saint Jean, donc, dans l'Apocalypse, chapitre 12, hein, il nous montre cette image de Satan sous le trait du dragon rouge feu, c'est-à-dire en rage, hein, en colère. Et donc, ces trois créatures, la bête de la terre, la bête de la mer, le faux prophète, sont comme au service, hein, du dragon, pour que, eh bien, le règne, quelque part, de ce royaume antichristique, on peut dire, de cette lutte contre Dieu, de cette lutte contre le mystère du salut et le mystère de l'incarnation, s'enracine dans l'humanité. On lit donc au chapitre 16 de l'Apocalypse, de la gueule du dragon, donc de la gueule de la bête et de la gueule du faux prophète, je vis surgir trois esprits impurs comme des grenouilles. Alors on a vu aussi la semaine dernière qu'est-ce que représentaient, hein, ces trois esprits impurs, selon aussi, encore une fois, la tradition biblique qui nous présente ces trois esprits impurs, au fond, qu'on retrouve tout au long de la Bible, particulièrement à l'œuvre, bien sûr, dans l'Apocalypse, qui sont, eh bien, Asmodée, Belzéboul et Mammon. Asmodée, le démon de la luxure, et donc de la perversion sexuelle et sensible, etc., des sens. Belzéboul, donc, c'est celui qui est assoiffé de pouvoir, en particulier même jusqu'au pouvoir occulte, mais du pouvoir en général. Mammon, c'est la puissance de l'argent, de la corruption aussi, par l'argent, par le trafic, etc. Ces trois esprits impurs sont connus donc de tous les lecteurs de la Bible, et ils sont donc au service, hein, du dragon. Après le jugement, nous voyons dans l'Apocalypse, le jugement de la parousie, que ces trois esprits impurs perdront tout pouvoir de séduction et de nuisance sur l'humanité libérée. Ces trois esprits, on pourrait dire, sont aussi ceux qui commandent et ceux qui créent quelque part cette société pervertie, cette société de l'Antichrist qu'on appelle dans le langage de l'Apocalypse la Babylone. Cette fameuse Babylone, la grande cité, la cité aussi du luxe effréné, et la cité de la perversion, eh bien, l'Apocalypse nous la décrit avec tout son luxe et tout son pouvoir de séduction, tout ce qu'elle peut faire aussi briller devant les yeux des hommes, hein, à travers le luxe, à travers le pouvoir à travers la force aussi économique, hein, l'échange, etc. Et nous a montré donc cette Babylone pour nous montrer aussi un événement important qui est sa destruction, hein, sa chute. Chapitre 18 de l'Apocalypse, nous lisons cette chute de la Babylone et nous voyons que, au fond, un royaume divisé contre lui-même ne peut pas tenir, comme le dit Jésus dans l'Évangile en parlant de Satan. Hein, si Satan est divisé, il ne pourra pas tenir. Et nous voyons que cette Babylone arrive à un tel point d'exaltation, de perversion, on peut dire, que au fond, bien, elle finit par s'autodétruire. Reprenons, si vous le voulez bien, donc le chapitre 18 de l'Apocalypse. « Après cela, j'ai vu descendre du ciel un autre ange ayant un grand pouvoir, et la terre fut illuminée de sa gloire. Il s'écria d'une voix puissante, « elle est tombée, Babylone la grande !» La voilà devenue tanière de démons, repère de tous les esprits impurs, repère des oiseaux impurs, repère de toutes les bêtes impures et répugnantes. Car toutes les nations ont bu du vin de sa fureur, de sa prostitution. Rappelons que le mot prostitution dans la Bible signifie aussi l'adultère spirituel. Il s'agit aussi de l'apostasie. Quelque part, on le retrouve déjà dans l'Ancien Testament, en parlant du peuple d'Israël qui se détourne de la foi du vrai Dieu pour aller servir les dieux des païens. Et étant donné que l'humanité est sauvée par le Seigneur, l'humanité qui vit sous l'alliance de Dieu, est considérée comme l'épouse, hein, l'épouse du Seigneur, l'épouse d'Israël, donc, et bien... ces infidélités sont considérées aussi comme des prostitutions. Donc sa prostitution aussi, bien voilà, contribue aussi à sa chute. J'entendis une voix venant du ciel qui disait « Sortez de la ville, vous mon peuple, pour ne pas prendre part à ses péchés et ne rien subir des fléaux qui l'affligent, car ses péchés se sont amoncelés jusqu'au ciel. » Et de ces injustices, Dieu s'est souvenu. Alors là, nous voyons aussi des références bibliques. Ces péchés se sont amoncelés jusqu'au ciel, et de ces injustices, Dieu s'est souvenu. Ça nous fait penser aussi à l'épisode aussi de l'Exode, où Dieu se souvient de l'oppression de son peuple, esclave en Égypte. Et c'est vrai que le véritable esclavage, c'est l'esclavage du péché. Et c'est pourquoi il est donné aussi comme ordre aux enfants de Dieu de ne pas prendre part à ces péchés, de ne rien subir des fléaux aussi qui l'affligent. Et sortez, sortez, ô mon peuple. Donc, ça fait référence aussi à cet exode que l'on voit déjà dans les débuts de l'histoire d'Israël avec la libération d'Égypte. Traitez-la comme elle vous a traité. Rendez-lui au double selon ses actes. Dans la coupe qu'elle a préparée, préparez-lui le double. À la mesure de la gloire et du luxe qu'elle a étalé, donnez-lui torture et deuil. Car elle dit dans son cœur, je trône, je suis reine, je ne suis pas veuve, je ne verrai jamais le deuil. C'est pourquoi des fléaux en un seul jour viendront sur elle, mort, deuil, famine. Elle sera brûlée au feu, car il est fort le Seigneur Dieu qui l'a jugée. Donc nous voyons que la chute de la Babylone et le jugement sont, on pourrait dire, contemporaires. Ils se passent dans le même instant. Alors ils pleureront, se lamenteront sur elle les rois de la terre, qui se sont prostitués avec elle et qui ont partagé son luxe, quand ils verront la fumée de son incendie. Ils se tiendront à distance par peur de ses tortures. Ils diront « Malheur, malheur, la grande ville Babylone, ville puissante, en une heure ton jugement est arrivé. Et les marchands de la terre pleurent et prennent le deuil à cause d'elle, puisque personne n'achète plus leur cargaison d'or, d'argent, de pierres précieuses et de perles, de lin fin, de pourpre, de soie et d'écarlate, toutes les sortes de bois odorants, objets en ivoire, en bois très précieux, en bronze, en fer et en marbre. Cannelle, épices, parfums, baumes et encens, vin, huile, fleurs de farine, bestiaux et moutons, chevaux et chariots, esclaves et marchandises humaines. Les fruits mûrs de tes convoitises sont partis loin de toi. Tout ce qui était brillance et splendeur est perdu pour toi, et cela plus jamais ne se retrouvera. Les marchands qu'elle avait ainsi enrichis se tiendront à distance par peur de ses tortures, dans les pleurs et le deuil. Ils diront « Malheur, malheur, la grande ville vêtue de lin fin, de pourpre et d'écarlate, toute parée d'or, de pierres précieuses et de perles, car en une heure, tant de richesses furent dévastées. Tous les capitaines des navires et ceux qui font le cabotage, les marins et tous les travailleurs de la mer se tenaient à distance et ils criaient en voyant la fumée de son incendie. Ils disaient « Quelle ville fut comparable à la grande ville ?» Et jetant de la poussière sur leur tête, ils criaient dans les pleurs et le deuil. Ils disaient « Malheur, malheur, la grande ville dont l'opulence enrichissait tous ceux qui avaient des bateaux sur la mer. En une heure, elle a été dévastée. Ciel, sois dans la joie à cause d'elle, ainsi que vous les saints, les apôtres et les prophètes, car Dieu, en jugeant, vous a rendu justice. » Alors un ange plein de force prit une pierre pareille à une grande meule et la précipita dans la mer en disant « Ainsi d'un coup sera précipitée Babylone, la grande ville, on ne la trouvera jamais plus. » La voix des joueurs de sitar et des musiciens, des joueurs de flûte et de trompette, chez toi ne s'entendra jamais plus. Aucun artisan d'aucun métier chez toi ne se trouvera jamais plus, et la voix de la meule chez toi ne s'éteindra jamais plus. La lumière de la lampe chez toi ne brillera jamais plus. La voix du jeune époux et de son épouse chez toi ne s'entendra jamais plus. Pourtant tes marchands étaient les magnats, les grands de la terre, et tes sortilèges égaraient toutes les nations. Mais chez toi, c'est chez toi qu'on a trouvé le sang des prophètes et des saints et de tous ceux qui furent immolés sur la terre. » Après cela, j'entendis donc comme la voix d'une foule immense dans le ciel qui proclamait « Alléluia !» Le salut, la gloire et la puissance à notre Dieu, ils sont vrais, ils sont justes, ses jugements. Il a jugé la grande prostituée qui corrompait la terre par sa prostitution. Il a réclamé justice du sang de ses serviteurs qu'elle a versé de sa main. Et toute la foule reprit « Alléluia !» La fumée de l'incendie s'élève pour les siècles des siècles. Donc nous voyons que cette chute et ce jugement, eh bien, mettent fin justement à ce règne de la corruption, ce règne de l'iniquité généralisée. Et ce jugement, bien sûr, il vient du Seigneur lui-même. Et il est en vue aussi du triomphe. Il est marqué par le triomphe et par la gloire. C'est un des épisodes aussi qui nous fait comprendre des fois l'Apocalypse d'une manière un peu négative, c'est-à-dire comme l'anéantissement de tout. Et nous voyons très bien, si nous sommes attentifs au texte et à l'interprétation juste de ce texte, nous voyons que ce qui est détruit, c'est les puissances du mal, c'est les puissances de la corruption, de la prostitution, etc., de pouvoir aussi de l'argent, de pouvoir de et l'oppression aussi qu'exerçaient tous ceux qui étaient derrière cette ville de Babylone. Au fond, nous voyons que tout cela, c'est l'empire du mal qui est détruit pour faire place au monde nouveau, à la terre nouvelle que nous verrons au chapitre 21 et 22 de l'Apocalypse. Ce ciel nouveau, cette terre nouvelle, où il n'y a plus ni pleurs, ni cris, ni larmes. Et donc le Seigneur nous conduit toujours vers un triomphe. Il permet le mal pour en tirer un plus grand bien, comme il a permis la crucifixion de son Fils pour en tirer le plus grand bien qui soit, puisqu'il nous a donné le salut, et il a donné le salut à toute l'humanité par la mort et la résurrection de son Fils. Donc le Christ, mourant sur la croix, extérieurement, est victorieux et il est celui aussi qui nous donne la vie nouvelle. Donc la croix est aussi objet de victoire, d'où les représentations qu'on a fait aussi dans l'art, hein, de représenter le Christ glorieux, hein, sur la croix, voire même certaines représentations presque un Christ presque souriant, reposant en tout cas sur la croix, pour nous montrer aussi bien ce triomphe et cette entrée dans la vie nouvelle qu'il nous donne. Tout cela, donc, tout ce que le Christ a vécu dans son corps, on pourrait dire dans son corps et dans son humanité, il doit le vivre dans son corps mystique qui est l'Église et qui est aussi l'humanité tout entière. Nous voyons donc que sont élus non pas seulement les chrétiens dans cette qui échappent à cette Babylone, mais tous ceux qui auront refusé de s'allier à son vice, hein, de recevoir, comme on dit, hein, c'est sa marque. Nous avons vu aussi la semaine dernière que ce royaume antichristique, eh bien, est, selon les enseignements même de saint Irénée, un royaume qui fera coïncider, on pourrait dire, ou qui résumera toutes les hérésies. Les hérésies aussi, donc, qu'on a vues déjà dans le début de l'histoire de l'Église, donc à travers la gnose, à travers les hérésies qui nient aussi la divinité du Christ, son humanité aussi. Rappelons-nous ce que nous dit saint Jean, qu'on a lu au début de cette émission. L'esprit de l'Antichrist, c'est celui qui nie la venue du Christ dans la chair. Donc, il y a un rapport aussi avec l'hérésie, les hérésies qui portent sur la véritable nature du Christ, le Christ vrai Dieu et vrai homme. Il y a aussi des hérésies contre l'Esprit Saint, cette hérésie qui consiste à ne pas croire que l'Esprit Saint soit de nature divine aussi. Par conséquent, il n'aurait pas la puissance sanctificatrice. Et c'est cette hérésie qui a donné aussi lieu au concile de Nicée, et donc pour qui nous donne aussi ce nouveau credo, on pourrait dire, ce credo plus explicité que le credo des apôtres, qui est le credo de Nicée-Constantinople. Et à Constantinople, on est revenu particulièrement sur la personne de l'Esprit-Saint comme étant celui aussi qui doit être adoré et glorifié. Par ces hérésies, la sanctification est vidée de son sens profond et tous les esprits se valent. À l'hérésie contre l'Esprit Saint, on peut aussi ajouter les hérésies concernant donc la grâce, dont la plus grave concerne la prédestination. Les hérésies contre l'Église consistent à ne plus enseigner qu'elle soit une, sainte, catholique et apostolique. Une par son unité qui provient du Christ, sainte parce qu'elle est conduite par l'Esprit Saint, catholique parce qu'elle est universelle et apostolique parce qu'elle est fondée sur les apôtres. Étant donné que la famille est appelée aussi petite église domestique, on comprend que dans ce contexte, eh bien, l'église sera la famille, pardon, sera particulièrement aussi persécutée. Et on encouragera également l'infidélité conjugale, la profanation de la conception humaine, trafic d'embryons, etc., clonage, jusqu'à l'euthanasie qu'on voit arriver à grands pas. Alors, tout cela, tout ce concentré, on peut dire, d'hérésie, tout cela sert l'Antichrist qui régnera plus facilement aussi dans un monde qui, quelque part, sera complètement perdu de ses repères. L'hérésie contre la vie éternelle aussi. C'est-à-dire que, bien, après l'époque du matérialisme, on voit aussi d'autres formes de manière de voir la vie éternelle, comme des réincarnations. En tout cas, ce qu'on appelle dans l'Église les fins dernières n'existe plus et n'est plus enseigné. Par exemple, disant que l'enfer est virtuel ou que le purgatoire n'existe pas, les conséquences, alors, bien sûr, sont faciles aussi à voir. Si l'enfer n'existe pas, si le péché non plus, donc, n'a plus aucune aucun poids, j'allais dire, spirituel. Il est simplement une faute morale. Et donc, comme on dit, la morale, quelque part, nous pouvons aussi la pervertir, c'est-à-dire nous pouvons aussi nous orienter vers de faux biens et déterminer par nous-mêmes ce qui est bien, ce qui est mal. Donc, au fond, on détruit comme ça, petit à petit, la notion de péché. La rédemption du Christ, alors, apparaît sans importance. Et la vocation de l'Église, qui est d'être aussi ce lieu de la sanctification, de nous donner les moyens du salut, elle aussi n'a plus de consistance. On voit les hérésies donc sont liées les unes aux autres, imbriquées même les unes dans les autres. Autre chose aussi que va comme fédérer l'Antichrist, c'est donc tout ce qu'on appelle aussi les messianismes politiques. Les douze apôtres eux-mêmes ont peiné à accepter la perspective du Messie agneau de Dieu et rédempteur par sa souffrance. Nous voyons qu'ils espéraient aussi un Messie puissant qui rétablirait la royauté en Israël. Dès lors, nous aussi, il ne faut pas nous étonner que la vieille idée messianique aussi ressurgisse au cours de l'histoire de différentes manières. On rejette le salut par le sang du Christ. On se focalise sur le mal qui règne sur la terre en prétendant y apporter un remède définitif, mais au fond sans Jésus. Ce remède exigera évidemment que tous les hommes y soient soumis. Et donc c'est ce qu'on voit, on verra aussi à travers ces idéologies qui petit à petit vont conduire à l'athéisme. L'idéologie du communisme prend aussi des racines dans le christianisme. L'idée qu'il faut sauver le monde, mais bien sûr sans le Christ, et en persécutant même l'Église. L'islam aussi est comme un post-christianisme par des éléments antichristiques, et c'est aussi un messianisme politique. Dès le début, les adeptes de Mahomet avaient la conviction messianique d'avoir été choisis par Dieu pour dominer le monde, comme le montre, selon eux, la fulgurance de leur conquête militaire. Et selon l'islam, le chef, le calife, est le lieutenant de Dieu sur la terre. On voit donc que c'est, l'islam aussi s'enracine quelque part dans des pensées messianiques et qui proviennent aussi du christianisme. Le christianisme a lui aussi donc connu des dérives hérétiques. Par nature, le messianisme est intolérant, il génère l'affrontement des fractions. Chaque fois donc qu'ils produisent des œuvres de mort, des œuvres mauvaises, ces systèmes pèsent gravement sur le salut éternel de leurs adeptes, puisque selon saint Jean, quiconque en effet commet le mal est la lumière et ne vient pas à la lumière de peur que ses œuvres ne soient démontrées coupables. L'enseignement de saint Irénée sur le royaume des justes est lui aussi un antidote donc à tous ces messianistes temporels. Il nous montre aussi donc une victoire du Seigneur qui viendra dans sa gloire. Par la venue glorieuse du Christ, il viendra établir un nouveau règne qui est non plus le règne de l'Antichrist, mais au contraire qui est le règne justement de l'amour, de la victoire du bien sur le mal définitive et aussi manifestée par la venue glorieuse de notre Seigneur. L'enseignement de saint Irénée sur le royaume des justes donc est un antidote des gnoses. Il s'agit aussi de s'ouvrir à la grâce et non pas de se sauver par soi-même. Nous continuerons donc à explorer cette doctrine de saint Irénée donc dans la prochaine émission et nous verrons que elle va aussi peut-être nous donner, en tout cas on l'espère, un nouveau regard sur le futur rempli donc de foi et d'espérance dans la victoire du Christ. Je vous souhaite à tous alors une bonne semaine et vous donne rendez-vous la semaine prochaine pour notre émission.
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4: Vierge Marie, Mère du bel amour, entraîne-nous par ce chapelet vers la lumière et la vie de ton Fils.

0: Au nom du Père, et du Fils, et du Saint-Esprit. Amen. Nous prions pour tous ceux qui composent l'Église, pour notre pape, pour la paix dans le monde, pour notre pays, la France. Que la sagesse de l'Esprit-Saint souffle sur notre terre, pour apprendre l'abandon à la Providence. Nous prions particulièrement pour tous nos auditeurs et leurs familles, pour tous ceux qui souffrent de n'importe quelle façon, pour tous ceux qui partent en comptant sur la bonté infinie de notre Dieu pour entrer dans son royaume. Prenons quelques jours pour choisir la parole qui invente l'avenir, les mots qui chantent la tendresse. Quelques jours pour avancer avec le Christ, pour jeter tout ce qui encombre, tout ce qui gère, tout ce qui freine. Quelques jours pour dire non à tous les mensonges et pour dire oui à l'amour qui libère. Quelques jours pour être plus près de l'amour de Dieu, puisqu'il se fait compagnon de route, parce qu'il nous rejoint au cœur de la vie.
1: Je crois en Dieu, le Père Tout-Puissant, Créateur du ciel et de la terre, et en Jésus-Christ, son Fils unique, notre Seigneur, qui a été conçu du Saint-Esprit, est né de la Vierge Marie, a souffert sous Ponce Pilate, a été crucifié, est mort et a été enseveli et descendu aux enfers. Le troisième jour est ressuscité des morts, est monté aux cieux, est assis à la droite de Dieu, le Père Tout-Puissant, d'où il viendra juger les vivants et les morts.
2: Je crois en l'Esprit Saint, à la Sainte Église catholique, à la communion des saints, à la rémission des péchés, à la résurrection de la chair, à la vie éternelle. Amen.
1: Notre Père qui es aux cieux, que ton nom soit sanctifié, que ton règne vienne, que ta volonté soit faite sur la terre comme au ciel.
2: Donne-nous aujourd'hui notre pain de ce jour. Pardonne-nous nos offenses, comme nous pardonnons aussi à ceux qui nous ont offensés, et ne nous laisse pas entrer en tentation, mais délivre-nous du mal.
1: Je vous salue, Marie, pleine de grâce, le Seigneur est avec vous. Vous êtes bénie entre toutes les femmes, et Jésus, le fruit de vos entrailles, est béni.
2: Sainte Marie, Mère de Dieu, priez pour nous, pauvres pécheurs,
0: maintenant et à l'heure de notre mort. Amen.
1: Je vous salue, Marie, pleine de grâce, le Seigneur est avec vous. Vous êtes bénie entre toutes les femmes, et Jésus, le fruit de vos entrailles, est béni.
2: Sainte Marie, Mère de Dieu, priez pour nous, pauvres pécheurs, maintenant et à l'heure de notre mort. Amen.
1: Je vous salue, Marie, pleine de grâce, le Seigneur est avec vous. Vous êtes bénie entre toutes les femmes, et Jésus, le fruit de vos entrailles, est béni.
2: Sainte Marie, Mère de Dieu, priez pour nous, pauvres pécheurs, maintenant et à l'heure de notre mort. Amen.
1: Gloire au Père, au Fils et au Saint-Esprit,
2: comme il était au commencement, maintenant et toujours, dans les siècles des siècles. Amen.

0: Avec vous, chers auditeurs, nous allons contempler avec ferveur et reconnaissance cette prière du rosaire. Unissons notre action de grâce à celle de la Vierge Marie pour contempler la splendeur du Christ dans les mystères de la gloire de sa vie. Premier mystère, la résurrection du Seigneur. De la séquence de Pâques, dis-nous Marie-Madeleine, qu'as-tu vu en chemin ? J'ai vu le sépulcre du Dieu vivant, j'ai vu la gloire du ressuscité, j'ai vu les anges, ses témoins, le suaire et les vêtements. Oh, le Christ, mon espérance, est ressuscité. Il vous précédera en Galilée. Jésus, nous t'adorons et te louons pour ta victoire de la vie sur la mort.
1: Notre Père qui es aux cieux, que ton nom soit sanctifié, que ton règne vienne, que ta volonté soit faite sur la terre comme au ciel.
2: Donne-nous aujourd'hui notre pain de ce jour. Pardonne-nous nos offenses, comme nous pardonnons aussi à ceux qui nous ont offensés. Et ne nous laisse pas entrer en tentation, mais délivre-nous du mal.
1: Je vous salue, Marie, pleine de grâce. Le Seigneur est avec vous. Vous êtes bénie entre toutes les femmes, et Jésus, le fruit de vos entrailles, est béni.
2: Sainte Marie, Mère de Dieu, priez pour nous pauvres pécheurs, maintenant et à l'heure de notre mort. Amen.
1: Je vous salue, Marie, pleine de grâce. Le Seigneur est avec vous. Vous êtes bénie entre toutes les femmes, et Jésus, le fruit de vos entrailles, est béni.
2: Sainte Marie, Mère de Dieu, priez pour nous pauvres pécheurs, maintenant et à l'heure de notre mort. Amen.
1: Je vous salue, Marie pleine de grâce, le Seigneur est avec vous. Vous êtes bénie entre toutes les femmes, et Jésus, le fruit de vos entrailles, est béni.
2: Sainte Marie, Mère de Dieu, priez pour nous pauvres pécheurs, maintenant et à l'heure de notre mort. Amen.
1: Je vous salue, Marie pleine de grâce, le Seigneur est avec vous. Vous êtes bénie entre toutes les femmes, et Jésus, le fruit de vos entrailles, est béni.
2: Sainte Marie, Mère de Dieu, priez pour nous pauvres pécheurs, maintenant et à l'heure de notre mort. Amen.
1: Je vous salue, Marie pleine de grâce, le Seigneur est avec vous. Vous êtes bénie entre toutes les femmes, et Jésus, le fruit de vos entrailles, est béni.
2: Sainte Marie, Mère de Dieu, priez pour nous pauvres pécheurs, maintenant et à l'heure de notre mort. Amen.
1: Je vous salue, Marie pleine de grâce, le Seigneur est avec vous. Vous êtes bénie entre toutes les femmes, et Jésus, le fruit de vos entrailles, est béni.
2: Sainte Marie, Mère de Dieu, priez pour nous pauvres pécheurs, maintenant et à l'heure de notre mort. Amen.
1: Je vous salue, Marie pleine de grâce, le Seigneur est avec vous. Vous êtes bénie entre toutes les femmes, et Jésus, le fruit de vos entrailles, est béni.
2: Sainte Marie, Mère de Dieu, priez pour nous pauvres pécheurs, maintenant et à l'heure de notre mort. Amen.
1: Je vous salue, Marie pleine de grâce, le Seigneur est avec vous. Vous êtes bénie entre toutes les femmes, et Jésus, le fruit de vos entrailles, est béni.
2: Sainte Marie, Mère de Dieu, priez pour nous pauvres pécheurs, maintenant et à l'heure de notre mort. Amen.
1: Je vous salue, Marie pleine de grâce, le Seigneur est avec vous. Vous êtes bénie entre toutes les femmes, et Jésus, le fruit de vos entrailles, est béni.
2: Sainte Marie, Mère de Dieu, priez pour nous pauvres pécheurs, maintenant et à l'heure de notre mort. Amen.
1: Je vous salue, Marie pleine de grâce, le Seigneur est avec vous. Vous êtes bénie entre toutes les femmes, et Jésus, le fruit de vos entrailles, est béni.
2: Sainte Marie, Mère de Dieu, priez pour nous pauvres pécheurs, maintenant et à l'heure de notre mort. Amen.
1: Gloire au Père, au Fils et au Saint-Esprit.
2: Comme il était au commencement, maintenant et toujours, dans les siècles des siècles. Amen.

0: Deuxième mystère, l'ascension du Seigneur, des actes des apôtres. Jean a baptisé avec de l'eau, mais vous, c'est dans l'Esprit Saint que vous serez baptisés. D'ici quelques jours, vous allez recevoir une force, celle de l'Esprit Saint, qui viendra sur vous. Alors, vous serez mes témoins dans toute la Judée et la Samarie, et jusqu'aux extrémités de la terre. Après ces paroles, ils le virent s'élever et disparaître à leurs yeux dans une nuée. Seigneur Jésus, avec la Vierge Marie, nous exultons de joie et d'émerveillement devant toutes tes œuvres.
1: Notre Père qui êtes aux cieux, que votre nom soit sanctifié, que votre règne arrive, que votre volonté soit faite sur la terre comme au ciel.
2: Donnez-nous aujourd'hui notre pain de ce jour. Pardonnez-nous nos offenses, comme nous pardonnons aussi à ceux qui nous ont offensés. Et ne nous laisse pas entrer en tentation, mais délivre-nous du mal.
1: Je vous salue, Marie pleine de grâce. Le Seigneur est avec vous. Vous êtes bénie entre toutes les femmes, et Jésus, le fruit de vos entrailles, est béni.
2: Sainte Marie, Mère de Dieu, priez pour nous, pauvres pécheurs, maintenant et à l'heure de notre mort. Amen.
1: Je vous salue, Marie pleine de grâce. Le Seigneur est avec vous. Vous êtes bénie entre toutes les femmes, et Jésus, le fruit de vos entrailles, est béni.
2: Sainte Marie, Mère de Dieu, priez pour nous, pauvres pécheurs, maintenant et à l'heure de notre mort. Amen.
1: Je vous salue, Marie pleine de grâce. Le Seigneur est avec vous. Vous êtes bénie entre toutes les femmes, et Jésus, le fruit de vos entrailles, est béni.
2: Sainte Marie, Mère de Dieu, priez pour nous, pauvres pécheurs, maintenant et à l'heure de notre mort. Amen.
1: Je vous salue, Marie pleine de grâce. Le Seigneur est avec vous. Vous êtes bénie entre toutes les femmes, et Jésus, le fruit de vos entrailles, est béni.
2: Sainte Marie, Mère de Dieu, priez pour nous, pauvres pécheurs, maintenant et à l'heure de notre mort. Amen.
1: Je vous salue, Marie pleine de grâce. Le Seigneur est avec vous. Vous êtes bénie entre toutes les femmes, et Jésus, le fruit de vos entrailles, est béni.
2: Sainte Marie, Mère de Dieu, priez pour nous, pauvres pécheurs, maintenant et à l'heure de notre mort. Amen.
1: Je vous salue, Marie pleine de grâce. Le Seigneur est avec vous. Vous êtes bénie entre toutes les femmes, et Jésus, le fruit de vos entrailles, est béni.
2: Sainte Marie, Mère de Dieu, priez pour nous, pauvres pécheurs, maintenant et à l'heure de notre mort. Amen.
1: Je vous salue, Marie pleine de grâce. Le Seigneur est avec vous. Vous êtes bénie entre toutes les femmes, et Jésus, le fruit de vos entrailles, est béni.
2: Sainte Marie, Mère de Dieu, priez pour nous, pauvres pécheurs, maintenant et à l'heure de notre mort. Amen.
1: Je vous salue, Marie pleine de grâce. Le Seigneur est avec vous. Vous êtes bénie entre toutes les femmes, et Jésus, le fruit de vos entrailles, est béni.
2: Sainte Marie, Mère de Dieu, priez pour nous, pauvres pécheurs, maintenant et à l'heure de notre mort. Amen.
1: Je vous salue, Marie pleine de grâce. Le Seigneur est avec vous. Vous êtes bénie entre toutes les femmes, et Jésus, le fruit de vos entrailles, est béni.
2: Sainte Marie, Mère de Dieu, priez pour nous, pauvres pécheurs, maintenant et à l'heure de notre mort. Amen.
1: Je vous salue, Marie pleine de grâce. Le Seigneur est avec vous. Vous êtes bénie entre toutes les femmes, et Jésus, le fruit de vos entrailles, est béni.
2: Sainte Marie, Mère de Dieu, priez pour nous, pauvres pécheurs, maintenant et à l'heure de notre mort. Amen.
1: Gloire soit au Père, au Fils et au Saint-Esprit.
2: Comme il était au commencement, maintenant et toujours, dans les siècles des siècles. Amen.

0: Troisième mystère, la Pentecôte. Lettre de saint Paul aux Galates. Je vous le dis, vivez sous la conduite de l'Esprit-Saint de Dieu. Alors vous n'obéirez pas aux tendances égoïstes de la chair, car les tendances de la chair s'opposent à l'Esprit. Seigneur, Seigneur Jésus, donne-nous la grâce de ne pas contrister l'Esprit-Saint qui habite en nous.
1: Notre Père qui es aux cieux, que ton nom soit sanctifié, que ton règne vienne, que ta volonté soit faite sur la terre comme au ciel.
2: Donne-nous aujourd'hui notre pain de ce jour. Pardonne-nous nos offenses, comme nous pardonnons aussi à ceux qui nous ont offensés. Et ne nous laisse pas entrer en tentation, mais délivre-nous du mal.
1: Je vous salue Marie, pleine de grâce, le Seigneur est avec vous. Vous êtes bénie entre toutes les femmes, et Jésus, le fruit de vos entrailles, est béni.
2: Sainte Marie, Mère de Dieu, priez pour nous pauvres pécheurs, maintenant et à l'heure de notre mort. Amen.
1: Je vous salue Marie, pleine de grâce, le Seigneur est avec vous. Vous êtes bénie entre toutes les femmes, et Jésus, le fruit de vos entrailles, est béni.
2: Sainte Marie, Mère de Dieu, priez pour nous pauvres pécheurs, maintenant et à l'heure de notre mort. Amen.
1: Je vous salue Marie, pleine de grâce, le Seigneur est avec vous. Vous êtes bénie entre toutes les femmes, et Jésus, le fruit de vos entrailles, est béni.
2: Sainte Marie, Mère de Dieu, priez pour nous pauvres pécheurs, maintenant et à l'heure de notre mort. Amen.
1: Je vous salue Marie, pleine de grâce, le Seigneur est avec vous. Vous êtes bénie entre toutes les femmes, et Jésus, le fruit de vos entrailles, est béni.
2: Sainte Marie, Mère de Dieu, priez pour nous pauvres pécheurs, maintenant et à l'heure de notre mort. Amen.
1: Je vous salue Marie, pleine de grâce, le Seigneur est avec vous. Vous êtes bénie entre toutes les femmes, et Jésus, le fruit de vos entrailles, est béni.
2: Sainte Marie, Mère de Dieu, priez pour nous pauvres pécheurs, maintenant et à l'heure de notre mort. Amen.
1: Je vous salue Marie, pleine de grâce, le Seigneur est avec vous. Vous êtes bénie entre toutes les femmes, et Jésus, le fruit de vos entrailles, est béni.
2: Sainte Marie, Mère de Dieu, priez pour nous pauvres pécheurs, maintenant et à l'heure de notre mort. Amen.
1: Je vous salue Marie, pleine de grâce, le Seigneur est avec vous. Vous êtes bénie entre toutes les femmes, et Jésus, le fruit de vos entrailles, est béni.
2: Sainte Marie, Mère de Dieu, priez pour nous pauvres pécheurs, maintenant et à l'heure de notre mort. Amen.
1: Je vous salue Marie, pleine de grâce, le Seigneur est avec vous. Vous êtes bénie entre toutes les femmes, et Jésus, le fruit de vos entrailles, est béni.
2: Sainte Marie, Mère de Dieu, priez pour nous pauvres pécheurs, maintenant et à l'heure de notre mort. Amen.
1: Je vous salue Marie, pleine de grâce, le Seigneur est avec vous. Vous êtes bénie entre toutes les femmes, et Jésus, le fruit de vos entrailles, est béni.
2: Sainte Marie, Mère de Dieu, priez pour nous pauvres pécheurs, maintenant et à l'heure de notre mort. Amen.
1: Je vous salue Marie, pleine de grâce, le Seigneur est avec vous. Vous êtes bénie entre toutes les femmes, et Jésus, le fruit de vos entrailles, est béni.
2: Sainte Marie, Mère de Dieu, priez pour nous pauvres pécheurs, maintenant et à l'heure de notre mort. Amen.
1: Gloire soit au Père, au Fils et au Saint-Esprit.
2: Comme il était au commencement, maintenant et toujours, dans les siècles des siècles. Amen.

0: Quatrième mystère, l'Assomption de la Vierge Marie. Sois béni, Seigneur Jésus, pour la Vierge Marie, demeure de Dieu. Fais-nous entrer dans sa joie.
1: Notre Père, qui es aux cieux, que ton nom soit sanctifié, que ton règne vienne, que ta volonté soit faite sur la terre comme au ciel.
2: Donne-nous aujourd'hui notre pain de ce jour. Pardonne-nous nos offenses, comme nous pardonnons aussi à ceux qui nous ont offensés. Et ne nous laisse pas entrer en tentation, mais délivre-nous du mal.
1: Je vous salue, Marie, comblée de grâce. Le Seigneur est avec vous. Vous êtes bénie entre toutes les femmes, et Jésus, votre enfant, est béni.
2: Sainte Marie, Mère de Dieu, priez pour nous pauvres pécheurs, maintenant et à l'heure de notre mort. Amen.
1: Je vous salue, Marie, comblée de grâce. Le Seigneur est avec vous. Vous êtes bénie entre toutes les femmes, et Jésus, votre enfant, est béni.
2: Sainte Marie, Mère de Dieu, priez pour nous pauvres pécheurs, maintenant et à l'heure de notre mort. Amen.
1: Je vous salue, Marie, comblée de grâce. Le Seigneur est avec vous. Vous êtes bénie entre toutes les femmes, et Jésus, votre enfant, est béni.
2: Sainte Marie, Mère de Dieu, priez pour nous pauvres pécheurs, maintenant et à l'heure de notre mort. Amen.
1: Je vous salue, Marie, comblée de grâce. Le Seigneur est avec vous. Vous êtes bénie entre toutes les femmes, et Jésus, votre enfant, est béni.
2: Sainte Marie, Mère de Dieu, priez pour nous pauvres pécheurs, maintenant et à l'heure de notre mort. Amen.
1: Je vous salue, Marie, comblée de grâce. Le Seigneur est avec vous. Vous êtes bénie entre toutes les femmes, et Jésus, votre enfant, est béni.
2: Sainte Marie, Mère de Dieu, priez pour nous pauvres pécheurs, maintenant et à l'heure de notre mort. Amen.
1: Je vous salue, Marie, comblée de grâce. Le Seigneur est avec vous. Vous êtes bénie entre toutes les femmes, et Jésus, votre enfant, est béni.
2: Sainte Marie, Mère de Dieu, priez pour nous pauvres pécheurs, maintenant et à l'heure de notre mort. Amen.
1: Je vous salue, Marie, comblée de grâce. Le Seigneur est avec vous. Vous êtes bénie entre toutes les femmes, et Jésus, votre enfant, est béni.
2: Sainte Marie, Mère de Dieu, priez pour nous pauvres pécheurs, maintenant et à l'heure de notre mort. Amen.
1: Je vous salue, Marie, comblée de grâce. Le Seigneur est avec vous. Vous êtes bénie entre toutes les femmes, et Jésus, votre enfant, est béni.
2: Sainte Marie, Mère de Dieu, priez pour nous pauvres pécheurs, maintenant et à l'heure de notre mort. Amen.
1: Je vous salue, Marie, comblée de grâce. Le Seigneur est avec vous. Vous êtes bénie entre toutes les femmes, et Jésus, votre enfant, est béni.
3: Sainte Marie, Mère de Dieu,
2: priez pour nous pauvres pécheurs, maintenant et à l'heure de notre mort. Amen.
1: Je vous salue, Marie, comblée de grâce. Le Seigneur est avec vous. Vous êtes bénie entre toutes les femmes, et Jésus, votre enfant, est béni.
2: Sainte Marie, Mère de Dieu, priez pour nous pauvres pécheurs, maintenant et à l'heure de notre mort. Amen.
1: Gloire soit au Père, au Fils et au Saint-Esprit.
2: Comme il était au commencement, maintenant et toujours, dans les siècles des siècles.

Cinquième mystère, le couronnement de la Vierge Marie au ciel. Nous te bénissons, Jésus, toi, le roi des rois, pour la beauté resplendissante de l'Immaculée. Jésus, notre Seigneur, notre Libérateur, par le cœur très

0: vous salue Marie, pleine de grâce. Le Seigneur est avec vous. Vous êtes bénie entre toutes les femmes. Et Jésus, le fruit de vos entrailles, est béni.
1: Sainte Marie, Mère de Dieu, priez pour nous pauvres pécheurs, maintenant et à l'heure de notre mort. Amen.
0: Je vous salue Marie, pleine de grâce. Le Seigneur est avec vous. Vous êtes bénie entre toutes les femmes. Et Jésus, le fruit de vos entrailles, est béni.
1: Sainte Marie, Mère de Dieu, priez pour nous pauvres pécheurs, maintenant et à l'heure de notre mort. Amen.
0: Je vous salue, Marie, pleine de grâce. Le Seigneur est avec vous. Vous êtes bénie entre toutes les femmes. Et Jésus, le fruit de vos entrailles, est béni.
1: Sainte Marie, Mère de Dieu, priez pour nous pauvres pécheurs, maintenant et à l'heure de notre mort. Amen.
0: Je vous salue, Marie, pleine de grâce. Le Seigneur est avec vous. Vous êtes bénie entre toutes les femmes, et Jésus, le fruit de vos entrailles, est béni.
1: Sainte Marie, Mère de Dieu, priez pour nous pauvres pécheurs, maintenant et à l'heure de notre mort. Amen.
0: Je vous salue, Marie, pleine de grâce. Le Seigneur est avec vous. Vous êtes bénie entre toutes les femmes, et Jésus, le fruit de vos entrailles, est béni.
1: Sainte Marie, Mère de Dieu, priez pour nous pauvres pécheurs, maintenant et à l'heure de notre mort. Amen.
0: Je vous salue, Marie, pleine de grâce. Le Seigneur est avec vous. Vous êtes bénie entre toutes les femmes, et Jésus, le fruit de vos entrailles, est béni.
1: Sainte Marie, Mère de Dieu, priez pour nous pauvres pécheurs, maintenant et à l'heure de notre mort. Amen.
0: Je vous salue, Marie, pleine de grâce. Le Seigneur est avec vous. Vous êtes bénie entre toutes les femmes. Et Jésus, le fruit de vos entrailles, est béni.
1: Sainte Marie, Mère de Dieu, priez pour nous pauvres pécheurs, maintenant et à l'heure de notre mort. Amen.
0: Je vous salue, Marie, pleine de grâce. Le Seigneur est avec vous. Vous êtes bénie entre toutes les femmes, et Jésus, le fruit de vos entrailles, est béni.
1: Sainte Marie, Mère de Dieu, priez pour nous pauvres pécheurs, maintenant et à l'heure de notre mort. Amen.
0: Je vous salue, Marie, pleine de grâce. Le Seigneur est avec vous. Vous êtes bénie entre toutes les femmes, et Jésus, le fruit de vos entrailles, est béni.
1: Sainte Marie, Mère de Dieu, priez pour nous pauvres pécheurs, maintenant et à l'heure de notre mort. Amen.
0: Je vous salue, Marie, pleine de grâce. Le Seigneur est avec vous. Vous êtes bénie entre toutes les femmes, et Jésus, le fruit de vos entrailles, est béni.
1: Sainte Marie, Mère de Dieu, priez pour nous pauvres pécheurs, maintenant et à l'heure de notre mort. Amen.
0: Gloire soit au Père, au Fils et au Saint-Esprit.
1: Comme il était au commencement, maintenant et toujours, dans les siècles des siècles. Amen.
2: Ô Marie conçue sans péché,
1: priez pour nous qui avons recours à vous.
2: Notre-Dame de France et de fidélité,
1: priez pour nous.
2: Saint Joseph et tous nos bien-aimés du ciel,
1: priez pour nous.
2: Saint Michel Archange et tous les anges,
3: veillez sur nous.
2: Gardons dans nos cœurs la joie de l'amour de Dieu et partageons cette joie de nous aimer les uns les autres comme il aime chacun de nous. Merci, Dieu très grand, de nous bénir et de nous aider dans toutes nos épreuves. Au nom du Père, et du Fils, et du Saint-Esprit. Amen.

0: Il est 4 heures.
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3: Cette semaine, mon grand témoin se trouve actuellement en Bretagne, mais c'est une personne qui vit à Paris et qui vient d'écrire et vient de paraître aux éditions des Béatitudes le récit, un récit d'une âme sauvée in extremis avec ce titre, Victoire à Babylone. J'aime beaucoup ce titre. Héloïse Cluzel, bonjour.
4: Bonjour Hélène.
3: Merci d'accepter cet entretien avec moi dans le cadre de l'émission Le Grand Témoin d'Ecclésia. Merci pour ce livre. Moi, je l'ai lu, je l'ai dévoré. En fait, vous avez fait un style thriller, c'est ça? Un récit autobiographique sous forme de thriller?
4: Oui, j'ai appelé ça un thriller autobiographique parce que c'est le récit de ma conversion. C'est un récit spirituel et je me suis pas vraiment rendu compte en écrivant, mais il y a du suspense en fait dans les parties qui s'enchaînent, et c'est surtout construit comme un roman, mais ce n'est pas un roman. C'est-à-dire que ce n'est pas une forme chronologique de récit, c'est une forme assez dynamique, hein. Il y a beaucoup de choses, il y a beaucoup de sujets. On dirait un roman, mais ce n'est pas un roman, c'est très important de le préciser. Merci pour cette question.
3: Vous aimez écrire, vous avez d'ailleurs eu un métier dans le métier de la communication.
4: Oui, c'est ça.
3: C'est quelque chose que vous avez su rapidement manier les mots.
4: En fait, j'ai appris à écrire, si je puis dire, pendant 30 ans dans le monde de la communication pour des annonceurs, des gros annonceurs, donc Renault, Chanel. J'étais dans des grosses agences internationales et françaises. J'ai vraiment une exigence quand je travaille, quand j'écris, j'aime beaucoup ça. J'ai une exigence de qualité. Bon, j'ai appris ça pour mes clients, mais en même temps, maintenant, mon client, c'est le big boss, c'est-à-dire que je n'écris plus que des choses spirituelles. C'est mon premier récit, mais j'en ai deux autres derrière qui arrivent.
3: Oh !
4: Des récits spirituels, hein, de témoignages. Hein. C'est une forme de témoignage pour moi d'écrire. C'est une façon de rendre grâce au Seigneur et de faire mémoire. C'est les deux, en fait.
3: Publier les œuvres de Dieu.
4: Bah oui, alors à ma petite mesure, hein, c'est-à-dire que le peu que j'ai connu et vécu de Jésus par cette conversion fulgurante, effectivement, j'ai été très, très, très gâtée. Et je ne peux pas garder ces cadeaux du ciel pour moi. Donc, j'ai eu vraiment cette nécessité, ce besoin de communiquer par écrit.
3: Héloïse, on va cheminer ensemble dans cette émission pour voir comment est-ce que le bon Dieu a fait irruption dans votre vie. Est-ce que vous faites partie d'une famille qui était croyante? Est-ce que vous avez été baptisée enfant?
4: Alors, je suis née dans une famille bourgeoise, parisienne, moyenne bourgeoisie. J'ai un frère aîné de 3 ans de plus que moi et une sœur cadette de 6 ans de moins que moi. Donc ça, c'est important de me situer dans cette famille au milieu. Et ma famille était catholique sans être croyante. C'est-à-dire qu'on était obligé d'aller à la messe le dimanche jusqu'à nos 18 ans. Mais mes parents n'ont jamais eu la foi. Ils ne l'ont dit qu'assez tard, en fait. Ma mère a fini par nous dire un jour, mais le Christ ne peut pas être ressuscité, ce n'est pas rationnel. Donc sa foi était morte, j'ai compris ça assez tard. Hein. Et mon père un jour a dit, j'en ai assez de faire semblant, je cite, hein, ce sont leurs mots, hein. J'en ai assez de faire semblant, je n'irai plus à la messe ce dimanche pour faire plaisir à votre mère. Donc ça c'était pour moi très violent, parce que finalement Dieu n'existait pas. J'ai été baptisée à l'âge de 10 jours, mais par tradition, et tant mieux, c'est le plus beau cadeau que mes parents m'aient fait. Mais voilà, il ne s'est rien passé.
3: Dans quelle église vous avez été baptisée? Parce que je pose la question, parce que dans votre récit, cette église a une importance.
4: Oui, alors justement, elle a une importance, mais que je ne peux pas dévoiler tout de suite. Parce que c'est trop important pour donner le lieu maintenant, parce que c'est lié, c'est lié à quelque chose de très beau. Hein.
3: Donc, votre vie familiale, vous avez été baptisée, mais ce n'était pas une foi vécue. Ceci dit, vous avez fréquenté les sacrements, l'église, tout ça.
4: Non.
3: Dans tous,
4: non, juste la messe le dimanche. Juste
3: la messe le dimanche quand même. C'est quand même.
4: Je n'ai pas été catéchisée et je ne me suis jamais confessée enfant.
3: D'accord.
4: Je n'ai pas fait ma confirmation, mes parents ont oublié de me faire faire ma confirmation, donc je l'ai faite beaucoup plus tard, après ma conversion, adulte.
3: Ce qui est peut-être mieux d'ailleurs, parce que du coup, vous étiez plus en mesure de dire oui, je crois.
4: Oui, tout à fait, tout à fait. C'était un cadeau, tout à fait.
3: Héloïse, votre chemin, votre enfance a été très dur. Vous avez énormément souffert. Votre frère était très dur avec vous. Votre mère vous a rarement montré de l'affection ou de la protection. Vous avez été abusé par votre oncle.
4: Grand-oncle.
3: Alors que vous étiez adolescente. Ça vous a énormément marqué. Vous êtes habillée en noir ensuite, tellement ça a été dur pour vous. Ça vous a vraiment miné. Et vous avez quand même réussi à avoir un métier et à partir dans la vie. Ceci dit, ça a été compliqué.
4: Un résumé rapide d'une période effectivement très difficile. Mon frère était, j'étais son souffre-douleur, donc il a été très maltraitant avec moi. Et il y a un épisode, quand j'avais 6 ans, que je ne peux pas raconter là, mais qui a été traumatisant, le premier traumatisme. Ensuite, ma mère a eu beaucoup de mal à m'aimer. Je ne sais pas pourquoi cette femme m'a rejetée toute ma vie. Bon, je ne sais pas pourquoi, j'ai pas su. Mais par contre, ce que je sais, c'est qu'il y a des secrets de famille enfouis et même glissés sous le tapis. Ma mère nous a dit un jour à table... Je mourrais en emportant des secrets de famille dans ma tombe. Et j'ai essayé de la faire parler ce jour-là en lui disant t'en as trop dit ou pas assez, il n'y a rien eu à faire. Donc ce que je sais, ce qui était déjà important, c'est qu'il y avait il y a toujours des secrets de famille dans cette famille dysfonctionnelle. Moi, je l'ai caractérisé de famille dysfonctionnelle. À partir du moment où Dieu n'est pas au centre d'une famille, où il n'est pas la source de l'amour de toute cette famille, l'amour circule mal, voire pas du tout. Et chez moi, ça a été assez catastrophique, en fait. Donc, nous avons eu un grand monsieur du côté de ma mère, dans ma famille, pédophile. Et ça, c'est pareil, ça a achevé de me déstructurer, de me détruire, parce que l'inceste est un crime, et un crime dont on ne se remet jamais complètement. Avec Dieu, il y a beaucoup de choses qui s'améliorent, et il y a beaucoup de guérisons possibles, mais la guérison totale n'est pas possible sur cette terre. Donc, moi, j'ai accepté tout ça, parce qu'à la relecture... En découvrant Dieu, j'ai relu mon histoire avec beaucoup plus de douceur, d'acceptation en fait que je n'avais. Moi, j'étais très violente verbalement, j'étais agressive, j'étais en colère tout le temps. Mais tout ça, ça s'est apaisé hein, par la force de l'amour de Dieu. En fait, en sortant de cette famille, je suis partie dans un milieu professionnel épouvantable que mes parents, surtout mon père, a voulu que j'aille à sa suite dans ce milieu de la publicité. À l'époque, on disait plus publicité que communication, bien qu'on parlait aussi de communication de toutes sortes, externe, interne, etc. Et là, je suis tombée dans un milieu de décadence totale, ce que j'appelle moi la Babylone d'aujourd'hui, puisque mon livre s'appelle « Victoire à Babylone ». Et la Babylone existe toujours. La Babylone, c'est le monde des ténèbres, c'est le monde sans Dieu d'aujourd'hui, où le prince du mensonge règne en maître. Et ma famille avait un esprit de mensonge. Enfin, je viens de tout cet univers noir, que j'appelle dark, voilà. Et donc, dans la publicité, là, j'ai beaucoup souffert. À l'époque, on n'en parlait pas, mais le harcèlement sexuel sévissait déjà très fort. Et j'ai beaucoup souffert de ça. Et voilà.
3: Et vous aviez un corps de mannequin, en fait, avec des grandes jambes. Vous étiez très belle.
4: J'ai pas eu de chance, en fait, d'être très belle, parce que c'est pas une chance. Si vous n'êtes pas protégée, quand vous êtes une jeune fille... si vous n'avez pas une maman derrière qui vous dit « attention, ne mets pas des jupes trop courtes » ou « il existe des prédateurs » ou « il existe des hommes qui ne sont pas bons », etc. Bah, vous ne savez pas, en fait. Vous êtes comme ça sans vous en rendre compte. Mais moi, je me détestais. Moi, je détestais mon corps parce que comme j'avais été abusée, je me trimbalais, façon de parler, mais des très mauvaises pensées sur moi, en fait, sur mon corps. Je m'en voulais. J'avais cette culpabilité, mais j'étais très mal dans ma peau tout en ayant effectivement un joli corps et de jeune femme. Voilà. Mais finalement, les femmes ou les petites filles qui ne sont pas très jolies ont beaucoup plus de chance que les autres parce qu'elles n'attirent pas les malades, voilà, les malades sexuels. Je le dis, j'ose le dire. Hein, donc voilà. Et donc, ce milieu a été terrifiant pour moi, mais je m'y suis accrochée parce que mon père nous avait toujours dit, n'ayant pas la foi, il nous avait toujours dit, pour être heureux, il faut être riche. Et pour être très heureux, il faut être très riche. Donc moi...
3: Et donc vous êtes devenue très riche.
4: Ben oui, mais j'ai jamais été très heureuse avec l'argent. C'est ça le problème. C'est que j'ai constaté que ça marchait pas. Sa promesse était fausse, quoi. Mais lui-même y a cru. Hein. Il n'a jamais réussi à être riche. Moi, j'ai eu plus d'argent que lui à une époque parce qu'effectivement, j'ai réussi à en gagner beaucoup en travaillant beaucoup. Il faut dire les choses. Hein. Il fallait quand même beaucoup travailler. Mais l'argent n'a jamais fait mon bonheur. Et du coup, ben, ça m'a permis aussi de me poser des questions. Hein. Mais je ne serais jamais allée dans cette voie-là si mon père ne nous avait pas insécurisés dans l'enfance, puisqu'il avait beaucoup de dettes. Et si il nous avait pas fait cette promesse à nous trois, qui a complètement dénaturé notre vision de la vie, en fait. Parce que la vraie source de bonheur, ben évidemment que c'est pas le Dieu argent, c'est le Dieu Jésus, le Dieu le vrai Dieu, quoi.
3: Et comment a-t-il réussi à faire irruption dans votre vie? Parce que pendant toute cette période où vous avez gagné beaucoup d'argent, vous avez aussi fait beaucoup de choses. Vous avez eu des amours pas possibles, vous avez touché la drogue, vous avez beaucoup fumé, vous avez bu. Et comment est-ce que le bon Dieu a réussi à venir toquer à votre porte et à faire irruption?
4: Alors, en fait, dans toute ma série d'épreuves, qu'on ne peut pas raconter comme ça très vite,
3: bien sûr,
4: il y en a une de trop, ce que j'appelle l'épreuve de trop. C'est mon neveu, en fait, le fils aîné de mon frère, qui était mon neveu préféré, un peu comme un fils de substitution, qui s'est tué dans un accident de voiture très très violent à l'âge de 20 ans, parce qu'il avait justement trop bu et trop fumé de marijuana, et il avait son meilleur ami à côté de lui. Les deux gamins sont morts écrasés par un poteau électrique EDF, parce que la voiture s'était emplafonnée dans le poteau, et ils sont morts sur le coup. Bon, ça c'était d'une violence inouïe, ma famille était en miettes, et moi aussi, parce que ça venait pas au bon moment, j'étais au chômage, enfin c'était vraiment une période très dure pour moi. Et là, j'ai vécu sans savoir qu'il existait le psaume 33. Le psaume 33 est magnifique, tous les psaumes disent la vérité, mais celui-là, c'est celui que j'ai vécu, c'est un pauvre cri, le Seigneur entend. Il le sauve de toutes ses angoisses. C'est exactement ce que j'ai vécu. J'ai vraiment crié à Dieu, ne sachant pas qu'il existait et pensant même qu'il n'allait pas me répondre. Mais j'avais plus rien à perdre. J'avais projeté de me suicider pour vous dire dans quel état j'étais, dans quel état de noirceur et de malheur était mon âme. J'avais projeté de me suicider sur la ligne du métro numéro 9 à Paris, à la première rame de métro du matin. Donc c'était la fin, en fait. Mais juste avant de le faire, parce que j'avais quand même très peur de le faire, j'ai demandé à Dieu s'il existait, mais en secouant le ciel, en l'insultant. Vraiment, c'était un cri de colère, parce que cri de désespoir. C'était pas pour le tenter, hein, c'était vraiment mon cœur qui n'en pouvait plus. Et d'ailleurs, Dieu le dit dans un autre psaume, Dieu ne refuse rien à un cœur brisé, un cœur broyé. Et moi, j'étais un cœur brisé, j'étais un cœur broyé. Et là, j'ai eu ma réponse, en fait, pas tout de suite. Donc j'ai crié, je lui ai même dit, j'en ai assez, qu'est-ce que c'est que cette vie, cette souffrance est insupportable. Si tu existes, fais-le-moi savoir. C'est la prière de Charles de Foucault, mais sous une autre forme. Parce que quand on demande à Dieu s'il existe, il répond toujours. Hein. Si on a un doute et si on souffre, il ne peut pas ne pas répondre. Ça, c'est certain. Et je l'ai vécu. Hein. Et donc, je lui dis, ton silence, si tu ne me réponds pas, ton silence sera la preuve de ta non-existence. Donc, quelque part, s'il ne répondait pas, il n'existait pas, donc je pouvais me suicider. Et je ne pensais vraiment pas qu'il allait répondre. Hein. Donc, j'ai somnolé parce que je n'avais pas une nuit très paisible, hein, on peut l'imaginer. C'était la dernière de ma vie. Et 2 heures après, il m'a répondu, sous une forme complètement, évidemment, inattendue, inespérée même, surnaturelle, on peut dire. Mais il m'a répondu. Et moi, j'avais presque oublié mon cri, en fait, parce que j'étais dans mon projet de suicide. Je pensais même plus à cette prière. J'étais tellement mal, je n'espérais même plus qu'il me réponde. C'est affreux. Hein. Et là, dans ma nuit noire, dans la nuit de mon désespoir, dans la nuit de mes mains, parce que j'ai mis ma tête au milieu de mes mains, dans le creux de mes mains, là, j'ai vu apparaître, vraiment, c'était surnaturel, hein, mais j'ai vu apparaître un médaillon noir, lui aussi, tout était noir, en fait, sauf ce qui est apparu au centre de ce médaillon, c'est-à-dire un visage de femme que je ne connaissais pas, qui ne m'a pas parlé, qui m'a juste irradiée, inondée d'un amour que je n'ai jamais connu sur cette terre, et que je n'ai jamais vu sur aucun visage humain, aucun. Mais par contre, cet amour, il y avait beaucoup de... Enfin, c'était inouï, c'est difficile à le décrire, mais je l'ai écrit mieux que je ne le dis, hein, oralement. Mais en fait, cet amour m'a complètement enveloppée, apaisée, c'est-à-dire que ma colère est partie, pas ma tristesse, hein, mais ma colère a disparu, et j'ai oublié de me suicider. Il faut quand même le faire. Donc, c'est-à-dire que je me suis laissée aimer par ce visage, cette femme. Je croyais que c'était mon arrière-grand-mère qui m'avait élevée de 0 à 6 ans, et en fait c'était pas elle, mais je la cherchais, je me disais mais je reconnais pas son nez, je reconnais pas ses yeux, je la cherchais mais je la trouvais pas. Mais pour ne pas perdre cette apparition, j'ai même évité de cligner des yeux, parce que j'avais peur qu'en clignant des yeux, elle disparaisse.
3: Oh, c'est excellent.
4: J'avais peur de la perdre si je clignais des yeux, vous vous rendez compte, j'avais peur de la perdre. Et mes yeux sont restés ouverts sans se fermer jamais, jusqu'à ce qu'elle au bout d'un certain temps, moi, après m'avoir beaucoup... Enfin, moi, j'ai bu cet amour, j'ai bu cette lumière.
3: Ça se trouve, ça a duré 30 secondes, mais vous, pour vous, ça a duré peut-être 15-20 minutes.
4: Ah non, moins que ça, non. Non, malheureusement, ça n'a pas duré 15 minutes, mais ça a duré le temps qu'il fallait pour que j'aille moins mal, en fait. C'était ça, c'était la première étape de la suite. Et donc, ça a duré, je ne sais pas, peut-être... 5-6 minutes, mais c'est déjà long, 5-6 minutes.
3: C'est déjà, oui.
4: Mais pour moi, évidemment, c'était trop peu. Mais en tout cas, j'ai accepté que cette apparition disparaisse très, très, très doucement. Elle s'est évanouie. Hein. Le médaillon noir avec cette femme à l'intérieur s'est évanoui. Je me suis retrouvée avec mon petit cachot, j'appelle le petit cachot de mes mains, c'est-à-dire ma tête dans mes mains. Bah, j'allais mieux, en fait. En fait, ce que j'ai réalisé, c'est qu'on était deux à ce moment-là dans la salle de bain. Je n'étais plus seule. La présence de cette femme était tellement forte que je savais qu'elle existait au-delà de sa disparition, quoi. J'ai compris qu'il y avait derrière ce monde visible un monde invisible peuplé au moins de cette femme que je ne connaissais pas, qui n'avait pas de nom
3: et qui vous faisait pas peur, qui vous faisait
4: elle pouvait pas me faire peur, parce que
3: le monde invisible, vous y aviez touché aussi adolescente avec l'histoire de faire tourner une table et faire venir un esprit, hein, vous en parlez
4: Tout à fait, dans la première partie.
3: Ce monde-là, par contre, lui fait peur. Et on a raison d'avoir peur.
4: Ah bah oui, on a raison, parce qu'il est dangereux. Tandis que là cette femme n'était pas du tout dangereuse. Elle n'était que amour, en fait. Moi, elle m'a vraiment... elle m'a sauvée, en fait, puisque je ne me suis pas suicidée.
3: Bien sûr.
4: Et après, il y a eu tout un parcours. Hein, mais c'est vraiment clé comme moment dans ma vie. C'est magnifique. Je n'ai pas d'autres mots. C'est vraiment extraordinaire. C'était la réponse de Dieu à ma question, est-ce que tu existes ? En fait, c'est ça, c'était sa réponse.
3: Donc, c'est le premier petit caillou blanc sur votre chemin pour vous faire sortir de la forêt, finalement, de cet endroit sombre. Mais il a fallu le parcourir, ce chemin. Et ça ne se fait pas comme ça. Il a fallu que vous avez eu des combats à mener contre certaines addictions que vous aviez, contre certaines habitudes. Il a fallu aussi accepter votre histoire. Vous avez été soignée. Vous avez eu quelques clés de lecture. C'est tout un chemin que vous avez fait.
4: C'est plus d'une décennie, hein, largement. En fait, j'étais tellement abîmée à l'intérieur, tellement vraiment en miettes, que le Seigneur a pris son temps, parce qu'il est très patient, très délicat, et que moi, il m'aurait balancé un seau d'eau d'amour sur la figure, j'aurais pas tenu. Il a respecté vraiment mon temps, le temps dont j'avais besoin pour le choisir, le suivre et faire des renoncements. Et les renoncements que j'ai eu besoin de faire n'ont pas été faciles, effectivement. Mais ils étaient indispensables, incontournables. Et mais il m'a donné les moyens. Dieu donne toujours les moyens de ce qu'il demande. Ça, c'est vraiment quelque chose que j'ai expérimenté. Si Dieu veut que vous arrêtiez... j'avais arrêté déjà, mais si Dieu veut que vous arrêtiez de fumer des bedos, c'est-à-dire du hashish, hein, comme les jeunes fument toujours ça, d'ailleurs, hein, et ben, vous priez, vous insistez dans votre prière le temps qu'il faut, et puis un jour, pouf, le besoin de fumer disparaît. C'est-à-dire que les choses se font avec Dieu, hein, toujours. Si vous demandez quelque chose qui est bon pour vous, c'est impossible qu'il vous le refuse. Non seulement il ne va pas nous le refuser, mais en plus il va nous le donner, mais en son temps. C'est-à-dire qu'il faut s'accrocher dans notre demande. Peut-être qu'il y a aussi quelque chose de l'ordre de la persévérance qui est intéressante dans la foi.
3: Bien sûr.
4: Parce qu'on ne peut pas tout de suite avoir tout ce qu'on veut comme les enfants veulent des bonbons dans l'instant. Mais ça, c'est magnifique d'apprendre à aimer Dieu dans le temps. Mais moi, je savais que j'étais sur le bon chemin. À partir du moment où j'ai quitté mes noirceurs, où j'ai décidé de ne pas me suicider, où j'ai voulu guérir, j'ai voulu vivre, mais à la suite du Christ, à partir de ce moment-là, les choses se sont faites tout doucement, mais vraiment, elles se sont faites. Donc.
3: Héloïse, rappelez-moi, parce que j'ai lu le livre il y a déjà quelques semaines, il me semble que c'est pas longtemps après cette nuit du médaillon, si on peut l'appeler comme ça.
4: Oui, c'est ça.
3: Que vous êtes allée retrouver votre nourrice.
4: C'était pas mal.
3: C'était pas votre nourrice, ou c'était une marraine, je sais plus, et qu'elle vous a amené à la messe.
4: Voilà, et ça rejoindra votre première question sur le lieu de mon baptême. Alors, la seule personne que je connaissais de croyante, parce que moi j'étais non-croyante, je ne voyais que des non-croyants, c'était cette femme donc qui m'avait connue, que j'avais connue quand j'avais 2 ans, qui était une amie, pas très proche, mais une amie quand même de mes parents, qui habitait dans le 5e. Et donc quand je l'ai appelée, c'est drôle parce que le matin, les heures qui ont suivi cette rencontre avec ce visage extraordinaire et cette personne invisible, hein, que j'ai vue pas longtemps mais qui existe toujours, ça c'est sûr, et ben, les heures qui ont suivi, j'ai eu dans le cœur d'appeler cette femme que je n'appelais jamais. J'ai retrouvé son numéro de téléphone tout de suite, et quand je lui ai demandé si je pouvais venir la voir, elle m'a dit « mais bien sûr ». Bien sûr, viens tout de suite. Et quand je suis arrivée chez elle, elle m'a prise dans ses bras et elle a joué le rôle d'une maman de substitution, si on peut dire. Hein, mais et en me berçant la tête, elle m'a dit « L'amour ne meurt jamais, l'amour ne meurt jamais ». Et cette phrase est magnifique parce qu'elle ne m'a pas parlé de Jésus. Elle était très croyante, mais « L'amour ne meurt jamais », ça m'a parlé parce que je me suis dit « Mon neveu est vivant, ça confirme ce que je pense ». C'est-à-dire qu'il est derrière un voile caché. Et il est dans l'invisible, mais il est vivant. Et ça m'a fait un bien fou, cette phrase. Et ensuite, elle m'a dit, écoute, il faut que j'y aille, il est midi, je vais à la messe, est-ce que tu veux me suivre? Et je lui ai répondu, mais où que vous alliez, chez le teinturier, chez le boulanger, je vous suivrai de toute façon, ça m'est égal que vous alliez à la messe, je vous suis. Et je l'ai accompagnée, et effectivement, on est arrivé à Saint-Séverin, qui était en face de chez elle. Et là, j'ai eu ma première messe après, 30 ans de non-messe, hein, c'est d'absence de fréquentation d'une église. Et là, j'ai eu un espèce de baume, un souffle. Alors, j'ai cru qu'il y avait un courant d'air dans l'église, il n'y en avait pas, mais j'ai eu comme un espèce de souffle d'air, c'était très bizarre, sur moi, qui m'a apaisé. Et tout était comme ça, c'était des petites touches. Avec Dieu, c'est des petites touches comme un peintre peut le faire, mais très délicates. Je ne pouvais pas fonctionner autrement, je ne pouvais pas d'un coup aller bien. Ce n'était pas possible. Et donc...
3: À mon avis, votre récit rejoint aussi l'expérience de plusieurs auditeurs qui aussi, moi j'ai appelé ça des petits cailloux blancs, mais le chemin, c'est nous qui le parcourons, mais le Seigneur nous montre le chemin. Mmh. Et c'est lui le chemin, il nous emmène, mais c'est quand même, on y met de notre part. Avec des lignes courbes, il va faire un chemin droit au bout du compte, mais sur le coup, ça passe par plein de choses et il nous connaît.
4: Oui, oui. Et on ne se rend même pas forcément compte de ces petits cailloux, on les voit a posteriori, ça peut arriver aussi. Et donc là, après cette messe magnifique, enfin, j'étais à côté de cette femme, hein, que je voulais pas quitter ni des yeux ni du bras. Et bien en fait, j'ai fait une petite recherche pour savoir où avais-je été baptisée et à quelle date. Et je me suis rendu compte, enfin on m'a appris que c'était à Saint-Séverin quand j'avais 10 jours. Donc le Seigneur, il y a 103 églises à Paris. Hein. Le Seigneur a choisi celle-là, qui est celle de mon baptême, 46 ans plus tard. C'est quand même magnifique. Hein. Et il m'a ramenée sur les lieux de mon baptême comme pour me dire « Oh, madame, maintenant ta route de vie, elle commence ici. » quoi. À partir de maintenant, en tout cas. Elle commence à partir de maintenant. Et ça m'a vraiment beaucoup émue hein, de découvrir ça parce que je pouvais pas l'imaginer. Donc voilà, c'est un des petits cailloux, comme vous dites. C'est une jolie formule qui a parsemé cette magnifique route de vie, une route de vie. Hein.
3: Eh bien, si les auditeurs veulent en savoir plus, on les invite à se procurer ce livre que vous avez écrit, Héloïse Cluzel, « Victoire à Babylone, récit d'une âme sauvée in extremis » et c'est paru aux éditions des Béatitudes. Héloïse, une dernière question. Quel est le passage de la Bible qui vous console le plus?
4: Il y en a plein, mais il y en a un qui me vient tout de suite dans le cœur, c'est « Si tu crois, tu verras la gloire de Dieu ». Parce que ça, c'est vrai de vrai, mais tout est vrai, mais ça, c'est vraiment fort. Et voir la gloire de Dieu, c'est ce que je peux souhaiter à chacun et chacune de vos auditeurs. Et puis, il y en a un autre sur la lumière dans le prologue de Saint Jean, mais je n'ai pas les mots exacts, c'est que la lumière était dans les ténèbres, ce n'est pas tout à fait les mots, hein. La lumière était dans les ténèbres et les ténèbres ne l'ont pas arrêtée. C'est-à-dire que derrière chaque épreuve que nous vivons, il y a la lumière du Christ. On ne la voit pas bien souvent, malheureusement. Mais il faut savoir qu'elle est là pour s'y accrocher. Et ça change tout. Voilà.
3: Héloïse Cluzel, merci infiniment pour votre témoignage. Et on vous souhaite de continuer d'écrire et de témoigner. En tout cas, c'est un vrai plaisir de voir l'œuvre du Seigneur dans votre vie et qu'il continue de vous bénir.
4: Oui, merci beaucoup Hélène, c'est gentil. Merci.
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2: Des grains à moudre. Il était une fois, moi, tout simplement. Mon histoire, atypique, est émouvante et magnifique, cela dit, sans vantardise d'aucune sorte. Aussi ai-je décidé de vous la raconter aujourd'hui. Je suis née, oh, il y a belle lurette, alors que vous, qui m'écoutez, étiez encore dans la pensée de Dieu pour quelques siècles. Mais que sont des siècles pour le Seigneur ? Parfois, je suis long et mince, parfois petit et trapu, parfois terne ou doré, en bois, en os, en noyau, en métal, en ivoire, corail, pierre précieuse ou perle, que sais-je encore ? Bref, je me présente, je suis le chapelet. Oui, le chapelet, celui que vous connaissez tous et qui vous file, quelquefois un peu trop vite, entre les doigts. Vous allez m'objecter qu'un objet n'a pas d'âme, ni d'esprit, ni je ne sais quelle intelligence, et qu'il ne peut en aucun cas raconter quoi que ce soit. Que nenni, détrompez-vous, j'en veux pour preuve tout ce qui suit.

J'étais émue lorsque, chaque matin, une fois qu'elle s'était laissée tomber dans son fauteuil, dont on se demandait toujours comment elle réussissait à s'en extraire, la vieille femme me prenait dans ses doigts. Ils étaient tordus, déformés par l'arthrose, douloureux selon le temps, mais fidèlement, depuis toutes ces années, elle les resserrait sur moi, comme le naufragé se cramponne à la bouée de sauvetage. Elle se cramponnait à son chapelet. J'allais passer là les heures apparemment monotones de sa journée. « Mamie, tu pries encore ?» demandaient ses petits et arrière-petits-enfants. « Bien sûr, je n'ai que cela à faire, alors je le fais. On va dire que c'est mon emploi maintenant que mes jambes ne me portent plus beaucoup. Mais tu n'en as pas assez de rabâcher toujours la même chose ?»« La même chose ? Comment cela, la même chose ?»« Ben oui, tous ces « je vous salue Marie » les uns après les autres. » Alors la femme, un sourire radieux, se frayant un passage au milieu des rides de son visage buriné par des décennies de travaux des champs, printemps, été, automne et hiver, la femme répondait « Mais non, ce n'est pas rabâché. Il n'y a pas deux Ave Maria identiques. » Elle disait cela d'un tel ton que ses interlocuteurs en restaient bouche bée et finissaient par passer à autre chose, l'air de dire « Elle est quand même bizarre, notre mamie. » Quant à elle, une fois ses visiteurs du jour repartis, elle me serrait un peu plus fort et reprenait sa prière. Oh, une prière bien simple, peut-être pourrait-on même dire bien pauvre, mais quelle prière ! Quelle force d'intercession émanait du cœur et de l'âme de cette vieille paroissienne qui ne sortait plus de chez elle, mais dont les amis, subjugués, passaient régulièrement. Et sans le savoir, elle lui offrait du grain à moudre. Une famille ayant du mal à payer les traites de sa maison. Un vieil homme qui s'était cassé le col du fémur en tombant chez lui. Les enfants du catéchisme qui préparaient un sacrement. Les jeunes qui s'interrogeaient sur leur avenir. Un couple en instance de séparation. Une femme stérile. Le curé surmené, etc. Tous les soucis des paroissiens entraient dans la pièce et la vieille femme les prenait à bras le corps, si l'on peut dire, ou pour être plus juste, du bout des doigts. Mes grains passaient doucement, parfois même très doucement, et j'entendais, après la première partie de son ave, « Sainte Marie, Mère de Dieu, priez pour nous et priez pour ce couple en difficulté. » Ô notre bonne mère Marie, qui avez été attentive à Cana pour que la fête des noces soit belle, priez pour eux, priez pour ces personnes qui se sont dit oui devant Dieu et devant l'Église. Affermissez-les, fortifiez-les dans la grâce du sacrement de mariage. Implorez le Seigneur Jésus, votre divin Fils, pour qu'il sauve lui-même ses époux. Selon les jours, selon les intentions, ou peut-être selon l'inspiration, la vieille femme s'attardait longuement, tout absorbée par sa prière d'intercession. L'index et le pouce de la main droite faisant comme un infini va-et-vient sur un grain de chapelet avant de passer au suivant.

Eux aussi avaient un chapelet, mais ils filaient entre leurs doigts à vive allure. Ils avaient 7 et 9 ans, étaient frères et sœurs et gardaient les moutons de la famille du côté de Fatima dans la campagne portugaise. Puis eux, ils n'oublient pas leurs prières en gardant leurs bêtes. Leur maman le leur a bien recommandé. Mais François, qui est pressé d'aller jouer, me prend dans ses mains et prie le chapelet à sa façon. Je vous salue Marie, Amen. Je vous salue Marie, Amen. Je vous salue Marie, Amen. L'affaire est vite expédiée, comme qui dirait en deux temps trois mouvements, une prière en accéléré. Quand, un peu plus tard, il aura vu la Sainte Madone lui apparaître, il changera sa façon de prier et mettra beaucoup plus de temps. Les grains s'écouleront plus lentement. En tout cas, moi, j'imagine le cœur de la Sainte Vierge tout attendri quand même, en voyant cet enfant prendre du temps pour la prier, même un peu trop vite. »

Je suis toujours dans l'une de ces poches, bien au chaud, la poche droite, sous un mouchoir. Arrête de mettre tout le temps tes mains dans tes poches, répétait sa mère à longueur de journée. On dirait un paresseux qui ne veut pas se salir les mains en travaillant. Oui, maman, répondait-il, en garçon bien élevé. C'était une habitude qu'il avait prise. Alors sa mère avait fini par coudre toutes ses poches. Ça, c'était il y a fort longtemps. Maintenant, sa mère n'est plus de ce monde et ses poches ne sont pas cousues, fort heureusement, surtout pour la poche droite. Lorsqu'il prend le métro tôt le matin pour se rendre au bureau, il y plonge sa main et me serre. Les grains roulent entre ses doigts et je sais qu'il invoque la Vierge Sainte pour son épouse et leurs enfants, pour ses collègues, pour les personnes qu'il va rencontrer au gré des rendez-vous, pour son patron qui a bien du souci et n'est pas toujours très agréable. Lorsqu'une rencontre s'annonce mal, lorsqu'un tête-à-tête est plus difficile, lorsqu'une difficulté surgit, il met la main dans sa poche et me serre bien fort, comme si j'avais le pouvoir de le rassurer, de lui donner l'énergie ou la patience dont il a besoin. Cela faisait rire ses collègues de travail qui avaient remarqué la chose, certains disaient. « Tu as un drôle de tic, à chaque fois qu'il y a un os, tu plonges ta main droite dans ta poche. » Je sais bien, moi, ce qu'il y a dans cette poche, et je sais parfaitement que ça n'est pas un tic. Ce n'est pas moi qui lui donne tout ce dont il a besoin, mais je sais que lorsqu'il me serre l'espace d'un instant, c'est vers le bon Dieu et sa Sainte Mère qu'il se tourne, si brièvement que ce soit. Je suis l'intermédiaire, le moyen, le rappel, le compagnon discret, mais bien présent. Je suis tout usé, délavé, car je suis passé plusieurs fois dans le lave-linge, ce qui a eu pour effet, entre autres, de relâcher un peu ma corde, mais ça, ce n'est pas bien grave. Un jour dans un pantalon de costume, un autre dans un short, un jour dans un bermuda, un autre dans une combinaison de ski. Je ne quitte quasiment jamais mon gentil propriétaire. Le soir, il me glisse sous son oreiller, et si une insomnie l'empêche de dormir, ce qui est assez fréquent, il m'attrape et prie pour tous ceux qui ne dorment pas non plus. Les insomniaques, les malades, le personnel soignant, les moines qui chantent les matines, les forces de l'ordre qui veillent, les transporteurs, les gardiens de prison, les vigiles. Ave Maria pour les prostituées. Ave Maria pour tous ceux qui les exploitent. Ave Maria pour l'enfant malade qui pleure dans son lit. Ave Maria pour sa maman désemparée, démunie et qui pleure doucement à côté de lui. L'un après l'autre, l'homme fait défiler lentement mes grains entre ses doigts jusqu'à ce que le rythme ralentisse de plus en plus et qu'enfin il se rendorme, me serrant toujours dans sa main glissée sous l'oreiller.

0: contrario, Colette n'est pas encore « oh, mais ça va venir », ce que l'on pourrait appeler une fervente du chapelet. Enfant, sa récitation était obligatoire. Après le souper, une fois que sa mère avait fini de ranger la cuisine, après que chacun l'ait aidé à débarrasser la table, jeter les épluchures, ranger les serviettes et remplir le lave-vaisselle, après le souper donc, ah, mais pas tout de suite après, ce qui a son importance. Le paternel battait le rappel afin que tous les membres de la famille, petits ou grands, interrompent illico ce qu'ils faisaient et viennent s'agenouiller dans le hall d'entrée face à la statue de la Vierge Marie. Bien sûr, il n'était pas question de s'asseoir sur ses talons, encore moins sur une chaise, et d'ailleurs, il n'y en avait pas à proximité, sauf si l'une ou l'autre des grands-mères était là en villégiature. On était à genoux sur le carrelage, été comme hiver, ce qui commençait à agacer Colette au plus haut point. Entre autres choses, c'était le laps de temps entre le débarrassage de la table et le début de la prière. Il était fluctuant, car cela dépendait du bon vouloir de ses parents qui, parfois, en profitaient pour discuter un peu. Les enfants, montés dans leur chambre, s'étaient replongés, qui dans un problème de géométrie, qui dans une leçon d'histoire, qui dans la lecture d'un bon roman, qui dans l'habillage de ses poupées. Bien évidemment, pour Colette, qui n'était pas un modèle de patience ou de douceur, l'appel à la prière, si je puis dire, tombait en règle générale au plus mauvais moment. Et oui, c'était juste à l'instant où le preux chevalier allait délivrer sa belle en haut du donjon de ce sinistre château, ou lorsque le clan des sept allait tomber sur le bandit de grand chemin, ou quand la patrouille des guides entendait un hurlement montant du souterrain dans lequel elle venait imprudemment de s'engouffrer. Alors Colette, notre grande lectrice, pestait dans un vocabulaire assez recherché d'ailleurs. Certes, son mécontentement se passait à l'intérieur. Il aurait été de très mauvais ton d'exprimer à voix haute sa colère. Mais elle réussissait de moins en moins à cacher sa moue de 6 pieds de long ou son front plissé. Un jour, l'un de ses frères ne vint pas en même temps que les autres pour le chapelet. Alors Colette se disait qu'il allait se faire réprimander car il fallait respecter les horaires. Mais le père annonça « Allez, on commence !» Colette objecta « Mais Daniel n'est pas encore là !» La réponse du père fut brève et sèche et dit d'un ton de réprobation « Il ne viendra plus !» Colette passa tout le temps des 5 dizaines à se demander pourquoi son grand frère était aux abonnés absents. Aussi, à la fin du chapelet et des invocations habituelles, elle se précipita l'air de rien dans l'escalier et s'en fut frapper à la porte de son frère. « Ben alors, tu viens plus au chapelet ?»« Non. Pourquoi ?»« Parce que je ne veux plus et que j'en ai marre d'être obligée de le réciter à genoux par terre. »« Et tu l'as dit aux parents ?»«
1: Ouais. »«
0: Et alors ?»«
1: Et alors rien. J'ai dit que je n'irai plus, c'est tout. »
0: Colette, un peu ébahie, restait là, les bras ballants, admirative. Son frère s'était opposé à la décision des parents et visiblement, il avait gagné. Cela lui donnait des idées. « Dès demain, se dit-elle, je dirai aux parents que j'arrête le chapelet. De toute façon, ça ne sert à rien car je ne fais que râler tout le temps. » Mais ni le lendemain, ni la semaine suivante, ni le mois suivant, ni l'année suivante, Colette ne présenta sa requête. Elle n'osait pas et continuait à exécrer le chapelet. Aussi, lorsqu'elle quitta la maison pour aller faire ses études, elle s'empressa de supprimer ce temps de prière, bien que sa mère lui ait recommandé, en mettant un chapelet dans sa valise, « N'oublie pas de prier la Sainte Vierge tous les jours !» Ce n'est qu'une 15aine d'années plus tard qu'elle se mit à reprendre la prière du chapelet. Ce fut vraiment très progressif. Un jour, elle envisagea de me reprendre entre ses doigts, mais ne le fit pas. Un autre jour, elle me prit. J'étais rangée tout au fond de sa table de nuit. Elle se contenta de toucher les grains et pensivement me reposa, comme si quelque chose l'empêchait de continuer. Moi, j'attendais tranquillement le moment qui n'allait pas tarder à venir. En effet, un jour, elle pria plusieurs ave en passant les grains entre ses doigts. « Je vous salue Marie pour mes parents qui ont cru bien faire. Je vous salue Marie pour mes frères et sœurs. Je vous salue Marie pour mon mari. » « Je vous salue Marie, pour mes enfants. » Il lui fallut des mois avant de pouvoir librement prier tout un chapelet. Mais jamais, au grand jamais, à genoux. Ça, elle ne peut pas encore.
1: Souvent, maintenant, elle me prend entre ses mains en marchant dans la rue ou dans son jardin, parfois même dans sa maison lorsqu'il pleut. Peu importe, moi, je me laisse faire. Je me suis laissé dire qu'elle aimait cette prière toute simple et facile. J'en suis ravie, car je ne suis pas fait pour rester au fond d'un placard ou d'un tiroir de table de nuit.

Philippe était tombé dedans quand il était petit, pourrais-je dire. À sa grand-mère maternelle, qui priait souvent, il avait demandé « Mamie, comment tu fais pour dire ton chapelet ?» Alors, l'aïeule lui avait raconté l'importance du chapelet pour elle. « Moi, tu sais, je ne sais pas bien prier, à part prier le chapelet. Je l'ai toujours à proximité, et lorsque j'ai du temps, ce qui arrive très souvent avec l'âge, j'en profite pour faire cette prière toute simple. Je prends avec moi toute l'humanité. » Toute l'humanité ? Mais comment ? À chacun des Ave, je prie pour quelqu'un en particulier. Un Je vous salue Marie pour les prisonniers, le suivant pour les geôliers, le suivant pour un malade, etc. Et tu sais, mon grand, en faisant ainsi, je m'ouvre à la terre entière et à tous les besoins des hommes. Je reste chez moi à ne pas faire grand-chose, mais ma prière rejoint des gens du monde entier. C'est merveilleux. Philippe avait été conquis et en redemandait. Alors sa grand-mère lui avait expliqué les différents mystères et comment tous les Ave étaient là pour approfondir la connaissance de la vie de Jésus. Un jour, en grandissant, il s'était dit « Mamie dit qu'elle ne sait pas bien prier, mais moi, je ne suis pas d'accord. Elle en connaît un rayon. » Lorsqu'à travers ses larmes abondantes, il avait vu sa grand-mère sur son lit de mort, un chapelet qui n'était pas le sien, enroulé autour de ses mains calleuses et ridées, il lui avait fait cette promesse « « Mamie, j'essaierai de prier le chapelet tous les jours. » Il avait reçu, en héritage, de sa grand-mère le chapelet usé, avec lequel elle lui avait enseigné cette prière. Philippe en avait été très ému et il n'aurait pu recevoir de plus beaux cadeaux. Il avait tenu parole, à part cas particuliers comme une opération chirurgicale importante par exemple. Comme sa grand-mère, il intercédait pour le monde entier, grain après grain. Ave Maria pour les pays en guerre. Ave Maria pour les victimes d'attentats. Ave Maria pour les bourreaux. Ave Maria pour ceux qui nous gouvernent. Ave Maria pour ceux qui légifèrent. Moi, vous vous en doutez, je ne le quitte pas. Nous faisons une très bonne équipe tous les deux.

0: Claude s'était retrouvé à Lourdes par hasard, ou par providence, c'est selon. Il faisait partie d'une équipe de football dans la ville de province où il habitait, et il avait sympathisé avec Romain, l'un de ses coéquipiers. Ils s'étaient rencontrés en dehors du stade pour aller voir un bon film, pour prendre un soda au café du coin. Et un jour, Romain avait dit « Viens chez moi samedi, on n'a pas de match. Je te montrerai ma nouvelle console et on pourra faire de bonnes parties. » « Super !» avait répondu Claude, sans se douter de ce qui allait advenir. Lorsqu'il était entré dans la chambre de son ami, Claude avait été frappé d'emblée par deux objets. Une statue de la Vierge de Lourdes, la même qu'il avait vue posée sur le tableau de cheminée chez ses grands-parents, et un chapelet semblable en tout point à celui qui était à côté de la même statue, sur le même tableau de cheminée, chez les mêmes grands-parents. « Mince !» se dit-il. « Qu'est-ce qu'il fait avec des trucs de vieux ? Bof, ça doit être un souvenir de sa mamie. » La question est revenue régulièrement à l'esprit de Claude, si bien qu'un jour il a décidé de la poser à Romain. « Pourquoi tu as ça dans ta chambre ?»«
1: Quoi donc ?»«
0: Bah, la statue et le collier, il y avait les mêmes chez mes grands-parents. » Alors, Romain a expliqué à son ami le pourquoi de la chose. Et l'explication a laissé Claude, on ne peut plus, perplexe. Il aimait bien Romain, il l'appréciait vraiment, mais il lui trouvait un je ne sais quoi de différent, un petit quelque chose qu'il n'arrivait pas à définir. Les deux compères étaient devenus, au fil des semaines, quasiment inséparables, et c'est au bout de plusieurs mois que Romain proposa « Cet été, je vais à Lourdes pour m'occuper des malades avec tout un groupe de jeunes. Tu ne voudrais pas venir avec moi ?» Grand silence. Puis, une foultitude de questions, les unes sensées, les autres un tantinet ridicule, arrivèrent pêle-mêle à l'esprit de Claude. Il les posa tout simplement et reçut les réponses. L'aventure le tentait, partir avec son ami était enthousiasmant, mais les prières et tout ça... Ses parents, qui avaient noué quelques bonnes relations avec les parents de Romain, acquiescèrent, plus en souvenir des aïeux que pour toute autre raison. À Lourdes, ce qui frappa le plus Claude, ce fut le nombre de chapelets qui étaient priés chaque jour, à la grotte, pendant les processions, dans les églises, dans les rues, en français, en latin, en italien, en portugais, en anglais, en vietnamien, bref, dans toutes les langues de la terre. Des « Je vous salue Marie » à n'en plus finir. Même les malades qu'ils poussaient dans leurs chariots tenaient un chapelet entre leurs mains. Même les brancardiers qui faisaient le pied de grue près de la grotte. Même les pèlerins qui faisaient 2 ou 3 heures de queue pour accéder aux piscines. Même les jeunes qui savaient si bien rire et chanter joyeusement ou profiter des rares temps libres pour aller boire un soda dans l'un des nombreux cafés aux abords du sanctuaire avaient le chapelet entre leurs doigts et semblaient le prier. Ave Maria pour l'Église et le Pape. Je vous salue Marie pour la conversion des pécheurs. Dios te salve Maria pour les chrétiens persécutés. Hail Mary, full of grace pour les jeunes en recherche de sens pour leur vie. Ave Maria, piena di gratia pour les malades. Le dernier jour du pèlerinage, Claude entra au Palais du Rosaire, grand magasin de souvenirs s'il en est, et choisit un chapelet et un livret explicatif afin de pouvoir le prier. Il le fit bénir par l'aumônier du groupe et depuis, vous savez quoi ? Depuis, Claude me prend dans ses doigts tous les jours et il prie, il intercède pour le monde entier. D'après ce que j'ai cru comprendre, il va intégrer l'aumônerie de la paroisse et préparer sa première communion.

Mes amis, je pourrais vous parler pendant des heures et vous raconter un tas d'histoires semblables. Mais je dois m'arrêter pour aujourd'hui. Alors je finis juste en vous disant ceci. S'il vous plaît, prenez-moi entre vos doigts. Surtout, n'hésitez pas. Faites rouler les grains en priant. N'ayez pas peur de la monotonie des aves. Et si vous somnolez en les disant, peu importe. C'est une belle prière, toute simple, toute petite, mais si puissante. Alors, prenez-moi donc entre vos doigts.

0: est 5 heures.
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2: Avec Saint Colomba d'Ayona, fêté le 9 juin, nous bouclons la triade thaumaturge d'Irlande, en compagnie de Saint Patrick et de Sainte Brigitte de Kildare. Né en 521 dans le comté de Donegal en Irlande et mort à Ayona en 597, il grandit dans une famille noble et pieuse, liée à la dynastie des O'Neill. Dès son enfance, il montra une grande piété et une soif d'apprentissage, étudiant sous la direction des moines irlandais, dont Saint Finian de Clonard, l'un des pères du monachisme irlandais. Il fréquenta son école monastique, puis fut ordonné prêtre en 543. Il parcourut son île pendant 15 ans en fondant des monastères. Saint Colomba est l'une des figures les plus marquantes du christianisme celtique et un pionnier de l'évangélisation en Écosse. Son départ pour ce pays en 563 est souvent attribué à un conflit avec un roi irlandais, après que Saint Colomba a eu pris parti pour un prince rival. Avec 12 compagnons, il débarqua sur l'île d'Ayona, située au large des côtes écossaises, où il fonda un monastère qui deviendra le cœur spirituel et intellectuel du christianisme celtique. Ayona est bien plus qu'un simple monastère, c'est un centre de formation, un lieu de pèlerinage et un foyer de missionnaires. De là, Colomba et ses moines évangélisèrent les Pictes et les Scots, l'Orkanie, les îles Shetland, et même jusqu'à l'Islande, fondant des églises et des communautés à travers l'Écosse. Il revint également en Irlande pour notamment participer à un concile en 575. Après sa mort, sa dépouille resta 2 siècles dans son monastère, puis fut ramenée en son pays natal. Les rois écossais prirent l'habitude de se faire enterrer à Ayona jusqu'au XIe siècle. Saint Colomba est aussi un homme de lettres. On lui attribue la composition de poèmes dont le célèbre Altus Prosator, ou le grand hymne du Créateur. Un texte en vers latin, célébrant la grandeur de Dieu dans la création et l'histoire du salut. Il est également connu pour son amour des livres. La légende raconte qu'il aurait copié de ses propres mains des centaines de manuscrits. Sa vie est marquée par une spiritualité ascétique et contemplative, mais aussi par un profond respect pour la nature, typique du christianisme celtique. Comme de nombreux autres exemples, il vivait la fraternité de l'homme réconcilié avec le Créateur, et donc avec les créatures. Jean Baster note que, sur son lit de mort, je cite, « il recevait l'hommage de son cheval en pleurs ». Aujourd'hui, Ayona reste un symbole de paix, de réconciliation, de spiritualité écologique, attirant des pèlerins du monde entier. Le monastère restauré au XXe siècle est le siège d'une communauté œcuménique qui s'apparente par bien des aspects à celle de l'Arche de Lanza del Vasto, joignant engagement pour la justice sociale, la paix, la non-violence, la protection de la planète et le dialogue interreligieux. En 2024, cette communauté a publié un manifeste d'engagement écologique assez conséquent, le Eco Common Network. En voici quelques extraits significatifs. La communauté d'Ayona a une longue histoire d'engagement sur les questions écologiques et de réflexion inspirée par une spiritualité ancrée dans le respect de la terre. Comme nous l'avons vu, la spiritualité chrétienne celtique est propice à un tel engagement contemporain. Plus loin, ils écrivent encore, je cite, « Nous croyons que nous sommes créatures et non le créateur, que nous sommes une espèce parmi d'autres, appelée à reconnaître nos liens avec toute la création, mais aussi notre finitude, notre contingence et nos limites. » Ça, c'est l'approche de l'anthropocentrisme situé du pape François dans Laudate Deum, au paragraphe 67. Enfin, parmi les applications plus concrètes, on trouve, je cite, « Nous nous engageons à poursuivre le dialogue avec les personnes de toutes les fois et de toutes les convictions en nous repentant des théologies et idéologies dommageables passées et présentes. Nous envisageons des réflexions et des pratiques spirituelles ancrées dans le respect de la terre, capable de libérer les êtres humains de la définition de la personne par, par l'acte de consommation et qui nous renforce dans la résistance et la persévérance. Il s'agit donc de faire ici le travail de relecture de propositions théologiques et spirituelles qui sont à l'origine de comportements néfastes à la maison commune et, comme avec l'écologie intégrale, entrer en résistance contre le paradigme technocratique critiqué par le pape François dans Laudato si. Saint Colomba est donc un modèle qui inspire une spiritualité écologique aujourd'hui. Terminons avec un extrait de l'Altus Prosator. Le Très-Haut concevant l'harmonie du monde, avait fait le ciel et la terre. Aussitôt, quand les étoiles furent créées, lumière du firmament, les anges louèrent, pour sa création merveilleuse, le Seigneur de cette immense masse, l'artisan des cieux.

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1: Catherine Caillot, Catherine Latapie.
2: Mais pourquoi a-t-elle grimpé dans le chêne? À son âge en plus, et avec 4 enfants en bas âge. On n'a pas idée. Eh oui, mais ces cochons avaient faim. Et dans le chêne, il y avait des glands. Alors, eh oui, elle a grimpé dans le chêne, elle a secoué les branches pour que les glands tombent. Et il n'y a pas que les glands qui sont tombés, elle aussi. Et voilà. Maintenant, elle est à l'hôpital. Maintenant, on la soigne. Comment va-t-elle revenir? Et qui nourrit les enfants pendant ce temps? Quand Catherine Latapie revient, on est en 1856. Sa blessure, suite à la chute, n'est pas totalement guérie. Malgré l'opération, elle a toujours l'épaule retournée et au bout de sa main, les doigts tordus et douloureux. De cette main, elle ne pourra plus se servir. Plus avec autant de finesse, avec autant de délicatesse qu'avant. Filer, il ne faut plus y penser. Tricoter, coudre, autant de tâches qui lui permettaient d'améliorer le quotidien de sa famille. Nous sommes en 1856 dans le petit village de Loubajac, dans les contreforts des Pyrénées. Que vont-ils devenir? Elle, son mari, les 4 enfants, c'est une vie bien difficile qui commence pour eux et le foyer commence à péricliter peu à peu. Le temps passe. 1856, 1857, 1858. Plus exactement, le 28 février 1858. Dans la nuit, Catherine Latapie est réveillée avec une intime conviction forte, presque une voix peut-être, qui lui dit « Va à la grotte et tu seras guérie. » Va à la grotte, va à la grotte. Oui. Le petit village de Loubajac est à 6-7 kilomètres du village de Lourdes et de la grotte de Massabielle. Et depuis quelque temps à Massabielle, il y a une petite paysanne qui tombe à genoux devant la grotte et on dit qu'elle voit une apparition. Aquero, celle-là qui apparaît, cette femme-là qui apparaît, et on dit même qu'une source serait apparue. Une source boueuse, mais pour Catherine Latapie, c'est une évidence. C'est un sentiment plus fort que tout. Et pourtant, c'est pas du tout une grenouille de bénitier. Elle passe pas son temps à aller voir le curé. Non, pas du tout. Et c'est d'autant plus fort pour elle d'avoir cette absolue certitude qu'il lui faut aller à Massabielle. Mais voilà. Le temps de réveiller les enfants, les plus jeunes, qu'elle ne peut pas laisser tout seul à la maison. Elle en prend un à droite, un à gauche et elle. Elle attend un 5e enfant. Elle a le ventre gros de 9 mois d'attente déjà. Est-ce une folie? La voilà qui prend un enfant à droite, un enfant à gauche et elle part dans la forêt. Il faut marcher pendant 6 kilomètres à travers de la montée, de la descente, de la montagne. Rien ne l'arrête. Et lorsqu'elle arrive à Massabielle, elle n'est pas seule. Il y a plus de 1150 personnes qui sont là, car le bruit, l'écho de ce qui se passe attire les foules. Mais comme elle a son gros ventre et ses 2 enfants, les gens qui étaient là bien avant elle se mettent un peu à droite, un peu à gauche et la laissent passer. Elle est si déterminée qu'il semble que rien ne peut l'arrêter. Et elle va jusqu'à la grotte. Et là, il y a effectivement un peu d'eau boueuse. Elle pose ses enfants, elle adresse une prière à la Vierge et elle trempe son bras blessé dans l'eau boueuse. Il s'assouplit. Elle sent la douceur. Et quand elle le ressort, il est guéri. Elle est totalement guérie.

La foule repère ce miracle et le chante et le proclame à travers tout le pays. Monseigneur l'évêque Bertrand Sévère, l'évêque dont dépend Lourdes, n'a pas du tout envie d'avoir une avalanche d'événements surnaturels. Et il réclame une expertise médicale désormais et une enquête approfondie pour vérifier la véracité de ces faits. Et donc, une enquête est menée. Et au bout de 4 ans d'enquête, les résultats sont rendus publics. Et Catherine Latapie avait véritablement été reconnue comme blessée et handicapée depuis 2 ans. Et elle était reconnue comme véritablement et totalement guérie, ayant retrouvé toute la souplesse de ses doigts et de sa main. Les médecins de l'époque ne peuvent que confirmer le caractère surnaturel ou en tous les cas indéfinissable de cette guérison. Et c'est pourquoi le miracle de Catherine Latapie est le premier miracle reconnu de Lourdes, le premier miracle officiel. Alors on peut lire dans les psaumes, « Tu es le Dieu qui fait des miracles, tu as fait connaître ta puissance. » Et puis on peut lire dans les évangiles, « Ta foi t'a sauvé. » Et voilà l'aveugle qui voit, le paralytique qui se relève, le lépreux qui est guéri. Et c'est des histoires qui remontent à il y a très longtemps. Et quand on voit là, en 1856, un miracle, et ce n'est que le premier, et il y en aura bien d'autres, ça donne une petite envie d'aller faire un saut à Lourdes tout de même.

0: Mais il n'y a pas qu'à Lourdes que se déroulent les miracles. Il y en a aussi au Sainte-Marie de la Mer, à Cotignac, au Mont-Saint-Michel, au Puy-en-Velay, à Souvigny. Allez, au Sainte-Marie de la Mer, comme il me reste un petit peu de temps, je peux vous raconter celui-ci. Entre 1861 et 1893, il y a un registre qui est tenu de tous les miracles accordés au Sainte-Marie, au Sainte-Marie de la Mer. Et parmi ces 82 recensés, je vous raconte la guérison de Contestin Barthélemy de Beaucaire. Il était aveugle. Il était menuisier, mais il était devenu aveugle. Il fait un pèlerinage le 25 mai 1850. Et pendant ce pèlerinage, il retrouve la vue. Il sculpte une table ex voto sur un côté de laquelle il est gravé « Ô très sainte et très vénérée Marie, don maudit qu'en reconnaissance de la faveur spéciale qu'elles ont accordée au dernier de leurs serviteurs, Sainte Marie, priez pour nous. » Et à droite, il y a écrit « Contestin de Beaucaire, aveugle depuis 5 ans, menuisier, 25 mai 1850, Marie, protégez-nous. » Et il existe un registre des guérisons tenu par l'abbé Escombard, curé au Sainte-Marie. Et dans ce registre, il n'y a pas moins de 82 guérisons qui sont répertoriées. 82 miracles, 82 guérisons, peut-être autant de très bonnes histoires à vous raconter.
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3: Vue de ma fenêtre, Étienne Dallaire.
4: Aujourd'hui, je voudrais que nous parlions de la chute des élèves, car la démographie scolaire en France chute massivement, avec une perte prévue de 1,7 million d'élèves d'ici à 2035.
3: Vue de ma fenêtre, Étienne Dallaire.
4: Cette baisse due au déclin démographique entraînera 4000 suppressions de postes d'enseignants pour la rentrée 2026, donc aujourd'hui, et des fermetures de classes. Cela, bien sûr, ne va pas sans poser problème. Quels postes vont être supprimés? Que va-t-on faire des enseignants qui seront ainsi déchargés de classes, à moins que ce ne soit des départs en pré-retraite, mais au fur et à mesure, il n'y aura plus tant de pré-retraite que cela. Quelles écoles va-t-on fermer? Selon quels critères? Voilà qui posera bien des questions et bien des soucis aux communautés locales. C'est le premier degré qui devrait être le plus touché, en tout cas dans un premier temps, et c'est bien logique. Les écoles élémentaires et maternelles devraient perdre 933 000 élèves, alors que le second degré n'en perdrait que 743 000. Ces prévisions reposent sur les dynamiques démographiques actuelles, en particulier sur le nombre de naissances à venir. Mais méfions-nous de ces prévisions, puisque la bascule démographique que la France a connu l'an dernier, c'est-à-dire le point où il y a plus de décès que de naissances, était annoncée par l'INSEE pour dans 10 ans. Les naissances sont en baisse, selon les dernières sources de l'INSEE, l'indicateur de fécondité s'établit à 1,56 enfants par femme. Les générations sont donc désormais moins nombreuses à entrer à l'éducation nationale que celles qui en sortent. Depuis 1985, plus de 17 000 écoles ont déjà fermé en France, ce qui pose la question de l'implantation du réseau scolaire sur le territoire. L'éducation nationale est donc à repenser. C'est ce que tente de faire Édouard Geffray, ministre de l'Éducation, qui veut repenser l'offre scolaire dans un horizon pointé à une vingtaine d'années. Il va falloir étudier comment les écoles vont réagir vis-à-vis de cette dynamique. Des observatoires ont été mis en place dans les régions pour se réunir plusieurs fois par an et élaborer avec les élus et les acteurs locaux une offre scolaire qui anticipe la baisse du nombre d'élèves à l'échelle de chaque territoire. Les choix seront difficiles. Par exemple, on peut choisir de maintenir un tissu d'école dans un secteur, y compris pour très peu d'élèves, là où les parents devraient autrement faire une heure de voiture pour déposer les enfants à l'école. Il faudra aussi s'interroger sur le fait d'adosser des écoles à des collèges, comme cela s'est fait récemment en Charente. La chute des élèves doit-elle entraîner obligatoirement une diminution du nombre des enseignants? Ne pourrait-on pas en profiter pour alléger les classes, pour avoir un enseignement de plus grande qualité s'il est distribué à moins d'élèves par professeur? Ne peut-on faire autrement que de supprimer des postes et de fermer des classes? À cette question, le ministre de l'Éducation nationale répond: nous ne pouvons pas laisser chuter le nombre d'élèves par professeur à l'infini. Sinon, nous créerions les conditions d'une crise de recrutement des professeurs d'ici 10 ans. Nous ne pouvons pas non plus nous contenter de fermer des classes et ne tirer aucun bénéfice de la baisse démographique. Je défends, dit-il, une autre voie, suivre la démographie en partie et profiter des marges dégagées pour faire diminuer le nombre d'élèves par classe et ne pas laisser des territoires totalement désertés. On pourrait donc se réjouir de cette perspective à l'heure où plusieurs études montrent à quel point le niveau de nos élèves a lui aussi chuté, principalement en mathématiques et en grammaire française. La baisse très importante du nombre des élèves fréquentant les écoles, l'école primaire, mais aussi secondaire, collège et lycée, engendre des conséquences épineuses. La solution consistant à supprimer des postes d'enseignants puisqu'il y a moins d'élèves est critiquée par la majorité des syndicats des enseignants, car à leurs yeux, c'était une bonne occasion pour pouvoir travailler dans de meilleures conditions et notamment avec des classes moins nombreuses. Pour l'heure, la mobilisation ne semble pas être prête. Les professeurs des écoles maternelles, qui vont être touchés donc en premier par cette baisse des élèves, estiment que la baisse démographique aurait pu être l'occasion d'avoir plus d'effectifs, car il y a beaucoup d'enfants en souffrance et moins de moyens pour les accompagner. Sophie Venetite, secrétaire générale du SNES FSU, déclare: ce n'est pas la démographie qui a servi de boussole à la prise de ces décisions. C'est la volonté manifeste et assumée par ce ministre et par tant d'autres de faire des économies sur le service public d'éducation. Si l'on s'intéresse maintenant aux chiffres moyens du nombre d'élèves par classe, on peut se poser des questions. En effet, selon la DEPP, Direction de l'évaluation de la prospective et de la performance, les classes françaises de primaire et de collège figurent parmi les plus chargées d'Europe. La France dépasse nettement la moyenne européenne, avec en moyenne 21,9 élèves par classe en primaire, contre 20,6 dans l'Union européenne, 25,6 élèves au collège, contre 22,8 pour l'Union européenne. Si l'on s'intéresse aux effectifs des classes dans l'enseignement secondaire, le rapport L'éducation nationale en chiffres de 2024 précise les évolutions opérées à ce sujet ces dernières années. Et c'est là que les questions surgissent, car le rapport indique que le nombre moyen d'élèves par classe au collège est passé de 23,5 en 1980 à 25,8 en 2023. Au lycée général et technologique, l'augmentation est encore plus marquée, 27,1 élèves en 1980, 30,3 en 2023. Et pourtant, l'effectif en nombre d'élèves fréquentant les écoles et collèges a diminué. Cherchez l'erreur. Une fois n'est pas coutume, cette semaine, nous allons aborder dans notre dernier volet un autre thème que celui traité dans la semaine. Les bonnes nouvelles sont rares et j'ai sur le cœur de vous les partager. Aujourd'hui, nous allons parler de Peyot. Peyot est un cheval pur sang de race barbe qui appartient à un dresseur, Hassen Bouchacourt. Hassen a acheté Peyot à un éleveur qui n'en voulait plus, car le cheval était associable, capricieux, remisé au rang des irrécupérables. Il a fallu près d'un an à Hassen Bouchacourt pour comprendre que ce cheval devait être dressé avec des méthodes différentes des autres. Hassen a remarqué que ce cheval, Peyot, avait une hypersensibilité qu'il exprimait spontanément. Alors que Peyot participait à des spectacles de dressage organisés par Hassen, à la fin du spectacle, il venait volontiers saluer le public. Et là, Hassen a remarqué une chose. Il s'avançait vers des personnes qui, par la suite, s'avéraient être de grands malades. Un enfant qui avait un cancer, mais que rien ne laissait paraître extérieurement. Une femme opérée de la poitrine, le cheval s'approchait et doucement leur faisait un petit joue à joue. Un ami médecin conseilla donc à Hassen d'aller dans ce sens et de l'éduquer pour qu'il puisse aller à l'hôpital voir les malades et particulièrement les personnes en fin de vie. Une fois que Peyot a senti une faiblesse chez un humain, il déploie à son égard un instinct très protecteur. Depuis plusieurs années, Peyot intervient ainsi à l'hôpital de Calais. Et son renom grandissant, il est désormais demandé dans d'autres hôpitaux, à Valenciennes, aux Pays-Bas, voire à Lyon. Comment se passe la visite? Eh bien, on laisse aller Peyot, comme il le veut, dans les couloirs. C'est lui qui va s'arrêter devant une chambre et demander à entrer. La plupart du temps, il s'arrête devant les chambres des personnes les plus mal en point, celles qui vont sans doute mourir dans quelques heures, voire quelques jours. Peyot entre dans la chambre et va y rester le temps qu'il désire, parfois quelques minutes, parfois plusieurs heures. Le personnel médical reconnaît que sa présence fait baisser l'anxiété des malades. Et cela se répercute jusque dans les doses de médicaments qui sont administrés. C'est une évidence, disent-ils, Peyot leur fait du bien. Ceux qui se lient d'une amitié particulière avec lui demandent même au dresseur que Peyot puisse tirer le corbillard lors de leurs obsèques. Ce qu'accepte volontiers le dresseur, permettant ainsi à Peyot de les accompagner jusqu'au bout du chemin. L'histoire de Peyot est tellement exceptionnelle qu'un réalisateur de film, Thomas Balmès, vient de produire un documentaire de 80 minutes qui s'intitule « À demain sur la Lune » et qui est consacré à ce cheval qui détecte les malades et les soutient par ses visites. On connaissait jusqu'alors l'homme qui murmurait à l'oreille des chevaux. On découvre aujourd'hui dans ce documentaire le cheval qui murmure aux oreilles des patients en fin de vie.
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6: Bravo et merci Michel Tonini, astronaute ayant participé à la mission STS-93, 26e décollage de la navette spatiale Columbia, cosmonaute à bord de Soyouz TM-15 et de la station spatiale Mir en 1992, ainsi que spationaute de l'Agence spatiale européenne. Michel Tonini, enregistré le 4 avril 2026 à Metz, à l'invitation des Rotary Club Lorraine et Haute-Marne, organisateurs de l'événement Ma Planète, vue d'en haut et vue d'en bas, alors que se déroulait en haut, à 384 000 km de la Terre, la mission Artemis 2, et que Sophie Adenau, recrutée par Michel Tonini, se trouvait à bord de la Station Spatiale Internationale.
7: Bravo et merci.
8: Thierry Georges.
6: Votre deuxième prénom, Michel Tonini, est Ange.
9: Oui.
6: Avez-vous envie d'aller voir si les anges étaient vraiment dans le ciel?
9: Bah écoutez, oui, c'est un prénom qui me prédestinait à partir un peu plus haut, depuis mon enfance, et aussi depuis mes parents, parce que mon père travaillait à Air France, mon oncle aussi, ma mère aussi, ma sœur, tout le monde a travaillé à Air France, donc on était dans l'aviation, et moi je suis presque né dans un avion.
6: Prêt à décoller finalement, vous avez toujours été prêt à décoller.
9: Quand j'étais petit, je me suis dit peut-être que je ne serai pas pilote, mais si au moins je ne suis pas pilote, je serai peut-être technicien dans les avions, ou bien ingénieur dans les avions, ou fabricant d'avions.
6: Mais cela dit, quand vous étiez enfant et qu'on vous posait la question, Michel, alors, bon, on comprend que c'était plutôt ça, mais vous osiez répondre quoi alors carrément astronaute, alors, cosmonaute
9: Alors à l'époque ce travail n'existait pas, parce que moi quand j'étais petit, il n'y avait pas encore les vols dans l'espace, j'avais 11 ans quand Gagarine a volé en 61, j'avais 11 ans. Et après je pensais dans les années 62, que ça c'est un travail uniquement pour les Russes et les Américains, mais pas pour les Européens ni les Français. Et c'est après, quand il y a eu le vol de Jean-Luc Chrétien en 82, que j'ai dit peut-être que je pourrais y arriver si j'ai une carrière de pilote de chasse, pilote d'essai, ce que j'avais aussi.
6: Et vous êtes passé, moi j'ignorais que cet établissement existait, l'école des pupilles de l'air et de l'espace, qui se trouve à Grenoble, qui est le seul lycée-collège de l'armée de l'air et de l'espace en France.
9: Oui, alors c'est une école des pupilles de l'air pour les pupilles de la nation. Moi je ne suis pas pupille de la nation.
6: Mais c'est lié à l'histoire de cet établissement.
9: C'est toujours pupilles de l'air, mais ils ont rajouté les classes de maths sup, maths spé, qu'on appelle les classes de l'air, à rattacher.
6: Ah, sinon, c'est pour les pupilles de l'air,
9: Oui, mais moi, j'étais pas pupille de l'air, mais on pouvait prendre les gens en maths sup, maths spé. À l'époque, dans les années 68-69, on nous recrutait sur dossier. Donc, on prenait les meilleurs dossiers. J'avais un très bon dossier à l'époque, j'étais bon en maths. Donc, j'ai pu rentrer dans cette école-là, qui est une école extraordinaire, qui permettait à l'époque de faire du vol sur les avions comme on voulait, du planeur comme on voulait, du ski à volonté, du sport à outrance, du parachutisme.
6: Sportif, clairement.
9: Oui, je veux dire, à l'époque, c'est grâce à eux. Parce que moi, je venais de Paris. À Paris, il y avait très peu de possibilités pour le sport, à part quelques piscines et des terrains de foot.

0: puis il y a eu également le passage à l'école de l'air et de l'espace à Salon de Provence. Je me demandais si vous y aviez croisé Tanguy et la Verdure.
1: Alors c'était un petit peu après, mais c'est vrai qu'on regardait Tanguy et la Verdure à la télévision et que ça a été un peu nos motivateurs. C'était motivant de voir cette série-là.
0: Vos parents, vous le disiez, Air France, mais cela dit, vous n'aviez pas envie, vous, Michel, d'être pilote de ligne, ce qu'a été Thomas Pesquet, mais je l'ignorais totalement.
1: Mon père a voulu que je sois pilote de ligne, mais comme j'avais fait les pépites de l'air, Mathieu Maspé, qui destinait à faire l'école de l'air, à l'école de l'air, on était en priorité pilote de chasse, et si on n'arrivait pas à être pilote de chasse, ou bien si on avait un problème de la colonne vertébrale, on faisait pilote de ligne. Moi, j'étais plutôt parti pour être pilote de chasse. C'est ce que j'ai fait. Puis pilote d'essai, puis astronaute.
0: Si vous deviez nous parler du plaisir que vous éprouviez en vol, étiez-vous seul ou étiez-vous à deux?
1: Au début, j'étais seul. Au début, c'était des monoplaces, donc j'ai commencé dans des avions comme des avions d'aéroclub au départ, des planeurs, j'ai fait du planeur. J'ai volé avec Giraud, qui était le premier pilote qui s'est posé sur le sommet du Mont Blanc avec un Piper. Donc j'ai volé avec des gens qui étaient extraordinaires. Et puis après, j'ai volé.
0: Ensuite, dans ces avions à réaction.
1: À réaction. Donc le premier à l'époque, c'était le Fouquet Magistère de Salon de Provence, qui était un biplace. Après, le T-33.
0: C'était l'un des avions de la patrouille de France,
1: exactement,
0: hein, Magistère.
1: Exactement. Après, le T-33 qui était à Tours, qui est l'école de chasse. Donc quand on quittait Salon de Provence, il y avait école de chasse ou école de pilote de ligne. Et après, l'école de chasse à Cazaux, sur Mister 4, monoplace. Donc c'est la première fois que je partais sur un monoplace, donc tout seul, un monomoteur. Ensuite, l'escadre, c'était Cambrai sur SMB2, qui était un super mystère, donc c'était monoplace aussi. Et au bout de 2 ans, on a pris le Mirage F1, qui était aussi monoplace. Donc j'ai fait du monoplace toute ma vie, sauf après en tant que pilote d'essai, où là j'ai commencé à travailler sur des avions biplace ou multiplace.
0: Et quelle était votre vitesse de croisière, si on peut dire, donc à bord de ces avions de chasse?
1: Sur le Fouga, c'était assez lent, c'est subsonique. Sur Mister 4, on était à 900 à l'heure, à peu près. Sur le SMB2, Mach 1 3, donc 1300 km à l'heure. Et sur le Mirage F1, on pouvait faire Mach 2. On pouvait faire Mach 2 pas longtemps, parce qu'on n'avait pas beaucoup de pétrole, donc il fallait vraiment partir très haut et se lancer en descendant. Et on faisait Mach 2 pendant quelques secondes, et c'est tout. Après, on ramenait l'avion. Et je me souviens à l'époque, d'ailleurs, Mach 2, c'était 200 litres à l'heure. Voilà. Je me souviens très bien. J'avais encore les chiffres en tête.
0: Que ressentiez-vous à Mach 2?
1: Ah ben, la vitesse extrêmement grande. Hein. C'était le sol qui défile très très vite. Ça va très très vite. Et puis l'avion qui est vraiment compressé, on sent que l'avion quand même va à vos limites, et aussi l'inversion des commandes. Sur le SMB2 par exemple, quand vous partez en supersonique, les commandes s'inversent, donc quand vous tirez au lieu de monter, ça descend, et vice versa pendant la bosse supersonique qui va de Mach 0,9, Mach 0,95 à Mach 1,1.
0: Y a-t-il, pourrait-on dire, une ivresse de la vitesse?
1: Il y a une ivresse de l'avion quand même. Si l'avion, j'ai une ivresse de l'avion, pas de la vitesse, parce que même un avion lent, comme là, en ce moment je vole sur Cessna, c'est lent, c'est 200 km à l'heure, mais j'ai quand même l'ivresse de l'avion. J'ai vraiment un plaisir à être dans un avion, et je me sens dans mon élément dans un avion. Voilà.
0: Vous n'avez jamais été amené à vous éjecter?
1: Pas loin, j'étais à trois fois pas loin de m'éjecter, trois fois pas loin. Il passait pas loin de la catastrophe, mais bon, j'ai eu de la chance là.
0: Ange, hein, effectivement, Ange. Qui vous protège.
1: Non, je me protège un peu. Oui.
0: Mais j'imagine que dans ces cas-là, il faut prendre des décisions très très rapidement, oui. Et prendre la bonne décision.
1: Oui, s'éjecter, il faut s'éjecter, surtout lorsqu'on est en basse altitude, parce que le temps compte de façon énorme. On n'a que quelques secondes pour s'éjecter quand on est à basse altitude. On a 5 secondes pour réagir, 5-10 secondes maximum. Donc il faut pas se planter.
0: Et on se dit, j'imagine aussi à ce moment-là, mais si je m'éjecte, bien sûr, je vais cracher l'avion.
1: Oui, bah là, on préfère cracher l'avion que cracher le pilote aussi. Oui. Hein, donc on coûte plus cher qu'un avion, donc c'est malheureux. Donc si on crache un avion, il y aura une enquête après. Et si on est responsable de la panne, à ce moment-là, on sera renvoyé ou on aura des problèmes avec l'armée, c'est sûr.
0: Ça ne vous a jamais dissuadé de remonter de...
1: Non. Où j'étais un petit peu chagriné, c'est qu'on avait beaucoup d'accidents à l'époque. Et c'est vrai que lorsque moi j'ai perdu mon beau-frère est mort en avion. Et c'est vrai que j'étais aux obsèques, j'étais sur l'endroit de l'accident, et après ce moment-là, c'est difficile de revenir dans un avion, mais il faut le faire rapidement, parce que si on ne le fait pas, on le laisse et la peur s'installe, et après on redécolle tout.

0: comment êtes-vous devenu, Michel Tony, dit-on, astronaute?
1: J'ai fait cosmonaute avec les Russes, j'ai un diplôme de cosmonaute russe, j'ai un diplôme d'astronaute américain.
0: Et européen, vous
1: et êtes européen, aussi j'étais spationaute chez les Européens.
0: Vous êtes étroit.
1: Voilà, j'ai
0: étroit. Comment réussit-on à devenir? Alors, vous aviez cette envie-là aussi?
1: Alors oui, j'avais envie parce que j'avais vu Jean Chrétien qui décollait en 82 et j'avais vu qu'il était pilote de chasse, pilote d'essai, et moi j'étais pilote d'essai aussi. Je coche les cases. Pour l'instant, je coche les cases. Il se trouve que quand Chrétien a volé, c'était dans les années 82 et il n'y avait pas le programme Hermès. Mais le programme Hermès européen s'est décidé dans les années 85 et c'est là qu'on a fait la sélection d'astronautes. Et comme Hermès était un avion volant d'essai, il fallait l'essayer et donc il fallait avoir des pilotes d'essai. Et on n'était pas très nombreux en France, donc les deux pilotes d'essai qui se sont présentés, qui avaient 35 ans ou 36 ans et qui avaient le bon profil, bon, on a été pris, c'était Jean-Pierre Aigneret et moi-même.
0: Et l'Agence spatiale européenne existait?
1: Alors, au départ, c'est le CNES.
0: On était c'était le CNES.
1: On était au CNES de 86 jusqu'à 99. Moi, j'étais au CNES.
0: Le CNES, Centre National d'Études Spatiales. Ensuite, comment ça se passe pour cette mission? Parlons de votre mission, la première, selon que c'était en 1992, du 27 juillet au 10 août, deux semaines. Deux semaines avec ce décollage avec Soyouz, TM-15, et puis ensuite le séjour à bord de la station Mir. Qui choisit? Est-ce que ce sont les Russes? Est-ce que les Russes choisissaient?
1: On était sélectionnés en France, on était 7 astronautes. Dans les astronautes, il y avait des pilotes et des ingénieurs ou scientifiques. Les pilotes étaient prévus pour faire un vol sur la navette spatiale afin de préparer Hermès. Mais il y a eu l'accident de la navette Challenger en 86, donc c'était impossible d'aller à la NASA. La NASA a bloqué tous ses vols pendant 3 ans. Donc à la place d'aller à la NASA, moi je suis parti à Moscou avec Jean-Luc Chrétien comme remplaçant. Donc le premier entraînement se passe de novembre 86 à fin 88, donc 2 ans d'entraînement à la Cité des Étoiles, à côté de Moscou. Moi je suis remplaçant. Et au décollage, je suis à côté de M. Mitterrand qui me dit, Tonini, ne vous inquiétez pas, vous ferez le prochain vol. Alors c'était important sur le plan politique de faire ces vols parce que ça permettait de maintenir les ingénieurs en place en Russie. Et donc le président Mitterrand avait signé un accord de 4 ou 5 vols avec les Russes à ce moment-là pour leur donner un petit peu d'oxygène financier. Et donc moi j'ai fait le premier entraînement comme remplaçant. Jean-Luc Chrétien était en forme donc il a fait son décollage. Et je suis revenu après à Star City en 91 avec Jean-Pierre Aigneret pour, cette fois j'étais numéro 1 pour le décollage de 92.
0: Et cet équipage, vous étiez 3 à bord avec...
1: Anatoly Salavyov. Et Sergei Avdiev.
0: Quel était votre rôle à vous parmi les 3?
1: Moi j'étais expérimentateur, donc j'étais responsable de certaines parties dans le Soyouz, comme la navigation, les radios, les caméras, l'humidificateur, etc. Et là-haut, dans la station spatiale, après la station, j'étais responsable d'une expérience scientifique française. On avait un programme scientifique français, on avait 10 expériences à faire au niveau français, dont l'échographe, qui est toujours là-haut, puisque, rappelez-vous, quand l'astronaute américain est tombé malade il y a un mois, on a essayé de voir ce qu'il avait avec un échographe. Donc l'échographe, c'est nous qui avons défriché un petit peu la place de l'échographe là-haut et pour faire des contrôles médicaux sur les astronautes. On n'a pas d'IRM ni de scanner, mais l'échographe, c'est la base de l'examen de l'astronaute.
0: Michel, au moment du décollage, toute la préparation vous a vraiment amené à ne pas être surpris moment du décollage réel.
1: L'entraînement est quand même très très bien fait, parce que vous apprenez d'abord le russe, il faut apprendre le russe, donc ça a pris du temps, et après le russe, il faut apprendre les systèmes individuels.
0: C'est obligatoire de parler russe.
1: Obligatoire. Donc à l'époque. Donc moi j'ai appris le russe, après les systèmes de bord, la mécanique de vol, et après il faut apprendre les pannes des systèmes, et après on va au simulateur où il y a tous les systèmes, où on fait les checklists normales, et après les pannes. Au début c'est des pannes simples, et puis des pannes de plus en plus compliquées, et après des pannes superposées, où il faut choisir sur la priorité des pannes quelle est la plus importante. Donc on fait ça pendant un an avant le décollage, et on est vraiment... affûté à régler, à résoudre n'importe quelle panne.
0: Mais malgré tout, lorsque vous vivez le décollage, il se passe quoi en vous?
1: C'est surprenant parce que le décollage, il est rassurant parce qu'il se passe beaucoup moins de pannes que sur le simulateur. On avait des séances de simulateur d'on va dire 8 heures par jour, enfin pas tous les jours, mais c'est toute chaque semaine avec 8 heures. Et sur 8 heures, on avait, on va dire, 7 ou 8 décollages avec atterrissage. Et sur chaque décollage, il y avait 5-6 pannes de plus en plus graves. Ça se terminait toujours avec le feu, la dépressurisation, le scaphandre gonflé, panne moteur, atterrissage. C'était toujours en catastrophe. Et donc, quand on faisait pendant un an, et qu'on fait le vrai vol à côté, c'est presque relax en comparaison. Oui. Et c'est pour ça que, d'ailleurs, c'était tellement choquant la différence de tempo entre le simulateur et le vrai vol que quand vous faites l'entraînement complet chez les Russes, la dernière mission d'entraînement, c'est une mission avec un décollage normal, avec pas de panne, pour savoir ce que c'est qu'un décollage sans panne. Et on est vraiment à l'aise après, parce qu'on sait que s'il y a une panne dans le vaisseau, c'est nous qui allons agir pour régler la panne. On n'est pas aidé par le sol, on communique avec le sol, mais c'est nous qui allons régler la panne nous-mêmes. Et ça, c'est vraiment intéressant parce qu'on est proactif. Et d'être proactif vous enlève la peur. La connaissance vous enlève la peur.

0: Le temps pour rejoindre la station Mir était de
1: 9 minutes.
0: 9 minutes ?
1: Oui, 8 minutes 40.
0: Waouh.
1: C'est rapide. Vous passez de 0 à 28 000 à l'heure en 9 minutes. Moins de 9 minutes. Donc c'est extrêmement rapide. Et extrêmement dense et extrêmement puissant. C'est une fusée qui fait 500 tonnes de poids et 550 tonnes de poussée. Et donc c'est une immense fusée qui va vous lancer très très vite.
0: Une fois rejoint la station, on est davantage dans un monde du silence.
1: Du silence, non, parce que les appareils dans le vaisseau font du bruit. Mais c'est vrai que c'est un monde surprenant parce que dehors, c'est noir, avec la Terre qui est bleue en dessous, donc on a l'impression d'avoir la Terre sous un écran noir, donc c'est extrêmement joli. La Terre semble fragile, elle semble mythique, presque religieuse. Il y a une beauté assez incroyable de la Terre qui montre des aspects différents de ce qu'on voit là-haut quand on est ici sur Terre. Et la vitesse aussi, parce qu'on fait un tour de la Terre en une heure et demie. Donc on va quand même très très vite. On va à 28 000 à l'heure. Moi, j'allais à 2000 à l'heure sur l'avion de chasse. Là, on va 28 000 à l'heure, c'est 14 fois plus vite, donc ça va très très vite.
0: Dans la préparation, y a-t-il une station Mir taille réelle
1: oui,
0: au sol ?
1: Oui, bien sûr, au sol, il y a le Soyouz taille réelle avec les pannes, et il y a la station Mir taille réelle avec les pannes aussi. Alors, à la fin, la station était grande, donc il n'y avait pas tous les modules ensemble, mais les modules étaient séparés. Donc on avait, parce que c'est des modules qui étaient en croix, donc on ne pouvait pas les mettre au sol de la même façon.
0: Vous disiez que la station Mir, c'était un labyrinthe.
1: Oui, c'est un labyrinthe, et au départ, j'étais un peu perdu le premier jour, parce que comme c'est une station en croix, vous avez quatre modules en croix, ce qui fait que si vous mettez le plafond dans le même sens pour les trois premiers modules, eh bien il se trouve que le module numéro 3 aura le plafond qui correspondra au plancher de l'autre.
0: Et c'était une station Mir, on peut dire, vieillissante aussi ?
1: Moi, quand j'y étais, elle était vieillissante. Non, elle était bien, elle était très bien. Bon, elle avait des petits problèmes. Par exemple, chez moi, il y avait les gyrodynes, qui sont les gyroscopes, qui sont normalement à l'extérieur. À l'extérieur, ils avaient cassé. Parce que la station a été prévue pour 3 ans, mais elle a duré 15 ans. Ils ont cassé et on ne pouvait pas les remplacer à l'extérieur, donc on les a mis à l'intérieur. Donc c'était un petit peu encombré, mais il n'y avait pas de fuite. La température était bonne, il n'y a pas eu de panne pendant mon vol, tout s'est bien passé.
0: Sur Terre, on dit souvent que le temps passe tellement vite, les années filent, etc. Est-ce que dans l'espace, ça passe aussi vite ? Ça change, j'imagine que vous êtes quand même plutôt occupé. Hein.
1: Ça passe vite, et puis ce qui était impressionnant, pour moi, je trouve, c'est sur le fait que le processus d'adaptation est très rapide. Donc, vous prenez un stylo, vous le mettez devant vous, ben, il va tenir comme ça, il va flotter, et on va s'adapter à ça, c'est normal. Et au début, l'adaptation, elle fait mal aussi, parce que vous avez le liquid shift, c'est-à-dire le sang qui passe au cerveau, les gens qui vont diminuer, donc c'est un petit peu impressionnant, et ça fait un peu mal au départ. Les premiers jours sont délicats avec le mal de l'espace, le mal des transports, on va dire. Mais après, on est bien. Une fois que tout ça s'est passé, on est bien, et on se met la tête en bas, on reste la tête en bas, et ça se passe très bien, et on dort bien, on mange bien, on voit la Terre, on découvre des choses sur la Terre tous les jours, on découvre les étoiles tous les jours, on découvre les couleurs des étoiles tous les jours. L'œil devient affûté, l'oreille devient affûtée, l'odorat devient affûté. Tous les sens vont être beaucoup plus forts que sur Terre. Tous ceux qui ont été là-haut sont contents et vont recommencer.
0: En zoomant vraiment au maximum, on peut voir quoi ? On voit les pays,
1: les villes, les routes, les autoroutes. On ne voit pas les voitures, c'est trop petit, mais à l'œil nu.
0: Vous allez chercher votre maison ?
1: Alors, pas maison, non, mais je voyais, par exemple, moi, à l'époque, j'étais pilote à Cazaux, donc je voyais Arcachon très bien, le port d'Arcachon. On ne voyait pas les bateaux, mais on arrive à voir un détail de 10-15 mètres environ.
0: Et vous avez quitté vos camarades après 2 semaines ? Eux sont restés ?
1: Oui, ils sont restés. Donc moi, je partais avec un nouvel équipage qui est resté, et je suis redescendu avec l'ancien équipage.
0: Est-ce que vous auriez aimé des missions plus longues ?
1: Oui, j'ai demandé le jour où je suis rentré la veille, j'ai dit, écoutez, moi, je suis vraiment bien. Ouais, est-ce que je peux rester quelques jours de plus ? Ils m'ont dit, non, Michel, c'est pas possible. J'aurais voulu rester plus.
0: Alors le recordman, hein, c'est Valérie Polia Koff.
1: Oui. 14 mois.
0: 14 mois, 437 jours. Oui. Vous auriez signé ?
1: Honnêtement, pour moi, je pense que je me transposais pour faire un vol de 1 mois et demi. Je pense que c'est l'idéal. 3 mois, ça aurait été bien aussi. 6 mois, c'est un peu dur. Et aujourd'hui, pour des raisons économiques, les vols font 9 mois. Donc ça, c'est psychologiquement, c'est quand même dur. Vous êtes séparés des enfants, de la famille pendant 9 mois quand même.
0: Même si on est en contact, bien sûr.
1: Oui, en contact.
0: Sur les voies.
1: Alors, à l'époque, on n'était pas
0: c'était
1: vraiment...
0: C'était moins.
1: Oui, pas beaucoup, hein. Un peu.

0: Suite de ce bravo et merci Michel Tonini, enregistré à Metz lors de l'événement Ma planète vue d'en haut et vue d'en bas, organisé par le Rotary Club.
1: Bravo et merci
2: Thierry Georges.
0: Une fois revenu sur Terre, votre envie était de repartir, j'imagine ?
3: L'envie était de repartir, mais quand je suis rentré en 92, pour le programme Hermès, a été abandonné. Donc je ne pensais pas aller au volet. Donc je c'était fini.
0: Une fois.
3: J'ai fait les études politiques, j'ai fait l'IHEDN à cette époque-là, l'Institut des hautes études de défense nationale, pendant un an, pour voir un petit peu, d'étudier, pour apprendre des choses. Et à ce moment-là, il y a eu l'accord de coopération entre les Russes et les Américains. Et les Russes étaient inquiets, les Américains aussi. Donc j'étais à la NASA pour aider un petit peu les Russes et les Américains à travailler ensemble. À mon niveau, on n'a pas fait énorme, mais enfin, Jean-Luc Chrétien et moi-même, on est parti là-bas, on a rassuré un peu les Américains sur ce travail conjoint entre Russes et Américains.
0: Et avec la perspective de pouvoir décoller et être...
3: Alors, à l'époque, j'étais prévu de revoler sur une mission Mir, Shuttle Mir, malheureusement, mais au dernier moment, ils m'ont dit, bon, vous ferez un vol d'astronomie, donc j'ai lancé un télescope qui récupère les rayons X des trous noirs. Donc c'était tout à fait différent de mon background, mais c'est comme ça.
0: Ce sera la 26e mission de la navette Columbia,
3: oui,
0: en 1999, qui sera l'antépénultième mission de la navette, puisque la 28e sera
3: la dernière.
0: Tragique. Hein.
3: Oui, c'est ça. Alors, moi j'ai décollé en 99 et elle s'est écrasée en 2003, ouais, 4 ans plus tard.
0: Cela dit, ça, j'imagine, même en étant très préparé, on y pense, enfin, à cette éventualité,
3: on y pense.
0: Accidents pouvant essentiellement survenir au décollage et à l'atterrissage.
3: Oui, on y pense. L'accident Challenger, c'était vraiment un mauvais concours. Il était très très froid, donc les joints toriques étaient vraiment durcifiés et ça marchait pas très bien. Maintenant, sur l'accident de Columbia, c'est vrai qu'il y a eu un choc au décollage qui a tapé sur le bord d'attaque.
0: De la mousse qui s'est détachée.
3: Mais à grande vitesse, hein, un 7.
0: Donc sinon, on pourrait se dire de la mousse, quoi.
3: Mais c'est mousse, c'est grand comme une valise, vous voyez, une valise et qui tape à grande vitesse. Et donc là, ça fait un trou dans le bord d'attaque. Le malheur, c'est qu'on n'a pas vérifié ce trou. Si on avait vérifié le tout, on aurait pu envoyer une navette sauver l'équipage. Au moins leur dire. Là, ils étaient pas au courant. Donc là, il y a eu quand même, je pense, un problème de management, mais je pense que la NASA, à l'époque, était surchargée avec la construction de la station spatiale. Et donc là, après, ils ont arrêté ces vols-là, qui étaient un petit peu en dehors de la station spatiale. Et les agents de la NASA étaient trop préoccupé par cette station spatiale qui était compliquée à faire. Ça a été fait sérieux, la station spatiale, parce qu'elle a été construite quand même en 98, le début, et maintenant on est en 2026, ça fait donc 30 ans qu'elle fonctionne bien. C'est incroyable comme système.

0: autre décollage à bord de la navette Columbia. Vous vivez ce décollage-là, c'est différent au niveau des sensations de ce que l'on ressent.
1: Alors c'est beaucoup plus fort parce que la poussée est beaucoup plus forte. Ouais. Hein, c'est 3500 tonnes de poussée pour 2000 tonnes de poids, donc c'est une poussée extrêmement forte. C'est 1,8 G au décollage, presque 2 G au décollage, donc c'est vraiment extrêmement fort.
0: On peut perdre conscience ?
1: Non, parce que vous êtes sur le dos. Vous êtes sur le dos, donc la conscience, on la perd lorsqu'on est assis comme ça. Mais là, on est sur le dos, donc il n'y a pas de perte de conscience.
0: Ouais. Mais il y a énormément de vibrations.
1: Beaucoup de vibrations, et surtout au départ, c'est les boosters à poudre. Hein, c'est de la poudre collée. Ça fait des vibrations à 1 Hz environ, donc ça fait toc, toc, toc, toc. Et au début, c'est très fort.
0: Votre corps encaisse quand même.
1: Votre corps, le corps, c'est pas grave. Le problème, c'est que les instruments, on ne les voit plus. Les instruments sont tellement en vibration qu'on ne voit plus rien du tout.
0: Combien de temps la navette ?
1: Pareil,
0: c'est toujours 9 minutes.
1: Toujours 9 minutes, ouais.
0: Et là, vous êtes 5 à bord. Avec Hélène Collins,
1: ouais, qui était la première femme commandante de bord de l'histoire.
0: Vous l'appeliez Mom, c'était son
1: surnom ? Non, elle est une femme remarquable, remarquable, et avec un management tout en douceur, mais très précis, travailleur, comme je n'ai jamais vu, à travailler, je ne sais pas, 16 heures, 17 heures par jour, à travailler un max. Elle faisait les interviews, elle faisait les expériences, elle s'occupait de tout, c'est quelqu'un d'admirable, admirable. Et l'équipage aussi,
0: Vous êtes 5 donc à bord, aussi le temps de préparation, vous passez combien de temps ensemble ?
1: Deux ans.
0: Quel lien se tisse ? J'imagine que c'était pareil.
1: Des liens à vie, hein, on s'écrit régulièrement avec Aline Collins, elle maintient les liens. Avec... Sauf qu'elle a volé avec nous, mais elle a fait 4 vols, donc elle maintient les liens avec tout le monde. Donc c'est quelqu'un.
0: Une famille nombreuse, là.
1: C'est remarquable. Oui. Extrêmement gentil, extrêmement dédié, qui expliquait les choses en douceur. Enfin, c'était vraiment un bon manager.
0: C'est pas rien quand même de passer.
1: Moi, j'étais pilote de chasse à l'époque, j'ai volé avec elle, elle était pilote de chasse aussi. J'étais en entraînement avec elle sur avion. Pendant 2 ans, j'ai volé avec elle. Elle n'a pas fait une erreur, hein, parce que moi j'étais quand même très critique, étant pilote de chasse, pilote d'essai, j'ai volé avec des gens qui étaient, pas pareils, mais elle était parfaite.
0: Vous aviez, j'imagine, une complicité de communication, parfois de vous comprendre sans même vous parler.
1: Oui, c'est ça. Et puis une forte amitié, elle se confie à moi sur des choses personnelles. Non, c'était vraiment un lien très très fort. Et Steve Hawley qui était avec nous, je me souviens, lui c'était un ancien qui avait volé déjà 4 ou 5 fois sur la navette, il connaissait tout par cœur. Et quand j'avais une question à lui poser, plutôt que de passer par les instructeurs, je lui posais la question, il me répondait en 5 minutes ce que j'aurais pu apprendre pendant 2 heures qu'un instructeur. Donc il était très très précis et très compétent.
0: L'espace de vie à bord de la navette était, j'imagine, assez restreint.
1: Alors, assez grand.
0: Le
1: Soyouz fait 10 mètres cubes. La station faisait 70 mètres cubes. Ça fait 70 mètres carrés, on va dire. Donc, c'est quand même pas mal. Et ceux qui sont partis sur la Lune cette semaine, ils ont 9 mètres cubes pour 4. Ils sont plus petits qu'un Soyouz. C'est pas grand.
0: Mais quand même, c'est pas énorme.
1: C'est pas énorme, c'est du camping, on va dire. C'est du camping. Mais c'est un camping avec des conditions de vue assez extraordinaires et puis un travail extraordinaire. Et en apesanteur, l'étroitesse n'est plus un problème.
0: Donc là, vous allez passer 4 jours environ ?
1: 5 jours.
0: 5 jours.
1: Décollage de nuit, atterrissage de nuit, 5 jours. Mmh. Lancement du télescope, au bout de 7 heures après le décollage, et après expérience.
0: Il y a eu des missions plus longues aussi.
1: La navette faisait en général
0: une quinzaine.
1: Oui, 15 jours. Je crois que le maximum a fait 3 semaines. Mais en général, c'est 15 jours, 7 personnes à bord. Ouais. On n'était que 5 jours, 5 personnes à bord, à cause du poids du télescope. On était limite en poids.
0: Ça passe vite aussi ?
1: Ça passe très vite, oui. Tout passe très vite. Et j'étais parti pour refaire un troisième vol, sauf qu'il y a eu l'accident de Columbia en 2003. Et donc
0: qui a mis un terme.
1: Voilà, j'ai dit, 2003, avec mon âge et le délai de vol, j'étais pas sûr de revoler, donc j'ai préféré faire du management et j'ai pris la direction du centre des astronautes à Cologne.
2: We're doing genetic research, we're studying the astronauts' brain, the astronauts' bones. They're good models of aging, they're good models of rewiring of the brain, so...

0: Mais va vivre le même entraînement.
1: Il va faire à peu près le même entraînement dans son pays, dans son agence spatiale, ce qui fait qu'après, lorsqu'il passe en entraînement complémentaire ou d'équipage, il parle la même langue. Donc c'était vraiment très très bien, et c'est ce qui va servir à faire les vols dans la station spatiale de façon très uniformisée, et ce qui va servir pour la Lune, et qui va servir sur Mars. J'ai travaillé quand même 4 ans dessus, d'arrache-pied pour y arriver, et j'ai sélectionné mon Pesquet, mais pas que, il y avait un Allemand, 2 Italiens, un Anglais et un Danois. Et qui sont tous excellents.
0: Vous vous souvenez de la première rencontre avec Thomas Pesquet?
1: J'ai rencontré avant parce qu'il se trouve que Pesquet était responsable de la fanfare musicale de Super-Héro.
0: L'Institut supérieur de l'aéronautique et de l'espace à Toulouse.
1: Quand je suis rentré du vol en 99, saxophoniste, voilà, et donc il nous avait reçus, et on voyait qu'il avait des étoiles dans les yeux de nous voir, et donc il était avec nous à ce moment-là, et il était déjà fanatique d'espace. Il a d'ailleurs organisé sa vie pour être astronaute, donc il a fait Super-Héro. Il était trop âgé pour être pilote de chasse, donc il a choisi de faire pilote de ligne après pour avoir une expérience scientifique, puis opérationnelle pour être astronaute. Quelqu'un de très bien, que je connais très bien, qui est vraiment parfait. Qui a bien communiqué sur le vol, qui a fait du bien énorme sur le spatial. Et on le voit aujourd'hui, vous voyez, Pesquet, c'est un petit peu comme ces nouveaux astronautes qui sont sur la Lune aujourd'hui. Ce sont des bons communicants qui partagent avec humilité ce qu'ils font. Ce sont des modèles, ce sont des rôles modèles. Et toute la panoplie d'astronautes que nous avons aujourd'hui, que ce soit États-Unis, Europe, Japon, Canada, Russie, c'est un peu les mêmes types de personnes. Parce qu'on a réussi à harmoniser ces critères qui sont plus maintenant sur le savoir-être que le savoir-faire. C'est ce qu'on a vraiment changé en l'an 2000.
0: Ouais, mais la popularité de Thomas Pesquet est énorme.
1: Oui, alors pour Pesquet, ce qu'on a fait, et pas que pour lui, c'est qu'on s'est rendu compte que la communication n'était pas toujours très très bonne. Donc on a choisi, on a fait le pari pour Pesquet et les autres astronautes, ils étaient 6, de prendre les réseaux sociaux. Donc c'était compliqué parce que les agences spatiales ne voulaient pas des réseaux sociaux. Donc on a pris les réseaux sociaux, mais on l'a fait professionnellement. Donc on a recruté les youtubeurs, les meilleurs youtubeurs de chaque pays. On a pris 3 youtubeurs pendant 6 mois qu'on a payés et qui diffusaient tout le temps les images. On sait que quand il y a eu le premier interview de Pesquet dans la saison spatiale, c'était TF1 qui dit, c'est super ce que vous faites sur Facebook. Il dit, moi j'ai pas Facebook, je donne les photos en bas, et en bas on a les gens qui moulinent, qui sont les youtubeurs, qui sont des gens qui sont tout à fait compétents pour diffuser sur les réseaux sociaux. C'est un travail professionnel, le réseau social, que ce soit, parce que nous on connaît Facebook et Twitter, mais il y en a des dizaines, donc eux ils diffusaient sur tous. Ouais. Les mêmes photos, le même. Et ça fait boule de neige, que les enfants pouvaient suivre ce qu'ils faisaient régulièrement. Le problème dans ces réseaux sociaux, c'est que si vous avez une information et après plus rien, ça ne marche pas. Donc il faut se diffuser tous les jours. C'est un travail complet. Hein.
0: Mais qui paye, c'est certain. Vous avez rencontré Elon Musk?
1: Oui, c'est pas un secret, mais on l'a rencontré Elon Musk quand j'étais en 95. Il était à la NASA tous les jours, on le voyait tous les jours. Il était jeune, il avait 20 ans. On se disait, bon, qu'est-ce que tu fais ici?
0: Donc ça n'arrive pas comme ça.
1: Non, et bien, je veux construire des fusées pour aller dans l'espace. On rigolait. Hein. Donc, quand il se retournait, bon, il n'y arrivera jamais. Personne ne pensait qu'il allait arriver. Et puis, il a quand même payer les Falcon 1 sur son argent propre. Il avait 200 millions de PayPal, donc on savait qu'il a essayé, il s'est planté plusieurs fois, il a eu des échecs, et puis la dernière fusée, ça a marché, et après il a fait la Falcon 9, et qui a marché aussi très très bien, c'est un succès à, on va dire à 90%, et il lance aujourd'hui 140 fusées par an, qui sont de la taille Falcon 9, c'est la taille d'Ariane 5. Et après, les Falcon Heavy qui font 3 fois Ariane 5. Donc oui, c'est un monstre de travail et très impressionnant, avec un prix intéressant, parce qu'il lance à 100 millions le décollage, quand la navette coûtait 500 ou 700 millions le décollage. Donc c'était un gain financier pour la NASA et un gain financier pour lui. Donc c'est du win-win. Et c'est là qu'on a commencé à comprendre que de faire rentrer des privés dans le spatial pouvait être intéressant pour le spatial.
0: Une échéance objectif possible, alors objectif Lune, on y est, mais objectif Mars
1: 2045-2050.
0: Des humains
1: Des humains, oui, parce que de Mars automatique, on l'a déjà fait. Hein. Oui. On a fait Mars automatique, on a des robots qui sont allés sur Mars déjà depuis 20-30 ans. Mais là, les humains, c'est 2045-2050.
0: Merci beaucoup, Michel Tonine.
1: Merci.
0: Bravo et merci, Michel Tonini. Merci Jean-Christophe Herbstein, gouverneur du Rotary, district 1790, facilitateur de cet enregistrement, et l'hôtel Best Western Plus, Metz Technopole. Réalisation Roman Feocchio.
2: Respect et chapeau.
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4: Lecture du livre des Actes des Apôtres. Les apôtres, après avoir vu Jésus s'en aller vers le ciel, retournèrent à Jérusalem. Depuis le lieu dit « Mont des Oliviers » qui en est proche, la distance de marche ne dépasse pas ce qui est permis le jour du sabbat. À leur arrivée, ils montèrent dans la chambre haute où ils se tenaient habituellement. C'était Pierre, Jean, Jacques et André, Philippe et Thomas, Barthélemy et Matthieu, Jacques, fils d'Alphée, Simon le Zélote et Jude, fils de Jacques. Tous d'un même cœur étaient assidus à la prière, avec des femmes, avec Marie, la mère de Jésus, et avec ses frères. Jésus vient tout juste de quitter ses disciples. La première phrase de notre texte d'aujourd'hui résume en quelques mots ce qui fut certainement une étape cruciale de la vie des premiers chrétiens. Nous l'appelons l'ascension. Et nous en avons fait une fête. Mais à l'origine, n'est-ce pas plutôt un jour de deuil, un jour de grand départ? Après l'horreur de la passion et de la mort de Jésus, après l'éblouissement de la résurrection, les voilà orphelins, cette fois, pour toujours. Mais du coup, les voici plus proches de nous et leur attitude pourrait guider la nôtre. Jésus leur avait laissé des consignes, ne pas quitter Jérusalem, et attendre là le don de l'Esprit-Saint. Et le jour même de son départ sur le mont des Oliviers, il a répété « Vous allez recevoir une puissance, celle du Saint-Esprit qui viendra sur vous. Vous serez alors mes témoins à Jérusalem, dans toute la Judée et la Samarie, et jusqu'aux extrémités de la terre. » Je retiens au passage cette expression, la puissance de l'Esprit. Elle devrait nous rassurer en toutes circonstances. Et Luc raconte ce qui s'est passé ensuite. À ces mots, sous leurs yeux, il s'éleva et une nuée vint le soustraire à leur regard. Évidemment, ils ont respecté la consigne de leur maître. Nous ne nous étonnons donc pas de les retrouver aussitôt après, à Jérusalem. Luc note que le mont des Oliviers est tout proche de Jérusalem. La distance, dit-il, n'excède pas ce qu'on appelle un chemin de Shabbat, c'est-à-dire la distance maximum que l'on peut parcourir sans violer la prescription de repos du sabbat. C'était un peu moins d'un kilomètre. Pour être plus précis, le chemin de Shabbat était 2000 coudées. Et une coudée, comme son nom l'indique, c'est la longueur de l'avant-bras, soit à peu près 50 cm. Mais pourquoi Luc donne-t-il cette précision? Faut-il en déduire que c'était un jour de sabbat? Ou bien, en insistant sur la proximité du mont des Oliviers, Luc veut-il suggérer que tout se passe à Jérusalem? C'est là que s'accomplit le dessein de Dieu. Là, le Fils a été glorifié. Là a été renouée l'alliance entre Dieu et l'humanité. Là sera donné l'Esprit. C'est dans la ville sainte, donc, que commence la vie de l'Église naissante. Et Luc énumère ceux qui composent le groupe. Les 11, quelques femmes, dont Marie, la mère de Jésus, et quelques frères. C'est-à-dire des disciples, probablement. Là encore, les précisions ne sont certainement pas là pour l'anecdote. Nous connaissions déjà les noms des apôtres par l'évangile de Luc. S'il nous en redonne la liste, ce n'est donc pas pour nous instruire. Luc veut marquer la continuité dans la communauté des apôtres. Ce sont les mêmes qui ont accompagné Jésus tout au long de sa vie terrestre et qui maintenant s'engagent dans la mission. Et ils ne pourront être les témoins de la résurrection que parce qu'ils ont été témoins de la vie, de la passion et de la mort de Jésus. Nous retrouvons donc là le groupe que Jésus avait choisi, avec ses diversités étonnantes. Pierre, Jacques, Jean et André étaient pêcheurs au bord du lac, Tibériade. Simon était zélote. À l'époque de la vie terrestre de Jésus, cela ne représentait pas encore un engagement politique. Mais c'était quand même déjà un signe de fanatisme religieux. On se demande comment ce zélote pouvait voisiner avec Matthieu le publicain, c'est-à-dire le percepteur à la solde de l'occupant, et pour cette raison interdit de culte. Et non seulement Jésus a réussi à les faire cohabiter autour de lui, mais désormais ils vont porter ensemble la responsabilité de continuer la mission de leur maître. C'est sur cette communauté d'hommes, tels qu'ils sont, que repose désormais l'annonce de la bonne nouvelle. Je note deux choses. Premièrement, leur groupe n'est pas refermé sur lui-même. Il est déjà ouvert à d'autres, hommes et femmes. Deuxièmement, ils commencent cette vie de l'Église dans la prière, d'un seul cœur et fidèlement, nous dit Luc. Et voilà peut-être bien le premier miracle des apôtres, cette prière d'un seul cœur au moment où leur maître les quitte, où ils se retrouvent apparemment livrés à eux-mêmes et à leur diversité, qui aurait bien pu devenir des divergences. Mais ils ne sont livrés à eux-mêmes qu'apparemment. Jésus est désormais invisible, il n'est pas pour autant absent. Matthieu, dans son évangile, a retenu l'une des dernières phrases de Jésus, je cite, « Tout pouvoir m'a été donné au ciel et sur la terre. Allez donc, de toutes les nations faites des disciples, les baptisant au nom du Père et du Fils et du Saint-Esprit, leur apprenant à garder tout ce que je vous ai prescrit. Et moi, je suis avec vous, tous les jours, jusqu'à la fin des temps. » Les apôtres ne prient donc pas pour obtenir que Jésus se fasse proche. Sa présence leur est acquise. Ils prient pour se replonger dans sa présence. Ce récit des actes devient alors pour nous une formidable leçon d'espoir. Jésus est avec nous tous les jours. Sa présence nous est acquise, à nous aussi. Et la puissance de l'Esprit-Saint nous accompagne. Voilà de quoi nous donner toutes les audaces.
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4: Psaume 26. Le Seigneur est ma lumière et mon salut. De qui aurais-je crainte? Le Seigneur est le rempart de ma vie. Devant qui tremblerais-je? J'ai demandé une chose au Seigneur. La seule que je cherche, habiter la maison du Seigneur tous les jours de ma vie, pour admirer le Seigneur dans sa beauté et m'attacher à son temple. Écoute, Seigneur, je t'appelle, pitié, réponds-moi. Mon cœur m'a redit ta parole, cherchez ma face. Ce psaume est fait tout particulièrement pour ceux qui traversent des temps difficiles. On sait bien que les croyants ne sont pas plus épargnés que les autres par les épreuves de la vie. La foi n'est pas une baguette magique. Parfois même, les croyants souffrent à cause de leur foi. C'est le cas dans toutes les guerres de religion ou les persécutions. Cela peut venir aussi de l'hostilité des athées et des difficultés à défendre les valeurs chrétiennes dans un monde qui ne les partage pas. Mais dans les épreuves, les croyants ont une attitude particulière, car ils savent qu'ils ne sont pas seuls, abandonnés à leur triste sort, comme on dit. Ils savent qu'ils ont un interlocuteur. « C'est vers Dieu que pleurent mes yeux », disait Job. Et ils vont chercher la force là où elle se trouve, c'est-à-dire en Dieu. « Le Seigneur est ma lumière et mon salut. De qui aurais-je crainte ?» Nous ne saurons pas à quelles épreuves précises fait allusion ce psaume, mais nous sentons ici ou là une allusion à des attaques extérieures. Le Seigneur est le rempart de ma vie. Devant qui tremblerai-je ? Depuis la grande aventure de l'Exode, le peuple d'Israël a été à plusieurs reprises menacé dans sa vie même. Le premier verset, « Le Seigneur est ma lumière et mon salut » est probablement aussi une allusion à l'Exode sous la conduite de Moïse. Car dans le désert du Sinaï, la colonne de nuée éclairait sa route et disait la présence de Dieu, « Le Seigneur est ma lumière et mon salut ». Le salut, à cette époque-là, c'était d'échapper au Pharaon. À chaque étape de nos histoires collectives et individuelles, le salut prend des formes diverses. Et Israël en a connu de toutes sortes, que l'ensemble du psaume évoque par allusion. Par exemple, dire « Le Seigneur est le rempart de ma vie », c'est faire remonter à la mémoire la longue période de guerre. Et on sait bien que le meilleur rempart, ce ne sont pas des fortifications avec des créneaux et des mâchicoulis. C'est la force que Dieu nous donne. « Si vous ne croyez pas, vous ne subsisterez pas », disait Isaïe au roi Akaz au 8e siècle. La foi est la seule force qui nous permette de tout affronter. De qui aurais-je crainte ? Cela veut bien dire que Dieu nous garde de toute peur et que nous n'avons pas peur de lui non plus, bien sûr. Dans toutes les épreuves et les souffrances, le croyant sait qu'il peut crier vers Dieu. C'est même recommandé, si j'en crois la Bible. Il ne faut pas écouter la phrase d'Alfred de Vigny qui a bercé l'enfance de certains d'entre nous. Je vous la rappelle, mais c'est pour l'oublier aussi vite. « Gémir, pleurer, prier est également lâche. Accomplis chaque jour ta longue et lourde tâche. Puis après, comme moi, souffre et meurs sans parler. » C'est dans la mort du loup. La phrase est belle, superbe, mais elle n'est pas biblique. Ce que la Bible nous apprend, et en particulier dans le livre de Job, si on lit soigneusement la partie centrale du livre de Job, c'est que non, gémir, pleurer, prier, ce n'est pas lâche. C'est humain, tout simplement. Mais c'est vers Dieu qu'il faut gémir, pleurer, prier. « Écoute, Seigneur, je t'appelle, » dit notre psaume. Il y a une chose dont le peuple élu est sûr, c'est que Dieu entend nos cris d'appel. Cela a été la grande révélation du buisson ardent, rappelez-vous. Je cite, « Le cri des fils d'Israël est venu jusqu'à moi, » a dit Dieu à Moïse. Et depuis ce jour et pour toujours, Israël sait que Dieu entend le cri des malheureux. Et même s'il est silencieux, nous savons qu'il n'est pas sourd. En dehors des épreuves extérieures, ce psaume évoque peut-être également l'épreuve spirituelle du peuple qui peine à garder la foi. « J'ai demandé une chose au Seigneur. La seule que je cherche, c'est d'habiter la maison du Seigneur tous les jours de ma vie. » Comme le Lévite, qui est admis dans l'intimité du temple de Jérusalem, Israël demande la grâce de demeurer dans l'intimité de Dieu. « Pitié, réponds-moi !» C'est un cri de mendiant. C'est aussi peut-être une demande de pardon. Car l'expression qui suit « chercher ma face » est un appel à la conversion. Il faut se détourner des idoles et se tourner vers Dieu. Dès son installation dans la terre promise, le peuple d'Israël a été affronté à un nouveau danger, celui de l'infidélité, c'est-à-dire l'idolâtrie. Alors, là encore, il faut tenir ferme, se rappeler les mises en garde de Moïse. « Mon cœur m'a redit ta parole, cherchez ma face. » Mais là, il ne faut pas se tromper, il y a un contresens qu'on pourrait faire. Quand Dieu dit « cherchez ma face », ce n'est pas qu'il ait soif de nos hommages. Ce conseil nous est donné pour notre bonheur. Nous sommes parfois tentés de penser que Dieu pourrait nous demander quelque chose dans son intérêt à lui. Mais Dieu nous aime. Tous les commandements qu'il nous donne sont pour notre bonheur. Saint Augustin disait « Tout ce que l'homme fait pour Dieu profite à l'homme et non à Dieu. » Pour Dieu, le centre du monde, c'est l'humanité. Il n'a pas d'autre but que notre bonheur. Et nous ne trouvons notre bonheur que quand nous mettons Dieu au centre de notre vie. Saint Augustin encore disait « Tu nous as fait pour toi, Seigneur, et notre cœur est sans repos tant qu'il ne demeure en toi. »
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4: Lecture de la première lettre de Saint Pierre apôtre. Bien-aimé, dans la mesure où vous communiez aux souffrances du Christ, réjouissez-vous, afin d'être dans la joie et l'allégresse quand sa gloire se révélera. Si l'on vous insulte pour le nom du Christ, heureux êtes-vous, parce que l'Esprit de gloire, l'Esprit de Dieu repose sur vous. Que personne d'entre vous, en effet, n'ait à souffrir comme meurtrier, voleur, malfaiteur ou comme agitateur. Mais si c'est comme chrétien, qu'il n'ait pas de honte et qu'il rende gloire à Dieu pour ce nom-là. Si Pierre emploie le mot « chrétien », c'est parce qu'il écrit cette lettre longtemps déjà après la résurrection du Christ. Au tout début de l'Église, nous le savons par les Actes des apôtres, les premiers disciples du Christ ne portaient pas encore ce nom. Ils étaient appelés Nazoréens, à cause de Nazareth, bien sûr. Mais à vrai dire, de la part des Juifs, qui refusaient de reconnaître en Jésus de Nazareth le Messie attendu par Israël, ce titre de Nazoréen était plutôt péjoratif. Mais le nouveau titre de chrétien n'était pas non plus honorifique. Les païens non convertis voyaient d'un mauvais œil le changement de vie radical qui s'opérait dans la communauté du baptisé. Voici ce que nous pouvons lire un peu plus haut dans cette lettre de Pierre. Les païens trouvent étrange que vous ne couriez plus avec eux vers la même débauche effrénée, et ils vous outragent. Ils vous calomnient comme malfaiteurs. Nous comprenons mieux du coup de quelle souffrance Pierre parle ici. Si l'on fait souffrir l'un de vous, si c'est comme chrétien, qu'il n'ait pas de honte, vous communiez aux souffrances du Christ. Il entend par là la souffrance de l'incompréhension, de l'isolement, de la calomnie dont Jésus a été victime parce qu'il se démarquait de la classe dominante, parce qu'il continuait à annoncer son message sans se laisser arrêter par quiconque. C'est cette fidélité qui lui a coûté la vie. À leur tour, les premiers chrétiens sont affrontés à la même hostilité. Alors il s'emploie à leur donner le courage de tenir bon en attendant des jours meilleurs, le jour où la gloire du Christ se révélera, comme il dit, c'est-à-dire le jour où la vérité éclatera, le jour où Jésus viendra inaugurer son règne parmi les hommes. Et Pierre va même plus loin. Non seulement il ne faut pas avoir honte, mais au contraire, le titre de chrétien est à ses yeux la plus haute dignité. « Réjouissez-vous, leur dit-il, et rendez gloire à Dieu à cause de ce nom de chrétien. » Il est vrai que si le mot « chrétien » signifie « appartenant au Christ », alors oui, c'est bien notre plus beau titre de fierté. Bien au-delà de la fierté que nous tirons de notre naissance, de nos titres, de notre culture, de nos diplômes, de notre palmarès sportif, de notre beauté, de notre argent, de nos décorations. Cette formule « puisque vous communiez aux souffrances du Christ, réjouissez-vous » ressemble de très près finalement à l'une des béatitudes annoncées par Jésus. « Heureux êtes-vous lorsque l'on vous insulte, que l'on vous persécute et que l'on dit faussement contre vous toutes sortes de mal à cause de moi. Soyez dans la joie et dans l'allégresse, car votre récompense est grande dans les cieux. » Jésus, en disant cela, faisait son propre portrait, bien sûr. Et désormais, Pierre applique ce portrait à ceux qui, à leur tour, portent le nom du Christ. Il emploie même le mot « communier ». Vous communiez aux souffrances du Christ. Ce qui veut dire « réjouissez-vous ». Vous êtes intimement unis au Christ dans ses souffrances que vous subissez pour rester fidèle à son nom et à sa mission. Et parce que vous êtes unis à ses souffrances, vous serez également unis à sa gloire, le jour où la vérité éclatera. Il faut certainement rester très ferme sur un point. La souffrance n'est pas un but en soi. Le but, c'est le jour où sa gloire se révélera. Si la souffrance était un but en soi, Jésus n'aurait pas consacré sa vie publique à soulager, guérir, pardonner, relever, redonner courage, accueillir les exclus de toutes sortes, et même ressusciter Lazare ou le fils d'une veuve. Si la souffrance était un but en soi, les prophètes n'auraient pas non plus annoncé maintes et maintes fois le jour de Dieu comme celui de toutes les guérisons et de toutes les libérations. Le but, ce n'est pas la souffrance. C'est d'être uni au Christ et à Dieu dans l'esprit d'amour, quelles que soient les circonstances heureuses ou malheureuses de notre vie. Et Pierre indique un chemin pour aborder la circonstance très particulière qu'est la persécution pour le nom du Christ. Ce chemin, c'est sa formule. « Puisque vous communiez aux souffrances du Christ, réjouissez-vous », qui sonne comme une béatitude. Une béatitude, c'est à la fois une félicitation, une annonce et un encouragement. La félicitation, c'est quelque chose comme « bravo, si on vous traite ainsi, c'est que vous ressemblez au Christ, et donc que vous êtes digne de porter le nom de chrétien ». L'annonce, c'est « un jour viendra où le Christ sera reconnu par tous et vous avec ». Ce jour-là, on reconnaîtra que vous ne vous êtes pas trompé et le Christ non plus ne vous a pas trompé. L'encouragement, c'est la suite logique de ce qui précède, c'est courage, tenez bon, vous avez choisi la bonne voie. Et d'ailleurs, on sait qu'André Chouraki, traduisait bienheureux par en marche. Il faut être rempli de l'esprit de Jésus pour avoir le courage d'affronter la persécution en son nom. Et pour connaître cette joie mystérieuse d'être en communion avec lui jusque dans la souffrance, cette joie que nul ne pourra nous ravir.
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4: Évangile de Jésus-Christ, selon saint Jean. En ce temps-là, Jésus leva les yeux au ciel et dit « Père, l'heure est venue. Glorifie ton Fils, afin que le Fils te glorifie. Ainsi, comme tu lui as donné pouvoir sur tout être de chair, il donnera la vie éternelle à tous ceux que tu lui as donnés. Or, la vie éternelle, c'est qu'ils te connaissent, toi, le seul vrai Dieu, et celui que tu as envoyé, Jésus-Christ. Moi, je t'ai glorifié sur la terre en accomplissant l'œuvre que tu m'avais donnée à faire. Et maintenant, glorifie-moi auprès de toi, Père, de la gloire que j'avais auprès de toi avant que le monde existe. J'ai manifesté ton nom aux hommes que tu as pris dans le monde pour me les donner. Ils étaient à toi, tu me les as donnés et ils ont gardé ta parole. Maintenant, ils ont reconnu que tout ce que tu m'as donné vient de toi, car je leur ai donné les paroles que tu m'avais données. Ils les ont reçues. Ils ont vraiment reconnu que je suis sorti de toi et ils ont cru que tu m'as envoyé. Moi, je prie pour eux. Ce n'est pas pour le monde que je prie, mais pour ceux que tu m'as donnés, car ils sont à toi. Tout ce qui est à moi est à toi, et ce qui est à toi est à moi. Je suis glorifié en eux. Désormais, je ne suis plus dans le monde. Eux, ils sont dans le monde. Et moi, je viens vers toi. Je reprends les derniers mots de Jésus. Je viens vers toi. Tant que nous sommes sur cette terre, nous ne pouvons pas être témoins du grand dialogue d'amour de Jésus avec son Père. Mais avec ce récit de saint Jean, nous entrons dans la prière de Jésus au moment même où il va rejoindre son Père. « Je viens vers toi. » Car c'est l'heure du grand passage. « Père, l'heure est venue, » dit Jésus. Cette heure dont il a parlé à plusieurs reprises au cours de sa vie terrestre. Cette heure qu'il semblait désirer et redouter à la fois. C'est l'heure décisive, centrale de toute l'histoire humaine. L'heure que toute la création attend, comme celle d'une naissance, parce qu'elle est l'heure de l'accomplissement du dessein de Dieu. Désormais, à partir de cette heure, plus rien jamais ne sera comme avant. En cette heure décisive, le mystère du Père va enfin être révélé au monde. C'est pourquoi Jésus emploie avec insistance les mots « gloire » et « glorifier ». La gloire d'une personne, au sens biblique, ce n'est pas sa célébrité, ou sa reconnaissance par les autres. c'est sa valeur réelle. La gloire de Dieu, c'est donc Dieu lui-même qui se manifeste aux hommes dans tout l'éclat de sa sainteté. On peut remplacer le verbe « glorifier » par « manifester ». En cette heure décisive, Dieu va être glorifié, manifesté en son Fils, et les croyants vont connaître enfin le Père, entrer dans son intimité. Cette intimité qui unit le Fils au Père, le Fils la communique aux hommes. Désormais, ceux qui accueilleront cette révélation, ceux qui croiront en Jésus, accéderont à cette connaissance, cette intimité du Père. Alors, ils entreront dans la vraie vie. La vie éternelle, c'est de te connaître, toi, le seul Dieu, le vrai Dieu, et de connaître celui que tu as envoyé, Jésus-Christ. Voilà, de la bouche de Jésus lui-même, une définition de la vie éternelle. Jésus parle au présent et il décrit la vie éternelle comme un état, l'état de ceux qui connaissent Dieu et le Christ. Nous vivons déjà de cette vie depuis notre baptême. Parlant de ses disciples, Jésus dit « Ils ont vraiment reconnu que je suis venu d'auprès de toi et ils ont cru que c'était toi qui m'avais envoyé. » En cette heure-là, une partie seulement de l'humanité a accueilli cette révélation et est entrée dans cette communion d'amour proposée par le Père et a accepté de prendre le chemin ouvert par le Fils. Curieusement, c'est seulement pour ces quelques-uns-là que Jésus prie. Je prie pour eux. Ce n'est pas pour le monde que je prie, mais pour ceux que tu m'as donnés. Il faut laisser résonner en nous l'insistance de Jésus sur ce mot « donner ». Le Père a donné autorité au Fils. Le Fils donnera la vie éternelle aux hommes. Le Père a donné les hommes au Fils. Le Père a donné ses paroles au Fils et le Fils a donné ses paroles à ses frères. L'insistance de Jésus sur ce mot « donner » rejoint toute la méditation biblique. Il suffit de nous laisser aimer et combler de sa grâce en permanence. Le mot « grâce » d'ailleurs signifie un don gratuit. Cette logique du don, de la gratuité, c'est celle du Fils, celui qui vit éternellement dans un dialogue d'amour, sans ombre, avec son Père. Dans le prologue de son évangile, Jean dit que le Fils est éternellement tourné vers le Père. Et parce qu'il n'y a pas d'ombre entre eux, il reflète la gloire du Père, qu'il a vu le Père. Entre eux, tout est amour, dialogue, partage. Tout ce qui est à toi est à moi, comme tout ce qui est à moi est à toi. Le fameux texte du prologue de l'évangile de Jean s'éclaire très nettement à la lecture de cette prière de Jésus. Il en est au fond comme la transposition. Au commencement était le Verbe, et le Verbe était tourné vers Dieu, et le Verbe était Dieu. Il était au commencement tourné vers Dieu. Tout fut par lui, et rien de ce qui fut ne fut sans lui. En lui était la vie, et la vie était la lumière des hommes. Et la lumière brille dans les ténèbres, et les ténèbres ne l'ont point comprise. À ceux qui l'ont reçu, à ceux qui croient en son nom, il a donné de pouvoir devenir enfants de Dieu. Et le Verbe s'est fait chair, et il a habité parmi nous, et nous avons vu sa gloire. Cette gloire que Fils unique, plein de grâce et de vérité, il tient du Père. De sa plénitude, tous nous avons reçu, et grâce sur grâce.
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0: Brigitte Lagage, bonjour à vous. Vous êtes membre du Prado. Alors, on va expliquer ce que c'est, même si dans notre diocèse, il est assez connu. En tout cas, on a plusieurs prêtres qui en font partie, mais il y a aussi une branche laïque dont vous faites partie. Alors, on parle du Prado cette année puisque ce sont les 200 ans de la naissance d'Antoine Chevrier, donc fondateur du Prado. Est-ce que vous pouvez nous dire deux mots sur Antoine Chevrier? Qui était-il?
1: Oui, merci à vous de me recevoir et merci de nous donner l'occasion, effectivement, de faire connaître un peu plus largement la famille du Prado et la spiritualité d'Antoine Chevrier, qui est donc le fondateur du Prado. C'est un prêtre lyonnais, donc en fait le bicentenaire de sa naissance. Il est né donc en 1826, le 16 avril. Il a été ordonné prêtre en 1850 et il a été nommé sur une paroisse Saint-André-la-Guyotière, qui est une paroisse où se vit une très grande pauvreté. C'est une population ouvrière, on est dans la période de l'industrialisation, beaucoup de familles viennent de la campagne, etc. Donc il est touché par la situation de ces familles. Il y a notamment un événement, des inondations importantes, puisque c'est sur la rive du Rhône, des inondations du Rhône, et où il va, pendant plusieurs jours, vraiment secourir les familles. Il va prendre vraiment la conscience à la fois de son courage et de cette grande pauvreté que vivent les familles du quartier. Il va donc se décider, il va avoir... Cette même année, au moment de Noël, il médite devant la crèche et il a cette illumination intérieure d'un Dieu qui vient se faire pauvre, petit, qui naît dans la crèche pour venir sauver les hommes. Et il se décide à suivre Jésus de plus près en se faisant pauvre parmi les pauvres et en souhaitant évangéliser, faire connaître Dieu notamment aux enfants, les adolescents qui sont désœuvrés dans ce quartier.
0: Et puis donc il a créé le Prado à quel moment ?
1: Donc le 10 décembre, on dit que la fondation c'est le 10 décembre 1860 parce que c'est à ce moment-là, il a trouvé un lieu pour accueillir les enfants qu'il souhaite alphabétiser et amener vers la première communion. Ce lieu c'est une salle de bal qui s'appelle le Prado, qui est bien à rénover, mais donc avec petit à petit, il va changer cette salle de bal en chapelle et en lieu pour accueillir donc ses enfants. Donc il a souhaité garder le nom du Prado, donc c'est devenu du bal du Prado, c'est devenu la Providence du Prado.
0: Et aujourd'hui, donc, il y a de nombreux prêtres qui sont membres du Prado, mais aussi des laïcs. Alors, est-ce que vous pouvez nous expliquer en quoi ça consiste à être membre du Prado ?
1: Oui, alors comme d'ailleurs Antoine Chevrier s'est très vite entouré de laïcs, de sœurs, il y a eu voilà, des sœurs qui se sont constituées. Donc l'œuvre du Prado, il y a 6 branches. Alors il y a les prêtres qui sont des prêtres diocésains, il y a des diacres avec leurs épouses, il y a la branche des sœurs, la branche des laïcs consacrés, hommes ou femmes, et la branche des laïcs. Voilà. Et donc dans notre diocèse, nous avons des prêtres, donc du Prado, des diacres avec leur épouse qui font partie de la famille du Prado. Et donc nous sommes une petite dizaine de laïcs qui nous retrouvons en équipe depuis, je dirais, à peu près 4 ans, voilà, sur le Prado.
0: Vous rencontrez et oui. Vous êtes engagé à quelque chose, les prêtres diocésains aussi, quelle est leur spécificité justement du fait d'être membre du Prado ?
1: Alors je dirais que la marque de fabrique peut-être du Prado, c'est l'étude de l'évangile à la manière d'Antoine Chevrier, c'est-à-dire se plonger dans l'évangile, essayer de découvrir, d'étudier Jésus-Christ, les personnes qu'il rencontre, et de voir comment ça peut nourrir notre foi et nourrir notre vie. Et l'autre marqueur, c'est cette attention aux pauvres. Et donc, souvent, ça nourrit notre vie et nos services auprès. Nous sommes tous, en fait, souvent engagés. Moi, je suis engagée au CCFD. Il y a des personnes engagées à la CE, engagées sur leur paroisse, au service des funérailles, engagées aux équipes Saint-Vincent-de-Paul. Enfin, voilà, disons qu'on pourrait dire que souvent on a été appelé ou on a cet attrait d'Antoine Chevrier parce qu'on est déjà dans cette démarche de service auprès des plus fragiles, des plus pauvres. Et nos rencontres en équipe vont nous permettre de faire des relectures de vie et puis surtout de nous retrouver autour de Jésus, de son évangile. Et puis aussi, ce qui est très important, c'est de s'ouvrir à l'œuvre de l'Esprit-Saint. Voilà, je pense que c'est... J'essaye de vous résumer un petit peu ce qui se vit en équipe, mais je pense que c'est au départ cet attrait pour découvrir toujours plus Jésus-Christ, pour être ensuite au service. Voilà.
0: Et les prêtres, ils sont du coup, ils vous accompagnent dans vos équipes ou ils vivent eux-mêmes des services auprès des plus pauvres? Comment ça se passe?
1: Alors les prêtres, eh bien, je pense qu'ils ont cette attention au travers de leur ministère, qui peuvent être curé de paroisse, être aumônier dans d'autres lieux. Et au niveau de notre équipe, bien sûr, ils nous accompagnent, ils nous ont appelés quelque part. Souvent, on démarre un peu comme ça parce que d'avoir collaboré avec eux, ils sont sans doute senti qu'on aurait certainement un attrait pour cette spiritualité. Alors, il nous accompagne, mais voilà, il arrive que parfois, on soit obligé aussi de se prendre un petit peu en main parce que voilà, la tâche est grande et il y a peu d'ouvriers.
0: Alors, fin avril, vous avez fait un pèlerinage sur les pas d'Antoine Chevrier, donc justement pour fêter ses 200 ans de sa naissance. Est-ce que vous pouvez nous raconter ce que vous avez vu et fait?
1: Alors, c'est un pèlerinage qui est à l'initiative des laïcs du Prado des Hautes-Pyrénées et où ils ont invité largement les pradosiens qui souhaitaient les rejoindre pour ce pèlerinage. Donc nous sommes partis 3 jours pour retrouver les lieux où s'est créée cette œuvre du Prado et les lieux d'Antoine Chevrier. Donc rue du Père Chevrier, donc au Prado même à Lyon. Nous étions aussi sur Limonest, qui est un petit peu à l'extérieur de Lyon, très proche de Lyon, qui est un lieu que le Père Chevrier a acheté aussi, puisqu'à un moment donné, il lui fallait plus de place, il fallait qu'il puisse accueillir plus d'enfants avec donc ses équipes, on va dire, et où il a accueilli aussi ses premiers séminaristes, car il avait aussi le souci de former des prêtres pauvres parmi les pauvres. Voilà. Et puis, nous sommes allés aussi à Saint-Fons, qui est une petite bergerie. Alors maintenant, c'est dans la banlieue lyonnaise, hein, c'est au milieu d'un quartier. Mais à l'époque, voilà, une petite maison où il allait se reposer et où il a écrit sur les murs, on va dire, un résumé de son message, voilà, et de son catéchisme, parce qu'il a 3 lieux... important pour lui ou qui nous disent la manière dont Dieu se révèle. Ces lieux, c'est la crèche, hein, le lieu où Dieu se fait petit, pauvre, la croix, puisque Dieu se donne sa vie pour nous, et sa présence au milieu de nous aujourd'hui dans le tabernacle, voilà, dans l'apparence pauvre et simple du pain. Donc la croix, la crèche, la croix, le tabernacle, et qui sont d'ailleurs devenus le signe, le logo, comme on dit aujourd'hui, du Prado, donc où vous allez retrouver sur les documents, enfin sur la croix, stylisé évidemment, une crèche, une croix et un tabernacle.
0: Voilà. Donc on peut dire que l'œuvre du Père Antoine Chevrier continue, même si c'est différemment aujourd'hui. Il n'y a plus d'accueil d'enfants concrètement comme il le faisait, mais son œuvre se diffuse, sa spiritualité en tout cas continue de se diffuser aujourd'hui.
1: Oui, au départ, c'est resté assez longtemps sur le diocèse de Lyon. Et puis, à partir des années 40, grâce à Monseigneur Ancel, qui était un Pradosien, qui a participé aux travaux du Concile Vatican II, voilà, ça s'est ouvert dans les différents diocèses de France et à l'international. Aujourd'hui, il y a des sœurs, des prêtres du Prado, des laïcs du Prado dans une quarantaine de pays.
0: Et puis, donc, il a été béatifié il y a 40 ans. Vous allez fêter cela aussi cette année, c'est ça?
1: Oui, ce sera le 4 octobre. Alors, il y aura certainement un temps fort sur Lyon et puis à chacun de nous dans nos diocèses de voir comment marquer aussi cet anniversaire.
0: Alors, à l'occasion de ces 200 ans de la naissance du Père Antoine Chevrier, justement, une exposition est prévue chez nous depuis le 14 mai. Est-ce que vous pouvez nous en dire un petit peu plus?
1: Oui, c'est une exposition qui vous permettra de découvrir Antoine Chevrier, son œuvre, à travers trois aspects de sa sainteté. Et cette exposition sera dans notre diocèse, va parcourir notre diocèse jusqu'au premier week-end de juillet, le 4 juillet. Donc elle va démarrer ici à la paroisse Sainte-Famille, à Sainte-Thérèse. Elle va passer ici au centre diocésain, à la maison diocésaine de Pau. Elle va aller ensuite sur Soumoulou. Elle va passer à Pardis-Piétat. Elle va passer à Oloron. Elle va aller ensuite à Saint-Pierre-d'Irube, Bayonne, Monein, Orthez. Alors, c'est peut-être plus trop dans l'ordre. Elle finit à Bayonne. Mais en tout cas, vous avez toutes les informations sur le site de notre diocèse.
0: Voilà pour cette exposition d'Antoine Chevrier. Merci beaucoup, Brigitte Lagache. Si on veut contacter le Prado au niveau du diocèse, on s'adresse à qui? Alors, il y a un référent ici pour le Prado?
1: Alors, il y a parmi les prêtres, on peut citer Benoît Nouvel ou Victor Gomez. Et parmi les laïcs, ben, on peut me contacter si on le souhaite. Donc, Brigitte Lagache, mon mail. Ce sera lagagebrie, donc tout attaché, @gmail.com.
0: Voilà, pour en savoir plus sur le Prado, si jamais on veut aussi rejoindre cette spiritualité. Merci beaucoup.
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2: Ta gloire, ô Christ, emplit la terre, de tes mains jaillit la lumière. Alléluia.

À celui qui siège sur le trône et à l'agneau, bénédiction, honneur, gloire et domination pour les siècles des siècles. Louez le Seigneur du haut des cieux, louez-le dans les hauteurs. Vous tous les anges, louez-le tous les univers. Louez-le soleil et lune, louez-le tous les astres de lumière. Vous, cieux des cieux, louez-le, et les eaux des hauteurs des cieux.

qui louent le nom du Seigneur. Sur son ordre, ils furent créés. C'est lui qui les posa pour toujours sous une loi qui ne passera pas. Louez le Seigneur depuis la terre, monstres marins tous les abîmes, feu et grêle, neige et brouillard, vent d'ouragan qui accomplit sa parole. Les montagnes et toutes les collines, les arbres des vergers, tous les cèdres, les bêtes sauvages et tous les troupeaux, le reptile et l'oiseau qui vole, les rois de la terre et tous les peuples, les princes et tous les juges de la terre, tous les jeunes gens et les jeunes filles, les vieillards comme les enfants, qui louent le nom du Seigneur, le seul au-dessus de tout nom. Sur le ciel et sur la terre sa splendeur, il accroît la vigueur de son peuple, louange de tous ses fidèles, des fils d'Israël, le peuple de ses proches.

Lecture du livre des Actes des Apôtres. Voici que Dieu a ressuscité Jésus le troisième jour. Il lui a donné de se montrer, non pas à tout le peuple, mais seulement aux témoins que Dieu avait choisis d'avance, à nous qui avons mangé et bu avec lui après sa résurrection d'entre les morts. Il nous a chargés d'annoncer au peuple et de témoigner que Dieu l'a choisi comme juge des vivants et des morts. C'est à lui que tous les prophètes rendent ce témoignage. Tout homme qui croit en lui reçoit par lui le pardon de ses péchés.

0: Notre Père qui es aux cieux, que ton nom soit sanctifié, que ton règne vienne, que ta volonté soit faite sur la terre comme au ciel. Donne-nous aujourd'hui notre pain de ce jour. Pardonne-nous nos offenses, comme nous pardonnons aussi à ceux qui nous ont offensés. Et ne nous laisse pas entrer en tentation, mais délivre-nous du mal. Amen.
1: Entends notre prière, Seigneur. Nous croyons que le Sauveur des hommes est auprès de toi dans la gloire. Fais-nous croire aussi qu'il est encore avec nous jusqu'à la fin des temps, comme il nous l'a promis, lui qui règne avec toi et le Saint-Esprit pour les siècles des siècles. Amen.

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3: Lecture du livre des Actes des Apôtres. Les apôtres, après avoir vu Jésus s'en aller vers le ciel, retournèrent à Jérusalem. Depuis le lieu dit « Mont des Oliviers » qui en est proche, la distance de marche ne dépasse pas ce qui est permis le jour du sabbat. À leur arrivée, ils montèrent dans la chambre haute où ils se tenaient habituellement. C'était Pierre, Jean, Jacques et André, Philippe et Thomas, Barthélemy et Matthieu, Jacques, fils d'Alphée, Simon le Zélote et Jude, fils de Jacques. Tous d'un même cœur étaient assidus à la prière, avec des femmes, avec Marie, la mère de Jésus, et avec ses frères. Jésus vient tout juste de quitter ses disciples. La première phrase de notre texte d'aujourd'hui résume en quelques mots ce qui fut certainement une étape cruciale de la vie des premiers chrétiens. Nous l'appelons l'ascension et nous en avons fait une fête. Mais à l'origine, n'est-ce pas plutôt un jour de deuil, un jour de grand départ? Après l'horreur de la passion et de la mort de Jésus, après l'éblouissement de la résurrection, les voilà orphelins, cette fois, pour toujours. Mais du coup, les voici plus proches de nous et leur attitude pourrait guider la nôtre. Jésus leur avait laissé des consignes, ne pas quitter Jérusalem et attendre là le don de l'Esprit-Saint. Et le jour même de son départ sur le mont des Oliviers, il a répété « Vous allez recevoir une puissance, celle du Saint-Esprit qui viendra sur vous. Vous serez alors mes témoins à Jérusalem, dans toute la Judée et la Samarie, et jusqu'aux extrémités de la terre. » Je retiens au passage cette expression, la puissance de l'Esprit. Elle devrait nous rassurer en toutes circonstances. Et Luc raconte ce qui s'est passé ensuite. À ces mots, sous leurs yeux, il s'éleva et une nuée vint le soustraire à leur regard. Évidemment, ils ont respecté la consigne de leur maître. Nous ne nous étonnons donc pas de les retrouver aussitôt après, à Jérusalem. Luc note que le mont des Oliviers est tout proche de Jérusalem. La distance, dit-il, n'excède pas ce qu'on appelle un chemin de Shabbat, c'est-à-dire la distance maximum que l'on peut parcourir sans violer la prescription de repos du sabbat. C'était un peu moins d'un kilomètre. Pour être plus précis, le chemin de Shabbat était 2000 coudées. Et une coudée, comme son nom l'indique, c'est la longueur de l'avant-bras, soit à peu près 50 centimètres. Mais pourquoi Luc donne-t-il cette précision? Faut-il en déduire que c'était un jour de sabbat? Ou bien, en insistant sur la proximité du mont des Oliviers, Luc veut-il suggérer que tout se passe à Jérusalem? C'est là que s'accomplit le dessein de Dieu. Là, le Fils a été glorifié. Là a été renouée l'alliance entre Dieu et l'humanité. Là sera donné l'Esprit. C'est dans la ville sainte, donc, que commence la vie de l'Église naissante. Et Luc énumère ceux qui composent le groupe. Les 11, quelques femmes, dont Marie, la mère de Jésus, et quelques frères, c'est-à-dire des disciples, probablement. Là encore, les précisions ne sont certainement pas là pour l'anecdote. Nous connaissions déjà les noms des apôtres par l'évangile de Luc. S'il nous en redonne la liste, ce n'est donc pas pour nous instruire. Luc veut marquer la continuité dans la communauté des apôtres. Ce sont les mêmes qui ont accompagné Jésus tout au long de sa vie terrestre et qui maintenant s'engagent dans la mission. Et ils ne pourront être les témoins de la résurrection que parce qu'ils ont été témoins de la vie, de la passion et de la mort de Jésus. Nous retrouvons donc là le groupe que Jésus avait choisi, avec ses diversités étonnantes. Pierre, Jacques, Jean et André étaient pêcheurs au bord du lac, Tibériade. Simon était zélote. À l'époque de la vie terrestre de Jésus, cela ne représentait pas encore un engagement politique. Mais c'était quand même déjà un signe de fanatisme religieux. On se demande comment ce zélote pouvait voisiner avec Matthieu le publicain, c'est-à-dire le percepteur à la solde de l'occupant, et pour cette raison interdit de culte. Et non seulement Jésus a réussi à les faire cohabiter autour de lui, mais désormais ils vont porter ensemble la responsabilité de continuer la mission de leur maître. C'est sur cette communauté d'hommes, tels qu'ils sont, que repose désormais l'annonce de la bonne nouvelle. Je note deux choses. Premièrement, leur groupe n'est pas refermé sur lui-même. Il est déjà ouvert à d'autres, hommes et femmes. Deuxièmement, ils commencent cette vie de l'Église dans la prière, d'un seul cœur et fidèlement, nous dit Luc. Et voilà peut-être bien le premier miracle des apôtres, cette prière d'un seul cœur au moment où leur maître les quitte, où ils se retrouvent apparemment livrés à eux-mêmes et à leur diversité, qui aurait bien pu devenir des divergences. Mais ils ne sont livrés à eux-mêmes qu'apparemment. Jésus est désormais invisible, il n'est pas pour autant absent. Matthieu, dans son évangile, a retenu l'une des dernières phrases de Jésus, je cite, « Tout pouvoir m'a été donné au ciel et sur la terre. Allez donc, de toutes les nations faites des disciples, les baptisant au nom du Père et du Fils et du Saint-Esprit, leur apprenant à garder tout ce que je vous ai prescrit. Et moi, je suis avec vous, tous les jours, jusqu'à la fin des temps. » Les apôtres ne prient donc pas pour obtenir que Jésus se fasse proche. Sa présence leur est acquise. Ils prient pour se replonger dans sa présence. Ce récit des actes devient alors pour nous une formidable leçon d'espoir. Jésus est avec nous tous les jours. Sa présence nous est acquise, à nous aussi. Et la puissance de l'Esprit-Saint nous accompagne. Voilà de quoi nous donner toutes les audaces.
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3: Psaume 26. Le Seigneur est ma lumière et mon salut. De qui aurais-je crainte? Le Seigneur est le rempart de ma vie. Devant qui tremblerais-je? J'ai demandé une chose au Seigneur. La seule que je cherche, habiter la maison du Seigneur tous les jours de ma vie, pour admirer le Seigneur dans sa beauté et m'attacher à son temple. Écoute, Seigneur, je t'appelle, pitié, réponds-moi. Mon cœur m'a redit ta parole, cherchez ma face. Ce psaume est fait tout particulièrement pour ceux qui traversent des temps difficiles. On sait bien que les croyants ne sont pas plus épargnés que les autres par les épreuves de la vie. La foi n'est pas une baguette magique. Parfois même, les croyants souffrent à cause de leur foi. C'est le cas dans toutes les guerres de religion ou les persécutions. Cela peut venir aussi de l'hostilité des athées et des difficultés à défendre les valeurs chrétiennes dans un monde qui ne les partage pas. Mais dans les épreuves, les croyants ont une attitude particulière, car ils savent qu'ils ne sont pas seuls, abandonnés à leur triste sort, comme on dit. Ils savent qu'ils ont un interlocuteur. « C'est vers Dieu que pleurent mes yeux », disait Job. Et ils vont chercher la force là où elle se trouve, c'est-à-dire en Dieu. « Le Seigneur est ma lumière et mon salut. De qui aurais-je crainte ?» Nous ne saurons pas à quelles épreuves précises fait allusion ce psaume, mais nous sentons ici ou là une allusion à des attaques extérieures. Le Seigneur est le rempart de ma vie. Devant qui tremblerai-je? Depuis la grande aventure de l'Exode, le peuple d'Israël a été à plusieurs reprises menacé dans sa vie même. Le premier verset, « Le Seigneur est ma lumière et mon salut » est probablement aussi une allusion à l'Exode, sous la conduite de Moïse. Car dans le désert du Sinaï, la colonne de nuée éclairait sa route et disait la présence de Dieu. Le Seigneur est ma lumière et mon salut. Le salut, à cette époque-là, c'était d'échapper au Pharaon. À chaque étape de nos histoires collectives et individuelles, le salut prend des formes diverses. et Israël en a connu de toutes sortes, que l'ensemble du psaume évoque par allusion. Par exemple, dire « Le Seigneur est le rempart de ma vie », c'est faire remonter à la mémoire la longue période de guerre. Et on sait bien que le meilleur rempart, ce ne sont pas des fortifications avec des créneaux et des mâchicoulis, c'est la force que Dieu nous donne. « Si vous ne croyez pas, vous ne subsisterez pas », disait Isaïe au roi Akaz au 8e siècle. La foi est la seule force qui nous permette de tout affronter. De qui aurais-je crainte ? Cela veut bien dire que Dieu nous garde de toute peur et que nous n'avons pas peur de lui non plus, bien sûr. Dans toutes les épreuves et les souffrances, le croyant sait qu'il peut crier vers Dieu. C'est même recommandé, si j'en crois la Bible. Il ne faut pas écouter la phrase d'Alfred de Vigny qui a bercé l'enfance de certains d'entre nous. Je vous la rappelle, mais c'est pour l'oublier aussi vite. Gémir, pleurer, prier est également lâche. Accomplis chaque jour ta longue et lourde tâche. Puis après, comme moi, souffre et meurs sans parler. C'est dans La mort du loup. La phrase est belle, superbe, mais elle n'est pas biblique. Ce que la Bible nous apprend, et en particulier dans le livre de Job, si on lit soigneusement la partie centrale du livre de Job, c'est que non, gémir, pleurer, prier, ce n'est pas lâche. C'est humain, tout simplement. Mais c'est vers Dieu qu'il faut gémir, pleurer, prier. « Écoute, Seigneur, je t'appelle, dit notre psaume. Il y a une chose dont le peuple élu est sûr, c'est que Dieu entend nos cris d'appel. Cela a été la grande révélation du buisson ardent, rappelez-vous. Je cite, « Le cri des fils d'Israël est venu jusqu'à moi, a dit Dieu à Moïse. » Et depuis ce jour et pour toujours, Israël sait que Dieu entend le cri des malheureux. Et même s'il est silencieux, nous savons qu'il n'est pas sourd. En dehors des épreuves extérieures, ce psaume évoque peut-être également l'épreuve spirituelle du peuple qui peine à garder la foi. « J'ai demandé une chose au Seigneur. La seule que je cherche, c'est d'habiter la maison du Seigneur tous les jours de ma vie. » Comme le Lévite qui est admis dans l'intimité du temple de Jérusalem, Israël demande la grâce de demeurer dans l'intimité de Dieu. « Pitié, réponds-moi !» C'est un cri de mendiant. C'est aussi peut-être une demande de pardon. Car l'expression qui suit « chercher ma face » est un appel à la conversion. Il faut se détourner des idoles et se tourner vers Dieu. Dès son installation dans la terre promise, le peuple d'Israël a été affronté à un nouveau danger, celui de l'infidélité, c'est-à-dire l'idolâtrie. Alors, là encore, il faut tenir ferme, se rappeler les mises en garde de Moïse. « Mon cœur m'a redit ta parole, cherchez ma face. » Mais là, il ne faut pas se tromper, il y a un contresens qu'on pourrait faire. Quand Dieu dit « cherchez ma face », ce n'est pas qu'il ait soif de nos hommages. Ce conseil nous est donné pour notre bonheur. Nous sommes parfois tentés de penser que Dieu pourrait nous demander quelque chose dans son intérêt à lui. Mais Dieu nous aime. Tous les commandements qu'il nous donne sont pour notre bonheur. Saint Augustin disait « Tout ce que l'homme fait pour Dieu profite à l'homme et non à Dieu. » Pour Dieu, le centre du monde, c'est l'humanité. Il n'a pas d'autre but que notre bonheur. Et nous, nous ne trouvons notre bonheur que quand nous mettons Dieu au centre de notre vie. Saint Augustin encore disait « Tu nous as fait pour toi, Seigneur, et notre cœur est sans repos tant qu'il ne demeure en toi. »
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3: Lecture de la première lettre de Saint-Pierre apôtre. Bien-aimé, dans la mesure où vous communiez aux souffrances du Christ, réjouissez-vous, afin d'être dans la joie et l'allégresse quand sa gloire se révélera. Si l'on vous insulte pour le nom du Christ, heureux êtes-vous, parce que l'Esprit de gloire, l'Esprit de Dieu repose sur vous. Que personne d'entre vous, en effet, n'ait à souffrir comme meurtrier, voleur, malfaiteur ou comme agitateur. Mais si c'est comme chrétien, qu'il n'ait pas de honte et qu'ils rendent gloire à Dieu pour ce nom-là. Si Pierre emploie le mot « chrétien », c'est parce qu'il écrit cette lettre longtemps déjà après la résurrection du Christ. Au tout début de l'Église, nous le savons par les Actes des apôtres, les premiers disciples du Christ ne portaient pas encore ce nom. Ils étaient appelés Nazoréens, à cause de Nazareth, bien sûr. Mais à vrai dire, de la part des Juifs, qui refusaient de reconnaître en Jésus de Nazareth le Messie attendu par Israël, ce titre de Nazoréen était plutôt péjoratif. Mais le nouveau titre de chrétien n'était pas non plus honorifique. Les païens non convertis voyaient d'un mauvais œil le changement de vie radical qui s'opérait dans la communauté du baptisé. Voici ce que nous pouvons lire un peu plus haut dans cette lettre de Pierre. « Les païens trouvent étrange que vous ne couriez plus avec eux vers la même débauche effrénée, et ils vous outragent. Ils vous calomnient comme malfaiteurs. » Nous comprenons mieux du coup de quelle souffrance Pierre parle ici. Si l'on fait souffrir l'un de vous, si c'est comme chrétien, qu'il n'est pas de honte, vous communiez aux souffrances du Christ. Il entend par là la souffrance de l'incompréhension, de l'isolement, de la calomnie dont Jésus a été victime parce qu'il se démarquait de la classe dominante, parce qu'il continuait à annoncer son message sans se laisser arrêter par quiconque. C'est cette fidélité qui lui a coûté la vie. À leur tour, les premiers chrétiens sont affrontés à la même hostilité. Alors ils s'emploient à leur donner le courage de tenir bon en attendant des jours meilleurs, le jour où la gloire du Christ se révélera, comme il dit, c'est-à-dire le jour où la vérité éclatera, le jour où Jésus viendra inaugurer son règne parmi les hommes. Et Pierre va même plus loin. Non seulement il ne faut pas avoir honte, mais au contraire, le titre de chrétien est à ses yeux la plus haute dignité. « Réjouissez-vous, leur dit-il, et rendez gloire à Dieu à cause de ce nom de chrétien. » Il est vrai que si le mot « chrétien » signifie « appartenant au Christ », alors oui, c'est bien notre plus beau titre de fierté. Bien au-delà de la fierté que nous tirons de notre naissance, de nos titres, de notre culture, de nos diplômes, de notre palmarès sportif, de notre beauté, de notre argent, de nos décorations. Cette formule « puisque vous communiez aux souffrances du Christ, réjouissez-vous » ressemble de très près finalement à l'une des béatitudes annoncées par Jésus. « Heureux êtes-vous lorsque l'on vous insulte, que l'on vous persécute et que l'on dit faussement contre vous toutes sortes de mal à cause de moi. Soyez dans la joie et dans l'allégresse, car votre récompense est grande dans les cieux. » Jésus, en disant cela, faisait son propre portrait, bien sûr. Et désormais, Pierre applique ce portrait à ceux qui, à leur tour, portent le nom du Christ. Il emploie même le mot « communier ». Vous communiez aux souffrances du Christ. Ce qui veut dire « réjouissez-vous ». Vous êtes intimement unis au Christ dans ses souffrances que vous subissez pour rester fidèles à son nom et à sa mission. Et parce que vous êtes unis à ses souffrances, vous serez également unis à sa gloire, le jour où la vérité éclatera. Il faut certainement rester très ferme sur un point. La souffrance n'est pas un but en soi. Le but, c'est le jour où sa gloire se révélera. Si la souffrance était un but en soi, Jésus n'aurait pas consacré sa vie publique à soulager, guérir, pardonner, relever, redonner courage, accueillir les exclus de toutes sortes, et même ressusciter Lazare ou le fils d'une veuve. Si la souffrance était un but en soi, les prophètes n'auraient pas non plus annoncé maintes et maintes fois le jour de Dieu comme celui de toutes les guérisons et de toutes les libérations. Le but, ce n'est pas la souffrance. C'est d'être uni au Christ et à Dieu dans l'esprit d'amour, quelles que soient les circonstances heureuses ou malheureuses de notre vie. Et Pierre indique un chemin pour aborder la circonstance très particulière qu'est la persécution pour le nom du Christ. Ce chemin, c'est sa formule. « Puisque vous communiez aux souffrances du Christ, réjouissez-vous », qui sonne comme une béatitude. Une béatitude, c'est à la fois une félicitation, une annonce et un encouragement. La félicitation, c'est quelque chose comme « bravo si on vous traite ainsi, c'est que vous ressemblez au Christ, et donc que vous êtes digne de porter le nom de chrétien. L'annonce, c'est « un jour viendra où le Christ sera reconnu par tous, et vous avec. Ce jour-là, on reconnaîtra que vous ne vous êtes pas trompé, et le Christ non plus ne vous a pas trompé. » L'encouragement, c'est la suite logique de ce qui précède, c'est « courage, tenez bon, vous avez choisi la bonne voie ». Et d'ailleurs, on sait qu'André Chouraki, traduisait « bienheureux » par « en marche ». Il faut être rempli de l'Esprit de Jésus pour avoir le courage d'affronter la persécution en son nom et pour connaître cette joie mystérieuse d'être en communion avec lui jusque dans la souffrance, cette joie que nul ne pourra nous ravir.
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3: Évangile de Jésus-Christ selon saint Jean. En ce temps-là, Jésus leva les yeux au ciel et dit « Père, l'heure est venue. Glorifie ton Fils, afin que le Fils te glorifie. Ainsi, comme tu lui as donné pouvoir sur tout être de chair, il donnera la vie éternelle à tous ceux que tu lui as donnés. Or, la vie éternelle, c'est qu'ils te connaissent, toi, le seul vrai Dieu, et celui que tu as envoyé, Jésus-Christ. Moi, je t'ai glorifié sur la terre, en accomplissant l'œuvre que tu m'avais donnée à faire. Et maintenant, glorifie-moi auprès de toi, Père, de la gloire que j'avais auprès de toi avant que le monde existe. J'ai manifesté ton nom aux hommes que tu as pris dans le monde pour me les donner. Ils étaient à toi, tu me les as donnés et ils ont gardé ta parole. Maintenant, ils ont reconnu que tout ce que tu m'as donné vient de toi, car je leur ai donné les paroles que tu m'avais données. Ils les ont reçues. Ils ont vraiment reconnu que je suis sorti de toi et ils ont cru que tu m'as envoyé. Moi, je prie pour eux. Ce n'est pas pour le monde que je prie, mais pour ceux que tu m'as donnés, car ils sont à toi. Tout ce qui est à moi est à toi, et ce qui est à toi est à moi, et je suis glorifié en eux. Désormais, je ne suis plus dans le monde. Eux, ils sont dans le monde, et moi, je viens vers toi. Je reprends les derniers mots de Jésus. Je viens vers toi. Tant que nous sommes sur cette terre, nous ne pouvons pas être témoin du grand dialogue d'amour de Jésus avec son Père. Mais avec ce récit de saint Jean, nous entrons dans la prière de Jésus au moment même où il va rejoindre son Père. Je viens vers toi. Car c'est l'heure du grand passage. Père, l'heure est venue, dit Jésus. Cette heure dont il a parlé à plusieurs reprises au cours de sa vie terrestre. Cette heure qu'il semblait désirer et redouter à la fois. C'est l'heure décisive, centrale, de toute l'histoire humaine, l'heure que toute la création attend, comme celle d'une naissance, parce qu'elle est l'heure de l'accomplissement du dessein de Dieu. Désormais, à partir de cette heure, plus rien jamais ne sera comme avant. En cette heure décisive, le mystère du Père va enfin être révélé au monde. C'est pourquoi Jésus emploie avec insistance les mots « gloire » et « glorifié ». La gloire d'une personne, au sens biblique, ce n'est pas sa célébrité ou sa reconnaissance par les autres, c'est sa valeur réelle. La gloire de Dieu, c'est donc Dieu lui-même qui se manifeste aux hommes dans tout l'éclat de sa sainteté. On peut remplacer le verbe « glorifier » par « manifester ». En cette heure décisive, Dieu va être glorifié, manifesté en son Fils. Et les croyants vont connaître enfin le Père, entrer dans son intimité. Cette intimité qui unit le Fils au Père, le Fils la communique aux hommes. Désormais, ceux qui accueilleront cette révélation, ceux qui croiront en Jésus, accéderont à cette connaissance, cette intimité du Père. Alors, ils entreront dans la vraie vie. La vie éternelle, c'est de te connaître, toi, le seul Dieu, le vrai Dieu, et de connaître celui que tu as envoyé, Jésus-Christ. Voilà, de la bouche de Jésus lui-même, une définition de la vie éternelle. Jésus parle au présent et il décrit la vie éternelle comme un état, l'état de ceux qui connaissent Dieu et le Christ. Nous vivons déjà de cette vie depuis notre baptême. Parlant de ses disciples, Jésus dit « Ils ont vraiment reconnu que je suis venu d'auprès de toi et ils ont cru que c'était toi qui m'avais envoyé. » En cette heure-là, une partie seulement de l'humanité a accueilli cette révélation et est entrée dans cette communion d'amour proposée par le Père et a accepté de prendre le chemin ouvert par le Fils. Curieusement, c'est seulement pour ces quelques-uns-là que Jésus prie. Je prie pour eux. Ce n'est pas pour le monde que je prie, mais pour ceux que tu m'as donnés. Il faut laisser résonner en nous l'insistance de Jésus sur ce mot « donner ». Le Père a donné autorité au Fils. Le Fils donnera la vie éternelle aux hommes. Le Père a donné les hommes au Fils. Le Père a donné ses paroles au Fils et le Fils a donné ses paroles à ses frères. L'insistance de Jésus sur ce mot « donner » rejoint toute la méditation biblique. Il suffit de nous laisser aimer et combler de sa grâce en permanence. Le mot « grâce » d'ailleurs signifie un don gratuit. Cette logique du don, de la gratuité, c'est celle du Fils, celui qui vit éternellement dans un dialogue d'amour, sans ombre, avec son Père. Dans le prologue de son évangile, Jean dit que le Fils est éternellement tourné vers le Père. Et parce qu'il n'y a

0: tourné vers Dieu. Tout fut par lui, et rien de ce qui fut ne fut sans lui. En lui était la vie, et la vie était la lumière des hommes. Et la lumière brille dans les ténèbres, et les ténèbres ne l'ont point comprise. À ceux qui l'ont reçu, à ceux qui croient en son nom, il a donné de pouvoir devenir enfants de Dieu. Et le Verbe s'est fait chair, et il a habité parmi nous, et nous avons vu sa gloire. Cette gloire que Fils unique, plein de grâce et de vérité, il tient du Père. De sa plénitude, tous nous avons reçu, et grâce sur grâce.
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0: Brigitte Lagage, bonjour à vous. Vous êtes membre du Prado. Alors, on va expliquer ce que c'est, même si dans notre diocèse, il est assez connu. En tout cas, on a plusieurs prêtres qui en font partie, mais il y a aussi une branche laïque dont vous faites partie. Alors, on parle du Prado cette année puisque ce sont les 200 ans de la naissance d'Antoine Chevrier, donc fondateur du Prado. Est-ce que vous pouvez nous dire deux mots sur Antoine Chevrier? Qui était-il?
1: Oui, merci à vous de me recevoir et merci de nous donner l'occasion, effectivement, de faire connaître un peu plus largement la famille du Prado et la spiritualité d'Antoine Chevrier, qui est donc le fondateur du Prado. C'est un prêtre lyonnais, donc en fait le bicentenaire de sa naissance. Il est né donc en 1826, le 16 avril. Il a été ordonné prêtre en 1850 et il a été nommé sur une paroisse Saint-André-la-Guyotière, qui est une paroisse très où se vit une très grande pauvreté.

0: Pauvreté, c'est une population ouvrière. On est dans la période de l'industrialisation. Beaucoup de familles viennent de la campagne, etc. Donc, il est touché par la situation de ces familles. Il y a notamment un événement, des inondations importantes, puisque c'est sur la rive du Rhône, des inondations du Rhône, et où il va, pendant plusieurs jours, vraiment se secourir les familles. Il va prendre vraiment la conscience à la fois de son courage et de cette grande pauvreté que vivent les familles du quartier. Il va donc se décider, il va avoir cette même année, au moment de Noël, il médite devant la crèche. Et il a cette illumination intérieure d'un Dieu qui vient se faire pauvre, petit, qui naît dans la crèche pour venir sauver les hommes. Et il se décide à suivre Jésus de plus près en se faisant pauvre parmi les pauvres et en souhaitant évangéliser, faire connaître Dieu notamment aux enfants, les adolescents qui sont désœuvrés dans ce quartier.
1: Et puis donc il a créé le Prado à quel moment?
0: Donc le 10 décembre, on dit que la fondation, c'est le 10 décembre 1860, parce que c'est à ce moment-là, il a trouvé un lieu pour accueillir les enfants qu'il souhaite alphabétiser et amener vers la première communion. Ce lieu, c'est une salle de bal qui s'appelle le Prado, qui est bien à rénover, mais donc avec petit à petit, il va changer cette ch salle de bal en chapelle et en lieu pour accueillir donc ses enfants. Donc il a souhaité garder le nom du Prado, donc c'est devenu du bal du Prado, c'est devenu la Providence du Prado.
1: Et aujourd'hui, donc, il y a de nombreux prêtres qui sont membres du Prado, mais aussi des laïcs. Alors, est-ce que vous pouvez nous expliquer en quoi ça consiste à être membre du Prado?
0: Oui, alors comme d'ailleurs Antoine Chevrier s'est très vite entouré de laïcs, de sœurs, il y a eu voilà des sœurs qui se sont constituées. Donc l'œuvre du Prado, ce sont il y a 6 branches. Alors il y a les prêtres qui sont des prêtres diocésains. Il y a des diacres avec leurs épouses. Il y a la branche des sœurs, la branche des laïcs consacrés, hommes ou femmes, et la branche des laïcs. Voilà. Et donc dans notre diocèse, nous avons des prêtres, donc du Prado, des diacres avec leur épouse qui font partie de la famille du Prado. Et donc nous sommes une petite dizaine de laïcs qui nous retrouvons en équipe depuis, je dirais, à peu près 4 ans, voilà, sur le Prado.
1: Donc vous vous rencontrez et
0: Oui.
1: vous êtes engagé à quelque chose, les prêtres diocésains aussi, quelle est leur spécificité, justement du fait d'être membre du Prado?
0: Alors, je dirais que la marque de fabrique peut-être du Prado, c'est l'étude de l'Évangile à la manière d'Antoine Chevrier, c'est-à-dire se plonger dans l'Évangile, essayer de découvrir, d'étudier Jésus-Christ, les personnes qu'il rencontre, et de voir comment ça peut nourrir notre foi et nourrir notre vie. Et l'autre marqueur, c'est cette attention aux pauvres. Et donc, souvent, ça nourrit notre vie et nos services auprès. Nous sommes tous, en fait, souvent engagés. Moi, je suis engagée au CCFD. Il y a des personnes engagées à la CE, engagées sur leur paroisse, au service des funérailles, engagées aux équipes Saint-Vincent-de-Paul. Enfin, voilà, disons qu'on pourrait dire que souvent on a été appelé ou on a cet attrait d'Antoine Chevrier parce qu'on est déjà dans cette démarche de service auprès des plus fragiles, des plus pauvres. Et nos rencontres en équipe vont nous permettre de faire des relectures de vie et puis surtout de nous retrouver autour de Jésus, de son évangile. Et puis aussi, ce qui est très important, c'est de s'ouvrir à l'œuvre de l'Esprit Saint. Voilà, je pense que c'est. J'essaye de vous résumer un petit peu ce qui se vit en équipe, mais je pense que c'est au départ cet attrait pour découvrir toujours plus Jésus-Christ, pour être
1: Au
0: ensuite au
1: service des pauvres.
0: service. Voilà.
1: Et les prêtres, ils sont du coup, ils vous accompagnent dans vos équipes ou ils vivent eux-mêmes des services auprès des plus pauvres? Comment ça se passe?
0: Alors les prêtres, eh bien, je pense qu'ils ont cette attention au travers de leur ministère, qui peuvent être curés de paroisse, être aumôniers dans d'autres lieux. Et au niveau de notre équipe, bien sûr, ils nous accompagnent, ils nous ont appelés quelque part. Souvent, on démarre un peu comme ça parce que ils ont d'avoir collaboré avec eux, ils sont sans doute senti qu'on aurait certainement un attrait pour cette spiritualité. Alors, ils nous accompagnent, mais voilà, il arrive que parfois, on soit obligé aussi de se prendre un petit peu en main, parce que voilà, la tâche est grande et il y a peu d'ouvriers.
1: Alors, fin avril, vous avez fait un pèlerinage sur les pas d'Antoine Chevrier, donc justement pour fêter ses 200 ans de sa naissance. Est-ce que vous pouvez nous raconter ce que vous avez vu et fait?
0: Alors, c'est un pèlerinage qui est à l'initiative des laïcs du Prado des Hautes-Pyrénées, et où ils ont invité largement les pradosiens qui souhaitaient les rejoindre pour ce pèlerinage. Donc nous sommes partis 3 jours pour retrouver les lieux où s'est créée cette œuvre du Prado et les lieux d'Antoine Chevrier. Donc rue du Père Chevrier, donc au Prado même à Lyon. Nous étions aussi sur Limonest, qui est un petit peu à l'extérieur de Lyon, très proche de Lyon, qui est un lieu que le Père Chevrier a acheté aussi, puisqu'à un moment donné, il lui fallait plus de place, il fallait qu'il puisse accueillir plus d'enfants avec donc ses équipes, on va dire, et où il a accueilli aussi ses premiers séminaristes, car il avait aussi le souci de former des prêtres pauvres parmi les pauvres. Voilà. Et puis, nous sommes allés aussi à Saint-Fons, qui est une petite bergerie. Alors maintenant, c'est dans la banlieue lyonnaise, hein, c'est au milieu d'un quartier. Mais à l'époque, voilà, une petite maison où il allait se reposer et où il a écrit sur les murs, on va dire, un résumé de son message, voilà, et de son catéchisme, parce qu'il l'a... 3 lieux importants pour lui qui nous disent la manière dont Dieu se révèle. Ces lieux, c'est la crèche, hein, le lieu où Dieu se fait petit, pauvre, la croix, puisque Dieu se donne sa vie pour nous, et sa présence au milieu de nous aujourd'hui dans le tabernacle, voilà, dans l'apparence pauvre et simple du pain. Donc la croix, la crèche, la croix, le tabernacle, et qui sont d'ailleurs devenus le signe, le logo, comme on dit aujourd'hui, du Prado, donc où vous allez retrouver sur les documents, enfin sur la croix, stylisé évidemment, une crèche, une croix et un tabernacle.
1: Voilà. Donc on peut dire que l'œuvre du Père Antoine Chevrier continue, même si c'est différemment aujourd'hui. Il n'y a plus d'accueil d'enfants concrètement comme il le faisait, mais son œuvre se diffuse. Sa spiritualité, en tout cas, continue de se diffuser aujourd'hui.
0: Oui, au départ, c'est resté assez longtemps sur le diocèse de Lyon. Et puis, à partir des années 40, grâce à Monseigneur Ancel, qui était un pradosien, qui a participé aux travaux du Concile Vatican II, voilà, ça s'est ouvert dans les différents diocèses de France et à l'international. Aujourd'hui, il y a des sœurs, des prêtres du Prado, des laïcs du Prado dans une quarantaine de pays.
1: Et puis, donc, il a été béatifié il y a 40 ans. Vous allez fêter cela aussi cette année, c'est ça?
0: Oui, ce sera le 4 octobre. Alors, il y aura certainement un temps fort sur Lyon. Et puis, à chacun de nous, dans nos diocèses, de voir comment marquer aussi cet anniversaire.
1: Alors, à l'occasion de ces 200 ans de la naissance du Père Antoine Chevrier, justement, une exposition est prévue chez nous. Depuis le 14 mai, est-ce que vous pouvez nous en dire un petit peu plus?
0: Oui, c'est une exposition qui vous permettra de découvrir Antoine Chevrier, son œuvre, à travers 3 aspects de sa sainteté. Et cette exposition sera dans notre diocèse, va parcourir notre diocèse jusqu'au premier week-end de juillet, le 4 juillet. Donc elle va démarrer ici à la paroisse Sainte-Famille, à Sainte-Thérèse. Elle va passer ici au centre diocésain, à la maison diocésaine de Pau. Elle va aller ensuite sur Soumoulou, elle va passer à Pardis Pietate, elle va passer à Oloron, elle va aller ensuite à Saint-Pierre-d'Irube, Bayonne, Monin, Orthez. Alors c'est peut-être plus trop dans l'ordre. Elle finit à Bayonne. Mais en tout cas, vous avez toutes les informations sur le site de notre diocèse.
1: Voilà pour cette exposition d'Antoine Chevrier. Merci beaucoup Brigitte Lagache. Si on veut contacter le Prado au niveau du diocèse, on s'adresse à qui? Alors il y a un référent ici pour le Prado?
0: Alors il y a parmi les prêtres, on peut citer Benoît Nouvel ou Victor Gomez. Et parmi les laïcs, ben, on peut me contacter si on le souhaite. Donc Brigitte Lagache, mon mail... Ce sera lagagebri, donc tout attaché, @gmail.com.
1: Voilà, pour en savoir plus sur le Prado, si jamais on veut aussi rejoindre cette spiritualité. Merci beaucoup.

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2: Chers auditeurs de Radio Lapourdi, bonjour. Voici cette fois la chronique missionnaire qui nous amène dans un pays d'Afrique, au Cameroun. Plus exactement, auprès d'une certaine Eliette du Cameroun, qui vit en ce moment une année d'engagement au service de l'inclusion et du vivre ensemble. Eh bien, pour vivre cette expérience, elle s'est portée volontaire auprès d'une association et elle est venue en France pour quelque temps. Elle était animée par le désir de mieux comprendre l'accompagnement du handicap mental. Voilà, elle a 26 ans. Elle s'est donc engagée comme volontaire de solidarité. Au cœur d'un habitat inclusif, elle partage le quotidien des personnes accompagnées et contribue à leur autonomie dans une relation fondée sur la confiance et le respect. À travers cette expérience portée par France Volontaire, elle livre un témoignage sensible sur l'engagement, l'apprentissage et la force du lien humain. J'ai choisi, dit-elle, de m'engager comme volontaire parce que j'ai toujours voulu comprendre comment le handicap mental est pris en charge en Europe. Lorsque j'ai vu cette offre de mission, je me suis dit, Eliette, voilà l'occasion de découvrir concrètement comment cela se passe ailleurs, enrichir ton expérience humaine et professionnelle. Ma mission ici consiste à accompagner les personnes en situation de handicap mental dans leur vie quotidienne, la cuisine, le ménage, le linge, l'aide au repas, l'aide au lever et au coucher, les animations diverses. Je participe à la vie de la maisonnée en proposant des projets et des activités et j'assiste les éducateurs lors des ateliers pédagogiques de jour. Concrètement, mon rôle dans le programme de prise en charge est de soutenir l'autonomie des personnes dans les gestes du quotidien, de favoriser leur bien-être et leur inclusion sociale, de créer un climat de confiance et d'écoute, de participer aux activités éducatives et sociales adaptées, d'observer et transmettre les informations utiles à l'équipe éducative pour un meilleur accompagnement. Les principaux piliers de ce programme sont la santé et l'éducation, avec un accompagnement centré sur la dignité, le respect et l'épanouissement des personnes. Mon meilleur souvenir est d'avoir participé bénévolement avec une personne accueillie de mon foyer à une collecte de denrées en soutien à la banque alimentaire à la fin du mois de novembre. Ce moment de solidarité m'a profondément marqué. Ma plus grande réussite est le lien de confiance et d'affection que j'ai pu créer avec les personnes du foyer. Je les considère aujourd'hui comme une famille, car nous vivons ensemble dans un véritable esprit de partage. Au départ, mes plus grandes difficultés étaient l'accent. Je devais parfois me répéter plusieurs fois avant d'être comprise, ce qui limitait mes interactions, et aussi le froid auquel je n'étais pas habitué. Mais avec le temps, j'ai réussi à m'adapter. Depuis mon arrivée, j'ai appris que le handicap mental n'est pas une limite. Ce sont des personnes intelligentes, talentueuses, capables de réaliser de magnifiques choses. J'ai aussi compris que la base de leur accompagnement est le respect du consentement. Rien ne doit être fait sans leur accord. Elles ont, comme tout le monde, droit à une vie affective et sociale épanouie. Aujourd'hui, je vois le volontariat non seulement comme un échange culturel, mais aussi comme un moyen de se mettre au service de l'autre tout en apprenant de lui. Une expérience de transformation personnelle et professionnelle. Une école d'humilité, de patience et de solidarité. Une opportunité de découvrir d'autres pratiques professionnelles et d'enrichir ses compétences. Pour la suite, je souhaite continuer à travailler dans le domaine social, notamment dans l'accompagnement des personnes vulnérables, des femmes et des personnes en situation de handicap. Mon objectif est de valoriser cette expérience pour améliorer les pratiques d'accompagnement dans mon pays, donc le Cameroun, en mettant l'accent sur l'inclusion, la dignité et le respect des droits humains. À quelqu'un qui souhaite s'engager dans une mission de volontariat, je conseillerais de ne pas le faire uniquement pour découvrir la France ou le Cameroun, mais par amour et passion pour la thématique de la mission qu'il souhaite faire. Le changement de culture et de mode de vie n'est pas facile à vivre. Ce qui nous permet de tenir, c'est la conviction, la patience, l'ouverture d'esprit et l'amour de ce que l'on fait. Voilà donc ce que disait Eliette, donc cette volontaire, cette volontaire en France, et elle qui venait et qui vient du Cameroun. Alors, en vous préparant cette chronique, j'ai pensé à cette prière que je vous ai déjà partagée une autre fois sur cette antenne. La voici. J'ai demandé à Dieu la force pour atteindre le succès. Il m'a rendu faible pour que j'apprenne humblement à obéir. J'ai demandé à Dieu la santé pour faire de grandes choses. Il m'a donné l'infirmité pour que je fasse des choses meilleures. J'ai demandé la richesse pour pouvoir être heureux. Il m'a donné la pauvreté pour pouvoir être sage. J'ai demandé la puissance pour obtenir l'estime des hommes. Il m'a donné la faiblesse pour que j'éprouve le besoin de Dieu. J'ai demandé un compagnon pour ne pas vivre seul. Il m'a donné un cœur pour que je puisse aimer tous mes frères. J'ai demandé toutes les choses qui pourraient réjouir ma vie. J'ai reçu la vie pour que je puisse me réjouir de toutes choses. Je n'ai rien eu de ce que j'avais demandé, mais j'ai reçu tout ce que j'avais espéré. Presque en dépit de moi-même, les prières que je n'avais pas formulées ont été exaucées. Je suis parmi les hommes le plus richement comblé. Cette prière a été gravée sur une tablette de bronze dans un institut de réadaptation à New York. Voilà pour cette chronique missionnaire cette fois. À la prochaine.
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2: Chers amis de KTO, bienvenue sur la place Saint-Pierre de Rome avec le pape Léon XIV qui fait son tour de la place pour saluer tous les pèlerins venus entendre sa catéchèse pour l'audience générale de ce matin. Alors, il y a quelques instants, le pape Léon s'est arrêté, il est descendu de sa papa mobile pour se recueillir quelques instants devant cette petite plaque en marbre qui se trouve sur la place, sur le côté, en commémoration de l'attentat que Jean-Paul II avait subi le 13 mai 1981. Je ne sais pas si vous vous rappelez, mais à cette époque-là, il était 17h19, ce 13 mai 1981, lorsque Jean-Paul II faisant effectivement le tour de la place parmi les fidèles, lors d'une audience générale du mercredi. Il avait pris une petite fille dans ses bras, puis il la tend à ses parents, et quelques instants plus tard, le bruit sourd d'un coup de feu s'est fait entendre, puis un autre, et le pape a été touché à l'abdomen. Il s'est effondré à bord de la Jeep, qui était découverte à l'époque, et il traversait la place. À l'époque, la foule était complètement abasourdie, et le pape a pu être rapatrié directement à l'hôpital Gemelli, où il a suivi des secours d'urgence. Et par la suite.

0: Le pape Saint Jean-Paul II avait remercié la Vierge de l'avoir protégée et il a pu offrir la balle qui l'avait touchée et qui n'avait pas pris un parcours direct dans son corps, qui avait évité les organes vitaux. Il avait offert cette balle lors de l'un de ses voyages au Portugal, à Fatima. Et maintenant, cette balle se trouve dans la couronne de la Sainte Vierge au Portugal, à Fatima.
1: Il Santo Padre dà ora inizio all'udienza generale, introducendola con il segno della croce e il saluto.
0: Le pape va introduire ce moment de catéchèse par le signe de la croix.
1: La sua benedizione.
0: Et nous recevrons à la fin sa bénédiction.
2: Nel nome del Padre e del Figlio dello Spirito Santo. La pace sia con voi.
0: La paix soit avec vous.
3: Du livre des Actes des Apôtres. À leur arrivée, ils montèrent dans la chambre haute où ils se tenaient habituellement. C'était Pierre, Jean, Jacques et André, Philippe et Thomas, Barthélemy et Matthieu, Jacques, fils d'Alphée, Simon le Zélote et Jude, fils de Jacques. Tous d'un même cœur étaient assidus à la prière avec des femmes, avec Marie, la mère de Jésus, et avec ses frères. Parole du Seigneur.
2: Cari fratelli e sorelle, buongiorno e benvenuti.
0: Chers frères et sœurs, bienvenue et bonjour à tous.
2: Il Concilio Vaticano II ha voluto.
0: Le Concile Vatican II a voulu consacrer le dernier chapitre de la Constitution dogmatique sur l'Église à la Vierge Marie. Elle est saluée comme membre suréminent et absolument unique de l'Église. Elle est modèle et exemplaire admirable pour l'Église dans la foi et dans la charité. Ces paroles nous invitent à comprendre comment, en Marie, qui sous l'action du Saint-Esprit a accueilli et engendré le Fils de Dieu venu dans la chair, on peut reconnaître à la fois le modèle, le membre par excellence et la mère de toute la communauté ecclésiale.
2: Lasciandosi plasmare dall'opera della grazia.
0: En se laissant façonner par l'œuvre de la grâce, venue s'accomplir en elle, et en accueillant le don du Très-Haut par sa foi et son amour virginal, Sainte Marie est le modèle parfait de ce que toute l'Église est appelée à être. Elle est créature de la parole du Seigneur et mère des enfants de Dieu, engendrée dans la docilité à l'action du Saint-Esprit.
2: In quanto poi è la credente per antonomasia.
0: En tant que croyante par excellence, en qui nous est offerte la forme parfaite de l'inconditionnelle ouverture au mystère divin dans la communion du peuple saint de Dieu, Sainte Marie est membre éminent de la communauté ecclésiale.
2: In quanto infine genera figli nel figlio.
0: En effet, en tant qu'elle engendre des enfants dans le Fils, aimé dans l'éternel bien-aimé, venu parmi nous, Marie est mère de toute l'Église, qui peut s'adresser à elle avec une confiance filiale, avec la certitude d'être écoutée, protégée et aimée.
2: Si potrebbe esprimere l'insieme di queste caratteristiche della Vergine Maria.
0: On pourrait exprimer l'ensemble de ces caractéristiques de la Vierge Marie en parlant d'elle comme la femme icône du mystère.
2: Donna.
0: Le terme femme met en évidence la réalité historique de cette jeune fille d'Israël à qui il a été donné de vivre l'expérience extraordinaire de devenir la mère du Messie. L'expression icône souligne qu'en elle se réalise le double mouvement de descente et d'ascension. En elle resplendissent tant l'élection gratuite de la part de Dieu que le libre consentement de la foi en lui.
2: Maria est pertanto
0: Marie est donc la femme icône du mystère, c'est-à-dire du dessein divin de salut, autrefois caché et révélé en plénitude en Jésus-Christ. Le Concile nous a laissé un enseignement clair sur la place singulière réservée à la Vierge Marie dans l'œuvre de la rédemption. Il a rappelé que le seul médiateur du salut est Jésus-Christ et que sa très sainte mère n'offusque et ne diminue en rien cette unique médiation du Christ, mais en manifeste au contraire la vertu. Au même moment, la bienheureuse Vierge, prédestinée de toute éternité, à l'intérieur du dessein d'incarnation du Verbe, pour être la Mère de Dieu, elle apporta l'œuvre du Sauveur, une coopération absolument sans pareille par son obéissance, sa foi, son espérance, son ardente charité, pour que soit rendue aux âmes la vie surnaturelle. C'est pourquoi elle est devenue pour nous, dans l'ordre de la grâce, elle est devenue notre mère. Le mystère de l'Église se reflète également dans la Vierge Marie. En elle, le peuple de Dieu trouve représenté son origine, son modèle et sa patrie. En la Mère du Seigneur, l'Église contemple son propre mystère, non seulement parce qu'elle y retrouve le modèle de la foi virginale, de la charité maternelle et de l'alliance nuptiale à laquelle elle est appelée, mais aussi et surtout parce qu'elle reconnaît en elle son archétype, la figure idéale de ce qu'elle est appelée à être. Comme on peut le voir, les réflexions sur la Vierge Marie rassemblées dans Lumen Gentium du Concile Vatican II nous enseignent à aimer l'Église et à servir en son sein l'accomplissement du règne de Dieu qui vient et qui s'accomplira pleinement dans la gloire. Laissons-nous donc interpeller par ce sublime modèle qu'est Marie, Vierge et Mère, et demandons-lui de nous aider par son intercession à répondre à ce qui nous est demandé à travers son exemple. Est-ce que je vis avec une foi humble et active mon appartenance à l'Église? Est-ce que je reconnais en elle la communauté de l'alliance que Dieu m'a donnée pour correspondre à son amour infini? Est-ce que je me sens partie intégrante de l'Église dans l'obéissance au pasteur que Dieu lui donne? Est-ce que je regarde Marie comme modèle, membre éminent et mère de l'Église? Et est-ce que je lui demande de m'aider à être un disciple fidèle de son Fils? Sœurs et frères, que le Saint-Esprit descendu sur Marie et invoqué par nous avec humilité et confiance nous donne de vivre pleinement ces merveilleuses réalités. Et après avoir approfondi la constitution Lumen Gentium, demandons à la Vierge de nous obtenir ce don, que grandisse en chacun de nous l'amour pour la Sainte Mère Église. Ainsi soit-il.
3: Très Saint-Père, les fidèles de langue française sont heureux de vous exprimer leurs sentiments respectueux et leur filial attachement. Ils vous assurent de leur prière à toutes les intentions de votre ministère apostolique universel. À la fin de l'audience, nous chanterons le Notre Père en latin, puis le Saint-Père donnera la bénédiction apostolique. Il accorde spécialement aux enfants, aux personnes âgées et aux personnes qui souffrent. Il bénira également les chapelets et les autres objets de dévotion que vous avez apportés à cette intention. Voici un résumé en français de la catéchèse que vient de prononcer le Saint-Père. Frères et sœurs, en ce jour de Notre-Dame de Fatima, 45e anniversaire de l'attentat contre Saint Jean-Paul II, nous contemplons le mystère de l'Église en lien avec la Sainte Vierge Marie, la Mère de Dieu est à la fois le modèle, le membre par excellence et la Mère de l'Église. Le Concile Vatican II rappelle que Jésus-Christ est le seul médiateur du salut et que la Bienheureuse Vierge a coopéré d'une manière tout à fait spéciale à l'œuvre du Sauveur par l'obéissance, la foi, l'espérance et la charité ardente pour restaurer la vie surnaturelle des âmes. C'est pourquoi elle est devenue pour nous mère dans l'ordre de la grâce. Laissons-nous donc interpeller par ce modèle. Est-ce que nous vivons dans une foi humble et active notre appartenance à l'Église? Est-ce que nous nous sentons partie intégrante de l'Église dans l'obéissance au pasteur que Dieu nous donne? Est-ce que nous demandons à la Vierge Marie de nous aider à être des disciples fidèles de son Fils? Chers frères et sœurs, demandons à la Vierge de nous obtenir ce don. Que grandisse en chacun de nous l'amour pour notre Sainte Mère, l'Église. Maintenant, le Saint-Père va saluer en italien les fidèles de langue française.
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3: Vous saluant en italien, le Saint-Père vient de dire « Je salue cordialement les fidèles de langue française, en particulier les jeunes et les pèlerins venus de Belgique et de France. Demandons au Seigneur d'envoyer son Esprit Saint sur chacun de nous afin qu'il nous vivifie de plus en plus et nous rende conscients d'être membres de l'Église, responsables de sa mission. » Demandons-lui la grâce de déployer tous nos talents au service de nos frères qui attendent de trouver en nous l'image de Jésus-Christ. Que Dieu vous bénisse.
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0: Le pape demande l'Esprit Saint pour tous ceux qui ont écouté cette émission et qui ont participé à cette audience, les jeunes, tous les nouveaux époux, les malades et les personnes âgées. À vous tous, je donne ma bénédiction.

0: Voilà, c'était l'audience générale avec le pape Léon XIV qui a, dans sa catéchèse, abordé le thème de la Vierge Marie en ce jour du 13 mai, jour dédié à Notre-Dame de Fatima. Le pape a rappelé d'ailleurs qu'il y a 45 ans, le pape Jean-Paul II avait reçu cette balle lors de cet attentat. Et il a assuré justement sa prière pour aussi tous les pèlerins qui ont participé à cette audience générale. Merci à Pierre en régie, à toutes les équipes de Vatican Média, et je vous souhaite à vous tous une très bonne journée.
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2: Madame, Monsieur, bonjour et bienvenue dans Point d'orgue, votre rendez-vous de musique sacrée. Je suis très heureux de vous retrouver pour un nouveau numéro consacré aux merveilles du répertoire. Et aujourd'hui, je vous propose une émission qui va être entièrement consacrée à la joie de l'Ascension, une fête très particulière du calendrier chrétien où le Christ quitte la terre pour entrer dans la gloire céleste. C'est une fête lumineuse, triomphale, souvent éclatante dans l'histoire de la musique et qui a inspiré certains des plus grands compositeurs européens. Alors je vais vous faire le petit sommaire de cette émission. Nous allons d'abord entendre Johann Sebastian Bach avec le grand chœur d'ouverture de la cantate BWV 11, puis ensuite Olivier Messiaen et ses célèbres transports de joie, avant de conclure cette émission avec l'anglais William Byrd et son motet Viri Galilei. Alors nous allons ouvrir cette émission avec l'une des plus éclatantes partitions sacrées de Jean-Sébastien Bach, la cantate BWV 11, Lobet Gott in seinen Reichen, Louez Dieu dans son royaume. C'est une cantate que j'affectionne particulièrement, elle a été composée pour la fête de l'Ascension, probablement en 1735 à Leipzig, et cette œuvre occupe une place particulière dans le catalogue de Jean-Sébastien Bach. Alors on l'appelle souvent l'oratorio de l'Ascension, tant ses dimensions et son souffle dépassent le cadre habituel de la simple, si j'ose dire, cantate liturgique. Alors il faut savoir que Jean-Sébastien Bach a écrit d'autres oratorios qui sont beaucoup plus longs. Celui de l'Ascension est lui bien plus ramassé. C'est pour ça qu'en fait on hésite à le qualifier de simple cantate, mais c'est vrai que le terme d'oratorio de l'Ascension est resté. Alors cette œuvre raconte l'Ascension du Christ à travers des récits bibliques, des airs méditatifs et de vastes interventions chorales, un peu comme à chaque fois qu'on a une cantate de Jean-Sébastien Bach. Et comme souvent, chez ce compositeur, la théologie devient ici musique. Tout est pensé pour évoquer le passage du Christ de la terre vers la gloire céleste. Et cela s'entend, vous allez vite le comprendre, dès les premières mesures, avec une instrumentation particulièrement riche, particulièrement fastueuse. Bach convoque trois trompettes, les timbales, les flûtes, les hautbois, les cordes et le continuo. Et les trompettes et les timbales ne sont jamais employées au hasard chez Bach, elles sont les instruments de la royauté divine et de la gloire céleste. Vous pouvez notamment en prendre pleinement conscience lorsque vous écoutez l'oratorio de Noël ou celui tout aussi célèbre de Pâques. Dans les grandes fêtes du calendrier luthérien, Noël, Pâques, l'Ascension, justement, elles symbolisent toute cette splendeur. Et c'est pour ça que ce chœur d'ouverture est construit comme une sorte d'immense acclamation. Les voix semblent portées vers le ciel par les fanfares de trompettes, tandis que les timbales donnent à l'ensemble un caractère presque cérémoniel et impérial. Donc on a presque un Christ en majesté qui s'impose à nous par le biais de cette musique. Alors on va entendre dans cette musique une forme de joie collective rayonnante. Ça, vous allez l'entendre avec les rythmes un petit peu chaloupés qui ont ce côté vraiment très festif, très joyeux, mais aussi, comme toujours chez Jean-Sébastien Bach, une véritable architecture spirituelle. Bach ne décrit pas seulement un événement biblique, il donne à entendre l'ouverture des cieux, et c'est particulièrement vrai avec ce premier chœur qui, là aussi, est assez symptomatique de ce que sait faire Jean-Sébastien Bach. Alors, curieusement, dans cette cantate-là, Jean-Sébastien Bach ne commence pas par une sinfonia. Souvent, d'ailleurs, il y a cette installation de l'orchestre qui se fait. Là, vous avez déjà une courte introduction par l'orchestre, mais immédiatement, le chœur vient se projeter dans cette joie de l'Ascension. Ici, nous avons une interprétation magistrale faite par la Fondation Jean-Sébastien Bach.

J'espère que vous avez bien compris avec cet extrait pourquoi ce morceau est l'un de mes préférés de Jean-Sébastien Bach. Effectivement, il y a une joie qui contamine tout l'espace, effectivement, des auditeurs qui peuvent se rendre compte ce à quel point la musique communique cet aspect glorieux du Christ qui quitte la terre pour aller vers le ciel. C'est comme si les cieux se déchiraient et les nuages laissaient entreapercevoir la lumière de la gloire de Dieu, une musique extraordinaire. Et naturellement, si ce premier chœur vous a plu, je vous invite à découvrir l'entièreté de la cantate. Comme d'habitude chez Jean-Sébastien Bach, donc vous n'avez pas que ces grands chœurs fabuleux, vous avez aussi des chorales, là aussi tout aussi somptueux, et puis des airs et des récitatifs qui sont tout autant de commentaires musicaux de la vie du Christ et là, en l'occurrence, de sa montée vers le ciel. Alors nous venons d'entendre donc ce grand chœur d'ouverture de la cantate de l'Ascension, BWV 11 de Jean-Sébastien Bach, cette musique qui frappe par sa lumière et son énergie, mais aussi par son incroyable maîtrise contrapuntique. N'oubliez pas que Jean-Sébastien Bach est un maître du genre, et même dans les moments les plus triomphants, Bach conserve cette rigueur d'écriture propre à sa charge d'enseignant, hein, c'est ce qu'il était à Leipzig, et qui donne à cette musique une impression d'évidence presque surnaturelle. Alors après cette vision baroque et liturgique de l'Ascension, on va changer complètement de décor et même de pays. On va partir en France au XXe siècle et retrouver l'un des grands maîtres de l'élévation spirituelle avec Olivier Messiaen. Alors je vais vous donner quelques petits éléments biographiques. Il est né en 1908 à Avignon et il est mort à Paris en 1992. Et Messiaen, c'est l'une des grandes figures majeures de la musique française du XXe siècle. En fait, il a été organiste titulaire de l'église de la Trinité à Paris pendant plus de 60 ans. Il a été un grand pédagogue admiré, compositeur profondément catholique, presque mystique d'ailleurs, et il développe un langage immédiatement reconnaissable, notamment par ses harmonies éclatantes, ses rythmes complexes qu'il a puisés notamment dans la religion hindoue et sa fascination qui est restée très célèbre pour les chants d'oiseaux et surtout recherche permanente de la couleur sonore. Pour la petite anecdote, il faut savoir que Olivier Messiaen, dès qu'il se baladait en vacances, il avait un petit carnet et il pouvait reconnaître les chants d'oiseaux et il les retranscrivait en notes de musique. Ça donne effectivement cet aspect festif et chez certaines de ses compositions, cet aspect éclatant comme si effectivement les oiseaux qui étaient les premiers musiciens inspiraient la musique de Messiaen. Alors chez Messiaen, la musique est souvent pensée comme une manifestation du mystère divin. Je vous disais qu'il était assez mystique, et c'est vrai qu'il ne cherche pas simplement à illustrer un texte religieux, il veut traduire l'irruption du sacré dans le son. Et ça, c'est très important parce que lui, il voyait beaucoup de lumière dans la musique. Et en fait, il était un adepte de la synesthésie, on va en reparler. Alors, les transports de joie sont extraits du cycle L'Ascension, qu'il a composé en 1933 et qui représente précisément cette explosion de joie spirituelle. Le sous-titre de la pièce est d'ailleurs extrêmement révélateur, Transport de joie d'une âme devant la gloire du Christ qui est la sienne. Et vous allez l'entendre, tout ici est mouvement, lumière, éclat. Vous avez des accords massifs avec des rythmes très martelés dès le début, les registrations éclatantes de l'orgue qui créent une musique presque volcanique. Et vous allez voir que Messiaen utilise l'instrument comme une sorte d'immense orchestre de couleurs. Je vous avais parlé de la synesthésie, hein, donc il faut bien savoir que Messiaen, quand il composait, quand il entendait la musique, il voyait des couleurs. Et en fait, ça s'entend dans cette musique-là. Vous avez dès le début une cascade d'accords qui partent des cieux qui vont vers la terre et ensuite qui vont remonter, vous allez entendre, avec une joie explosive. Vous avez des superpositions rythmiques et des fulgurances harmoniques qui donnent l'impression d'une joie, d'une exultation qui déborde, littéralement, de toute mesure humaine. Mais cette joie n'est jamais superficielle, elle est mystique, donc à l'image de son compositeur, contemplative et en même temps très triomphale. C'est l'idée d'une âme saisie par la vision de la gloire divine. Alors nous allons entendre cette œuvre interprétée à la basilique Saint-Sernin par Jean-Claude Reynaud. Et là aussi, pour la petite anecdote, il paraît que il a fait ça en une seule prise, m'a raconté Michel Bouvard. Donc il faut quand même avoir une vision, vous allez vite vous en rendre compte, de la difficulté de la partition qui est si restituée par une facilité déconcertante. Et là aussi, on peut se dire que la joie de l'interprète, en l'occurrence Jean-Claude Reynaud, irradie la partition autant que celle de son propre compositeur. Voici donc les transports de joie d'Olivier Messiaen.

La joie explosive et démonstrative d'Olivier Messiaen dans ses transports de joie, une œuvre magistrale qui fait partie des plus jouées du compositeur. Et pour cause, effectivement, elle est si démonstrative. Pour une fois, effectivement, on n'a pas tellement de mal à se figurer ce rapport entre la joie et la gloire du Christ qui rentre dans le ciel. Là, le langage est parlant. Et quand je vous parlais de synesthésie tout à l'heure, évidemment, là, on a un aspect très lumineux. Presque comme si on se retrouvait face à une forme de vitrail. C'est là tout le génie d'Olivier Messiaen, être capable, avec sa musique, de faire de la musique aussi figurative. Et naturellement, si ça vous touche, vous pouvez écouter tout le cycle de l'Ascension qui a d'ailleurs été écrit pour orchestre. Donc là aussi, ça vous donne une version différente de ce qu'avait le compositeur en tête. Donc ayez la curiosité non seulement d'entendre tout le cycle de l'Ascension, mais également d'entendre sa version pour orchestre. C'est absolument magistral et ça donne un éclairage nouveau. Et là aussi, ça donne une autre dimension. Voilà donc pour cette œuvre, ces transports de joie absolument magistraux. Et maintenant, pour terminer cette émission, on va revenir à une période bien plus ancienne, la Renaissance anglaise, avec l'un de ses plus grands compositeurs, William Byrd, dont je vous parle beaucoup ces temps-ci. Alors, je vous rappelle un petit peu sa biographie. Il est né en 1540 et mort en 1623. Et Byrd occupe une place tout à fait singulière dans l'histoire de la musique anglaise. Pourquoi est-ce que cette histoire est si particulière? Eh bien, tout simplement parce que c'était un compositeur qui était catholique dans une Angleterre devenue anglicane. C'était une période de transition et il traverse les tensions religieuses de son époque tout en restant protégé par la cour d'Élisabeth Ier. Alors, pourquoi? Tout simplement parce qu'il a été quand même assez habile, c'est-à-dire il a quand même composé pour la musique anglicane. Son cœur est resté catholique. Il a écrit beaucoup d'œuvres pour la liturgie catholique, dont celle que nous allons entendre dans quelques instants. Et ce qui fait qu'en fait, il y a une forme de clandestinité dans l'écriture de William Byrd qui donne toujours quelque chose d'une grande profondeur et en même temps d'une grande intimité. Son œuvre est donc l'héritage polyphonique de la Renaissance et elle est d'une expressivité qui est très personnelle. Ça fait partie de ces grands compositeurs de la Renaissance dont on comprend vite le langage. Alors le motet qui nous intéresse aujourd'hui, le Viri Galilei, est écrit spécialement justement pour la fête de l'Ascension et le texte reprend les paroles adressées aux apôtres, hommes de Galilée, pourquoi regardez-vous vers le ciel? Alors en fait il s'agit tout simplement de l'introïte du jour, là aussi l'introïte grégorien, mais il en a fait une œuvre absolument magistrale, vous allez vite l'entendre. Cette œuvre est très loin d'être austère. Là aussi, alors à la sauce Renaissance, il y a une joie immense, très communicative. Vous allez vite vous en rendre compte là aussi. Les voix semblent flotter les unes au-dessus des autres. Là aussi, c'est l'écriture contrapuntique qui l'exige, mais avec une grande douceur. Byrd construit une polyphonie très souple, presque aérienne, dans laquelle les fameux Alléluia prennent une dimension tout à fait angélique, juste avant une doxologie qui, là, est un petit peu plus concentrée. Et on a parfois l'impression d'entendre une musique suspendue, hors du temps. Vous me direz, c'est le propre de la musique de la Renaissance, mais ici, la clarté des lignes vocales, ainsi que la fluidité des imitations, donne à ce motet une grâce toute particulière. Alors, après la majesté de Bach et l'explosion mystique de Messiaen, Byrd nous offre une autre vision de l'Ascension, plus intérieure, plus céleste peut-être, mais profondément joyeuse elle aussi. Alors ici, c'est John Rutter qui dirige les Cambridge Singers.

0: Extraordinaire motet Viri Galilei de William Byrd. Vous avez compris évidemment la structure de cette œuvre, un petit peu déclamative au début, qui reprend les textes de l'introït grégorien, puis ces alléluia profondément joyeux, mais en même temps très serein, et qui donne cette impression vraiment de joie intérieure et assez contemplative, très propre à William Byrd, de la musique extraordinaire. Là aussi, j'espère qu'elle vous a plu. Quant à moi, puisque j'ai fait le tour de cette fête de l'Ascension, hein, qui va avoir lieu dans quelques jours, eh bien, je voulais vous donner rendez-vous très bientôt à la Basilique Saint-Sernin, le 30 mai, pour être précis. Vous aurez un concert marial avec la maîtrise de la Schola Cantorum, dirigée par Cécile Capomaccio, et également le chœur d'hommes de la Schola, du très très beau répertoire, avec des petites surprises, notamment le Magnificat du Durante, qui est une œuvre absolument extraordinaire. Donc, je vous invite à venir prendre vos places sur le site de la Schola Cantorum. Voilà pour moi, je vous donne donc rendez-vous la semaine prochaine pour un nouveau numéro de Point d'Orgue. D'ici là, portez-vous bien et à très bientôt.
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0: Au fond de sa conscience, l'homme découvre la présence d'une loi qu'il ne s'est pas donnée lui-même, mais à laquelle il est tenu d'obéir, cette loi qui ne cesse de le presser d'aimer et d'accomplir le bien et d'éviter le mal, résonne dans l'intimité de son cœur, fait ceci et évite cela. Voilà pour la parole de l'Église, une parole actuelle. Maintenant, je voudrais essayer de voir avec vous le rôle de la conscience et une parole de l'Écriture que j'emprunte aux Romains, au chapitre 2, verset 14-15. Je m'excuse pour nos éditeurs, je vais avoir une citation compliquée que je vais essayer de simplifier en l'explicitant après. Quand les païens, privés de la loi, donc la loi de l'Ancien Testament, accomplissent naturellement les prescriptions de la loi, c'est-à-dire cette loi intérieure qui est en tout homme, ces hommes païens, sans posséder la loi mosaïque, la loi de l'Ancien Testament, se tiennent à eux-mêmes lieu de loi. Ils montrent la réalité de cette loi inscrite en leur cœur, quelque chose d'important maintenant qui vient, approuve le témoignage de leur conscience, ainsi que les jugements intérieurs de blâme ou d'éloge qu'ils portent. Je vais reprendre ça parce que je suppose que nos auditeurs y comprennent pas grand-chose, c'est un peu dense ce que nous dit saint Paul. Plusieurs choses dans cette citation de saint Paul. Tout d'abord, tout homme est habité par la loi morale qui vient de Dieu. Saint Paul nous dit que même les païens qui ne connaissent pas Dieu, qui ne vivent pas de lui, sont habités comme les croyants et les plus grands saints par la loi morale qui est inscrite au cœur de leur conscience. Un exemple. Un homme qui vit dans la forêt d'Amazon, qui n'a jamais entendu parler de Jésus par un missionnaire, qui ne connaît pas donc la loi de l'Ancien Testament ou celle du Nouveau Testament, peut lui aussi accomplir la loi morale. Tout simplement en faisant le bien et en rejetant le mal, tout simplement en suivant la loi de sa conscience, s'il se met vraiment à son écoute. Et quand ce païen meurt et qu'il voit Jésus au jugement en particulier, Jésus lui dit pas « Ah dommage, t'as pas eu de sens, t'as pas connu Jésus, allez va faire un peu de purgatoire, c'est pas de l'enfer, le pauvre il y est pour rien ». Jésus lui dira « T'as pas connu la loi morale de la Bible, mais as-tu suivi la loi du bien que j'ai déposée chaque instant au fond de ta conscience ?» Vous voyez, on est tous sur un même pied d'égalité, païens ou croyants, pour ce qui est de la loi reçue, de la loi morale au fond de notre conscience. Et puis, cet passage des Romains dit aussi quelque chose sur le rôle de la conscience. La conscience a d'abord un rôle de témoin. Elle témoigne qu'il y a une loi morale inscrite au fond de mon cœur. Quand on demande à des jeunes d'accomplir une BA, souvent, ils sont contents après, ils sentent bien ce qu'il faut faire ou pas faire. Je dirais même, indépendamment même des choses que leur diront leurs parents. Donc, la conscience a un rôle de témoin, c'est-à-dire d'accueil de la loi morale venant de la loi de Dieu. Hein. Elle agit un peu comme un témoin clignotant qui l'avertit ce qui est bien et le mal qui est en moi, avant moi. Maintenant, la conscience, dit saint Paul, elle fait aussi des jugements. Le dernier rôle de la conscience, c'est qu'elle est juge. C'est-à-dire que la conscience juge aussi des actes qui sont bons ou mauvais quand nous avons agi. Alors, il y a une précision importante. Quand nous disons que la conscience est juge, le glissement pourrait être facile, puisque ma conscience juge, c'est donc elle qui décide. Attention, la conscience est le juge, mais elle ne décide pas. Elle est un œil et pas une lumière. Elle est un organe et non pas un oracle, dit le cardinal Ratzinger. Jean-Paul II dit dans son encyclique sur la morale, la conscience n'est donc pas une source autonome et exclusive pour décider ce qui est bon. Ça nous vient de Dieu. Mais la conscience reconnaît que ce bien est mon bien. Et ma conscience juge que c'est bon d'obéir à ce bien. Est-ce que vous voyez ce que je veux dire, hein ? La conscience ne juge pas, c'est-à-dire au sens où elle déciderait ce qui est bien ou mal. Ça, on se mettrait à la place de Dieu. Mais elle décide, elle juge que ceci est bon et que je juge que je vais le faire.
1: Mais si la conscience est traversée par la loi et doit lui obéir, on a vraiment l'impression que la conscience n'est qu'un lecteur de disquettes, bête et indiscipliné.
0: Ah, vous utilisez une bonne image, Anne.
1: Et disciplinée, je voulais dire.
0: Oui, c'est vrai. Nous ne sommes pas, notre conscience n'est pas un lecteur de disquettes bête et disciplinée. Hein, c'est-à-dire qu'il ferait que recopier des lois.

faire de jeu de mots subtil, disons que la conscience pour un chrétien, elle a une fonction créative et non pas créatrice. Vous allez me dire, j'y comprends rien. Ben, je vais donner des exemples qui vont peut-être vous aider à comprendre. Notre conscience n'est pas un lecteur de disquettes, c'est-à-dire qu'elle n'est pas une pure répétition de vérités qui seraient inscrites sur les tables de la loi sans aucune inventivité, créativité, comme si on était un automate. Je vais prendre un exemple. Je suis sûr que nos auditeurs ont été fascinés par les exploits de l'équipe de France en Coupe du Monde et en Coupe d'Europe en football. L'équipe de France, elle est rentrée sur le terrain de football, les lois du jeu étaient fixées d'avance. Et ce ne sont pas les joueurs qui les ont inventées. Ces lois ont permis la créativité des joueurs, en évitant l'anarchie, une bataille rangée à coups de poing des deux équipes. Ils ont respecté ces lois totalement. Et pourtant, chaque joueur de l'équipe de France qui a gagné la Coupe du Monde n'a eu à aucun moment le sentiment d'être un pantin sur un jeu vidéo. Chacun sur le terrain a pu faire preuve d'une créativité étonnante. Avez-vous vu les jeux de jambes de Zizou, par exemple ? C'est extraordinaire, hein ? Zizou, il est sur le périmètre, on lui a fixé des lois, mais alors il a une latitude étonnante, et, excusez-moi, mais il émergeait par sa créativité. Vous voyez, les lois nous sont données, mais ça n'empêche pas du tout notre créativité. Alors à un niveau concret, par exemple de la morale, là j'ai parlé du football, bien qu'il peut y avoir des actes moraux et non moraux sur un terrain de football, voyons par exemple à propos des 10 commandements, donc au concret. Les 10 commandements disent non à l'adultère. Alors vous allez me dire, ça y est, encore un truc qui vient écorner ma conscience, ma liberté. C'est-à-dire que je ne pourrai pas faire que ce mal devienne un bien. Ce mal restera un mal, l'adultère. La vision lecteur de disquette de la conscience me dirait d'obéir bêtement comme un automate sans cœur. Mais il y a une autre vision des choses. Ok, je sais qu'il ne faut pas que je fasse d'adultère. Mais à l'intérieur de mon couple, il y a 1000 manières de faire grandir l'amour dans un couple. Une fleur offerte. Je crois que, chère dame, vous êtes tout à fait heureuse quand votre mari vous offre une belle rose ou un bouquet de roses. Il y a un temps de partage, un week-end lune de miel, un regard, un sourire. Et ça, c'est pas marqué dans le décalogue. Ça, vous avez une latitude et une créativité énormes. Autrement dit, si vous voulez, il y a des balises à pas dépasser, ok ? Mais j'ai une sacrée marge de manœuvre, de créativité, d'inventivité à l'intérieur de ce champ d'action.

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1: Mais alors, que veut-on dire quand on dit en dernier, chacun est renvoyé à sa conscience ?
2: C'est une sacrée question que vous posez. Effectivement, voilà ce que les gens mettent sous cette expression. En dernier lieu, chacun est renvoyé à sa conscience. Ça veut dire, pour la plupart des gens, devant tel choix moral, avortement, travail au noir, fécondation in vitro, je suis chrétien, donc je me suis renseigné auprès de l'Église pour savoir ce qu'elle en pense. Mais en dernier recours, dans le concret, c'est moi en conscience qui décide ce qui est bien ou mal, pour moi. En dernier lieu, chacun est renvoyé à sa conscience, c'est une expression tellement piégée qu'il est important de la préciser. Je vais utiliser une image pour dire simplement le rôle de la décision de la conscience. La conscience serait un peu comme un barrage. Pour produire de l'énergie, le barrage accueille de l'eau, et cette eau domestiquée devient de l'énergie, de la lumière pour la vie des gens. En amont, la conscience accueille la vérité. Elle ne décide pas de ce qu'est la vérité, de ce qu'est le bien, de ce qu'est le mal. Et en aval, la conscience décide d'obéir et librement et avec joie, avec inventivité et créativité, à cette loi qu'elle reçoit. Je vais reprendre cela. En amont, ma conscience accueille la vérité. En effet, le glissement de cette expression serait facile de croire que si la conscience est le dernier juge en matière de morale, ça voudrait dire qu'elle déciderait ce qui est bien ou mal. Jean-Paul II est très net là-dessus, et toute la tradition de l'Église. Il dit ceci dans l'encyclique sur la morale, « C'est toujours de la vérité que découle la dignité de la conscience. » Autrement dit, en amont, la conscience ne peut pas décider ce qui est bien ou mal. La conscience accueille d'abord la vérité inscrite en elle-même. On voit là toute la confusion moderne entre la sincérité et la vérité. Il suffirait que je sois sincère avec moi-même pour que cette sincérité devienne le critère de ce qui est vrai, de ce qu'il faut faire. Comme on entend dire, du moment que je suis en accord avec moi-même, c'est bon. Non, désolé. Cet été, j'ai regardé un reportage sur la 5, sur des jeunes néo-nazis allemands. Il y a un jeune militant néo-nazi à un moment qui était interviewé et qui se sentait complètement en accord avec lui-même. Mais c'est surtout pas pour ça qu'il était dans la vérité. À mon avis, l'urgence des urgences actuelles, c'est de former la conscience des gens à la vérité, à la loi morale. Former une conscience éclairée, une conscience droite. J'ai parlé de l'amont. En amont, la conscience accueille la vérité. Et en aval. En aval, ma conscience décide d'obéir librement à la loi pour en faire du bien. Devant un choix, un autre peut me donner des conseils, me mettre en garde contre les conséquences de tel choix, m'indiquer le bien moral qu'il faut que je fasse à un tel moment, mes parents, un ami, une loi civile, les 10 commandements, l'Église, le pape, etc. Mais c'est bien moi, en dernier lieu, qui décide librement d'obéir à la loi, et ceci parce que je consens à ce que telle loi correspond à mon bonheur. Oui, je reconnais que ce bien que l'Église me propose devient mon bien. L'être humain, dit le catéchiste de l'Église catholique, doit toujours obéir au jugement certain de sa conscience. J'obéis à la loi, non pas parce qu'il faudrait, vous voyez, pas comme si c'était un impératif, mais parce que je reconnais que c'est pour moi un bien. J'obéis avec joie et librement. C'est ce que disait le cardinal Henry Newman dans une lettre au duc de Norfolk. Il disait « Bien sûr, si je devais porter un toast à la religion après le repas, je le porterai au pape, mais d'abord à la conscience, et ensuite au pape. La conscience est le premier de tous les vicaires du Christ. » Alors attention, je vous arrête, parce que je suis sûr que vous pensez qu'il est contre le pape. Non, ça ne veut pas dire que le cardinal Newman soit contre le pape, ça veut dire que le pape, si grand soit-il, ne peut pas décider à ma place de faire le bien. Il ne peut pas décider à ma place de ma conscience de reconnaître que tel acte est bon pour moi, que ce bien qu'il me propose, le pape, devient mon bien. En résumé, personne ne peut décider en dernier recours à la place de ma conscience d'obéir à la loi morale et de faire que ce qui est bon que je fasse, pas même le pape. Mais ma conscience ne peut pas décider ce qu'est le bien et ce qu'est le mal. C'est là que le pape est, comme dit l'encyclique, au service de ma conscience. Donc dans l'expression « en dernier lieu, chacun est renvoyé à sa conscience », en fait, il y a une confusion très subtile entre décider ce qui est le bien et décider de reconnaître et d'aimer et d'accomplir le bien, ce qui est éminemment personnel et libre.
1: Alors, comment former au mieux sa conscience ?
2: Il me semble qu'il faut aller dans deux directions. Tout d'abord, repérer ce qui peut fausser ma conscience. Et une fois qu'on en a pris conscience, si vous permettez ce jeu de mots, chercher à ce qui peut nourrir ma conscience. Repérer ce qui peut fausser ma conscience. Le Concile Vatican II, Gaudium et Spes au chapitre 16, d'ailleurs j'aimerais bien qu'on le relise de temps en temps, parce que je crois qu'il y a beaucoup qui s'approprient le Concile, mais... et qui oppose la parole actuelle du pape au Concile, je crois qu'il ferait bien de relire les deux. C'est pas vrai que le pape ne fait que relire le Concile Vatican II. Hein. Le Concile Vatican II dit ceci au Gaudium et Spes, « L'homme ne se soucie peu de rechercher le vrai et le bien, et lorsque l'habitude du péché rend peu à peu sa conscience presque aveugle. » Je crois qu'il y a ces deux dimensions. « Prendre du recul par rapport aux pensées actuelles. Les accueillir !» Hein, pas porter de jugement négatif, mais en même temps prendre du recul. Ça veut dire j'accueille, mais je prends du recul. Et puis la deuxième chose, c'est que le péché brouille les cartes. Vous vous rappelez ces deux sorcières de Macbeth qui disaient « le bien est le mal, et le mal est le bien ». L'avortement, l'euthanasie, l'union libre avant le mariage sont devenus un bien dans la conscience de la majorité des gens, et je suis frappé chez les chrétiens. Il y a un obscurcissement actuel de la conscience. Donc, chercher ce qui peut fausser ma conscience. Et puis, chercher à former ma conscience. Alors là, je propose plusieurs pistes. Je n'ai pas le temps de relire ce que dit Jean-Paul II. Je renvoie au chapitre 64 de son encyclique. Mais je vais essayer de les résumer sous des mots simples. Se mettre à l'écoute profonde de sa conscience. Elle est, comme dit le cardinal Newman, le premier vicaire du Christ. Et là, ça rejoint ce qu'on disait dans une autre émission, l'écoute de son intériorité. Et souvent, les gens ne font pas silence. Donc il y a du bruit, donc ils n'écoutent pas leur conscience. Se mettre à l'écoute de Dieu. Je crois que la prière, les sacrements, l'exercice des vertus permet de débroussailler ma conscience qui peut être un peu obscurcie. Et puis Dieu, s'il est le cœur de ma morale, il me l'enseignera dans le secret de ma conscience. Je crois aussi se mettre à l'écoute de l'Église. L'Église n'est pas une matrone, elle est la servante de ma conscience. Et puis je crois aussi se mettre au service de la sagesse humaine, pas simplement coller au mode actuel, mais se mettre au service de la sagesse actuelle à travers tous les siècles.
0: Merci Père Joël Guibert pour tout ce que vous nous avez dit sur la conscience. Ce n'est pas simple, mais on va retirer quand même des bonnes pistes. Pour le monde, on peut dire que la conscience est le droit de faire à son gré. Mais pour le chrétien, on sait que tout homme est habité par la loi morale inscrite au cœur de sa conscience. La conscience a un rôle de témoin. La conscience ne décide pas ce qu'est le bien ou le mal, mais elle juge que ce bien qu'on me propose est bon pour moi. La décision de la conscience, c'est d'accueillir la vérité et de décider d'obéir. Alors comment former sa conscience ? Il faut tout d'abord prendre du recul par rapport aux attitudes actuelles et se mettre à l'écoute de ma conscience, de mon intériorité, se mettre à l'écoute de Dieu, se mettre à l'écoute de l'Église et se mettre à l'écoute de la sagesse humaine. C'était donc l'émission « Au puits de Jacob ». Aujourd'hui, nous avons abordé la question de la conscience avec le Père Joël Guibert. Merci de votre écoute et à la semaine prochaine.

Au nom du Père, et du Fils, et du Saint-Esprit. La grâce de Jésus le Christ, notre Seigneur, l'amour de Dieu le Père et la communion de l'Esprit Saint soient toujours avec vous. Frères et sœurs, nous allons être maintenant aspergés en mémoire de notre baptême de cette eau qui a été bénite le jour de Pâques. Que Dieu nous vienne en aide afin que nous demeurions fidèles à l'Esprit que nous avons reçu.

Que Dieu Tout-Puissant nous purifie de nos péchés et par la célébration de cette Eucharistie nous rende dignes de participer à la table de son royaume. Par le Christ, notre Seigneur. Amen.

0: L'éveil à la foi est proposé aux plus jeunes d'entre nous, des 3 à 8 ans. Ils peuvent rejoindre Jean-Marie derrière la chorale et la garderie, et bien sûr ouverte, accessible, derrière la porte qui est en haut. À votre gauche, au pied de la chorale, vous traversez le couloir.
1: Lecture du livre des Actes des Apôtres. Les apôtres, après avoir vu Jésus s'en aller vers le ciel, retournèrent à Jérusalem, depuis le lieu dit Mont des Oliviers, qui en est proche. La distance de marche ne dépasse pas ce qui est permis le jour du sabbat. À leur arrivée, ils montèrent dans la chambre haute où ils se tenaient habituellement. C'était Pierre, Jean, Jacques et André, Philippe et Thomas, Barthélemy et Matthieu, Jacques, fils d'Alphée, Simon le Zélote et Jude, fils de Jacques. Tous, d'un même cœur, étaient assidus à la prière, avec des femmes, avec Marie, la mère de Jésus, et avec ses frères. Parole du Seigneur.

Lecture de la première lettre de Saint Pierre, apôtre. Bien-aimés, dans la mesure où vous communiez aux souffrances du Christ, réjouissez-vous afin d'être dans la joie et l'allégresse quand sa gloire se révélera. Si l'on vous insulte pour le nom du Christ, heureux êtes-vous, parce que l'Esprit de gloire, l'Esprit de Dieu, repose sur vous. Que personne d'entre vous, en effet, n'ait à souffrir comme meurtrier, voleur, malfaiteur ou comme agitateur. Mais si c'est comme chrétien, qu'il n'ait pas de honte et qu'il rende gloire à Dieu pour ce nom-là. Parole du Seigneur.

En ce temps-là, Jésus leva les yeux au ciel et dit « Père, l'heure est venue. Glorifie ton Fils, afin que ton Fils te glorifie et que, selon le pouvoir que tu lui as donné sur toute chair, il donne la vie éternelle à tous ceux que tu lui as donnés. Or, la vie éternelle, c'est qu'ils te connaissent, toi, le seul véritable Dieu, et celui que tu as envoyé, Jésus-Christ. Je t'ai glorifié sur la terre en menant à bonne fin l'œuvre que tu m'as donné de faire. Et maintenant, Père, glorifie-moi auprès de toi de la gloire que j'avais auprès de toi avant que fût le monde. J'ai manifesté ton nom aux hommes que tu as tirés du monde pour me les donner. Ils étaient à toi et tu me les as donnés et ils ont gardé ta parole. Maintenant, ils ont reconnu que tout ce que tu m'as donné vient de toi, car les paroles que tu m'as données, je les leur ai données, et ils les ont accueillies, et ils ont vraiment reconnu que je suis sorti d'auprès de toi, et ils ont cru que tu m'as envoyé. C'est pour eux que je prie. Je ne prie pas pour le monde, mais pour ceux que tu m'as donnés, car ils sont à toi, et tout ce qui est à moi est à toi, et tout ce qui est à toi est à moi, et je suis glorifié en eux. Je ne suis plus dans le monde, eux sont dans le monde, et moi, je viens vers toi. »

Pas de chance. Mon tour de prédication est tombé le seul dimanche où il ne se passe, pour ainsi dire, rien. Pas d'événement particulier à raconter, pas de parabole à se mettre sous la dent. Un dimanche d'ailleurs qui n'existe même pas dans tous les pays, puisque certains fêtent aujourd'hui l'Assomption. Donc un dimanche un peu bizarre, de transition, coincé entre deux fêtes sublimes, l'Assomption et la Pentecôte. Alors de ce dimanche-là, que peut-il sortir de bon ? Que retenir ? Exceptionnellement, je vous propose de nous concentrer sur la première lecture. Mince, c'était quoi déjà la première lecture ? C'était les Actes des Apôtres, et avec ce récit qui suit immédiatement le récit de l'Assomption. Alors, ils retournèrent à Jérusalem, depuis le lieu dit « Mont des Oliviers », qui en est proche. Voilà qui peut nous intéresser de près, à condition bien sûr de faire une transposition et de se demander quel est, dans notre vie, ce mont des Oliviers que nous devons quitter. Le mont des Oliviers, c'est un lieu très spécial, ambivalent. Les évangélistes disent que Jésus se plaisait à y réunir ses disciples. C'est là qu'il leur parlait, c'est là qu'il les enseignait. C'est donc le lieu de la vérité. C'est aussi un lieu d'amitié. Mais le dernier soir, le jardin des Oliviers est devenu le lieu de l'abandon. Comment vous n'avez pas eu la force de veiller une heure avec moi ? Le jardin des Oliviers est devenu aussi le lieu de la trahison, celle de Judas. Un lieu de grâce donc, un lieu de souffrance aussi extrême, c'est au jardin des Oliviers, sur le mont des Oliviers, que le Christ a versé des gouttes de sang. Et c'est ce lieu que le Christ a choisi pour s'élever au ciel. Il est monté là où il était sans doute le plus descendu. Le Christ s'est détaché pour toujours de ce lieu qui relève désormais de sa vie passée. Les apôtres sont appelés eux aussi à le quitter, à s'en aller. Et à notre tour, nous sommes appelés par Dieu à nous arracher de ce mont et à partir. Plus facile à dire qu'à faire, parce qu'il y a des bonheurs disparus que l'on regrette. Il y a des moments de grâce que l'on voudrait à tout prix retrouver. Il y a des douleurs que l'on ressasse et qui nous bloquent un avenir. Il y a des disparitions d'êtres chers au ciel dont on peine à se remettre. Il y a des pages qu'on n'arrive pas à tourner. Il y a des points finaux que l'on n'arrive pas à mettre à des chapitres de notre vie. Nous avons tous des monts des Oliviers qu'il nous faut quitter. Mais alors, pour aller où ? Eh bien, pas bien loin, précise Saint Luc. Le Seigneur ne nous demande pas l'impossible. Le lieu où il nous attend ne se trouve qu'à une distance permise au jour du sabbat. Il s'agit de la chambre haute. Mais c'est quoi cette chambre haute ? Cela peut être beaucoup de choses. La chambre haute, ça peut être tout d'abord la parole de Dieu. Cette parole dont saint Paul dit qu'elle est proche de nous. Elle est toute proche de toi. Elle est dans ta bouche et elle est dans ton cœur. Voilà le lieu refuge que nous avons à gagner si nous voulons vivre une vie éternelle. Revenir dans la chambre haute de la parole, frapper à la porte de la Bible, l'ouvrir, se nourrir de ce qu'elle dit, eh bien c'est ainsi que l'on se prépare le mieux à la venue de l'Esprit-Saint. Retourner à Jérusalem, remonter dans la chambre haute, cela peut vouloir dire aussi revenir aux choses de la foi,
revenir à la pratique de la foi, revenir au sacrement, à la confession, à l'Eucharistie, aux fondamentaux de la vie chrétienne. Tu veux que ta vie change pour de bon ? Tu veux vivre en enfant de lumière ? Tu veux vivre libre, libéré de tes péchés, mais tu ne vois pas encore d'issue ? Tu as peur, comme les disciples ? Eh bien, reviens à la chambre haute de la parole, à la chambre haute de la pratique, à la chambre haute des sacrements, et le Seigneur, crois-moi, viendra à ta rencontre. Mais tu as peur de te tromper d'adresse. Tu as peur de ne pas frapper à la bonne porte. Il y a tant de maisons, en effet, qui se disent hautes. Il y a tant de demeures qui te vendent de la spiritualité. Tant de chapelles qui prétendent détenir la vérité et offrir le vrai culte à Dieu. Eh bien, si les apôtres et leurs successeurs t'ouvrent la porte, tu sauras que tu es à la bonne place. À leur arrivée, ils montèrent dans la chambre haute où ils se tenaient habituellement. C'était Pierre, Jean, Jacques et André, Philippe et Thomas, Barthélemy et Matthieu, Jacques, fils d'Alphée, Simon le Zélote et Jude, fils de Jacques. Tu n'erreras pas, tu ne te tromperas pas de maison si tu es en communion réelle avec les apôtres de Jésus et leurs successeurs. Le pape Léon, le collège des évêques, validement et licitement ordonné. Il n'y a pas d'avenir pour un chrétien en dehors de la chambre haute où ils se tiennent. Si tu es là où Pierre est, tu seras là où soufflera l'Esprit. En revenant dans cette chambre haute où se trouvent les ministres de Dieu, les vrais ministres de Dieu, tu trouveras également Marie, qui ne les a jamais quittés. C'est elle aussi que tu es appelée à rejoindre. Tous d'un même cœur étaient assidus à la prière avec des femmes, avec Marie, mère de Jésus, et avec ses frères. Quitter le mont des Oliviers pour revenir à Marie, qui mène ses enfants d'une main aussi ferme que douce et qui dispose les âmes à la venue de l'Esprit-Saint. Voilà au fond ce que nous avons à faire le plus tôt possible et avec le plus d'ardeur possible dans les prochains jours, les prochaines semaines, si nous voulons vivre une nouvelle Pentecôte. S'arracher au mont des Oliviers, revenir sur nos pas, revenir au fondement de notre foi, prier aux intentions de notre pape, en communion avec nos évêques, filialement, sans critique, imitant les vertus de la Sainte Vierge, demeurant assidu dans la prière, persévérant dans la prière, recevant les sacrements, méditant soigneusement la parole, les paroles du Père que Jésus nous a données et les mettre en pratique. C'est ainsi que nous nous préparerons au mieux à recevoir ce souffle de l'Esprit-Saint, ce second souffle, ce troisième souffle dans notre vie que nous espérons et dont nous avons tant besoin. Voilà le sens de ce septième dimanche qui n'était pas de trop. Voilà le sens de cette dernière semaine indispensable entre Ascension et Pentecôte.

Je crois en un seul Dieu, le Père Tout-Puissant, Créateur du ciel et de la terre, de l'univers visible et invisible. Je crois en un seul Seigneur, Jésus-Christ, le Fils unique de Dieu, né du Père avant tous les siècles. Il est Dieu né de Dieu, lumière née de la lumière, vrai Dieu né du vrai Dieu, engendré non pas créé, consubstantiel au Père, et par lui tout a été fait. Pour nous les hommes et pour notre salut, il descendit du ciel. Par l'Esprit Saint, il a pris chair de la Vierge Marie et s'est fait homme. Crucifié pour nous sous Ponce Pilate, il souffrit sa passion et fut mis au tombeau. Il ressuscita le troisième jour, conformément aux Écritures, et il monta au ciel. Il est assis à la droite du Père. Il reviendra dans la gloire pour juger les vivants et les morts, et son règne n'aura pas de fin. Je crois en l'Esprit Saint, qui est Seigneur et qui donne la vie. Il procède du Père et du Fils. Avec le Père et le Fils, il reçoit même adoration et même gloire. Il a parlé par les prophètes. Je crois en l'Église, une, sainte, catholique et apostolique. Je reconnais un seul baptême pour le pardon des péchés. J'attends la résurrection des morts et la vie du monde à venir. Amen. En ces jours très saints, supplions le Père Tout-Puissant afin que la Pâque de son Fils unique, Jésus-Christ notre Seigneur, apporte grâce et joie au monde entier.

Seigneur, nous te prions pour le pape Léon, nos évêques et tous les ministres de ton Église. Qu'à l'image des apôtres réunis dans la chambre haute, ils soient des guides sûrs pour nous aider à rester en communion réelle avec ta vérité. Nous te prions aussi pour tous les chrétiens menacés par le schisme et l'hérésie, qu'ils soient dans la pleine communion avec l'Église.

Seigneur, nous te confions tous ceux qui restent fixés sur leur mont des Oliviers, ceux qui sont bloqués par des regrets, la nostalgie, des douleurs passées ou le deuil d'être cher. Donne-leur la force de s'arracher à ce qui les paralyse pour oser tourner la page et s'ouvrir à l'avenir que tu leur prépares.

Seigneur, inspire-nous le désir de revenir à la chambre haute de notre vie chrétienne, que nous sachions retrouver le chemin de la prière assidue, de la lecture de ta parole, de la fréquentation des sacrements, particulièrement de l'Eucharistie et de la confession, de la vie régulière, pour y puiser une vie nouvelle. »

Priez, frères et sœurs, que mon sacrifice, qui est aussi le vôtre, soit agréable à Dieu, le Père Tout-Puissant. Avec l'offrande de ce sacrifice, accueille, Seigneur, les prières de tes fidèles. Que cette liturgie, célébrée avec ferveur, nous fasse parvenir à la gloire du ciel, par le Christ, notre Seigneur. Amen.

Le Seigneur soit avec vous. Élevons notre cœur. Rendons grâce au Seigneur notre Dieu. Vraiment, il est juste et bon pour ta gloire et notre salut de t'offrir notre action de grâce toujours et en tout lieu. Seigneur Père très saint, Dieu éternel et tout-puissant, par le Christ, notre Seigneur. Car il s'est manifesté après sa résurrection en apparaissant à tous ses disciples. Et devant leurs yeux, il s'éleva au ciel pour nous rendre participants de sa divinité. C'est pourquoi la joie pascale rayonne par tout l'univers. La terre entière exulte, les puissances d'en haut et les anges dans le ciel chantent sans fin l'hymne de ta gloire.

0: Toi, Père très aimant, nous te prions et te supplions, par Jésus-Christ, ton Fils, notre Seigneur, d'accepter et de bénir ces dons, ces offrandes, sacrifices purs et saints que nous te présentons avant tout pour ta Sainte Église catholique. Accorde-lui la paix et protège-la. Daigne-la rassembler dans l'unité et la gouverner par toute la terre. Nous les présentons en union avec ton serviteur, notre pape Léon, notre évêque Guy, et tous ceux qui gardent fidèlement la foi catholique reçue des apôtres.
1: Souviens-toi, Seigneur, de tes serviteurs et de tes servantes, particulièrement ce jour de Joseph Lelanne, et de tous ceux qui sont ici réunis, dont tu connais la foi et l'attachement. Nous t'offrons pour eux, ou ils t'offrent pour eux-mêmes et tous les leurs, ce sacrifice de louange pour leur propre rédemption, pour la paix et le salut qu'ils espèrent. Ils te rendent cet hommage à toi, Dieu éternel, vivant et vrai.
2: Unis dans une même communion, vénérons d'abord la mémoire de la bienheureuse Marie toujours vierge, Mère de notre Dieu et Seigneur, Jésus-Christ, et celle de Saint Joseph, son époux, les bienheureux apôtres et martyrs, Pierre et Paul, André, Jacques et Jean, Thomas, Jacques et Philippe, Barthélemy et Matthieu, Simon et Jude, Lin, Clément, Sixte, Corneille et Cyprien, Laurent, Chrysogone, Jean et Paul, Comé, Damien, et de tous les saints. Nous t'en supplions, accorde-nous par leurs prières et leurs mérites d'être toujours et partout, fort de ton secours et de ta protection.
0: Voici donc l'offrande que nous présentons devant toi, nous tes serviteurs et ta famille entière. Seigneur, dans ta bienveillance, accepte-la. Assure-toi même la paix de notre vie, arrache-nous à la damnation éternelle et veuille nous admettre au nombre de tes élus. Seigneur Dieu, nous t'en prions, daigne bénir et accueillir cette offrande. Accepte-la pleinement, rends-la parfaite et digne de toi, qu'elle devienne pour nous le corps et le sang de ton Fils bien-aimé, Jésus le Christ, notre Seigneur. La veille de sa passion, il prit le pain dans ses mains très saintes et les yeux levés au ciel, vers toi, Dieu, son Père Tout-Puissant. En te rendant grâce, il dit la bénédiction. Il rompit le pain et le donna à ses disciples en disant « Prenez et mangez-en tous, ceci est mon corps livré pour vous. »

De même, après le repas, il prit cette coupe incomparable dans ses mains très saintes, et te rendant grâce à nouveau, il dit la bénédiction et donna la coupe à ses disciples en disant « Prenez et buvez-en tous, car ceci est la coupe de mon sang, le sang de l'alliance nouvelle et éternelle, qui sera versé pour vous et pour la multitude en rémission des péchés. Vous ferez cela en mémoire de moi. »

0: Voilà pourquoi nous, tes serviteurs, et ton peuple saint avec nous, faisant mémoire de la passion bienheureuse de ton Fils, Jésus le Christ, notre Seigneur, de sa résurrection du séjour des morts et de sa glorieuse ascension dans le ciel, nous te présentons, Dieu de gloire et de majesté, cette offrande prélevée sur les biens que tu nous donnes, le sacrifice pur et saint, le sacrifice parfait, pain de la vie éternelle et coupe du salut. Et comme il t'a plu d'accueillir les présents de ton serviteur Abel le Juste, le sacrifice d'Abraham, notre père dans la foi, et celui que t'offrit Melchisédek, ton grand prêtre, oblation sainte et immaculée, regarde ces offrandes avec amour et dans ta bienveillance, accepte-les. Nous t'en supplions, Dieu Tout-Puissant, qu'elles soient portées par les mains de ton Saint-Ange en présence de ta gloire sur ton autel céleste, afin qu'en recevant ici, par notre communion à l'autel, le corps et le sang très saint de ton Fils, nous soyons comblés de la grâce et de toute bénédiction du ciel.
1: Souviens-toi aussi, Seigneur, de tes serviteurs et de tes servantes qui nous ont précédés, marqués du signe de la foi et qui dorment dans la paix. Pour eux et pour tous ceux qui reposent dans le Christ, nous implorons ta bonté, Seigneur, qu'ils demeurent dans la joie, la lumière et la paix.
2: Et nous, pécheurs, tes serviteurs, qui mettons notre espérance en ta miséricorde inépuisable, admets-nous dans la communauté des saints apôtres et martyrs, avec Jean-Baptiste, Étienne, Matthias et Barnabé, Ignace, Alexandre, Marcelin et Pierre, Félicité et Perpétue, Agathe, Lucie, Agnès, Cécile, Anastasie et tous les saints. Nous t'en prions, accueille-nous dans leur compagnie sans nous juger sur le mérite, mais en accordant largement ton pardon par le Christ notre Seigneur.
0: Par lui, tu ne cesses de créer tous ces biens, tu les sanctifies, leur donnes la vie, les bénis et nous en fais le don.

0: Délivre-nous de tout mal, Seigneur, et donne la paix à notre temps. Soutenus par ta miséricorde, nous serons libérés de tout péché, à l'abri de toute épreuve, nous qui attendons que se réalise cette bienheureuse espérance, l'avènement de Jésus-Christ, notre Sauveur. Seigneur Jésus-Christ, tu as dit à tes apôtres, je vous laisse la paix, je vous donne ma paix. Ne regarde pas nos péchés, mais la foi de ton Église. Pour que ta volonté s'accomplisse, donne-lui toujours cette paix et conduis-la vers l'unité parfaite, toi qui vis et règnes pour les siècles des siècles.
1: Amen.
0: Que la paix du Seigneur soit toujours avec vous.
1: Et avec votre esprit.
2: Dans la charité du Christ, donnez-vous la paix.

0: Voici l'agneau de Dieu. Voici celui qui enlève les péchés du monde. Heureux les invités au repas des noces de l'agneau.
1: Seigneur, je ne suis pas digne de te recevoir, mais dis seulement une parole et je serai guéri.

0: Prions encore le Seigneur. Exauce-nous, Dieu notre Sauveur, par ces mystères très saints. Confirme-nous dans cette assurance que s'accomplira pour le corps entier de l'Église ce qui s'est déjà réalisé pour celui qui en est la tête, le Christ, lui qui vit et règne pour les siècles des siècles.
1: Quelques annonces. Dans cette semaine qui précède la Pentecôte, nous pouvons nous retrouver déjà demain soir, puisque c'est l'avant-dernière du cycle « Lire, dialoguer, prier avec saint Augustin », guidé par le frère Éric Paulet. J'insiste particulièrement aussi sur le cycle « Lire la Bible avec Tobie, les livres de Tobie, Esther et Judith », trois figures de confiance en Dieu en temps d'épreuve. Jeudi soir, la conférence, la troisième conférence de ce cycle, sur le livre de Judith, et qui sera donnée par le frère Louis d'Hérouville, notre prieur. Je signale déjà deux éléments sont sur les pèlerinages pour vous aider à développer votre vie intérieure, comme nous y a invité notre prédicateur. Pèlerinage des hommes. Vous pouvez vous inscrire. Les affiches sont déjà à vos portes, les tracts aussi sont présentés. Ne manquez pas de vous y inscrire, vous avez les dates pour le 2-5 juillet. Et déjà, le pèlerinage du rosaire, puisqu'il sera en plus prêché par notre prieur, le frère Louis, sur le thème « Réjouis-toi ». Le frère Louis a quelques éléments à nous dire à propos de notre frère Thierry.
2: Pendant le carême, frère Thierry Marie à Monique, vous le savez, a fait une rupture d'anévrisme, il est tombé dans le coma. À Pâques, il est sorti du coma. À la veille de la Pentecôte, il retrouve des bribes de paroles. Donc il suit avec nous les temps liturgiques. Et il est maintenant transféré, il était à Purpan, il est transféré pour sa rééducation à côté d'Auch, dans une clinique qui s'appelle Roque Taillade. C'est à la fois à côté d'Auch et à côté de Boulors. Donc si vous souhaitez aller lui rendre visite, c'est possible. On va vous donner les informations sur le groupe WhatsApp de la paroisse. Peut-être signalez-moi votre voyage vers là-bas, de telle sorte que vous ne soyez pas trop à y aller en même temps, sachant que le créneau horaire est assez court. Le week-end, c'est de 14h30 à 18h, mais en semaine, c'est seulement de 16h30 à 18h. Donc et on ne peut pas être à plus de deux à la fois. Voilà, donc les nouvelles sont bonnes, mais c'est des bribes de paroles, hein, donc on ne comprend que quelques mots. Il arrive à faire un signe de croix, par exemple, au moment où on commence une prière avec lui, de lui-même. Mais voilà, il reste assis ou allongé. Donc voilà, les nouvelles sont à la fois bonnes, mais il faut continuer à prier pour lui si vous le voulez bien.
0: Le Seigneur soit avec vous. Inclinez-vous pour recevoir la bénédiction solennelle. En ressuscitant son Fils unique, Dieu vous a accordé le bienfait de la rédemption. Il a fait de vous ses enfants, qu'il vous donne la joie de sa bénédiction. Amen. Du Rédempteur, vous avez reçu d'être libre à jamais, qu'il vous accorde aussi d'avoir part à l'héritage éternel. Amen. Par la foi au Christ, dans le baptême, vous êtes déjà ressuscité. Par la droiture de votre vie présente, puissiez-vous mériter de lui être uni dans la patrie du ciel. Et que la bénédiction de Dieu Tout-Puissant, le Père et le Fils et le Saint-Esprit, descendent sur vous et y demeurent toujours. Amen.

0: Voilà pour dire à Tia.
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0: Brigitte Lagage, bonjour à vous. Vous êtes membre du Prado. Alors, on va expliquer ce que c'est, même si dans notre diocèse, il est assez connu. En tout cas, on a plusieurs prêtres qui en font partie, mais il y a aussi une branche laïque dont vous faites partie. Alors, on parle du Prado cette année puisque ce sont les 200 ans de la naissance d'Antoine Chevrier, donc fondateur du Prado. Est-ce que vous pouvez nous dire deux mots sur Antoine Chevrier? Qui était-il?
1: Oui, merci à vous de me recevoir et merci de nous donner l'occasion, effectivement, de faire connaître un peu plus largement la famille du Prado et la spiritualité d'Antoine Chevrier, qui est donc le fondateur du Prado. C'est un prêtre lyonnais, donc on fête le bicentenaire de sa naissance. Il est né donc en 1826, le 16 avril. Il a été ordonné prêtre en 1850 et il a été nommé sur une paroisse Saint-André-la-Guyotière, qui est une paroisse très où se vit une très grande pauvreté. C'est une population ouvrière. On est dans la période de l'industrialisation. Beaucoup de familles viennent de la campagne, etc. Donc, il est touché par la situation de ces familles. Il y a notamment un événement, des inondations importantes, puisque c'est sur la rive du Rhône, des inondations du Rhône, et où il va, pendant plusieurs jours, vraiment secourir les familles. Il va prendre vraiment la conscience à la fois de son courage et de cette grande pauvreté que vivent les familles du quartier. Il va donc se décider, il va avoir... Cette même année, au moment de Noël, il médite devant la crèche et il a cette illumination intérieure d'un Dieu qui vient se faire pauvre, petit, qui naît dans la crèche pour venir sauver les hommes. Et il se décide à suivre Jésus de plus près en se faisant pauvre, parmi les pauvres, et en souhaitant évangéliser, faire connaître Dieu notamment aux enfants, les adolescents qui sont désœuvrés dans ce quartier.
0: Et puis donc il a créé le Prado à quel moment ?
1: Donc le 10 décembre, on dit que la fondation c'est le 10 décembre 1860 parce que c'est à ce moment-là, il a trouvé un lieu pour accueillir les enfants qu'il souhaite alphabétiser et amener vers la première communion. Ce lieu c'est une salle de bal qui s'appelle le Prado, qui est bien à rénover, mais donc avec petit à petit, il va changer cette salle de bal en chapelle et en lieu pour accueillir donc ses enfants. Donc il a souhaité garder le nom du Prado, donc c'est devenu du bal du Prado, c'est devenu la Providence du Prado.
0: Et aujourd'hui, donc il y a de nombreux prêtres qui sont membres du Prado, mais aussi des laïcs. Alors, est-ce que vous pouvez nous expliquer en quoi ça consiste à être membre du Prado ?
1: Oui, alors comme d'ailleurs Antoine Chevrier s'est très vite entouré de laïcs, de sœurs. Il y a eu voilà des sœurs qui se sont constituées. Donc l'œuvre du Prado, ce sont il y a 6 branches. Alors il y a les prêtres qui sont des prêtres diocésains. Il y a des diacres avec leurs épouses. Il y a la branche des sœurs, la branche des laïcs consacrés, hommes ou femmes, et la branche des laïcs. Voilà. Et donc, dans notre diocèse, nous avons des prêtres, donc du Prado, des diacres avec leur épouse, qui font partie de la famille du Prado. Et donc, nous sommes une petite dizaine de laïcs qui nous retrouvons en équipe depuis, je dirais, à peu près 4 ans, voilà, sur le Prado.
0: Vous rencontrez et oui. Vous êtes engagé à quelque chose, les prêtres diocésains aussi, quelle est leur spécificité justement du fait d'être membre du Prado ?
1: Alors je dirais que la marque de fabrique peut-être du Prado, c'est l'étude de l'évangile à la manière d'Antoine Chevrier, c'est-à-dire se plonger dans l'évangile, essayer de découvrir, d'étudier Jésus-Christ, les personnes qu'il rencontre, et de voir comment ça peut nourrir notre foi et nourrir notre vie. Et l'autre marqueur, c'est cette attention aux pauvres, Souvent, ça nourrit notre vie et nos services auprès. Nous sommes tous, en fait, souvent engagés. Moi, je suis engagée au CCFD. Il y a des personnes engagées à la CE, engagées sur leur paroisse, au service des funérailles, engagées aux équipes Saint-Vincent-de-Paul. Enfin, voilà, disons qu'on pourrait dire que souvent on a été appelé ou on a cet attrait d'Antoine Chevrier parce qu'on est déjà dans cette démarche de service auprès des plus fragiles, des plus pauvres. Et nos rencontres en équipe vont nous permettre de faire des relectures de vie et puis surtout de nous retrouver autour de Jésus, de son évangile. Et puis aussi, ce qui est très important, c'est de s'ouvrir à l'œuvre de l'Esprit-Saint. Voilà, je pense que c'est... J'essaye de vous résumer un petit peu ce qui se vit en équipe, mais je pense que c'est au départ cet attrait pour découvrir toujours plus Jésus-Christ, pour être ensuite au service. Voilà.
0: Et les prêtres, ils sont du coup, ils vous accompagnent dans vos équipes ou ils vivent eux-mêmes des services auprès des plus pauvres? Comment ça se passe?
1: Alors les prêtres, eh bien, je pense qu'ils ont cette attention au travers de leur ministère, qui peuvent être curés de paroisse, être aumôniers dans d'autres lieux. Et au niveau de notre équipe, bien sûr, ils nous accompagnent, ils nous ont appelés quelque part. Souvent, on démarre un peu comme ça parce que d'avoir collaboré avec eux, ils sont sans doute senti qu'on aurait certainement un attrait pour cette spiritualité. Alors, il nous accompagne, mais voilà, il arrive que parfois, on soit obligé aussi de se prendre un petit peu en main parce que voilà, la tâche est grande et il y a peu d'ouvriers.
0: Alors, fin avril, vous avez fait un pèlerinage sur les pas d'Antoine Chevrier, donc justement pour fêter ses 200 ans de sa naissance. Est-ce que vous pouvez nous raconter ce que vous avez vu et fait?
1: Alors, c'est un pèlerinage qui est à l'initiative des laïcs du Prado des Hautes-Pyrénées et où ils ont invité largement les Pradosiens qui souhaitaient les rejoindre pour ce pèlerinage. Donc nous sommes partis 3 jours pour retrouver les lieux où s'est créée cette œuvre du Prado et les lieux d'Antoine Chevrier. Donc rue du Père Chevrier, donc au Prado même à Lyon. Nous étions aussi sur Limonée, qui est un petit peu à l'extérieur de Lyon, très proche de Lyon, qui est un lieu que le Père Chevrier a acheté aussi, puisqu'à un moment donné, il lui fallait plus de place, il fallait qu'il puisse accueillir plus d'enfants avec ses équipes, on va dire, et où il a accueilli aussi ses premiers séminaristes, car il avait aussi le souci de former des prêtres pauvres parmi les pauvres. Voilà. Nous sommes allés aussi à Saint-Fons, qui est une petite bergerie. Alors maintenant, c'est dans la banlieue lyonnaise, hein, c'est au milieu d'un quartier, mais à l'époque, voilà, une petite maison où il allait se reposer et où il a écrit sur les murs, on va dire, un résumé de son message, voilà, et de son catéchisme, parce qu'il a 3 lieux importants pour lui qui nous disent la manière dont Dieu se révèle. Ces lieux, c'est la crèche, hein, le lieu où Dieu se fait petit, pauvre, la croix, puisque Dieu se donne sa vie pour nous, et sa présence au milieu de nous aujourd'hui dans le tabernacle, voilà, dans l'apparence pauvre et simple du pain. Donc la croix, la crèche, la croix, le tabernacle, et qui sont d'ailleurs devenus le signe, le logo, comme on dit aujourd'hui, du Prado, donc où vous allez retrouver sur les documents, enfin sur la croix, stylisé évidemment, une crèche, une croix et un tabernacle.
0: Voilà. Donc on peut dire que l'œuvre du Père Antoine Chevrier continue, même si c'est différemment aujourd'hui. Il n'y a plus d'accueil d'enfants concrètement comme il le faisait, mais son œuvre se diffuse. Sa spiritualité, en tout cas, continue de se diffuser aujourd'hui.
1: Oui, au départ, c'est resté assez longtemps sur le diocèse de Lyon. Et puis, à partir des années 40, grâce à Monseigneur Ancel, qui était un Pradosien, qui a participé aux travaux du Concile Vatican II, voilà, ça s'est ouvert dans les différents diocèses de France et à l'international. Aujourd'hui, il y a des sœurs, des prêtres du Prado, des laïcs du Prado dans une quarantaine de pays.
0: Et puis donc il a été béatifié il y a 40 ans. Vous allez fêter cela aussi cette année, c'est ça?
1: Oui, ce sera le 4 octobre. Alors il y aura certainement un temps fort sur Lyon et puis à chacun de nous dans nos diocèses de voir comment marquer aussi cet anniversaire.
0: Alors à l'occasion de ces 200 ans de la naissance du Père Antoine Chevrier, justement une exposition est prévue chez nous depuis le 14 mai. Est-ce que vous pouvez nous en dire un petit peu plus?
1: Oui, c'est une exposition qui vous permettra de découvrir Antoine Chevrier, son œuvre, à travers trois aspects de sa sainteté. Et cette exposition sera dans notre diocèse, va parcourir notre diocèse jusqu'au premier week-end de juillet, le 4 juillet. Donc elle va démarrer ici à la paroisse Sainte-Famille, à Sainte-Thérèse. Elle va passer ici au centre diocésain, à la maison diocésaine de Pau. Elle va aller ensuite sur Soumoulou. Elle va passer à Pardis-Piétat, elle va passer à Oloron, elle va aller ensuite à Saint-Pierre-d'Irube, Bayonne, Monein, Orthez. Alors c'est peut-être plus trop dans l'ordre, elle finit à Bayonne, mais en tout cas vous avez toutes les informations sur le site de notre diocèse.
0: Voilà pour cette exposition d'Antoine Chevrier. Merci beaucoup Brigitte Lagache. Si on veut contacter le Prado au niveau du diocèse, on s'adresse à qui? Alors il y a un référent ici pour le Prado?
1: Alors, il y a parmi les prêtres, on peut citer Benoît Nouvel ou Victor Gomez. Et parmi les laïcs, ben, on peut me contacter si on le souhaite. Donc, Brigitte Lagache, mon mail, ce sera lagachebrie, donc tout attaché, @gmail.com.
0: Voilà, pour en savoir plus sur le Prado, si jamais on veut aussi rejoindre cette spiritualité. Merci beaucoup.

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2: Chers auditeurs de Radio Lapourdi, bonjour. Voici cette fois la chronique missionnaire qui nous amène dans un pays d'Afrique, au Cameroun. Plus exactement, auprès d'une certaine Eliette du Cameroun, qui vit en ce moment une année d'engagement au service de l'inclusion et du vivre ensemble. Eh bien, pour vivre cette expérience, elle s'est portée volontaire auprès d'une association et elle est venue en France pour quelque temps. Elle était animée par le désir de mieux comprendre l'accompagnement du handicap mental. Voilà, elle a 26 ans. Elle s'est donc engagée comme volontaire de solidarité. Et au cœur d'un habitat inclusif, elle partage le quotidien des personnes accompagnées et contribue à leur autonomie dans une relation fondée sur la confiance et le respect. À travers cette expérience portée par France Volontaire, elle livre un témoignage sensible sur l'engagement, l'apprentissage et la force du lien humain. J'ai choisi, dit-elle, de m'engager comme volontaire parce que j'ai toujours voulu comprendre comment le handicap mental est pris en charge en Europe. Lorsque j'ai vu cette offre de mission, je me suis dit, Eliette, voilà l'occasion de découvrir concrètement comment cela se passe ailleurs, enrichir ton expérience humaine et professionnelle. Ma mission ici consiste à accompagner les personnes en situation de handicap mental dans leur vie quotidienne, la cuisine, le ménage, le linge, l'aide au repas, l'aide au lever et au coucher, les animations diverses. Je participe à la vie de la maisonnée en proposant des projets et des activités et j'assiste les éducateurs lors des ateliers pédagogiques de jour. Concrètement, mon rôle dans le programme de prise en charge est de soutenir l'autonomie des personnes dans les gestes du quotidien, de favoriser leur bien-être et leur inclusion sociale, de créer un climat de confiance et d'écoute, de participer aux activités éducatives et sociales adaptées, d'observer et transmettre les informations utiles à l'équipe éducative pour un meilleur accompagnement. Les principaux piliers de ce programme sont la santé et l'éducation, avec un accompagnement centré sur la dignité, le respect et l'épanouissement des personnes. Mon meilleur souvenir est d'avoir participé bénévolement avec une personne accueillie de mon foyer à une collecte de denrées en soutien à la banque alimentaire à la fin du mois de novembre. Ce moment de solidarité m'a profondément marqué. Ma plus grande réussite est le lien de confiance et d'affection que j'ai pu créer avec les personnes du foyer. Je les considère aujourd'hui comme une famille, car nous vivons ensemble dans un véritable esprit de partage. Au départ, mes plus grandes difficultés étaient l'accent. Je devais parfois me répéter plusieurs fois avant d'être comprise, ce qui limitait mes interactions, et aussi le froid auquel je n'étais pas habitué. Mais avec le temps, j'ai réussi à m'adapter. Depuis mon arrivée, j'ai appris que le handicap mental n'est pas une limite. Ce sont des personnes intelligentes, talentueuses, capables de réaliser de magnifiques choses. J'ai aussi compris que la base de leur accompagnement est le respect du consentement. Rien ne doit être fait sans leur accord. Elles ont, comme tout le monde, droit à une vie affective et sociale épanouie. Aujourd'hui, je vois le volontariat non seulement comme un échange culturel, mais aussi comme un moyen de se mettre au service de l'autre tout en apprenant de lui. Une expérience de transformation personnelle et professionnelle. Une école d'humilité, de patience et de solidarité. Une opportunité de découvrir d'autres pratiques professionnelles et d'enrichir ses compétences. Pour la suite, je souhaite continuer à travailler dans le domaine social, notamment dans l'accompagnement des personnes vulnérables, des femmes et des personnes en situation de handicap. Mon objectif est de valoriser cette expérience pour améliorer les pratiques d'accompagnement dans mon pays, donc le Cameroun, en mettant l'accent sur l'inclusion, la dignité et le respect des droits humains. À quelqu'un qui souhaite s'engager dans une mission de volontariat, je conseillerais de ne pas le faire uniquement pour découvrir la France ou le Cameroun, mais par amour et passion pour la thématique de la mission qu'il souhaite faire. Le changement de culture et de mode de vie n'est pas facile à vivre. Ce qui nous permet de tenir, c'est la conviction, la patience, l'ouverture d'esprit et l'amour de ce que l'on fait. Voilà donc ce que disait Eliette, donc cette volontaire, cette volontaire en France, et elle qui venait et qui vient du Cameroun. Alors, en vous préparant cette chronique, j'ai pensé à cette prière que je vous ai déjà partagée une autre fois sur cette antenne. La voici. J'ai demandé à Dieu la force pour atteindre le succès. Il m'a rendu faible pour que j'apprenne humblement à obéir. J'ai demandé à Dieu la santé pour faire de grandes choses. Il m'a donné l'infirmité pour que je fasse des choses meilleures. J'ai demandé la richesse pour pouvoir être heureux. Il m'a donné la pauvreté pour pouvoir être sage. J'ai demandé la puissance pour obtenir l'estime des hommes. Il m'a donné la faiblesse pour que j'éprouve le besoin de Dieu. J'ai demandé un compagnon pour ne pas vivre seul. Il m'a donné un cœur pour que je puisse aimer tous mes frères. J'ai demandé toutes les choses qui pourraient réjouir ma vie. J'ai reçu la vie pour que je puisse me réjouir de toutes choses. Je n'ai rien eu de ce que j'avais demandé, mais j'ai reçu tout ce que j'avais espéré. Presque en dépit de moi-même, les prières que je n'avais pas formulées ont été exaucées. Je suis parmi les hommes le plus richement comblé. Cette prière a été gravée sur une tablette de bronze dans un institut de réadaptation à New York. Voilà pour cette chronique missionnaire cette fois. À la prochaine.
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1: Lorsque l'on commence un cheminement dans la foi chrétienne, il est tout à fait normal, et je dirais même nécessaire, de se poser un certain nombre de questions. Même chose quand on est déjà un peu affermi dans la foi, que l'on développe cette foi chrétienne au fil des années, parfois il est très bon, très nécessaire, là encore, de s'arrêter et de se reposer les questions, ou se les poser tout simplement parce qu'on ne l'a jamais fait. À mon sens, aucune question ne doit être évincée, mise de côté, et considérée en tout cas comme résolue, car il faut sans cesse revenir sur les éléments principaux pour les passer au crible. Il ne s'agit pas de tout comprendre, de tout expliquer rationnellement dans le domaine de la foi. Mais par contre, il s'agit de tester, de poser les questions. Encore une fois, si elles viennent à la surface, nous n'avons pas à les rejeter. Parfois, c'est vrai, ces questions peuvent avoir un petit côté contestataire, ou bien elles vont exprimer un doute ou des doutes, des remises en cause. Mais rassurez-vous, ça n'est pas une hérésie, ça n'est pas un péché que de se poser des questions. La foi n'est pas une sorte de pactage qui serait composé de plusieurs éléments et qu'il nous faudrait accepter en bloc. Dans le genre, c'est tout ou rien. La foi est une démarche personnelle, en même temps qu'elle va se référer à des bases, à des points de repère qu'il ne conviendrait pas de détruire ou de minimiser. Mais à l'intérieur de ce chemin balisé par les points de repère, nous avons une grande liberté. Car au fond, l'essentiel n'est pas d'ingérer tous les articles du credo, mais de développer une relation personnelle avec Dieu. Parmi ces nombreuses questions que nous pouvons nous poser, il en est qui touche à l'Église. Qu'est-ce que l'Église ? A-t-on vraiment besoin de l'Église ? N'est-ce pas une réalité surfaite qui se serait en quelque sorte développée à partir du message et de la vie de Jésus, mais un peu comme se développerait une sorte de verrue ? Quelle est la nature de l'Église ? Pourquoi est-il nécessaire de faire partie de l'Église ? Après tout, nous pourrions nous dire « J'ai instauré une relation avec Dieu, cette relation, elle est très personnelle, et c'est elle qui dirige ma vie. Pourquoi aurais-je besoin que d'autres s'en mêlent ? Ai-je besoin des autres pour vivre ma foi ? Dans quelle mesure appartenir à l'Église est un plus dans ma foi chrétienne ? Nous allons essayer d'aborder ces questions et peut-être encore quelques autres qui nous viendront à l'esprit au cours de notre réflexion. Demandons-nous pour commencer d'où vient ce mot « Église ». Il nous vient du mot grec « ecclesia » qui a donné ensuite le latin « ecclesia » tout simplement, qui signifie « assemblée ». C'est déjà un point important à souligner. L'Église est une assemblée, est un rassemblement, un regroupement de personnes. C'est dire que la foi chrétienne a comme vocation d'être vécue ensemble, dans un corps, dans un tout. Mais l'étymologie nous apprend également que ce mot « ecclesia » qui signifie « assemblée », parce que assemblée, il y a toutes sortes d'assemblées. Il y a des assemblées générales d'associations, il y a l'Assemblée nationale et bien d'autres, mais on ne les a pas pour autant baptisées Église. C'est donc que ce rassemblement qui constitue l'Église a une particularité. Et c'est la racine finalement hébraïque qui va nous mettre sur la voie. Car ecclésia en grec vient de kahal en hébreu, qui signifie convoqué. Ça n'est donc pas simplement un rassemblement de personnes qui vont partager un but, un projet, mais c'est une assemblée qui est convoquée. Convoquée par qui ? Eh bien, convoquée par Dieu. Et voilà déjà un aspect très important de la nature même de l'Église. L'Église n'est pas une construction humaine, n'est pas une association 1901, elle est convoquée, c'est-à-dire appelée par Dieu, et c'est Dieu qui, en l'appelant, forme l'Église.

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1: Il est clair dans les récits évangéliques que l'Église a été appelée par Jésus lui-même. Parmi tous ceux qui le suivaient, nous dit l'Évangile, il en appela 12. Ces 12 ont été choisis par Jésus. Ils ne se sont pas portés candidats. Regardons l'appel de Matthieu, par exemple, que Jésus va interpeller alors qu'il est en train d'effectuer son travail de collecteur d'impôts. L'initiative vient bien de Jésus. Il choisit 12. Il appelle 12. Et c'est ainsi lui qui forme ce petit embryon d'Église autour de lui. Et il leur donna tout ce dont il était porteur. « Comme mon Père m'a envoyé, moi aussi, je vous envoie », disait-il aux apôtres. L'Église naissante, donc, ce petit cercle qui entoure Jésus de son vivant dans son ministère, va comme participer d'abord à la mission de Jésus. Il les envoya deux par deux avec une mission bien particulière, c'est-à-dire que grâce à l'Église, grâce à ce petit groupe, Jésus va en quelque sorte démultiplier sa mission. Et déjà nous pouvons nous interroger, comment est-ce que Jésus, qui était investi de cette mission par le Père, va pouvoir la confier à 12 hommes, pêcheurs pour la plupart, parmi lesquels on compte un traître, un menteur et 9 fuyards. Vont-ils pouvoir mettre en œuvre la grandeur et la toute-puissance de Dieu? Et nous voyons bien que l'Église montre parfois d'elle-même un visage qui n'est pas celui qui devrait être. En regardant les disputes, les désunions, les rivalités entre catholiques, entre également différentes églises, en voyant les lourdeurs administratives de l'Église, on pourrait être parfois tenté de repousser l'Église.

de poursuivre la mission qu'il a entamée lors de son ministère public. On pourrait alors penser que c'est une folie de la part de Dieu, qu'il aurait mieux fait de continuer tout seul. Mais c'est la preuve qu'il désire que les hommes soient associés à son œuvre. Il désire que les hommes soient des coopérateurs du salut. Et cela est en harmonie avec tout le contexte de la révélation biblique. Jamais Dieu n'agit seul, mais il saisit des hommes, je pense aux prophètes, pour annoncer publiquement sa volonté. Alors de fait, c'est un risque de la part de Dieu, mais un risque dont les chrétiens doivent être à la hauteur. Nous nous interrogeons cette semaine sur l'Église et notamment à quoi elle sert. A-t-on vraiment besoin de l'Église pour vivre sa foi chrétienne? A-t-on nécessité de se rattacher à une Église et de la fréquenter et d'en être un participant actif? Je pense que la question se pose d'autant plus aujourd'hui que nous avons de nouveaux baptisés, on en parle beaucoup, qui sont pour la plupart des nouveaux convertis, c'est-à-dire qu'ils n'ont pas trempé dans une culture chrétienne depuis leur tendre enfance, qu'ils n'ont pas été éduqués dans la foi, qu'ils ignorent presque tout, au fond, des racines du christianisme. Mais que s'est-il passé? Eh bien, d'une manière ou d'une autre, ils ont fait l'expérience de Dieu. Ils ont rencontré Dieu. Quand on écoute leurs témoignages, on est un peu abasourdi de réaliser que Dieu se manifeste aujourd'hui et d'une manière parfois extrêmement inattendue. Ils ont rencontré Dieu et ils veulent faire la démarche du baptême pour concrétiser cette rencontre, pour lui donner plus d'épaisseur, pour l'enraciner dans leur vie. Ils ont rencontré Dieu, mais ils n'ont pas forcément rencontré l'Église. Et la plupart du temps d'ailleurs, leur rencontre de Dieu s'est faite en dehors de l'Église. Donc il faut un certain cheminement pour passer d'une rencontre personnelle avec Dieu à un désir d'appartenir à l'Église. Et la plupart du temps, il existe chez ces nouveaux convertis ce que j'appellerais une sorte de disjonction entre Jésus et l'Église. Certains pourraient vous dire « j'ai rencontré Jésus, je n'ai pas rencontré l'Église ». Certains pourraient vous dire « je mets Jésus à la première place de ma vie », je ne mets pas l'Église à la première place de ma vie. J'ai rencontré Jésus, mais pourquoi aurais-je besoin de l'Église, qui n'a joué apparemment tout au moins, aucun rôle dans cette rencontre? Est-il nécessaire de rejoindre un groupe, un mouvement, un parti, lorsque je partage ce dont ce groupe, ce mouvement, ce parti sont porteurs? À une certaine époque, beaucoup, par exemple, partageaient l'idéal politique communiste, mais ne prenaient pas pour autant leur carte du parti. Et certains pourraient penser que dans la vie spirituelle, dans la vie de foi, eh bien, c'est un peu la même chose. Moi, je crois en Jésus. Point. Cela n'implique pas que je rejoigne l'Église, ou une Église particulière. Combien de fois ai-je entendu dans des entretiens « je crois en Dieu, mais je ne mets pas les pieds à l'Église » comme si nous étions en face de deux réalités totalement différentes. Cela vient sans doute du fait qu'on ne saisit pas ce qu'est réellement l'Église. On la prend pour une structure, pour une institution,
pour un mouvement.

mouvement, que sais-je, pour un parti, très structuré, très élaboré, avec une discipline très précise et un certain nombre de rites qui lui sont propres. Si c'est ça l'Église, effectivement, ça n'est pas forcément très attirant. Et on a l'impression que ça ne concerne que ceux qui sont tombés dedans quand ils étaient tout petits, comme Obélix dans la potion magique. Il faut déjà un peu cheminer, un peu réfléchir pour percevoir l'Église autrement. Pour percevoir qu'en étant baptisé, je suis désormais membre du corps du Christ, membre de l'Église. Il faut donc percevoir que l'Église, non pas ça m'intéresse, non pas oui c'est une belle réalité que peut-être je vais commencer à fréquenter, ou au contraire c'est un truc qui m'est totalement étranger, je ne vois pas ce que ça pourrait amener à ma vie de foi. Il faut se sentir partie prenante. Et alors, le regard que nous posons sur l'Église devient différent. Si c'est un corps, et nous reviendrons sur cette image si forte chez saint Paul, et si je suis membre de ce corps, ça change tout. Ce qu'est l'Église, c'est aussi ce que je suis moi-même. Et nous comprenons que si l'Église est faible, c'est parce que je suis faible. Si l'Église est infidèle, c'est parce que je suis infidèle. Si elle est imparfaite, c'est parce que je suis imparfait, etc. Mais cette fois, je me sens concerné de près, car, en fait, l'Église, c'est moi. Alors, ce n'est pas moi à moi tout seul, ça n'aurait aucun sens, bien entendu. Mais tout ce qui concerne l'Église me concerne directement.

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1: Revenons sur cette disjonction qui existe si souvent entre Jésus, voire même Dieu, et l'Église. Soit on va considérer que l'Église n'a pas grand-chose à voir avec Dieu ou Jésus, si ce n'est que elle est l'ensemble, le regroupement de ceux qui croient en Jésus ou en Dieu, mais qu'un regroupement partiel. Nous l'avons vu, beaucoup de gens croient en Dieu sans se sentir membre de l'Église et sans fréquenter l'Église. Donc, cette disjonction, si elle s'instaure, elle finit par perturber notre vision spirituelle des choses. Pourquoi ? Jésus a mené sa mission pendant environ 3 années au milieu des hommes, sa mission de salut. Il le dit lui-même, « Je suis venu chercher et sauver ceux qui étaient perdus ». Voilà, c'est la raison de l'incarnation. Jésus accomplit sa mission, Jésus meurt sur la croix et est enterré, puis Jésus ressuscite, mais ne reste pas très longtemps avec ceux qui l'ont suivi. Après quelques apparitions, il y a ce moment de l'ascension où Jésus retourne vers le Père. Alors là, de deux choses l'une, soit c'est fini, terminé, mission accomplie, et il ne se passe plus grand-chose d'autre, soit ça n'est pas fini, terminé, il y a encore un travail à accomplir, certes les bases sont jetées, j'allais dire, le potentiel est là, la semence qui contient la vie a été donnée et mise en terre. Maintenant, il faut passer à l'étape, je dirais, du développement, du rayonnement, de l'annonce de cette bonne nouvelle, comme le demande Jésus à ses disciples, jusqu'aux extrémités de la terre. Comment peut-on penser qu'il n'y a aucun lien entre Jésus et l'Église? C'est lui qui a appelé les apôtres, c'est lui qui les a enseignés, c'est lui qui les a envoyés en mission. Le lien est donc plus que présent. Et nous comprenons que les apôtres ne continuent pas la mission inaugurée par Jésus, mais qu'au fond, c'est Jésus lui-même qui continue sa mission à travers les apôtres, c'est-à-dire à travers l'Église. Il y a donc un lien très étroit et très vital entre Jésus et l'Église.
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1: Continuons, si vous le voulez bien, à approfondir ce lien entre Jésus et l'Église. Ça me semble fondamental si l'on veut comprendre quelque chose à l'Église, et pas seulement plaquer sur elle ce que nous utilisons habituellement vis-à-vis de tout groupe, mouvement, association, parti qui existe dans nos sociétés. L'Église n'est pas une association comme les autres. Elle n'est pas un rassemblement simplement de personnes qui partagent la foi en Jésus-Christ. Elle est plus que cela dans sa nature même. Et c'est le lien avec Jésus qui nous le fait comprendre. Nous avons vu que le lien, il est étroit, il est vital. On ne peut pas le nier. C'est-à-dire que dissocier Jésus et l'Église est un grave aveuglement. Car c'est Jésus qui, d'emblée, a choisi 12 pour être avec lui, pour les enseigner, pour les enfanter, en fait, à la foi, et ensuite les envoyer en mission. C'est clair, dans tout cela, c'est Jésus qui a eu l'initiative. Jamais personne n'est venu frapper à la porte en disant « Moi, je propose d'être apôtre ». Non. Ce sont des personnes qui ont été appelées par Jésus. L'Église est donc un ensemble d'hommes et de femmes qui ont reçu une mission, mais qui l'ont reçue de quelqu'un d'autre. Ils n'ont pas cogité un projet qui ensuite engendrait une stratégie. Ils n'ont pas cherché à développer leur mouvement pour être plus nombreux que les autres. Ça n'est pas le but. Ils ont à mettre en œuvre une mission que Jésus lui-même leur a confiée. Maintenant, il nous faut aller plus loin. Car l'Église, ça n'est pas seulement un ensemble de serviteurs du Seigneur ayant reçu une mission de sa part et essayant de la mettre en œuvre. C'est plus que cela. Nous avons un texte qui est fondamental à mon sens pour comprendre ce qu'est l'Église. C'est la rencontre sur le chemin de Damas de Saul de Tarse avec Jésus ressuscité. Saul de Tarse est très enraciné dans le judaïsme. Il a fait des études assez poussées auprès d'un des maîtres de l'époque, Gamaliel, à Jérusalem. Il est, je dirais, habité par le zèle de la foi juive et par la défense de la loi juive. Il est un zélé au sens fort. C'est-à-dire, il est héritier des Maccabées. Il est, intérieurement parlant, même s'il ne fait pas partie de ce groupe, il est un zélote, en fait, qui veut, avec parfois violence, défendre la loi juive et ses implications. Spirituellement, il se rattache au groupe des pharisiens. Mais des pharisiens purs et durs. C'est-à-dire que dans les pharisiens, qui étaient fort nombreux, c'était même la majorité des juifs pieux qui étaient dans le sillage pharisien, il y avait de tout. Il y avait des pharisiens peut-être un petit peu plus libéraux que d'autres. Mais là, Paul, non, il fait partie des purs et durs, car il a reçu des enseignements très approfondi, il est donc tout à fait convaincu qu'il est porteur d'une mission, justement, de la part de Dieu. Et quelle est la mission dont il se sent investi? C'est éradiquer cette petite secte, ce petit groupe qui s'est développé autour d'un certain Jésus de Nazareth et qu'on appelle encore à cette époque les Nazaréens. C'est-à-dire les disciples de celui de Nazareth, ou encore les disciples du Nazir, c'est-à-dire de celui qui est apparu comme quelqu'un de consacré totalement à Dieu. On n'appelle pas à ce moment-là encore les disciples de Jésus des chrétiens. Le mot viendra plus tard. Paul veut donc éradiquer cette famille spirituelle qui, à ses yeux, est déviante et qui peut représenter un certain danger pour le judaïsme. Car cette famille spirituelle s'appuie sur les enseignements donnés par un certain Jésus de Nazareth qui s'est prétendu fils de Dieu. Et pour un juif, il n'y a pas pire. C'est l'acte le plus extrême de l'idolâtrie, qu'un homme prétende être Dieu, qu'il se fasse Dieu. D'ailleurs, on voit qu'au cours du procès de Jésus, quand on lui demande s'il est le Messie, le Fils du Dieu béni, et qu'il répond « Je le suis », alors ça déclenche le tonnerre. Caïphe va déchirer ses vêtements en hurlant « Vous avez entendu le blasphème !» C'est terminé, l'échelle est tirée, il n'y a plus rien à faire de cet homme qui est en train de commettre l'abomination par excellence.

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1: Pour Paul, il est donc urgent d'éradiquer le développement de ce mouvement qui commence à prendre de l'ampleur, qui a une certaine influence sur le peuple. Et Paul est d'autant plus motivé qu'il ne s'agit pas seulement d'un sentiment, d'une mission que Dieu lui aurait confiée, un sentiment intérieur de se dire « il faut que je fasse cela », mais il a été authentifié dans cette démarche par le Sanhédrin lui-même, donc le conseil le plus haut placé dans le judaïsme à cette époque, qui l'a mandaté pour aller chercher, débusquer les disciples du Nazaréen pour les jeter en prison et pour que ce mouvement arrête de s'amplifier comme il semble le faire. N'oublions pas ce mouvement de masse qui a eu lieu au moment de la Pentecôte avec plusieurs milliers, semble-t-il, de Juifs présents à Jérusalem ce jour-là qui se sont convertis, qui ont demandé le baptême. Il y a donc le feu à la maison et Paul se sent responsable d'éteindre ce feu. Le voilà donc parti à Damas. Pourquoi à Damas? N'y avait-il pas suffisamment de candidats à Jérusalem pour être arrêtés, bastonnés, interrogés? Mais de fait, il y a un groupe très important qui s'est développé à Damas et qui se réunit régulièrement et qui commence à faire tache d'huile. Or, Damas est une ville importante, bien sûr, à l'époque. Aux yeux de l'administration romaine, une ville certainement plus importante que Jérusalem. Comment la foi chrétienne a-t-elle pu se répandre à Damas? Bonne question. Eh bien, il semblerait que à Damas, il y avait des membres du, appelons-le, tiers-ordre appartenant à la communauté des Esséniens de Qumran. Or, la spiritualité de Qumran trouve un écho dans les enseignements et la personne même de Jésus. Et donc, ce tiers-ordre laïque qui est rattaché à la communauté de Qumran a entendu parler de Jésus et apparemment, nombreux sont ceux qui ont fait le pas, demander le baptême et devenir ainsi disciples de Jésus. Il est donc envoyé officiellement par le Sanhédrin pour nettoyer ce nid de disciples de Jésus qui a l'air de prospérer alors dans la capitale de la Syrie. Évoquant cette semaine la nature et le rôle de l'Église, il nous faut maintenant aborder ce texte qui me semble primordial pour comprendre justement ce qu'est l'Église, je dirais par rapport à Jésus, ce texte qui est celui de la rencontre de Paul, appelé alors Saul, avec Jésus ressuscité sur le chemin de Damas. Nous sommes au chapitre 9 du livre des Actes des Apôtres. Je prends le premier verset car il est très significatif. « Saul était toujours animé d'une rage meurtrière contre les disciples du Seigneur. Il alla trouver le grand prêtre, lui demanda des lettres pour les synagogues de Damas, afin que s'il trouvait des hommes et des femmes qui suivaient le chemin du Seigneur, il les amène enchaînés à Jérusalem. » On voit ici toute la détermination de Saul, et les actes ne sont pas tendres avec le vocabulaire utilisé, animé d'une rage meurtrière. Et il fait toutes les démarches nécessaires pour avoir l'autorité d'arrêter ses disciples du Seigneur. Verset 3. « Comme il était en route et approchait de Damas, soudain une lumière venant du ciel l'enveloppa de sa clarté. Il fut précipité à terre. Il entendit une voix qui lui disait « Saul, Saul, pourquoi me persécuter ?» Il demanda « Qui es-tu, Seigneur ?» La voix répondit « Je suis Jésus, celui que tu persécutes. » Nul besoin d'aller plus loin dans ce texte, nous avons déjà ce qui nous suffit amplement. Par deux fois, Jésus s'adresse à Saul. Donc, pour Saul, cela signifie que Jésus est bien ressuscité. Comment pourrait-il lui parler? Et quand Paul veut en avoir le cœur net, « Qui es-tu ?» On lui répond « Je suis Jésus. » Premier point. Deuxième point, et c'est là l'essentiel, Jésus affirme que Saul le persécute. Or, Saul ne persécute pas Jésus. Il ne persécute pas un mythe, une image, une invention, une fable. Il persécute des hommes et des femmes en chair et en os qui se réclament de Jésus. Or, Jésus lui dit « C'est moi que tu persécutes ». Donc, il y a une identification entre Jésus et ses disciples et ceux qui se réclament de lui. Jésus et ses disciples, c'est la même chose, si j'ose dire, de manière très très maladroite. C'est le même être. Si tu persécutes cela, alors c'est moi que tu persécutes. Et ici, nous avons une affirmation qui est centrale pour comprendre la nature de l'Église. Jésus et l'Église, c'est tout un. Donc nous pourrions dire que l'Église, c'est la réalité qui continue l'incarnation de Jésus. Certes, Jésus n'est plus là comme il l'a été au milieu de ses disciples, mais il est là tout de même, présent dans ce groupe qui se réclame de lui. Il est présent à travers et dans l'Église. Voilà qui éclaire d'une manière tout à fait particulière la réalité de l'Église. Soyons bien clairs, quand je parle ici d'Église, je ne parle d'aucune Église particulière. Je ne parle pas de l'Église orthodoxe, je ne parle pas de l'Église catholique romaine, je ne parle pas des Églises de la Réforme, je ne parle pas de l'Église chaldéenne, etc. Je parle de l'Église avec un grand E, l'Église universelle, qui rassemble tous ceux qui ont été baptisés dans le Christ. C'est parce qu'il y a cette identification de Jésus avec l'Église que l'Église trouve sa place dans le credo. Après avoir dit « Je crois en Dieu le Père, je crois en son Fils Jésus, je crois en l'Esprit », arrive cette phrase « Je crois en l'Église ». Et le credo précise « Une », donc c'est l'Église unique, « Une ». Sainte catholique. Et ici, attention, dans le credo, catholique ne veut pas dire l'Église latine, l'Église romaine, mais l'Église universelle. C'est le sens fort du mot catholique. Une sainte catholique et apostolique, c'est-à-dire née des apôtres, descendante des apôtres, enfantée par les apôtres. Eh bien, cette Église, une sainte, pourquoi sainte? Parce que, justement, elle est la continuation de Jésus. Elle n'est pas sainte parce qu'elle serait parfaite. Elle n'est pas sainte parce qu'elle est impeccable. Elle est sainte parce que c'est Jésus qui l'habite. Et la foi dans le Père, le Fils, Verbe incarné et le Saint-Esprit, se poursuit logiquement par la foi en l'Église.

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1: Après cette expérience extraordinaire de saule, saisissant l'identification de Jésus avec ceux qui le suivent, avec l'Église, elle ne s'appelle pas encore comme cela, il va développer une image extraordinaire aussi, magnifique, d'une grande richesse, qui nous fait saisir ce lien vital, nécessaire, de Jésus avec l'Église. Voilà ce qu'il dit dans la première épître aux Corinthiens, chapitre 12, verset 12. Prenons une comparaison. Le corps ne fait qu'un. Il a pourtant plusieurs membres. Et tous les membres, malgré leur nombre, ne forment qu'un seul corps. Il en est ainsi pour le Christ. Je lis un peu plus loin, verset 14. Le corps humain se compose non pas d'un seul, mais de plusieurs membres. Le pied aurait beau dire « je ne suis pas la main, donc je ne fais pas partie du corps », il fait cependant partie du corps. Dans le corps, je vais un peu plus loin, Dieu a disposé les différents membres comme il l'a voulu. En fait, il y a plusieurs membres, mais un seul corps. Et je vais directement vers la fin de ce passage, au verset 27. Or, vous êtes le corps du Christ, et chacun pour votre part, vous êtes membre de ce corps. Cette image est géniale parce qu'elle ne fait pas la disjonction entre Jésus d'un côté et l'Église de l'autre. Il y a un seul corps, mais, coup de génie de Paul, la tête du corps, c'est le Christ. Et le corps lui-même, c'est l'Église. Donc, les deux sont indissociables. Et l'ensemble, qui forme le corps du Christ, est articulé par des membres très différents les uns des autres, ayant chacun leur rôle, leur fonction, leur importance. Aucun membre n'est inutile dans l'Église. Et j'oserais dire, aucun membre n'est plus important que les autres. Le seul membre qui soit important, et à travers qui le corps peut réellement vivre, se développer, se déplacer, être en œuvre, en action, c'est la tête. Et la tête, c'est le Christ. Paul le déclare clairement dans le premier chapitre de l'Épître aux Colossiens, verset 18, parlant de Jésus-Christ. Il est aussi la tête du corps, la tête de l'Église. Avant d'achever, je voudrais souligner deux choses. D'abord, celui qui est la tête, c'est celui qui gouverne, c'est celui qui décide, c'est celui qui dirige, c'est le Christ. Et deuxième point, tout baptisé dans le Christ est membre de l'Église, même s'il ne vient jamais à la messe ou au culte ou à la sainte liturgie le dimanche, même s'il ne prie pas, il est membre de l'Église. Comme nous l'avons souligné précédemment, l'Église prolonge et rend présent l'incarnation du Christ. Tout comme le Christ, qui est à la fois vrai homme et vrai Dieu, l'Église est donc humaine et divine. Elle est visible et invisible. Sur cette réalité, on peut porter des regards différents. J'en distinguerai trois. Ce sont les mêmes trois regards que l'on pouvait porter sur Jésus. Le premier regard est un regard relativement d'extériorité. Jésus, c'est un original. Il fait des choses que tout le monde ne fait pas. Il entraîne des foules à sa suite. Il a certains pouvoirs, comme celui de guérir des maladies ou de faire des miracles. C'est une sorte d'idéaliste, d'illuminé, qui parle des fleurs et des petits oiseaux, qui nous fait miroiter un autre monde idéal, mais totalement inaccessible. Une sorte d'anarchiste avant l'heure, sauf qu'il s'agissait d'un anarchiste croyant. C'est peut-être la raison pour laquelle, d'ailleurs, un philosophe comme Nietzsche, parlant de Jésus, lui attribuait le titre de saint anarchiste. Le second regard va déjà un peu plus en profondeur. C'est percevoir Jésus comme un sage, plus encore comme un prophète, c'est-à-dire quelqu'un qui tranche par rapport aux autres, non pas tant par ses compétences, par ce qu'il peut être et dire, mais parce qu'il est inspiré de Dieu. Il a une grâce particulière qui repose sur lui. Enfin, le troisième regard, c'est un regard de foi. C'est le regard de Pierre qui dit « Tu es le Christ, le Fils du Dieu vivant ». C'est le regard de Marthe qui, devant le tombeau de son frère Lazare, dit à Jésus « Seigneur, je crois que tu es la résurrection et la vie, tu es le Christ ». Le Fils de Dieu, tu es celui qui vient dans le monde. Trois regards différents. Et ces trois regards différents, on les retrouve quant à l'Église. Le premier regard, le plus extérieur, voit dans l'Église une institution humaine, semblable aux autres, avec ses forces, mais aussi, ô combien, ses faiblesses. Une réalité humaine qui, néanmoins, est présente dans le monde entier. Chaque regard peut ainsi trouver que cette réalité est dynamique, bien organisée, où les rouages sont bien huilés, et puis d'autres qui, au contraire, vont peut-être faire de l'Église un ensemble vieillissant, les derniers des Mohicans qui s'accrochent à des traditions ancestrales qui ne veulent pas évoluer, une réalité donc qui est vouée à disparaître. Ce regard superficiel est, à n'en pas douter, celui qui est le plus commun et que l'on retrouve tant de fois dans les médias, tant de fois aussi dans des conversations basiques. Le second regard s'oriente un peu différemment et va discerner dans l'Église son originalité par rapport aux autres institutions humaines. Oui, peut-être une étrangeté, mais en tout cas, ce regard va reconnaître la longévité de cette institution qui est aujourd'hui vieille de 2000 ans et qui se maintient dans ses croyances, dans son fonctionnement, dans sa prière, dans ses œuvres caritatives. Enfin, le troisième regard que nous pouvons porter sur l'Église, eh bien, c'est un regard de foi, et qui va nous faire découvrir qu'au-delà de ce que l'Église montre d'elle-même, il y a une réalité surnaturelle. Quelle est, au-delà de ses faiblesses, de ses incohérences, de ses infidélités, signe de la présence de Dieu dans le monde, signe de l'amour de Dieu pour les hommes.

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1: À propos, que dit l'Église d'elle-même? Si nous reprenons la constitution du Concile Vatican II intitulée Lumen Gentium, Lumière des Nations, l'Église se définit, c'est le titre du chapitre 1er, comme un mystère, le mystère de l'Église. Alors, il nous faut nous arrêter un instant sur ce terme. Dans la religion chrétienne, et particulièrement dans la tradition catholique, on parle beaucoup de mystère. Il y a le mystère de l'Annonciation, le mystère de l'Incarnation, le mystère, etc. Et si on comprend mal les choses, on se dit, ah bon, bah alors, dans la tradition catholique, il faut accepter de ne rien comprendre. Les choses les plus importantes sont mystérieuses. Donc, ne cherche pas à comprendre, il n'y a rien à voir, accepte ou rentre chez toi. Et il ne s'agit pas du tout de cela. Qu'est-ce que c'est qu'un mystère? C'est une réalité à travers laquelle Dieu est présent et agissant. Autrement dit, c'est une réalité qui renvoie à autre chose qu'elle-même. C'est une réalité qui, si elle a une partie visible, contient aussi une partie invisible. C'est une sorte d'iceberg, si vous voulez, où la partie visible est bien plus petite que la partie invisible, qui est d'ordre surnaturel. Voilà ce qu'est un mystère. Et vous voyez que mystère dit présence de Dieu et action de Dieu, donc quelque part aussi, le mystère révèle quelque chose de Dieu. Il dit quelque chose de Dieu, il montre quelque chose de Dieu. Nous sommes tout à l'inverse d'une définition qui ferait du mystère une porte fermée à toute connaissance. Quand on dit que l'Église est un mystère, cela signifie donc que, comme nous l'avons dit précédemment, elle est à la fois humaine et divine, à la fois visible et invisible, une réalité à laquelle j'appartiens pleinement par mon baptême. L'Église n'est la propriété de personne, ni des prêtres, ni des évêques, ni du pape. L'Église, elle est la propriété du Christ, elle est son corps, et son corps, nous l'avons rappelé, est formé de divers membres. Il n'y a pas un qui soit plus vital que les autres. Tous ont leur place. En ce sens, l'Église est magnifique. Mais voilà, reconnaissons-le, aujourd'hui, pas plus qu'hier d'ailleurs, et peut-être pas plus que demain, l'Église n'est réellement ce qu'elle devrait être. Elle est loin de correspondre à la vocation, à la grâce qui repose sur elle. Pourquoi? Eh bien parce que les hommes sont des hommes. Malgré la grâce, ils reviennent à des attitudes fondamentalement humaines, parfois égoïstes, marquées par une soif de pouvoir, une soif de puissance. Vous savez, on trouve à l'intérieur de l'Église des combats, des luttes d'influence qui parfois sont encore plus exacerbées que ce que l'on peut rencontrer dans le monde. L'Église est appelée à se convertir toujours davantage, à ressembler à son Seigneur, à être à la hauteur de sa vocation et de sa nature.
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1: Je demande à Notre-Dame de Lourdes de prier pour ma maman et je souhaite qu'elle la guérisse. Merci.
2: Notre-Dame de Lourdes, Sainte Bernadette, je vous confie mes trois petites filles. Protégez-les, ne les laissez pas. Je vous remercie.
3: Je vous demande une prière pour ma fille Laurence qui a de très gros problèmes en ce moment. Merci à Notre-Dame de Lourdes et merci à Bernadette.
4: Au nom du Père et du Fils et du Saint-Esprit.
5: Amen.
4: Chers frères et sœurs, soyez les bienvenus à la Sainte Grotte de Massabielle, où la Vierge Marie, l'Immaculée Conception, nous interpelle pour nous conduire à la source, à la chapelle, à son Fils Jésus, notre Sauveur. On va prier ensemble les mystères glorieux du rosaire en contemplant l'action de l'Esprit Saint dans la vie du Seigneur, dans la vie de Notre-Dame, dans notre vie. Parce que c'est lui l'artisan de notre rédemption, aujourd'hui, jusqu'à la fin des temps. On se prépare pour la fête de la Pentecôte, qui sera, on aura ça le dimanche prochain. Par l'Esprit Saint, Jésus continue en nous l'œuvre du salut qu'il accomplit déjà dans sa passion, sa mort et sa résurrection. On prie pour nos intentions, celles du pape Léon pour l'Église, pour le monde. On prie pour nos intentions et celles de ceux qui nous suivent par la radio, télé ou Internet. On confie toutes les personnes qui sont présentes dans le cœur de notre mère. Je crois en Dieu, le Père Tout-Puissant, Créateur du ciel et de la terre, et en Jésus-Christ, son Fils unique, notre Seigneur, qui a été conçu du Saint-Esprit, est né de la Vierge Marie, a souffert sous Ponce Pilate, a été crucifié, est mort et a été enseveli, est descendu aux enfers. Le troisième jour est ressuscité des morts, est monté aux cieux, est assis à la droite de Dieu le Père Tout-Puissant, d'où il viendra juger les vivants et les morts. Je crois en l'Esprit Saint, à la Sainte Église catholique, à la communion des saints, à la rémission des péchés, à la résurrection de la chair, à la vie éternelle. Amen. Notre Père qui es aux cieux, que ton nom soit sanctifié, que ton règne vienne, que ta volonté soit faite sur la terre comme au ciel. Je vous salue Marie, pleine de grâce, le Seigneur est avec vous. Vous êtes bénie entre toutes les femmes, et Jésus, le fruit de vos entrailles, est béni.
6: Sainte Marie, Mère de Dieu, priez pour nous pauvres pécheurs, maintenant et à l'heure de notre mort. Amen.
4: Je vous salue Marie, pleine de grâce, le Seigneur est avec vous. Vous êtes bénie entre toutes les femmes, et Jésus, le fruit de vos entrailles, est béni.
6: Sainte Marie, Mère de Dieu, priez pour nous pauvres pécheurs, maintenant et à l'heure de notre mort. Amen.
4: Je vous salue Marie, pleine de grâce. Le Seigneur est avec vous. Vous êtes bénie entre toutes les femmes, et Jésus, le fruit de vos entrailles, est béni.
6: Sainte Marie, Mère de Dieu, priez pour nous pauvres pécheurs, maintenant et à l'heure de notre mort.
4: Gloire au Père, et au Fils, et au Saint-Esprit, comme il était au commencement, maintenant et toujours, et dans les siècles des siècles. Amen. Premier mystère glorieux, la résurrection du Seigneur. De l'Évangile selon Saint-Luc. Les disciples d'Emmaüs racontaient aux apôtres ce qui s'est passé sur la route et comment le Seigneur s'est fait reconnaître par eux à la fraction du pain. Comme il en parlait encore, lui-même fut présent au milieu d'eux et il leur dit « La paix soit avec vous ». Ce n'est pas Jésus seul qui s'est ressuscité, mais le Père par l'action de l'Esprit Saint. Le fruit de cette œuvre divine pour moi, c'est la joie, la grande joie de savoir que Dieu m'aime, qu'il s'est fait homme et qu'il me montre le chemin de la résurrection pour vivre en lui dans l'éternité. Demandons la grâce de voir l'action de l'Esprit Saint en nous, dans notre histoire d'aujourd'hui. Notre Père qui es aux cieux, que ton nom soit sanctifié, que ton règne vienne, que ta volonté soit faite sur la terre comme au ciel. Donne-nous aujourd'hui notre pain de ce jour. Pardonne-nous nos offenses, comme nous pardonnons aussi à ceux qui nous ont offensés. Et ne nous laisse pas entrer en tentation, mais délivre-nous du mal. Amen.
7: Je vous salue, Marie, pleine de grâce. Le Seigneur est avec vous. Vous êtes bénie entre toutes les femmes, et Jésus, le fruit de vos entrailles, est béni.
6: Sainte Marie, Mère de Dieu, priez pour nous, pauvres pécheurs, maintenant et à l'heure de notre mort. Amen.
7: Je vous salue, Marie, pleine de grâce. Le Seigneur est avec vous. Vous êtes bénie entre toutes les femmes, et Jésus, le fruit de vos entrailles, est béni.
6: Sainte Marie, Mère de Dieu, priez pour nous, pauvres pécheurs, maintenant et à l'heure de notre mort. Amen.
7: Je vous salue, Marie, pleine de grâce. Le Seigneur est avec vous. Vous êtes bénie entre toutes les femmes, et Jésus, le fruit de vos entrailles, est béni.
6: Sainte Marie, Mère de Dieu, priez pour nous, pauvres pécheurs, maintenant et à l'heure de notre mort. Amen.
7: Je vous salue, Marie, pleine de grâce. Le Seigneur est avec vous. Vous êtes bénie entre toutes les femmes, et Jésus, le fruit de vos entrailles, est béni.
6: Sainte Marie, Mère de Dieu, priez pour nous, pauvres pécheurs, maintenant et à l'heure de notre mort. Amen.
7: Je vous salue, Marie, pleine de grâce. Le Seigneur est avec vous. Vous êtes bénie entre toutes les femmes, et Jésus, le fruit de vos entrailles, est béni.
6: Sainte Marie, Mère de Dieu, priez pour nous, pauvres pécheurs, maintenant et à l'heure de notre mort. Amen.
7: Je vous salue, Marie, pleine de grâce. Le Seigneur est avec vous. Vous êtes bénie entre toutes les femmes, et Jésus, le fruit de vos entrailles, est béni.
6: Sainte Marie, Mère de Dieu, priez pour nous pauvres pécheurs, maintenant et à l'heure de notre mort. Amen.
7: Je vous salue, Marie, pleine de grâce. Le Seigneur est avec vous. Vous êtes bénie entre toutes les femmes, et Jésus, le fruit de vos entrailles, est béni.
6: Sainte Marie, Mère de Dieu, priez pour nous pauvres pécheurs, maintenant et à l'heure de notre mort. Amen.
7: Je vous salue, Marie, pleine de grâce. Le Seigneur est avec vous. Vous êtes bénie entre toutes les femmes, et Jésus, le fruit de vos entrailles, est béni.
6: Sainte Marie, Mère de Dieu, priez pour nous pauvres pécheurs, maintenant et à l'heure de notre mort. Amen.
7: Je vous salue, Marie, pleine de grâce. Le Seigneur est avec vous. Vous êtes bénie entre toutes les femmes, et Jésus, le fruit de vos entrailles, est béni.
6: Sainte Marie, Mère de Dieu, priez pour nous pauvres pécheurs, maintenant et à l'heure de notre mort. Amen.
7: Je vous salue, Marie, pleine de grâce. Le Seigneur est avec vous. Vous êtes bénie entre toutes les femmes, et Jésus, le fruit de vos entrailles, est béni.
6: Sainte Marie, Mère de Dieu,
4: priez pour nous pauvres pécheurs, maintenant et à l'heure de notre mort. Amen. Amen.

0: Amen. Deuxième mystère glorieux, l'ascension du Seigneur. De l'évangile selon saint Luc, Jésus amena ses disciples au dehors jusqu'à vers Béthanie et levant les mains, il les bénit. Or, tandis qu'il les bénissait, il se sépara d'eux et il était emporté au ciel. Esprit Saint, que le feu de ton amour mette en moi l'humilité pour suivre le Seigneur Jésus ressuscité pour nous sauver. Notre Père, qui es aux cieux, que ton nom soit sanctifié, que ton règne vienne, que ta volonté soit faite sur la terre comme au ciel. Donne-nous aujourd'hui
1: notre pain de ce jour. Pardonne-nous nos offenses, comme nous pardonnons aussi à ceux qui nous ont offensés. Et ne nous laisse pas entrer en tentation, mais délivre-nous du mal.
2: Je vous salue Marie, pleine de grâce. Le Seigneur est avec vous. Vous êtes bénie entre toutes les femmes. Et Jésus, le fruit de vos entrailles, est béni.
1: Sainte Marie, Mère de Dieu, priez pour nous pauvres pécheurs, maintenant et à l'heure de notre mort. Amen.
2: Je vous salue Marie, pleine de grâce. Le Seigneur est avec vous. Vous êtes bénie entre toutes les femmes. Et Jésus, le fruit de vos entrailles, est béni.
1: Sainte Marie, Mère de Dieu, priez pour nous pauvres pécheurs, maintenant et à l'heure de notre mort. Amen.
2: Je vous salue Marie, pleine de grâce. Le Seigneur est avec vous. Vous êtes bénie entre toutes les femmes. Et Jésus, le fruit de vos entrailles, est béni.
1: Sainte Marie, Mère de Dieu, priez pour nous pauvres pécheurs, maintenant et à l'heure de notre mort. Amen.
2: Je vous salue Marie, pleine de grâce. Le Seigneur est avec vous. Vous êtes bénie entre toutes les femmes. Et Jésus, le fruit de vos entrailles, est béni.
1: Sainte Marie, Mère de Dieu, priez pour nous pauvres pécheurs, maintenant et à l'heure de notre mort. Amen.
2: Je vous salue Marie, pleine de grâce. Le Seigneur est avec vous. Vous êtes bénie entre toutes les femmes. Et Jésus, le fruit de vos entrailles, est béni.
1: Sainte Marie, Mère de Dieu, priez pour nous pauvres pécheurs, maintenant et à l'heure de notre mort. Amen.
2: Je vous salue Marie, pleine de grâce. Le Seigneur est avec vous. Vous êtes bénie entre toutes les femmes. Et Jésus, le fruit de vos entrailles, est béni.
1: Sainte Marie, Mère de Dieu, priez pour nous pauvres pécheurs, maintenant et à l'heure de notre mort.
2: Je vous salue Marie, pleine de grâce. Le Seigneur est avec vous. Vous êtes bénie entre toutes les femmes. Et Jésus, le fruit de vos entrailles, est béni.
1: Sainte Marie, Mère de Dieu, priez pour nous pauvres pécheurs, maintenant et à l'heure de notre mort. Amen.
2: Je vous salue Marie, pleine de grâce. Le Seigneur est avec vous. Vous êtes bénie entre toutes les femmes. Et Jésus, le fruit de vos entrailles, est béni.
1: Sainte Marie, Mère de Dieu, priez pour nous pauvres pécheurs, maintenant et à l'heure de notre mort. Amen.
2: Je vous salue Marie, pleine de grâce. Le Seigneur est avec vous. Vous êtes bénie entre toutes les femmes. Et Jésus, le fruit de vos entrailles, est béni.
1: Sainte Marie, Mère de Dieu, priez pour nous pauvres pécheurs, maintenant et à l'heure de notre mort. Amen.
2: Je vous salue Marie, pleine de grâce. Le Seigneur est avec vous. Vous êtes bénie entre toutes les femmes. Et Jésus, le fruit de vos entrailles, est béni.
1: Sainte Marie, Mère de Dieu, priez pour nous pauvres pécheurs,
0: maintenant et à l'heure de notre mort. Amen.

0: Troisième mystère glorieux, c'est la Pentecôte, du livre des Actes des Apôtres. Le jour de la Pentecôte, leur apparurent des langues qu'on disait de feu, qui se partageaient et s'imposa sur une sur chacun d'eux. Tous furent remplis de l'Esprit Saint. Ils s'exprimaient selon le don de l'Esprit, en d'autres langues. On découvre la présence de l'Esprit Saint dans la vie des apôtres, dans ses dons écrits ainsi par saint Paul dans sa lettre aux Galates. Le fruit de l'Esprit, c'est amour, joie, paix, patience, bonté, bienveillance, foi, humilité et maîtrise de soi. On découvre ces signes aussi dans notre vie. Demandons la grâce de nous laisser animer par l'Esprit du Christ, par l'Esprit Saint. Notre Père qui es aux cieux, que ton nom soit sanctifié, que ton règne vienne, que ta volonté soit faite sur la terre comme au ciel.
1: Donne-nous aujourd'hui notre pain de ce jour. Pardonne-nous nos offenses, comme nous pardonnons aussi à ceux qui nous ont offensés. Et ne nous laisse pas entrer en tentation, mais délivre-nous du mal. Je vous salue, Marie, pleine de grâce. Le Seigneur est avec vous. Vous êtes bénie entre toutes les femmes. Et Jésus, le fruit de vos entrailles, est béni.
2: Sainte Marie, Mère de Dieu, priez pour nous pauvres pécheurs, maintenant et à l'heure de notre mort. Amen.
1: Je vous salue, Marie, pleine de grâce. Le Seigneur est avec vous. Vous êtes bénie entre toutes les femmes, et Jésus, le fruit de vos entrailles, est béni.
2: Sainte Marie, Mère de Dieu, priez pour nous pauvres pécheurs, maintenant et à l'heure de notre mort. Amen.
1: Je vous salue, Marie, pleine de grâce. Le Seigneur est avec vous. Vous êtes bénie entre toutes les femmes, et Jésus, le fruit de vos entrailles, est béni.
2: Sainte Marie, Mère de Dieu, priez pour nous pauvres pécheurs, maintenant et à l'heure de notre mort. Amen.
1: Je vous salue, Marie, pleine de grâce. Le Seigneur est avec vous. Vous êtes bénie entre toutes les femmes, et Jésus, le fruit de vos entrailles, est béni.
2: Sainte Marie, Mère de Dieu, priez pour nous pauvres pécheurs, maintenant et à l'heure de notre mort. Amen.
1: Je vous salue, Marie, pleine de grâce. Le Seigneur est avec vous. Vous êtes bénie entre toutes les femmes, et Jésus, le fruit de vos entrailles, est béni.
2: Sainte Marie, Mère de Dieu, priez pour nous pauvres pécheurs, maintenant et à l'heure de notre mort. Amen.
1: Je vous salue, Marie, pleine de grâce. Le Seigneur est avec vous. Vous êtes bénie entre toutes les femmes, et Jésus, le fruit de vos entrailles, est béni.
2: Sainte Marie, Mère de Dieu, priez pour nous pauvres pécheurs, maintenant et à l'heure de notre mort. Amen.
1: Je vous salue, Marie, pleine de grâce. Le Seigneur est avec vous. Vous êtes bénie entre toutes les femmes, et Jésus, le fruit de vos entrailles, est béni.
2: Sainte Marie, Mère de Dieu, priez pour nous pauvres pécheurs, maintenant et à l'heure de notre mort. Amen.
1: Je vous salue, Marie, pleine de grâce. Le Seigneur est avec vous. Vous êtes bénie entre toutes les femmes, et Jésus, le fruit de vos entrailles, est béni.
2: Sainte Marie, Mère de Dieu, priez pour nous pauvres pécheurs, maintenant et à l'heure de notre mort. Amen.
1: Je vous salue, Marie, pleine de grâce. Le Seigneur est avec vous. Vous êtes bénie entre toutes les femmes, et Jésus, le fruit de vos entrailles, est béni.
2: Sainte Marie, Mère de Dieu, priez pour nous pauvres pécheurs, maintenant et à l'heure de notre mort. Amen.
1: Je vous salue, Marie, pleine de grâce. Le Seigneur est avec vous. Vous êtes bénie entre toutes les femmes, et Jésus, le fruit de vos entrailles, est béni.
2: Sainte Marie, Mère de Dieu, priez pour nous pauvres pécheurs, maintenant et à l'heure de notre mort. Amen.
1: Je vous salue, Marie, pleine de grâce. Le Seigneur est avec vous. Vous êtes bénie entre toutes les femmes, et Jésus, le fruit de vos entrailles, est béni.
2: Sainte Marie, Mère de Dieu, priez pour nous pauvres pécheurs,
0: maintenant et à l'heure de notre mort. Amen.

0: Quatrième mystère glorieux, l'Ascension, du livre de l'Apocalypse de Saint Jean. Dans sa vision, Saint Jean nous dit « La terre vient au secours de la femme. » La terre ouvrit sa bouche et engloutit le fleuve projeté par la gueule du dragon qui voulait donner la mort à la femme. L'Assomption est le fruit de l'action de l'Esprit Saint Anne-Marie. C'est la grâce qui la rend immaculée conception. Demandons au Seigneur la grâce d'une bonne confession pour devenir nous aussi saints et immaculés devant Dieu, comme Dieu le désire de tout son cœur. Notre Père, qui es aux cieux, que ton nom soit sanctifié, que ton règne vienne, que ta volonté soit faite sur la terre comme au ciel.
1: Donne-nous aujourd'hui notre pain de ce jour. Pardonne-nous nos offenses, comme nous pardonnons aussi à ceux qui nous ont offensés.
2: Je vous salue Marie, pleine de grâce. Le Seigneur est avec vous. Vous êtes bénie entre toutes les femmes. Et Jésus, le fruit de vos entrailles, est béni.
3: Sainte Marie, Mère de Dieu, priez pour nous pauvres pécheurs, maintenant et à l'heure de notre mort. Amen.
2: Je vous salue Marie, pleine de grâce, le Seigneur est avec vous. Vous êtes bénie entre toutes les femmes, et Jésus, le fruit de vos entrailles, est béni.
3: Sainte Marie, Mère de Dieu, priez pour nous pauvres pécheurs, maintenant et à l'heure de notre mort. Amen.
2: Je vous salue Marie, pleine de grâce, le Seigneur est avec vous. Vous êtes bénie entre toutes les femmes, et Jésus, le fruit de vos entrailles, est béni.
3: Sainte Marie, Mère de Dieu, priez pour nous pauvres pécheurs, maintenant et à l'heure de notre mort. Amen.
2: Je vous salue Marie, pleine de grâce, le Seigneur est avec vous. Vous êtes bénie entre toutes les femmes, et Jésus, le fruit de vos entrailles, est béni.
3: Sainte Marie, Mère de Dieu, priez pour nous pauvres pécheurs, maintenant et à l'heure de notre mort. Amen.
2: Je vous salue Marie, pleine de grâce, le Seigneur est avec vous. Vous êtes bénie entre toutes les femmes, et Jésus, le fruit de vos entrailles, est béni.
3: Sainte Marie, Mère de Dieu, priez pour nous pauvres pécheurs, maintenant et à l'heure de notre mort. Amen.
2: Je vous salue Marie, pleine de grâce, le Seigneur est avec vous. Vous êtes bénie entre toutes les femmes, et Jésus, le fruit de vos entrailles, est béni.
3: Sainte Marie, Mère de Dieu, priez pour nous pauvres pécheurs, maintenant et à l'heure de notre mort. Amen.
2: Je vous salue Marie, pleine de grâce, le Seigneur est avec vous. Vous êtes bénie entre toutes les femmes, et Jésus, le fruit de vos entrailles, est béni.
3: Sainte Marie, Mère de Dieu, priez pour nous pauvres pécheurs, maintenant et à l'heure de notre mort. Amen.
2: Je vous salue Marie, pleine de grâce, le Seigneur est avec vous. Vous êtes bénie entre toutes les femmes, et Jésus, le fruit de vos entrailles, est béni.
3: Sainte Marie, Mère de Dieu, priez pour nous pauvres pécheurs, maintenant et à l'heure de notre mort. Amen.
2: Je vous salue Marie, pleine de grâce, le Seigneur est avec vous. Vous êtes bénie entre toutes les femmes, et Jésus, le fruit de vos entrailles, est béni.
3: Sainte Marie, Mère de Dieu, priez pour nous pauvres pécheurs, maintenant et à l'heure de notre mort. Amen.
2: Je vous salue Marie, pleine de grâce, le Seigneur est avec vous. Vous êtes bénie entre toutes les femmes, et Jésus, le fruit de vos entrailles, est béni.
3: Sainte Marie, Mère de Dieu, priez pour nous pauvres pécheurs,
0: maintenant et à l'heure de notre mort. Amen.

0: Amen. Cinquième mystère glorieux, le couronnement de la Vierge Marie, de l'Apocalypse de Saint Jean. Un grand signe apparut dans le ciel, une femme ayant le soleil pour manteau, la lune sous ses pieds, et sur la tête une couronne de 12 étoiles. Je la désire moi aussi cette couronne, qui ne flétrit pas, la couronne de la sainteté. Elle me sera donnée quand j'aurai laissé l'Esprit œuvrer en moi en totalité. Vierge Marie, obtiens-nous un cœur ouvert à l'action de l'Esprit Saint. Notre Père qui es aux cieux, que ton nom soit sanctifié, que ton règne vienne, que ta volonté soit faite sur la terre comme au ciel. Donne-nous aujourd'hui notre pain de ce jour.
1: Pardonne-nous nos offenses, comme nous pardonnons aussi à ceux qui nous ont offensés. Et ne nous laisse pas entrer en tentation, mais délivre-nous du mal. Amen.
2: Je vous salue, Marie, pleine de grâce. Le Seigneur est avec vous. Vous êtes bénie entre toutes les femmes, et Jésus, le fruit de vos entrailles, est béni.
3: Sainte Marie, Mère de Dieu, priez pour nous pauvres pécheurs, maintenant et à l'heure de notre mort. Amen.
2: Je vous salue, Marie, pleine de grâce. Le Seigneur est avec vous. Vous êtes bénie entre toutes les femmes, et Jésus, le fruit de vos entrailles, est béni.
3: Sainte Marie, Mère de Dieu, priez pour nous pauvres pécheurs, maintenant et à l'heure de notre mort. Amen.
2: Je vous salue, Marie, pleine de grâce. Le Seigneur est avec vous. Vous êtes bénie entre toutes les femmes, et Jésus, le fruit de vos entrailles, est béni.
3: Sainte Marie, Mère de Dieu, priez pour nous pauvres pécheurs, maintenant et à l'heure de notre mort. Amen.
2: Je vous salue, Marie, pleine de grâce. Le Seigneur est avec vous. Vous êtes bénie entre toutes les femmes, et Jésus, le fruit de vos entrailles, est béni.
3: Sainte Marie, Mère de Dieu, priez pour nous pauvres pécheurs, maintenant et à l'heure de notre mort. Amen.
2: Je vous salue, Marie, pleine de grâce. Le Seigneur est avec vous. Vous êtes bénie entre toutes les femmes, et Jésus, le fruit de vos entrailles, est béni.
3: Sainte Marie, Mère de Dieu, priez pour nous pauvres pécheurs, maintenant et à l'heure de notre mort. Amen.
2: Je vous salue, Marie, pleine de grâce. Le Seigneur est avec vous. Vous êtes bénie entre toutes les femmes, et Jésus, le fruit de vos entrailles, est béni.
3: Sainte Marie, Mère de Dieu, priez pour nous pauvres pécheurs, maintenant et à l'heure de notre mort. Amen.
2: Je vous salue, Marie, pleine de grâce. Le Seigneur est avec vous. Vous êtes bénie entre toutes les femmes, et Jésus, le fruit de vos entrailles, est béni.
3: Sainte Marie, Mère de Dieu, priez pour nous pauvres pécheurs, maintenant et à l'heure de notre mort. Amen.
2: Je vous salue, Marie, pleine de grâce. Le Seigneur est avec vous. Vous êtes bénie entre toutes les femmes, et Jésus, le fruit de vos entrailles, est béni.
3: Sainte Marie, Mère de Dieu, priez pour nous pauvres pécheurs, maintenant et à l'heure de notre mort. Amen.
2: Je vous salue, Marie, pleine de grâce. Le Seigneur est avec vous. Vous êtes bénie entre toutes les femmes, et Jésus, le fruit de vos entrailles, est béni.
3: Sainte Marie, Mère de Dieu, priez pour nous pauvres pécheurs, maintenant et à l'heure de notre mort. Amen.
2: Je vous salue, Marie, pleine de grâce. Le Seigneur est avec vous. Vous êtes bénie entre toutes les femmes, et Jésus, le fruit de vos entrailles, est béni.
3: Sainte Marie, Mère de Dieu, priez pour nous pauvres pécheurs, maintenant et à l'heure de notre mort. Amen.
2: Je vous salue, Marie, pleine de grâce. Le Seigneur est avec vous. Vous êtes bénie entre toutes les femmes, et Jésus, le fruit de vos entrailles, est béni.
3: Sainte Marie, Mère de Dieu, priez pour nous pauvres pécheurs, maintenant et à l'heure de notre mort. Amen.
2: Je vous salue, Marie, pleine de grâce. Le Seigneur est avec vous. Vous êtes bénie entre toutes les femmes, et Jésus, le fruit de vos entrailles, est béni.
3: Sainte Marie, Mère de Dieu, priez pour nous pauvres pécheurs,
0: maintenant et à l'heure de notre mort. Amen. Gloire

0: Amen. Prions le Seigneur. Dieu qui nous donne de vénérer en la Vierge Marie, la Mère de l'Espérance, accorde-nous par sa prière et son aide de mettre toujours notre espérance dans le bien du ciel, tandis que nous accomplissons nos tâches temporelles, et d'obtenir un jour ce que nous attendons avec foi, par Jésus le Christ, notre Seigneur.
1: Amen.
0: Le Seigneur soit avec vous.
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3: Brigitte Lagage, bonjour à vous. Vous êtes membre du Prado. Alors, on va expliquer ce que c'est, même si dans notre diocèse, il est assez connu. En tout cas, on a plusieurs prêtres qui en font partie, mais il y a aussi une branche laïque dont vous faites partie. Alors, on parle du Prado cette année, puisque ce sont les 200 ans de la naissance d'Antoine Chevrier, donc fondateur du Prado. Est-ce que vous pouvez nous dire deux mots sur Antoine Chevrier? Qui était-il?
4: Oui, merci à vous de me recevoir et merci de nous donner l'occasion, effectivement, de faire connaître un peu plus largement la famille du Prado et la spiritualité d'Antoine Chevrier, qui est donc le fondateur du Prado. C'est un prêtre lyonnais, donc en fait le bicentenaire de sa naissance. Il est né donc en 1826, le 16 avril. Il a été ordonné prêtre en 1850 et il a été nommé sur une paroisse Saint-André-la-Guyotière, qui est une paroisse très où se vit une très grande pauvreté. C'est une population ouvrière. On est dans la période de l'industrialisation. Beaucoup de familles viennent de la campagne, etc. Donc, il est touché par la situation de ces familles. Il y a notamment un événement, des inondations importantes, puisque c'est sur la rive du Rhône, des inondations du Rhône, et où il va, pendant plusieurs jours, vraiment se secourir les familles. Il va prendre vraiment la conscience à la fois de son courage et de cette grande pauvreté que vivent les familles du quartier. Il va donc se décider, il va avoir... Cette même année, au moment de Noël, il médite devant la crèche et il a cette illumination intérieure d'un Dieu qui vient se faire pauvre, petit, qui naît dans la crèche pour venir sauver les hommes. Et il se décide à suivre Jésus de plus près en se faisant pauvre parmi les pauvres et en souhaitant évangéliser, faire connaître Dieu notamment aux enfants, les adolescents qui sont désœuvrés dans ce quartier.
3: Et puis donc il a créé le Prado à quel moment?
4: Donc le 10 décembre, on dit que la fondation c'est le 10 décembre 1860 parce que c'est à ce moment-là, il a trouvé un lieu pour accueillir les enfants qu'il souhaite alphabétiser et amener vers la première communion. Ce lieu c'est une salle de bal qui s'appelle le Prado, qui est bien à rénover, mais donc avec petit à petit, il va changer cette salle de bal en chapelle et en lieu pour accueillir donc ses enfants. Donc il a souhaité garder le nom du Prado, donc c'est devenu du bal du Prado, c'est devenu la Providence du Prado.
3: Et aujourd'hui, donc, il y a de nombreux prêtres qui sont membres du Prado, mais aussi des laïcs. Alors, est-ce que vous pouvez nous expliquer en quoi ça consiste à être membre du Prado?
4: Oui, alors comme d'ailleurs Antoine Chevrier s'est très vite entouré de laïcs, de sœurs, il y a eu voilà, des sœurs qui se sont constituées. Donc l'œuvre du Prado, ce sont il y a 6 branches. Alors il y a les prêtres qui sont des prêtres diocésains, il y a des diacres avec leurs épouses. Il y a la branche des sœurs, la branche des laïcs consacrés, hommes ou femmes, et la branche des laïcs. Voilà. Et donc, dans notre diocèse, nous avons des prêtres, donc du Prado, des diacres avec leur épouse, qui font partie de la famille du Prado. Et donc, nous sommes une petite dizaine de laïcs qui nous retrouvons en équipe depuis, je dirais, à peu près 4 ans, voilà, sur le Prado.
3: Vous rencontrez et oui. Vous êtes engagé à quelque chose, les prêtres diocésains aussi, quelle est leur spécificité justement du fait d'être membre du Prado?
4: Alors je dirais que la marque de fabrique peut-être du Prado, c'est l'étude de l'évangile à la manière d'Antoine Chevrier, c'est-à-dire se plonger dans l'évangile, essayer de découvrir, d'étudier Jésus-Christ, les personnes qu'il rencontre, et de voir comment ça peut nourrir notre foi et nourrir notre vie. Et l'autre marqueur, c'est cette attention aux pauvres. Souvent, ça nourrit notre vie et nos services auprès. Nous sommes tous, en fait, souvent engagés. Moi, je suis engagée au CCFD. Il y a des personnes engagées à la CE, engagées sur leur paroisse, au service des funérailles, engagées aux équipes Saint-Vincent-de-Paul. Enfin, voilà, on a... Disons qu'on pourrait dire que souvent, on a été appelé ou on a cet attrait d'Antoine Chevrier, parce qu'on est déjà dans cette démarche de service auprès des plus fragiles, des plus pauvres. Et nos rencontres en équipe vont nous permettre de faire des relectures de vie et puis surtout de nous retrouver autour de Jésus, de son évangile. Et puis aussi, ce qui est très important, c'est de s'ouvrir à l'œuvre de l'Esprit-Saint. Voilà, je pense que c'est... J'essaye de vous résumer un petit peu ce qui se vit en équipe, mais je pense que c'est au départ cet attrait pour découvrir toujours plus Jésus-Christ, pour être ensuite au service. Voilà.
3: Et les prêtres, ils sont du coup, ils vous accompagnent dans vos équipes ou ils vivent eux-mêmes des services auprès des plus pauvres? Comment ça se passe?
4: Alors les prêtres, eh bien, je pense qu'ils ont cette attention au travers de leur ministère, qui peuvent être curés de paroisse, être aumôniers dans d'autres lieux. Et au niveau de notre équipe, bien sûr, ils nous accompagnent. Ils nous ont appelés quelque part. Souvent, on démarre un peu comme ça parce que d'avoir collaboré avec eux, ils sont sans doute sentis qu'on aurait certainement un attrait pour cette spiritualité. Alors, il nous accompagne, mais voilà, il arrive que parfois, on soit obligé aussi de se prendre un petit peu en main, parce que voilà, la tâche est grande et il y a peu d'ouvriers.
3: Alors, fin avril, vous avez fait un pèlerinage sur les pas d'Antoine Chevrier, donc justement pour fêter ses 200 ans de sa naissance. Est-ce que vous pouvez nous raconter ce que vous avez vu et fait?
4: Alors, c'est un pèlerinage qui est à l'initiative des laïcs du Prado des Hautes-Pyrénées, et où ils ont invité largement les pradosiens qui souhaitaient les rejoindre pour ce pèlerinage. Donc nous sommes partis 3 jours pour retrouver les lieux où s'est créée cette œuvre du Prado et les lieux d'Antoine Chevrier. Donc rue du Père Chevrier, donc au Prado même à Lyon. Nous étions aussi sur Limonée, qui est un petit peu à l'extérieur de Lyon, très proche de Lyon, qui est un lieu que le Père Chevrier a acheté aussi, puisqu'à un moment donné, il lui fallait plus de place, il fallait qu'il puisse accueillir plus d'enfants avec donc ses équipes, on va dire, et où il a accueilli aussi ses premiers séminaristes, car il avait aussi le souci de former des prêtres pauvres parmi les pauvres. Voilà. Nous sommes allés aussi à Saint-Fons, qui est une petite bergerie. Alors maintenant, c'est dans la banlieue lyonnaise, hein, c'est au milieu d'un quartier. Mais à l'époque, voilà, une petite maison où il allait se reposer et où il a écrit sur les murs, on va dire, un résumé de son message, voilà, et de son catéchisme, parce qu'il a 3 lieux importants pour lui qui nous disent la manière dont Dieu se révèle. Ces lieux, c'est la crèche, hein, le lieu où Dieu se fait petit, pauvre, la croix, puisque Dieu se donne sa vie pour nous, et sa présence au milieu de nous aujourd'hui dans le tabernacle, voilà, dans l'apparence pauvre et simple du pain. Donc la croix, la crèche, la croix, le tabernacle, et qui sont d'ailleurs devenus le signe, le logo, comme on dit aujourd'hui, du Prado, donc où vous allez retrouver sur les documents, enfin sur la croix, stylisé évidemment, une crèche, une croix et un tabernacle.
3: Voilà. Donc on peut dire que l'œuvre du père Antoine Chevrier continue, même si c'est différemment aujourd'hui. Il n'y a plus d'accueil d'enfants concrètement comme il le faisait, mais son œuvre se diffuse, sa spiritualité en tout cas continue de se diffuser aujourd'hui.
4: Oui, au départ c'est resté assez longtemps sur le diocèse de Lyon, et puis à partir des années 40, grâce à Monseigneur Ancel, qui était un pradosien, qui a participé aux travaux du Concile Vatican II, voilà, ça s'est ouvert dans les différents diocèses de France et à l'international. Aujourd'hui il y a des sœurs, des prêtres du Prado, des laïcs du Prado dans une quarantaine de pays.
3: Et puis, donc, il a été béatifié il y a 40 ans. Vous allez fêter cela aussi cette année, c'est ça ?
4: Oui, ce sera le 4 octobre. Alors, il y aura certainement un temps fort sur Lyon et puis à chacun de nous, dans nos diocèses, de voir comment marquer aussi cet anniversaire.
3: Alors, à l'occasion de ces 200 ans de la naissance du père Antoine Chevrier, justement, une exposition est prévue chez nous. Depuis le 14 mai, est-ce que vous pouvez nous en dire un petit peu plus ?
4: Oui, c'est une exposition qui vous permettra de découvrir Antoine Chevrier, son œuvre, à travers trois aspects de sa sainteté. Et cette exposition sera dans notre diocèse, va parcourir notre diocèse jusqu'au premier week-end de juillet, le 4 juillet. Donc elle va démarrer ici à la paroisse Sainte-Famille, à Sainte-Thérèse. Elle va passer ici au centre diocésain, à la maison diocésaine de Pau. Elle va aller ensuite sur Soumoulou, elle va passer à Pardis Pietate, elle va passer à Oloron.

0: peut me contacter si on le souhaite. Donc Brigitte Lagache, mon mail, ce sera lagachebri, donc tout attaché, @gmail.com.
1: Voilà, pour en savoir plus sur le Prado, si jamais on veut aussi rejoindre cette spiritualité. Merci beaucoup.

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2: Chers auditeurs de Radio Lapourdi, bonjour. Voici cette fois la chronique missionnaire qui nous amène dans un pays d'Afrique, au Cameroun. Plus exactement, auprès d'une certaine Eliette du Cameroun, qui vit en ce moment une année d'engagement au service de l'inclusion et du vivre ensemble. Eh bien, pour vivre cette expérience, elle s'est portée volontaire auprès d'une association et elle est venue en France pour quelque temps. Elle était animée par le désir de mieux comprendre l'accompagnement du handicap mental. Voilà, elle a 26 ans. Elle s'est donc engagée comme volontaire de solidarité. Et au cœur d'un habitat inclusif, elle partage le quotidien des personnes accompagnées et contribue à leur autonomie dans une relation fondée sur la confiance et le respect. À travers cette expérience,

0: lancée par France Volontaire, elle livre un témoignage sensible sur l'engagement, l'apprentissage et la force du lien humain. J'ai choisi, dit-elle, de m'engager comme volontaire parce que j'ai toujours voulu comprendre comment le handicap mental est pris en charge en Europe. Lorsque j'ai vu cette offre de mission, je me suis dit, Eliette, voilà l'occasion de découvrir concrètement comment cela se passe ailleurs, enrichir ton expérience humaine et professionnelle. Ma mission ici consiste à accompagner les personnes en situation de handicap mental dans leur vie quotidienne, la cuisine, le ménage, le linge, l'aide au repas, l'aide au lever et au coucher, les animations diverses. Je participe à la vie de la maisonnée en proposant des projets et des activités et j'assiste les éducateurs lors des ateliers pédagogiques de jour. Concrètement, mon rôle dans le programme de prise en charge est de soutenir l'autonomie des personnes dans les gestes du quotidien, de favoriser leur bien-être et leur inclusion sociale, de créer un climat de confiance et d'écoute, de participer aux activités éducatives et sociales adaptées, d'observer et transmettre les informations utiles à l'équipe éducative pour un meilleur accompagnement. Les principaux piliers de ce programme sont la santé et l'éducation, avec un accompagnement centré sur la dignité, le respect et l'épanouissement des personnes. Mon meilleur souvenir est d'avoir participé bénévolement avec une personne accueillie de mon foyer à une collecte de denrées en soutien à la banque alimentaire à la fin du mois de novembre. Ce moment de solidarité m'a profondément marqué. Ma plus grande réussite est le lien de confiance et d'affection que j'ai pu créer avec les personnes du foyer. Je les considère aujourd'hui comme une famille, car nous vivons ensemble dans un véritable esprit de partage. Au départ, mes plus grandes difficultés étaient l'accent. Je devais parfois me répéter plusieurs fois avant d'être comprise, ce qui limitait mes interactions, et aussi le froid auquel je n'étais pas habitué. Mais avec le temps, j'ai réussi à m'adapter. Depuis mon arrivée, j'ai appris que le handicap mental n'est pas une limite. Ce sont des personnes intelligentes, talentueuses, capables de réaliser de magnifiques choses. J'ai aussi compris que la base de leur accompagnement est le respect du consentement. Rien ne doit être fait sans leur accord. Elles ont, comme tout le monde, droit à une vie affective et sociale épanouie. Aujourd'hui, je vois le volontariat non seulement comme un échange culturel, mais aussi comme un moyen de se mettre au service de l'autre tout en apprenant de lui. Une expérience de transformation personnelle et professionnelle. Une école d'humilité, de patience et de solidarité. Une opportunité de découvrir d'autres pratiques professionnelles et d'enrichir ses compétences. Pour la suite, je souhaite continuer à travailler dans le domaine social, notamment dans l'accompagnement des personnes vulnérables, des femmes et des personnes en situation de handicap. Mon objectif est de valoriser cette expérience pour améliorer les pratiques d'accompagnement dans mon pays, donc le Cameroun, en mettant l'accent sur l'inclusion, la dignité et le respect des droits humains. À quelqu'un qui souhaite s'engager dans une mission de volontariat, je conseillerais de ne pas le faire uniquement pour découvrir la France ou le Cameroun, mais par amour et passion pour la thématique de la mission qu'il souhaite faire. Le changement de culture et de mode de vie n'est pas facile à vivre. Ce qui nous permet de tenir, c'est la conviction, la patience, l'ouverture d'esprit et l'amour de ce que l'on fait. Voilà donc ce que disait Eliette, donc cette volontaire, cette volontaire en France, et elle qui venait et qui vient du Cameroun. Alors, en vous préparant cette chronique, j'ai pensé à cette prière que je vous ai déjà partagée une autre fois sur cette antenne. La voici. J'ai demandé à Dieu la force pour atteindre le succès. Il m'a rendu faible pour que j'apprenne humblement à obéir. J'ai demandé à Dieu la santé pour faire de grandes choses. Il m'a donné l'infirmité pour que je fasse des choses meilleures. J'ai demandé la richesse pour pouvoir être heureux. Il m'a donné la pauvreté pour pouvoir être sage. J'ai demandé la puissance pour obtenir l'estime des hommes. Il m'a donné la faiblesse pour que j'éprouve le besoin de Dieu. J'ai demandé un compagnon pour ne pas vivre seul. Il m'a donné un cœur pour que je puisse aimer tous mes frères. J'ai demandé toutes les choses qui pourraient réjouir ma vie. J'ai reçu la vie pour que je puisse me réjouir de toutes choses. Je n'ai rien eu de ce que j'avais demandé, mais j'ai reçu tout ce que j'avais espéré. Presque en dépit de moi-même, les prières que je n'avais pas formulées ont été exaucées. Je suis parmi les hommes le plus richement comblé. Cette prière a été gravée sur une tablette de bronze dans un institut de réadaptation à New York. Voilà pour cette chronique missionnaire cette fois. À la prochaine.
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1: Mesdames et messieurs, bonjour et bienvenue dans votre rendez-vous de musique liturgique. Bienvenue sur Point d'Orgue. Je suis très heureux de vous retrouver pour un nouveau numéro consacré aux merveilles de la musique sacrée. Et aujourd'hui, actualité oblige, aujourd'hui avec un petit peu de retard, mais comme nous sommes dans cette mouvance, Habemus Papam, je voulais dédier ce numéro au pape précédent, François, ainsi que souhaiter bonne chance en musique au pape suivant, Léon XIV. Et aujourd'hui, je voulais donc vous proposer une forme de chronologie entre le précédent pape et le suivant sur le thème de la lumière. Alors je vais vous proposer tout simplement d'abord pour le pape François et en hommage à son pontificat, un morceau tout à fait adéquat. Il s'agit d'un Lux Aeterna, c'est un extrait de la messe de Requiem, et ici c'est la version de Nadia Boulanger. Alors je vous fais tout de suite la traduction du texte, comme ça vous allez pouvoir vous rendre compte de quoi nous allons parler. Que la lumière éternelle rayonne sur eux, sous-entendu les défunts, Seigneur, et pour tout est saint pour l'éternité, parce que tu es bon. Le repos éternel donne-leur, Seigneur, et que ta lumière perpétuelle brille sur eux. Et je trouve que c'est intéressant de vous proposer cette composition parce qu'il s'agit d'une œuvre assez intime, donc composée, je vous le disais, par Nadia Boulanger, qui est née en 1887 à Paris et morte dans cette même ville en 1979. C'est une très très grande dame de la musique. Elle a été pédagogue, pianiste, organiste, chef de chœur, chef d'orchestre et compositrice française. C'est l'aînée de la compositrice Lili Boulanger, une très très grande compositrice dont je vous avais déjà parlé, et elle a eu énormément d'élèves. Elle a fondé le conservatoire américain de Fontainebleau et parmi ses élèves, elle en a eu plus de 1200. Aaron Copland, George Gershwin, Michel Legrand, Piazzolla, Philippe Glass, vous voyez, des grands noms de la musique, Serge Bernstein aussi, j'allais l'oublier. Enfin, beaucoup de très grands noms de la musique qui ont effectivement bénéficié de ses enseignements. Et elle a composé ce Lux Aeterna avec des accents que je trouve qui correspondent pas mal au pape François parce qu'il y a une forme de candeur dans cette composition et je trouve que le pape François a eu aussi cette candeur-là dans son pontificat et je pensais que c'était assez intéressant de lui rendre hommage avec cette musique-là. Vous allez l'entendre, la musique est dans son plus simple appareil, une soprane seule qui va chanter ce Lux Aeterna et une instrumentation extrêmement légère avec des couleurs un petit peu debussistes, même si Nadia Boulanger a composé après la mort de Debussy ce morceau, mais il y a quelque chose d'assez extraordinaire, et vous allez entendre avec la harpe, quelque chose d'assez céleste, comme si d'ores et déjà nous avions un avant-goût du paradis. Donc pour le pape François, ce Lux Aeterna de Nadia Boulanger.

magnifique Lux Aeterna de Nadia Boulanger que je tenais à dédier au pape François et à la douceur de son pontificat. Et maintenant, il s'agit de s'adresser à son successeur, Léon XIV, et pour cela, il y a un chant tout à fait désigné, il s'agit du Tu es Petrus, il s'agit d'un chant grégorien, donc un chant très très vieux, et là je vais vous proposer une version qui est un petit peu différente du grégorien simple, si j'ose dire, il s'agit de la version de Maurice Duruflé. Alors, pourquoi est-ce que je vous parle avant tout de grégorien? Tout simplement parce que Maurice Duruflé a décidé de réharmoniser quelques motets grégoriens avec sa patte du XXe siècle. N'oubliez pas que il est né en 1902 et il est mort en 1986, donc un organiste et compositeur récent. Et lui, il avait à cœur de réhabiliter le grégorien parce qu'il trouvait que c'était un chant d'une immense richesse. Et alors, il a composé certains chefs-d'œuvre en réharmonisant le grégorien. Et en particulier ce Tu es Petrus. Voici l'introduction en grégorien, comme ça vous l'avez en tête. Tu es Petrus et superam Petram. Tu es pierre et sur cette pierre je bâtirai mon église. Et ça se sent dès la tonalité choisie par Maurice Duruflé, sol majeur. C'est une tonalité qui est assez rare dans le répertoire vocal. Et pourquoi? Parce qu'il y a beaucoup de notes aiguës, et d'ailleurs vous allez entendre dans ce motet. Mais moi, je trouve que c'est un choix extrêmement bien motivé parce qu'il s'agit d'une tonalité extrêmement assise, et vous allez entendre. Et forcément, quand on parle de pierre sur laquelle bâtir son église, eh bien, le mieux, c'est de parler de solidité. Et ce sol majeur apporte une véritable solidité. Ensuite, vous allez l'entendre, l'entrée se fait un petit peu comme un fugato, avec les voix graves qui vont vers les voix aiguës, comme si on essayait de s'élever vers le ciel. Donc là aussi, il y a ce côté de bâtisseur, ce côté de regarder la pierre angulaire et de voir l'église. Bien entendu, on peut penser à l'église terrestre qui va vers le ciel, vers cette Jérusalem céleste, mais on peut également penser tout simplement à l'architecture, avec ses flèches qui s'élèvent du sol vers le ciel et qui nous obligent à regarder vers le haut. Et je trouve que cette musique est très significative de cette façon de regarder vers le ciel. Et justement, pour reprendre ce côté architectural, Maurice Duruflé va utiliser un processus que je trouve absolument incroyable. Il s'agit tout simplement de la métrique. Et en fait, il va choisir une métrique inégale avec des mesures inégales. Alors, ça vous dit peut-être rien si vous êtes musicien, mais l'exemple que je vais vous donner, c'est celui de vous donner la mesure de certaines, de certains extraits de ce motet. Ça fait yam pam pam am pim pam pam pam pim pam tam pam pam 1 2 3 1 2 1 2 3, 1, 2, 1, 2, 3. Et vous avez cette espèce de côté industrieux qui est immédiatement apporté, comme si effectivement on bâtissait cette église. Et en fait, on sent presque les coups de marteau, les coups des scies, voilà, avec cette espèce d'industrie qui se met en place pour construire l'église. Et je trouve que c'est très intelligemment fait ici par Maurice Duruflé. On parle bien sûr d'un très grand compositeur. Et rendez-vous compte, encore une fois, il a été capable de créer ça sur une mélodie grégorienne. Je trouve ça absolument fabuleux. Et vous avez bien entendu la fin de ce motet qui est très court, hein, j'en parle longtemps, mais il est très court, avec une montée notamment des sopranes qui vont terminer avec un sol aigu, comme s'il y avait cette espèce de parachèvement architectural et en même temps qui venait nous couvrir de manière rassurante pour nous dire que véritablement l'Église nous protégeait. Je trouve donc que c'est une belle façon de souhaiter un bon courage et une bonne chance pour notre pape Léon XIV. Voici donc le Tu es Petrus de Maurice Duruflé. Je dirigeais à cette occasion les chœurs de la Schola Cantorum.

petit motet, mais grand effet. Il s'agit du Tout S Petrus de Maurice Duruflé, un motet absolument magique, une petite pépite. Je vous invite bien sûr à découvrir les autres motets de Maurice Duruflé. Il en a composé de magnifiques, le plus fameux étant très certainement son Ubi Caritas, toujours pareil sur des motifs grégoriens. Et là aussi, on a affaire à un grand compositeur qui a fait de belles choses. Mais voilà, le Tout S Petrus s'imposait à moi aujourd'hui. Et bien entendu, il fallait souhaiter cette bonne chance au nouveau pape Léon XIV. Et donc, quoi de mieux que le Tout S Petrus pour lui rappeler sa mission de successeur de Pierre. Et maintenant, on va revenir sur le fil rouge que je voulais avoir depuis le début de cette émission, c'est-à-dire la lumière qui va nous guider, je l'espère, ce pontificat, mais je suis sûr que l'Esprit Saint fera bien les choses. Et je me suis dit, eh bien, on va partir un petit peu ailleurs, parce que le texte que je vais vous présenter n'a pas de rapport avec la lumière, mais le titre, oui, et l'écriture aussi, donc je vais vous donner quelques clés d'écoute. Il s'agit du Pulchra S Amica Mea, qui ici a été rebaptisé par le compositeur Northern Light. Il s'agit de Ola Yello, un compositeur dont je vous ai déjà beaucoup parlé. Un compositeur scandinave, encore en vie, il est jeune, et il compose d'ailleurs beaucoup pour les chœurs, et il a composé donc ce Northern Light. Les Northern Lights, en anglais, c'est tout simplement les aurores boréales. Et pourquoi est-ce qu'il a décidé d'appeler son Pulchra S Amica Mea Northern Light? Eh bien, tout simplement par son écriture. Alors, je vais vous faire la traduction du motet, comme ça vous allez pouvoir voir de quoi il s'agit. Il s'agit tout simplement d'un extrait du Cantique des Cantiques, dont voici la traduction. « Tu es belle, mon aimée, et douce, et gracieuse, tes yeux sont ceux des colombes, terribles comme une armée rangée en bataille. » Donc un aspect un petit peu chevaleresque, vous l'entendez, et en même temps transi d'amour. Et d'ailleurs, je trouve que ça va plutôt bien avec le message, le premier message qu'a annoncé le pape, même si effectivement il a dit « la paix soit avec vous » et qu'on parle d'une armée rangée en bataille. Ici, il s'agit bien entendu de quelque chose d'un petit peu plus chevaleresque. Et en même temps, voir l'amour comme un combat, je trouve que c'est une belle chose et peut-être même une belle définition de la paix. Et donc voilà ce que va nous proposer Ola Yello, quelque chose d'assez atypique, parce que il va utiliser différents artifices qui effectivement vont nous faire penser à une forme de lumière. Alors déjà, par l'harmonie. L'harmonie, je vous en ai déjà parlé à plusieurs reprises, il s'agit de la couleur du morceau. Et tout simplement ici, il va employer de la musique spectrale. Alors qu'est-ce que la musique spectrale? Il s'agit tout simplement d'utiliser les harmoniques. Vous allez entendre à un moment précis du morceau, à peu près au milieu, juste avant d'ailleurs la reprise du thème, eh bien vous allez avoir un cluster vocal, c'est-à-dire des notes éclatées avec les pupitres qui vont se diviser, et la voix de soprano qui va tenir une note de mémoire, je crois que c'est un mi aigu, et les sopranes vont s'arrêter de chanter ce mi, et le cluster va continuer sur les notes inférieures, et c'est comme si cette note allait continuer d'exister, même si elle n'était pas chantée. Et ça, c'est un processus qui existe tout simplement grâce à la physique, aux ondes sonores qui s'entrechoquent, et qui font naître des notes qui ne sont pas forcément chantées. Et je trouve que ça donne un très bel avant-goût de la lumière, c'est-à-dire une lumière parfois un petit peu insaisissable, mais qui nous guide tout le même. Et je trouve que c'est extrêmement bien fait ici par le compositeur, qui est capable non seulement de nous donner un côté très lumineux, alors vous allez entendre, il s'agit d'une lumière très intime, qui va s'affirmer effectivement au milieu, et la fin du motet est quant à elle beaucoup, beaucoup plus douce, et elle se termine presque en reculant, et là aussi, il y a cette dimension de lumière, presque de phare qui est au bout de la nuit, avec un ré tenu longtemps par le pupitre alto pendant que toutes les autres voix se taisent, un ré à l'unisson, presque comme si on partait sur la pointe des pieds, mais si on voyait ce ré au bout, comme si de l'autre rive on nous indiquait le cap, le chemin à suivre. Je trouve donc que c'est une très belle imagination de la part du compositeur. Voici donc Northern Light de Ola Yello.

Northern Light de Ola Yello, une très belle œuvre, là aussi tournée vers la lumière, que je trouve assez adéquate pour ces temps. Et évidemment, pour clore cette émission, je voulais bien entendu faire un petit clin d'œil au nom de l'émission, Point d'orgue, et vous proposer un morceau d'orgue. Il s'agit de l'hymne au soleil de Louis Vierne, très très grand compositeur lui aussi du XXe siècle, qui a été titulaire de la cathédrale Notre-Dame de Paris. Et vous le savez, même si certaines pièces ne sont pas totalement tournées vers la liturgie, eh bien il n'empêche qu'elles peuvent avoir leur place. Et je trouve qu'ici cet hymne au soleil nous donne un aspect eh bien tout à fait festif que je voulais partager avec vous, parce qu'il s'agit d'un morceau qui pourrait tout à fait prendre place à la sortie d'une messe. Et évidemment cet aspect lumineux qui se termine d'ailleurs en fanfare avec ce soleil éclatant. Faut pas oublier que l'orgue est quand même un instrument extrêmement figuratif. Voilà, donc pour clore à cette émission, je voulais vous faire découvrir cette œuvre-ci. Bien entendu, Louis Vierne a composé quantité d'autres œuvres pour orgue. Voici donc son hymne au soleil. C'est Jean-Baptiste Dupont qui joue sur l'orgue Cavaillé-Coll de la basilique Saint-Sernin de Toulouse.

L'hymne au soleil de Louis Vierne sous les doigts de Jean-Baptiste Dupont, quelque chose de solaire pour nous tourner vers la joie d'un nouveau pontificat. Et voilà, mesdames et messieurs, mon hommage en musique au pape actuel et à celui qui l'a précédé. J'espère que ces œuvres vous ont plu. Quant à moi, je vous invite à prendre vos agendas et à venir écouter la maîtrise de la Basilique Saint-Cernin de Toulouse en partenariat avec le groupe scolaire Saint-Joseph-Lassalle. Nous allons donner un concert à l'église Saint-Exupère le 25 mai dans l'après-midi à 17h. Donc je vous invite à venir nombreux, je serai au piano et Cécile Capomassieu à la direction. Ça sera un très très beau concert. Donc je vous invite là aussi à venir nombreux. D'ici là, portez-vous bien et je vous dis à très bientôt sur Point d'Orgue.

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2: Les éléphants bénéficient d'une impressionnante mémoire spatiale, olfactive, visuelle et vocale. On le sait, mais sait-on que certains oiseaux peuvent cacher leur nourriture dans plus de 1000 emplacements différents? Bonjour, vous êtes sur votre radio chrétienne pour écouter votre émission au grand format. Aujourd'hui, premier volet d'une conférence animée par Emmanuelle Puy-Debas, directrice de recherche au CNRS et au Musée national d'histoire naturelle, spécialisée dans l'évolution des comportements animaliers et en particulier des capacités de manipulation et d'utilisation d'outils. Elle intervenait dans le cadre des conférences de regards croisés le 15 janvier 2024. Le sujet de sa conférence, l'intelligence animale, cervelle d'oiseau et mémoire d'éléphant. D'après le titre de son livre, préfacé par Yves Coppens et paru en 2020 en livre de poche aux éditions Odile Jacob. Dans cet ouvrage, elle partage ses 15 années d'expérience de terrain et démontre que l'intelligence est une fonction adaptative partagée par tous les animaux, qu'ils aient des plumes, des mains, une trompe, 10 pieds ou des écailles. Nous l'écoutons.
3: Merci beaucoup pour l'invitation. Je suis ravie d'être avec vous aujourd'hui pour partager ce début d'année ma passion pour le monde animal qui date pas d'hier et plus le temps passe. Je suis ravie de partager ma passion avec vous pour le monde animal. Vous faisiez référence à Lucie, on va vite rentrer dans le vif du sujet. Alors, comme vous pouvez le voir, cette conférence s'appelle Intelligence animale au pluriel, pas comme mon ouvrage, mais que j'avais perdu contre l'éditeur, mais en conférence, je fais ce que je veux. Donc, intelligence animale au pluriel, parce qu'il y a plein d'intelligences, il y a autant d'individus que d'espèces que d'intelligences différentes. Et moi, par intelligence, je travaille dans un laboratoire qui s'intéresse aux mécanismes adaptatifs et à l'évolution. Donc, moi, ma vision de l'intelligence, elle est très adaptative. Donc, moi, je vois ça comme un ensemble de comportements qui vont permettre à un individu, et a fortiori à une espèce, de trouver des solutions à des problèmes et donc de survivre. Donc, vous voyez, c'est une vision extrêmement large et qui a le mérite, du coup, de pouvoir vous donner aujourd'hui plein d'exemples différents. Voilà. Je passe pas trop de temps sur la définition de l'intelligence parce qu'on peut y passer une semaine entière. Il y a autant de chercheurs que de définitions de l'intelligence, en gros, pour faire court. Alors moi, je travaille sur les animaux sauvages essentiellement. Je vais bientôt commencer à travailler sur les animaux domestiques, mais aujourd'hui, on va beaucoup parler d'animaux sauvages parce que c'est quand même ceux que je connais le mieux jusqu'à aujourd'hui. Là, je vous montre quelques exemples d'animaux que j'étudie, mais j'ai étudié à peu près une centaine d'espèces, donc je peux pas vous mettre une centaine de photos. Mais en gros, j'ai commencé à travailler sur les grands singes. Vous allez vite comprendre pourquoi après. Mais je travaille aussi sur plein d'autres mammifères, que ce soit les éléphants sur terre et les lamantins dans l'eau. Je travaille sur des rongeurs, sur des carnivores, mais aussi sur des reptiles, des amphibiens, des oiseaux. Donc, vous voyez, c'est relativement large. Et pour voir la petite histoire, je la racontais pas avant, mais depuis que le professeur Coppens nous a quittés, je m'en remets toujours pas, je me permets de raconter un petit peu la petite histoire. Au départ, il n'y avait rien de prévu parce que quand j'étais petite, je rêvais d'être championne de tennis. C'est John Borg et McEnroe qui me faisaient rêver quand j'étais gosse. J'ai bientôt 51 ans, donc ça fait sens. Et puis après, Steffi Graf, Agassi, etc. Moi, je rêvais d'être championne de tennis jusqu'au jour où j'ai croisé la route d'un certain Yves Coppens. Alors au départ, je ne l'ai pas rencontré de visu. Je l'ai juste entendu à la radio. Je l'ai lu dans un livre et je l'ai vu un jour à la télé. Dans la marche du siècle, il a parlé de Lucie. Je suis tombée amoureuse de Lucie et du professeur en même temps. Ça a été un double coup de foudre qui a construit le début finalement de mon questionnement scientifique. J'étais jeune adolescente et ça m'a jamais quittée depuis. Pour finir avec la petite histoire, j'ai fait mes études en paléoanthropologie pour commencer, parce que moi je voulais comprendre Lucie, je voulais comprendre les origines des humains, je voulais comprendre pourquoi Lucie c'était un australopithèque et pas un humain, je voulais comprendre pourquoi quand on trouvait des outils on les attribuait à Homo habilis et pas à ma petite Lucie, je trouvais ça extrêmement injuste, je voulais comprendre pourquoi tout ça au départ. Et donc, arrivé en fin de... Alors, à l'époque, ça s'appelait le DEA. Aujourd'hui, on appelle ça le Master 2. Enfin, quand on arrive au moment où on peut commencer à rêver de faire une thèse de doctorat, j'avais plus de sous. Donc, j'étais prof de tennis à l'époque. Parce que j'ai quand même eu un bon niveau au tennis, mais je n'ai pas été championne, mais j'ai quand même eu un niveau correct, disons. Et donc, je me suis dit... Enfin, c'est même pas moi qui me suis dit, c'est une copine qui m'a dit « Tu devrais tenter la bourse de la vocation », donc de la Fondation Marcel Blumstein-Blanchet, qui existe toujours d'ailleurs, qui récompense des jeunes pour leur passion et la vocation qu'ils peuvent avoir dans leur vie. Ça peut être la musique et les sciences. Et dedans, donc, j'ai écrit un projet scientifique, je l'ai envoyé, et j'avais vu qu'Yves Coppens était dans le jury, et moi, mon projet scientifique visait à montrer que j'étais pas d'accord avec lui. Donc c'était complètement inconscient, et donc j'y croyais absolument pas. Et puis figurez-vous qu'un jour, j'ai eu un message téléphonique sur mon répondeur, que j'ai écouté une bonne cinquantaine de fois, sinon plus, où j'avais un message d'Yves Coppens qui me disait que j'avais eu la bourse et qu'on allait se rencontrer. Voilà, j'en ai encore des frissons en vous le disant, parce que normalement, on rencontre pas ses stars, on rencontre pas ses idoles quand on est jeune, et j'ai eu la chance de le rencontrer. Il est devenu mon directeur de thèse, et puis après, on s'est jamais quitté. Je pense toujours à Martine, à son épouse, quand je dis ça, c'était un amour très platonique. Mais bon, voilà, après j'ai lu Le singe, l'Afrique et l'homme, je l'ai lu une bonne centaine de fois, je l'ai à la maison, je peux vous dire qu'il est très abîmé. Et pour la petite histoire, enfin c'est le seul livre qui est abîmé, parce que je l'ai lu à peu près 300 fois, et pour la petite histoire, pour finir, vous aviez évoqué la Légion d'honneur. Comme pour la Légion d'honneur, en fait, je savais pas, j'ai découvert ça en même temps. On peut choisir la personne qui vous la remette. En l'occurrence, moi, le ministre à l'époque, c'est pas ce qui me faisait le plus rêver, avec tout le respect que j'ai pour lui. C'est juste qu'il fallait quand même trouver quelqu'un qui était plus gradé que soi. Donc, en l'occurrence, c'était facile. Moi, j'avais quand même pas beaucoup de récompenses à l'époque. Et donc, j'ai demandé à ce que ce soit Yves Coppens. Et donc, pour la petite histoire, Yves Coppens, lui, avait eu la dernière décoration à l'Élysée où il m'avait invité. Et à peu près en même temps, moi, j'avais la première, et sans doute la dernière, mais ça me va très bien. Quand je finis avec Yves Coppens, ça m'ira très, très bien. Donc, voilà pour l'histoire. C'est une histoire, et c'est ce que je raconte quand je vais dans les écoles et les collèges et les lycées. C'est que, j'y croyais même pas. J'essaie de leur dire, croyez en vos rêves, mais moi, j'y croyais même pas, en fait. Hein. C'est des petites choses, des belles petites surprises qui sont venues les unes derrière les autres et qui m'ont permis de faire un métier absolument magnifique, même si c'est pas facile tous les jours. On va rentrer, du coup, maintenant, dans le vif du sujet de ce qui nous intéresse aujourd'hui, c'est-à-dire les intelligences animales. Et je commence avec des intelligences qui tournent autour de l'utilisation d'outils et de la manipulation pour se nourrir, parce que c'est ce qui m'a beaucoup accaparé au début de ma carrière. J'aime pas ce mot-là, ça fait très pompeux, mais je sais pas comment le dire autrement. C'est-à-dire, comment est-ce qu'on utilise des outils et avec quels organes? Et pour la petite histoire, quand même, je vais boucler avec Lucie, si jamais j'oublie après. J'ai quand même démontré dès le début de ma carrière, et ça n'a pas été simple, que Lucie avait tout à fait été capable d'utiliser des outils, que l'invention de l'outil, c'est pas Homo habilis, c'est les Australopithèques, les paranthropes, etc. Au moins, Coppens était content pour ça. On a mis à l'honneur Lucie, y compris pour le comportement. Donc, pour ce qui est de se nourrir, il y a plein de stratégies différentes dans le monde animal pour se nourrir. Et je commence avec des singes et un oiseau. En premier, on va partir pas chez les chimpanzés, parce que souvent, mine de rien, les gens ont des bonnes images de ce que les chimpanzés utilisent comme outil, mais beaucoup moins les autres animaux. Donc je vais vous montrer, on va rester chez les primates pour commencer, on va aller en Amérique du Sud. Là on est chez un petit singe que j'ai beaucoup étudié, qui s'appelle le singe capucin. Là en l'occurrence, vous avez une petite femelle, vous voyez, qui met sa noix sur un tronc d'arbre, il y a un petit creux dedans, donc c'est pour stabiliser sa noix, et elle va chercher une pierre pour la casser. Ce que je trouve génial chez les capucins, c'est que des fois vous avez des individus, en l'occurrence, là, ce n'est pas le cas, mais ça peut être le cas, des individus qui vont soulever des pierres qui sont plus lourdes que leur propre masse corporelle, tout ça pour casser une noix. Et moi, pour avoir essayé de casser les noix, que ce soit chez les capucins ou les chimpanzés, je peux vous dire que c'est un long apprentissage. C'est très difficile. Il faut réussir, il faut frapper suffisamment fort pour l'ouvrir, mais il ne faut pas taper trop fort, sinon vous l'écrasez et après, c'est moins bon à manger. Donc c'est tout un apprentissage et là, chaque individu va avoir sa stratégie pour casser la noix, que ce soit en choisissant un substrat, donc une enclume hyper stable pour stabiliser la noix, soit en choisissant des outils qui vont être différents en fonction de la noix qu'on a à casser, etc. Et puis, ça, on le sait beaucoup moins. Moi, je l'ai découvert dès mes débuts, mais je vous raconterai ça peut-être un peu plus tard, c'est qu'il y a des singes qui savent très bien nager. En l'occurrence, là, si on part en Asie, vous avez des singes, donc par exemple les macaques crabiers, qui portent bien leur nom parce qu'ils adorent manger des coquillages. Alors ça peut être des huîtres, ça peut être des moules, ça peut être des crabes, etc. Ils adorent les coquillages. Et ils vont utiliser des outils différents en fonction du coquillage qu'ils ont à casser. Chaque individu a toute sa panoplie d'outils. S'ils veulent casser une huître, ils ne vont pas prendre le même caillou, la même pierre, que s'ils veulent ouvrir une moule ou un autre mollusque. Et puis ce qu'on sait beaucoup moins, c'est que ces macaques-là, là, on est sous l'eau. Ils font de l'apnée. Donc, ils descendent sous l'eau en apnée et ils vont chercher leurs coquillages. Ils les remontent à la surface et ensuite, ils vont les casser. Alors, des fois, ils attendent marée basse. Mais ils ne sont pas du tout contre piquer une petite tête et puis aller chercher leur coquillage directement sous l'eau. Et ça, ça m'a valu une belle mésaventure au début, je vous raconterai tout à l'heure. Hop là, je suis allée trop vite. Et puis on parle souvent des singes, moi la première, pour l'utilisation d'outils, mais il faut savoir qu'il y a plein d'autres animaux qui utilisent des outils, on va voir plein d'exemples. Et en l'occurrence, pour casser, si on part un peu chez les oiseaux, notamment chez les vautours, là c'est le vautour percnoptère, il y en a par exemple en Égypte. Alors c'est un comportement peut-être un petit peu moins complexe, mais si je me trompe pas, les oiseaux ils ont pas beaucoup de mains, donc il fait aussi avec ce qu'il a. Là en l'occurrence, il a pris une pierre dans son bec, et il le lance contre l'œuf pour ouvrir l'œuf. Donc utiliser un outil pour casser, ça, c'est pas le propre des primates. Et vous allez voir au fur et à mesure de la conférence que toutes les idées reçues, je peux pas aborder toutes les idées reçues, mais on va essayer d'aborder plein d'idées reçues. En gros, les spécificités humaines telles qu'on vous les avait entendues, vous allez voir, elles vont tomber les unes après les autres, comme elles sont tombées quand j'ai commencé mes études. J'ai commencé mes études par l'anthropologie, par la paléoanthropologie. Puis petit à petit, je suis allée en éthologie, science du comportement, chez les animaux. Et puis la biologie de l'évolution. Et puis plus vous travaillez sur les animaux, plus vous vous rendez compte que toutes les spécificités animales, et humaines surtout, qu'on vous a apprises, elles dégringolent les unes après les autres. Et on va essayer d'en voir au fur et à mesure. Donc l'utilisation d'outils, évidemment, c'est pas le propre des humains, mais c'est certainement pas le propre des primates non plus. C'est pas une histoire de main et d'opposabilité du pouce.

large et en travers que c'était une spécificité humaine qui avait permis l'invention de l'outil. Chez les gorilles, et ce qui m'a plu dès le départ, en travaillant chez les grands singes, c'est que les gorilles ont un pouce court, et les orang-outans ont un pouce ultra court, les chimpanzés ont un pouce très court aussi, et en plus très fin. Donc ils n'ont pas les critères, et je vous passe la liste des autres critères morphologiques, mais en gros, il n'y en a pas un qui a les critères qu'on attribue à l'humain et à l'invention de l'outil. Donc ce qui m'a intéressé dans ce type d'expérience, je vous les montrerai pas toutes, hein, mais c'est ici, vous voyez, on a fabriqué un labyrinthe, on a mis au bout de ce labyrinthe des noix. Alors je vous dirai la vérité après, mais là, dans cette expérience-là, vous voyez des noix. On a fourni des outils potentiels aux animaux, en l'occurrence des branches. Des fois, il y avait encore les feuilles. Et l'idée, c'était de voir comment ils allaient se débrouiller pour ramener la noix. Et si vous regardez bien, il a déjà changé hein, de position plusieurs fois. Mais si vous regardez bien, dans sa main, hop, changement de position de l'outil dans la main. Et ça, le fait d'être capable... Bon, il va récupérer sa noix, hein, y a pas de problème. Hein, ils ont tous réussi. Hein. D'ailleurs, le record, c'est une femelle bonobo. Une femelle, je tiens à le préciser. le fait de repositionner un objet dans sa main, là ce que je fais, j'espère que je ne vais pas la faire tomber, parce qu'une fois que je l'ai fait tomber, j'étais bien ridicule. Le fait de pouvoir bouger un objet dans sa main sans s'aider de l'autre, c'est quelque chose qu'on nous rabâchait être une spécificité humaine et qui était donc liée à l'invention de l'outil. Pas du tout. Tous les primates que j'ai étudiés repositionnent sans problème à l'intérieur même de leurs mains, même quand on s'éloigne des grands singes. Donc ça, c'était super rigolo. Je vous disais, le record est attribué à une femelle bonobo, parce que ça, je l'ai fait bien sûr chez les grands singes, et je l'ai fait aussi chez les humains, autant qu'à faire. Donc chez les humains, les adultes, les enfants, etc. Enfin, etc. Non, il n'y en a pas, il n'y a pas 36. Là, en l'occurrence, la femelle bonobo qui a le record, vous comprenez vite pourquoi sur l'image, elle choisissait systématiquement des branches qui étaient courbes. Alors, elle effeuillait, hein, il y avait plein de feuilles dessus, elle effeuillait et elle sélectionnait systématiquement les branches courbes, ce qui fait que ça lui permettait d'avoir un meilleur bras de levier pour pouvoir ramener la noix le plus rapidement possible. Et ça, c'était une idée géniale. Il n'y a pas un humain qui l'a eu, voilà, en gros. Ensuite, pour se nourrir, là, je vous parlais de l'importance, soi-disant, du pouce, de l'opposabilité du pouce. Quel meilleur autre modèle que les oiseaux pour aller contrer ces théories-là? Il n'y a pas de main chez les oiseaux. Donc là, on n'en est plus dans l'opposabilité du pouce, dans la largeur du pouce, etc. Chez les oiseaux, il n'y a pas de main. Donc comment se débrouillent les oiseaux pour accéder à la nourriture en utilisant des outils? Alors, je vais vous montrer un exemple, enfin deux exemples. Un que je trouve absolument génial, parce qu'en plus, il y a un enchaînement de plusieurs tâches. L'idée de l'expérience, c'est pas moi hein, qui ai fait ça. Dans tout ce que je vous montre, il y a beaucoup de collègues, évidemment. Là, vous voyez, il y a une petite nourriture à récupérer. Le bec est trop court pour aller la récupérer. On est au bout de... Hop, on est là-bas, il faut que je monte des deux côtés. Vous voyez ici, il y a une petite nourriture à récupérer. Là, vous avez une corneille, c'est Betty. Bon, c'est encore une fille, mais les garçons sont intelligents aussi, hein, rassurez-vous, je vais les réhabiliter à un moment donné, vous verrez. Donc, il faut aller chercher des outils pour récupérer ce petit fruit. En l'occurrence, première étape, aller récupérer cette petite brindille. Et vous allez comprendre pourquoi elle commence par aller récupérer cette petite brindille, en premier. Alors, on parle d'utilisation d'outils, là, il n'y a pas d'utilisation d'outils, c'est juste de la coordination, mais là, la coordination entre le bec et la patte, elle est déjà très complexe à étudier. Il y a des fois des coordinations des membres qui sont plus difficiles à faire que de l'utilisation d'outils. Voilà, c'est un peu emmêler les pinceaux, mais après, elle démarre, voilà. Et donc là, elle descend avec sa première brindille. Elle jette un coup d'œil dans l'autre boîte. Elle va quand même essayer de voir si ça suffit pour amener la friandise. Ça ne suffit pas. Et donc là, ça fait sens, parce que dans l'autre boîte, il y a un outil qui est plus grand. Et donc, elle va aller chercher l'outil plus grand pour ensuite aller récupérer son fruit. Je vous montre cet exemple-là, parce que c'est un des premiers qui a été fait. Mais des exemples chez les corvidés, donc les corneilles, les freux, il y en a plein, plein, plein. Je peux vous dire qu'ils maîtrisent les formes, les couleurs, les tailles, les textures, les masses. Ils maîtrisent parfaitement les matériaux. Et ils savent très, très bien enchaîner plusieurs tâches à l'avance pour résoudre leurs problèmes. Là où il y a des primates qui n'y arriveraient pas. Donc, et ça ne veut pas dire que les corneilles sont plus intelligentes que certains primates. Ça veut juste dire que pour certaines tâches, vous avez des oiseaux qui font mieux, en l'occurrence chez les corvidés, que certains primates. Voilà. Encore une fois, tout est une question de comparaison des tâches. Et puis, un autre exemple que j'adore... Ah bah si, je ne vous ai quand même pas montré celui en bas à gauche. C'est un autre groupe qui travaille sur les corvidés. D'ailleurs, le chercheur qui dirigeait ces programmes-là s'appelait Beck. Je pense qu'il n'y a pas de... Du coup, c'est un des rares que je mémorise. Parce que... Donc là, vous voyez, en bas à gauche, vous avez un tube et vous avez un espèce de... Enfin, c'est un petit

0: panier avec une anse, là, ici, là. Vous voyez, un petit panier avec une anse. Et en fait, à la base, ce panier, il est au fond du tube. Et ce qui est proposé aux individus, c'est juste des petites tiges en aluminium qui sont rectilignes. Et en fait, ce que fait l'oiseau, c'est qu'il se fabrique un petit crochet. En pareil, il le coince, il fait ça avec sa patte et son bec, il coince avec la petite tige, il la coince sous le bec, sous la patte, pardon, et il fait un petit crochet avec le bec. Ce qui fait que ça lui permet d'avoir ici, vous voyez, une espèce de petite canne, hop, avec un petit crochet, et c'est comme ça qu'il remonte le panier pour récupérer la nourriture qui est dans le panier. Et un autre exemple que je vous montre, alors celui-là, je le trouve vraiment génial. En plus, ça va inspirer une... Enfin non, ça ne va pas inspirer. C'est que c'est probablement un comportement qui a été vu dans la nature il y a très longtemps, puisque c'est un comportement en milieu naturel qui a inspiré des fables d'Ésope, qui est un copain à La Fontaine, ce que je dis à mon fils. Ah, ben, ah oui, ce n'est pas en grand écran parce que la qualité n'est pas belle. En fait, vous voyez ce tube-là. Vous avez un tube, vous avez de l'eau au fond, et vous avez une petite graine qui flotte en surface. Le bec est trop court pour aller chercher cette graine, donc l'expérimentateur va proposer une solution potentielle. Parce qu'évidemment, il ne lui dit pas « utilise les cailloux pour aller chercher ». Donc, est proposé. Ça, c'est le premier essai. Hein. Le tout premier essai. Hein. On lui propose des cailloux. Premier comportement, il met les cailloux dans le tube. Ça a l'air tout con quand on le regarde, hein, mais moi, j'ai fait ça une fois sur un plateau télé. Il n'y en a pas un qui y a pensé. Parce qu'on pourrait se dire, bah, il y a les cailloux à côté du tube, bon, plouf, plouf, plouf. Ben non, il n'y en a pas un qui y a pensé. Ça ne veut pas dire qu'ils sont idiots, les pauvres. C'est juste que ce n'est pas si intuitif que ça. Il ne faut pas penser que c'est logique. Hein. Alors, ce qui est d'autant plus génial dans cette expérience, donc moi, je la connais, je ne sais pas si vous avez compté, mais de mémoire, il en met 9. Bon, si je me plante, si c'est 8, ce n'est pas grave. Mais il en met plusieurs. Qu'est-ce qui se passe? Parce qu'ils ont fait 10 essais. Qu'est-ce qui se passe au troisième essai? C'est là, en fait, où l'expérience, elle est vraiment géniale. Alors oui, elle recommence, mais en optimisant. C'est-à-dire qu'elle a compris qu'en mettant les cailloux les plus gros ou les plus lourds, l'eau remontait plus vite. Donc c'est-à-dire que sur une expérience, juste sur une expérience, vous pouvez comprendre comment l'individu va comprendre la tâche qu'il a à résoudre et comment il va améliorer sa réponse dans l'expérience. Et ça, c'est absolument génial, parce qu'on n'est pas tous capables de le faire. Donc ça, c'est vraiment très intéressant quand on travaille sur le comportement, c'est d'essayer de comprendre comment, au fur et à mesure des essais, un individu va être capable ou pas de s'améliorer. Là, en l'occurrence, quand vous êtes plusieurs et qu'il y a une seule graine à récupérer en milieu naturel, ça fait sens hein, de trouver la solution par rapport à l'autre, hein, parce que c'est directement lié à la survie. Et c'est ça, moi, qui m'intéresse dans ces comportements-là. C'est d'essayer de comprendre comment est-ce que l'amélioration d'un comportement, l'amélioration d'une tâche, va vous permettre ou pas de survivre dans votre milieu. Et ce genre de comportement, en milieu naturel, c'est quasiment impossible à tester. Donc c'est aussi l'intérêt de l'expérimentation animale, avec toutes les limites, évidemment, qu'on doit y accorder et toutes les discussions que je comprends très bien.
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0: Pour se nourrir, il y a aussi d'autres animaux, autres que les primates et les oiseaux, qui font des choses absolument magnifiques. Et là, s'il y a une autre idée reçue à combattre, c'est les reptiles et les amphibiens qui seraient des andouilles. Moi, quand j'ai commencé, on nous expliquait, dans les mammifères les plus intelligents, bien sûr, c'est les primates, avec les humains en haut. Après, il y a les grands singes, parce qu'ils sont proches de nous. Après, il y a les petits singes. Après, il y a les autres mammifères, qui sont aussi intelligents. Puis après, un peu plus loin, il y a les oiseaux. Puis un peu plus loin, il y a... Alors, les amphibiens, là, on commence vraiment à être un petit peu gogol, hein, un petit peu débile. On vous le dit, franchement, hein. Ils sont pas très intelligents. Les reptiles, les amphibiens, c'est pas très intelligent. Alors, les invertébrés, alors là, n'en parlons pas. Tout est génétique, tout est automatique. Voilà ce qu'on nous apprend. On apprend encore un petit peu comme ça, malheureusement. Et là, vous avez pourtant des comportements qui sont étudiés, qui sont démontrés en milieu naturel, notamment chez les crocodiles et les alligators. Moi, j'ai démarré un truc avec une collègue sur les serpents. Je peux vous dire qu'il y a tout à découvrir. Là, en l'occurrence, c'est en milieu naturel. Là, c'est les alligators en Floride, où vous voyez des individus qui se mettent des branches sur la tête, comme ça. Et ce n'est pas du tout aléatoire. Ce n'est pas pour se faire beau. Ils se mettent ça sur la tête, et puis... Ils descendent légèrement. J'ai enlevé les images parce que quand des fois il y avait des gamins, certains étaient choqués, donc j'ai enlevé. Parce que moi, rien ne me choque en fait, mais je sais que tout le monde n'est évidemment pas pareil. Donc en fait, ils descendent légèrement sous la surface de l'eau. Ce qui fait qu'en surface, ce que vous allez voir, c'est uniquement les branches. Et ça, c'est un appât, c'est une espèce de trompe-l'œil pour des oiseaux, ici les aigrettes, qui au moment de la nidification vont chercher ces branches-là pour fabriquer leur nid. Et ils savent très bien quel type de branche il faut se mettre sur la tête. Hein. Ils mettent pas des branches de manière aléatoire. Hein. Ils choisissent les végétaux qui sont utilisés par l'aigrette. En descendant sous la surface de l'eau, ça fait un appât, l'aigrette arrive pour prendre les branches, et je bim, voilà, elle se fait chasser. Donc c'est une utilisation d'outils, c'est pour appâter la proie qui ensuite va se faire capturer. Donc c'est hyper malin. Ce qui est hyper intéressant, je ne sais pas s'ils continuent, mais ce qui serait intéressant là, c'est de voir comment ce comportement se propage ou pas entre individus. Parce que, est-ce que c'est une vraie innovation ? Dans le sens où, des fois, vous allez un individu qui va avoir une idée géniale, et ce qui est intéressant après d'étudier, c'est est-ce que ça se propage ou pas ? Ça, c'est super intéressant. Des fois, ça se propage, des fois, ça ne se propage pas, et c'est hyper intéressant d'essayer de comprendre pourquoi. Et puis, une autre idée reçue, l'arme. Ah bah oui, l'arme, utiliser des outils pour tuer, ça, c'est typiquement humain, bien sûr. C'est une spécificité humaine. Sauf que si vous creusez un peu, bah non, celle-là, elle tombe aussi. Chez les chimpanzés, alors ce qui est très intéressant, c'est que ça semble très localisé. Là, c'est une population de chimpanzés au Sénégal. Donc, ce n'est pas tous les chimpanzés du Sénégal, c'est une population au Sénégal qui, en fait, se fabrique... Alors, je ne sais pas... Pardon, je vous ai mis le rouge dans le... le problème, c'est que le harpon, il est un peu bas. Excusez-moi. En fait, je vais le montrer de l'autre côté. Bah oui, c'est pas mieux, ça va tomber sur vous. C'est pas... En fait, vous savez que avant, je vais commencer par ça, avant d'aveugler tout le monde. Les chimpanzés, certaines populations sont omnivores, c'est-à-dire qu'ils vont avoir une part de consommation de protéines dans leur alimentation. Et souvent, c'est lié à la saisonnalité des fruits, c'est-à-dire et des végétaux qu'ils mangent. Sur des périodes qui est un peu moins riche en végétaux, où il y a des protéines dedans, ils vont compléter leur alimentation en allant manger des insectes, des termites, des fourmis, et éventuellement de la viande. Ce sont des animaux qui peuvent chasser d'autres petits primates. Voilà. Et en l'occurrence, ici, le petit primate, c'est le petit primate que vous voyez en gauche. En plus, en haut, c'est super mignon, ça s'appelle un galago, ce petit amour-là. Et en l'occurrence, le galago, donc si vous voyez le tronc qui est en bas, c'est un espèce de tronc qui est creux. Je vous le montre ici aussi. Un tronc qui est creux. Et les galagos, souvent, ils nichent dans ces troncs creux. Ils se mettent dedans pour se protéger. Sauf qu'il y a des chimpanzés qui ont eu la bonne idée de se fabriquer des lances. Vous voyez, ce bâton avec une pointe au bout, là. C'est eux qui se la sont fabriquée. Et je peux vous dire qu'en captivité, pour l'avoir vécu, ils savent très bien se la fabriquer aussi. Et là, en l'occurrence, ils vont harponner le galago pour le faire sortir de son tronc et ensuite le capturer et le manger. Donc cette fabrication d'armes pour aller chercher une proie, c'est évidemment pas une spécificité. Enfin, évidemment, c'est pas une spécificité humaine non plus. Après, pour se nourrir, il y a aussi des comportements qui ont été étudiés en laboratoire. Vous allez voir, au fur et à mesure, je vais passer systématiquement du laboratoire au milieu naturel parce que tout est très complémentaire, je trouve. Là, en l'occurrence, l'exemple que je vais vous montrer, on a parlé reptiles, on a parlé primates, on a parlé oiseaux, on n'a pas parlé invertébrés encore. Et vous allez voir, les exemples, ils vont venir. Et là, en l'occurrence, c'est une expérience qui a été faite chez des bourdons, que je trouve vraiment géniale. En gros, avant que je vous lance la vidéo, parce que ça va relativement vite, ils ont voulu voir, que des bourdons soient capables, ou comme les abeilles, de détecter des sources en sucre, c'est facile. Ils savent très très bien faire ça. Par contre, est-ce qu'ils sont capables d'utiliser un objet pour récupérer la source en sucre? Ça, on ne savait pas. Et est-ce qu'ils sont capables de transmettre l'information aux autres sur où est la source en sucre? Ça, a priori, on savait. Chez les abeilles, ça a été démontré. Mais dans une expérience, ça n'avait jamais été fait. Là, en l'occurrence, le sucre, il est au milieu. Et le bourdon tire la ficelle, tranquille. Pas de pouce opposable, hein. Il n'y a pas de main chez les bourdons. Par contre, il y a des bonnes petites pattes bien à droite. Il tire la ficelle, il récupère le sucre. Et pour le pote qui arrive derrière, il lui transmet la solution. Le sucre, il est au milieu. Alors, c'est des petites danses, etc. Et moi, ce que je trouve fascinant dans ces exemples-là, c'est que pourtant, ce sont des travaux qui sont hyper sérieux, publiés dans des très grosses revues internationales. Vous en avez toujours à la fin qui vont vous dire « Ouais, mais c'est automatique, c'est génétique, tout est programmé. » Non, tout n'est pas programmé. Parce qu'en fait, quand on multiplie les essais chez ces individus-là, vous allez voir que chaque individu va avoir sa propre technique pour tirer la ficelle, va avoir va trouver la solution en plus ou moins de temps. Donc chaque individu va être différent, va transmettre la solution plus ou moins facilement aussi. Donc il y a toute une variabilité entre les individus qui montre que non, tout n'est pas chimique, génétique, etc. Il faut arrêter cette tendance à dire bah, plus on est proche des humains, plus c'est intelligent, c'est préparé, c'est de la stratégie, etc., c'est anticipé. Et puis plus on s'éloigne, plus c'est automatique. Non, c'est plus compliqué que ça. Autre exemple, on va aller un petit peu chez les araignées qui sont mal aimées. Je vous suggérais de faire venir Christine Rollard. Pour tous ceux qui n'aiment pas les araignées, en une conférence, elle va vous les faire adorer. En plus, il y en a quasiment aucune qui est dangereuse, les pauvres. C'est vraiment un mauvais procès qu'on leur fait, mais bon, je comprends aussi. En l'occurrence, là, on part chez une araignée que les chercheurs qui les ont étudiées, ces araignées-là, l'ont appelée l'araignée mathématicienne. En fait, ce qui se passe, c'est qu'il faut imaginer cette araignée en plein désert. Ce que vous voyez au milieu, le rond noir, c'est l'entrée de son terrier. Et autour, vous avez des pierres. Là, en l'occurrence, c'est du quartz parce que c'est le matériau qu'elle préfère. Ce sont des pierres qu'elle a elle-même disposées autour de son terrier. Et pourquoi du quartz en majorité? Parce qu'en fait, il faut bien comprendre que cette araignée, elle tisse son fil de soie tout autour des pierres, comme ceci, tout autour des pierres, et elle prolonge le fil de soie à l'intérieur du terrier. Ce qui fait que quand vous avez une petite proie qui va arriver, qui va toucher le fil de soie, la vibration va se propager. Et les chercheurs qui ont travaillé là-dessus pensent qu'elle choisit du quartz parce que la vibration est d'autant plus amplifiée parce que c'est du quartz. Et ça, c'est super intéressant. Et évidemment, la vibration se transmet le long du fil de soie. C'est donc propagé à l'intérieur même du terrier, puisqu'elle a pris soin de prolonger le fil de soie jusqu'à l'intérieur de son terrier. Elle est alertée, elle monte et elle va capturer sa proie. Et ce qui est assez génial, c'est que là aussi, il y a une différence entre les individus. Toutes les araignées n'utilisent pas les mêmes types de formes de pierres, n'utilisent pas tout le quartz, etc. etc. Donc, ce n'est pas un truc, encore une fois, qui est forcément automatisé. Il y a une variabilité entre les individus. Il faut juste comprendre maintenant, quel est l'individu peut-être qui va être le plus efficace pour capturer les proies ou être alerté d'un petit prédateur aussi. Ça peut être une alerte de prédateur aussi. Et puis, je l'évoquais tout à l'heure, il y a aussi des manipulations d'objets qui sont complexes sans que ce soit de l'utilisation d'outils. Et ça aussi, c'est important parce que on a souvent tendance à penser que s'il y a utilisation de l'outil, c'est hyper intelligent, ce qui n'est pas faux, mais que du coup, s'il n'y a pas d'utilisation d'outils, c'est moins intelligent. Pas forcément. Je vous montre quelques exemples. D'abord, on va aller un petit peu dans l'eau. Vous allez voir que dans l'eau, on ne va pas y aller si souvent que ça parce que les animaux aquatiques sont beaucoup moins connus que les animaux terrestres. Et là, il y a tout un champ de recherche encore à explorer. On va aller un petit peu dans l'eau. On va aller chez les labridés. C'est un poisson. Le Napoléon, par exemple, c'est un labridé. Vous en avez peut-être entendu parler. Enfin, pas de Napoléon, hein, mais du poisson. Donc là, vous voyez, en fait, bon, le poisson, évidemment, pas de main. Donc pour manipuler des objets, c'est pas facile. Là, en l'occurrence, quand il a un coquillage à casser, lui, il le met dans sa bouche, il le coince dans sa bouche et il va aller chercher des rochers au fond de l'eau pour casser son coquillage. C'est-à-dire qu'il va faire ce que certains appellent du proto-usage d'outils. C'est-à-dire qu'il va prendre son coquillage et il va aller le taper sur un rocher. Et ce n'est pas anodin, parce que moi qui ai travaillé sur ces comportements-là chez les singes capucins, celui où au début vous vous souvenez qu'ils utilisaient une pierre pour casser sa noix, bah chez les singes capucins, par exemple, il y a tout un apprentissage qui se passe dès le plus jeune âge pour sélectionner les meilleurs substrats qui vont optimiser l'ouverture de la noix, en l'occurrence chez les capucins. On peut tout à fait imaginer que chez les poissons labridés, c'est le cas aussi. C'est-à-dire qu'en gros, bah, quand ils sont tout petits, je caricature même pas, quand ils sont tout petits, les singes capucins, ils vont prendre la noix, ils vont taper sur des feuilles ou sur des branches qui sont toutes élastiques, donc ça risque pas d'ouvrir la noix. Et puis petit à petit, en grandissant, ils vont savoir qu'en sélectionnant une pierre, un rocher, du béton, bah, ça va être plus facile à ouvrir. Donc ça, ils l'apprennent au fur et à mesure. On peut tout à fait imaginer que c'est le cas chez les poissons. La seule chose, c'est que pour étudier les labridés, c'est plus difficile encore que d'étudier les singes capucins. Mais voilà un comportement où il n'y a pas d'utilisation d'outils, mais probablement que l'apprentissage est complexe. Ensuite, je ne résiste pas à vous montrer ça, parce que moi qui ai beaucoup travaillé sur les orangs-outans, ils sont toujours hors normes. Voilà comment on joue avec un orang-outan. Pourtant, il a des mains. Hein. Mais regardez la dextérité. Regardez ça. C'est magnifique. Hein. Alors, eux, Le test du labyrinthe où on voulait regarder la manipulation dans la main, le choix de l'outil. Alors eux, ils nous ont même fait le test du labyrinthe avec un poireau, avec le pied, avec la main, avec la bouche, avec la langue. Tout y passe. Ils sont hyper, hyper polyvalents. C'est aussi parce qu'ils sont, c'est les plus arboricoles des grands singes. Donc ils ont une dextérité phénoménale, tant pour se déplacer que pour manipuler. Et puis un autre exemple. Ça, c'est des ouvertures de boîtes que j'ai testées chez plein d'animaux en parc zoologique. Ça les occupe, ils sont très contents. Et là, en l'occurrence, on est chez des perroquets. Donc là, c'est un rat-hyacinthe. Il y a une noix à l'intérieur. Et là, regardez la coordination entre la patte, le bec et la langue. Parce que la langue, c'est vraiment un doigt hein, pour les perroquets. Ils ont une langue qui est relativement qui est souple, mais qui est solide à la fois, bourrée de capteurs sensoriels. Et là, en l'occurrence, pour ouvrir sa boîte, il a utilisé son bec, sa langue et sa patte. En termes de coordination, c'est super compliqué. Super compliqué. Et au fur et à mesure des essais, bah, il l'ouvrait de plus en plus rapidement. Donc ce type d'expérience est très intéressante à faire en parc zoologique quand vous voulez comparer les espèces entre elles. J'ai fait ça chez des oiseaux, chez des carnivores, chez des rongeurs. Voilà, on s'est bien amusé. C'est super intéressant d'essayer de comprendre comment est-ce que chaque individu va trouver une solution. Et des fois, elle est évidemment différente selon les individus et c'est super intéressant. Mais là, en termes de coordination, par exemple, c'est plus compliqué d'ouvrir une boîte que de prendre une branche et de l'enfoncer dans un trou pour sortir du miel, par exemple. Hein ? Alors qu'on aurait tendance à dire « Ah bah, c'est une utilisation d'outils, c'est forcément plus compliqué. » Non ! Non, c'est pas forcément plus compliqué.
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0: Alors là, on a parlé beaucoup de comportements, d'utilisation d'outils et de manipulation pour se nourrir, mais il y a aussi d'autres comportements qui sont hyper importants pour plein d'animaux. En l'occurrence, l'hygiène et la santé. Je vous montre, on va commencer par les primates, parce qu'encore une fois, c'est ceux que je connaissais le mieux au départ, en tout cas, où on a des champions pour d'utilisation de brindilles, même de cheveux ou de poils en guise de fil dentaire, hein, pour se laver les dents, les oreilles. Et ça peut être auto-centré, mais ça peut être pour nettoyer les autres aussi. Donc ça peut être aussi du nettoyage altruiste. Vous avez des cas d'utilisation d'outils aussi chez d'autres mammifères, comme par exemple chez les ours. Alors c'est un peu plus anecdotique, il y a pas pléthore d'exemples, mais il faut savoir que ça existe. Vous allez avoir des ours qui peuvent tout à fait se prendre des pierres pour s'enlever des parasites ou se nettoyer des plaies. Et puis chez les éléphants, là pour le coup je les connais bien, enfin là en l'occurrence c'est les éléphants d'Asie, je les connais un petit peu moins, où vous allez avoir des utilisations d'outils, les images parlent d'elles-mêmes, pour se nettoyer les orteils. Donc vous voyez comment un animal, c'est ce que je trouve absolument fascinant chez les éléphants, je crois qu'on en reparle tout à l'heure, comment un animal extrêmement puissant peut être aussi délicat à la fois. C'est toute l'énigme de cette trompe qui est puissante et précise à la fois, mais je crois qu'on en reparle tout à l'heure. Et puis, un éléphant, ça se gratte, comme les ours, hein, mais un éléphant, ça se gratte, et si vous êtes au mauvais endroit, au mauvais moment, vous pouvez servir d'outil. Et même quand c'est une Volkswagen, c'est allemand, c'est costaud, je pense que dedans, ils ont dû vivre un grand moment de solitude. Ça, c'est... Parce que là, pour le coup, c'est de l'éléphant d'Afrique. Je les connais un peu. Je peux vous dire qu'ils ne devaient pas en mener très large. Hein, parce que s'il y a un animal qui est dangereux, c'est bien l'éléphant de savane d'Afrique. Donc, ce qui me plaît beaucoup dans cet exemple-là, c'est l'aspect opportunisme. Ça aussi, c'est quelque chose qu'on nous rabâche en long, en large et en travers. C'est que l'intelligence ne peut être que complexe et que... S'il y a plusieurs étapes, s'il y a un enchaînement de plusieurs tâches, pas forcément. L'intelligence opportuniste, elle est aussi fondamentale parce que, alors là, en l'occurrence, elle est aussi intéressante parce qu'elle peut conduire à de la survie. Là, en l'occurrence, je suis pas sûre que se gratter, quoique des fois, quand ça nous gratte, c'est de la survie, hein, de gratte-moi le dos, gratte-moi le dos. Des fois, ça peut être de la survie aussi. Là, en l'occurrence, je suis pas sûre que ça ait sauvé la vie à cet éléphant, mais voilà, il avait besoin de se gratter. Tiens, il y a une Volkswagen, enfin, lui, il a pas vu la Volkswagen, hein. Il s'est dit, tiens, il y a une voiture qui passe, très bien, je vais me gratter avec. L'intelligence opportuniste, je trouve qu'on l'oublie beaucoup en science. Et je vais vous dire pourquoi. C'est parce que ça fait maintenant un paquet d'années qu'on est contraint à juste titre, hein, par les statistiques. Et donc, pour faire des statistiques, il faut beaucoup d'individus, il faut beaucoup de répétitions, etc., etc. Et le problème, c'est qu'on est passé à côté de plein de comportements opportunistes. Heureusement, on a encore les congrès pour en parler, mais je trouve ça un petit peu réducteur. Pour l'hygiène et la santé, je veux vous parler rapidement d'automédication. Je parle rapidement parce qu'on pourrait faire une semaine rien que sur l'automédication dans le monde animal. Et là, ça va des fourmis aux chimpanzés en passant par les éléphants et les oiseaux. Quelques exemples, la fourmi des bois qui utilise des résines antimicrobiennes qu'elles vont aller chercher et mettre dans leur nid pour justement se prémunir de certaines bactéries. Chez les perroquets aussi, il y a plein d'utilisations différentes d'argile qui vont consommer pour neutraliser des substances nocives qui peuvent être présentes dans les végétaux qu'ils vont manger. Et puis chez les chimpanzés, ça je vous en parle un petit peu parce que c'est un projet qu'on a coordonné avec Sabrina Krief, qui est une grande spécialiste des chimpanzés d'Ouganda, où en fait, maintenant ça fait bien 5 ans qu'on a démarré ça, où en fait en discutant un jour elle me dit c'est rigolo, j'ai l'impression que là où ils dorment il y a moins de moustiques. Je lui dis oui, non seulement c'est rigolo, mais je pourrais en faire un projet parce que en général quand tu observes quelque chose chez les chimpanzés, c'est jamais une coïncidence. Il y a quelque chose derrière. Et donc là où ils dorment, il y a moins de moustiques. Et le projet, il est né comme ça à l'époque. On se dit peut-être qu'ils choisissent des arbres. Parce que j'aurais peut-être dû commencer par là. C'est que les chimpanzés, ils se font un nid tous les soirs. On le sait pas toujours, mais les grands singes se fabriquent un nid tous les soirs pour dormir. Les gorilles, les chimpanzés, les orang-outans. Et chacun a son nid. Chacun dans son nid. Et les nids, ils peuvent être à 5 mètres de haut, mais ils peuvent être aussi à 35, 40, 50 mètres de haut. Donc il faut que ce soit solide, parce que tomber en pleine nuit de 40 mètres de haut, ça ne doit pas être très agréable. Et il faut aussi que ce soit confortable. Et donc quand on a discuté de ces histoires de moustiques, je lui ai dit, mais c'est rigolo, parce que peut-être que les arbres qu'ils choisissent pour dormir, peut-être qu'ils ont des feuilles aux vertus répulsives contre les moustiques, mais il faut aussi que les branches qu'ils vont utiliser pour fabriquer le nid, ce soit entre guillemets souple et solide à la fois. Il faut que ce soit confortable et en même temps solide. Donc probablement que les arbres qu'ils choisissent, ce ne sont pas des choix aléatoires. Le projet, il est né comme ça. Un jour en conférence, je rencontre c'est toutes les vertus de la bio-inspiration, on en parle un peu ce midi. Un jour en conférence, de manière complètement... c'était un coup de bol. Je rencontre le PDG de l'OVA, les cosmétiques... C'était le petit Olivier avant, je ne sais pas si vous connaissez. Enfin bon, le PDG était là, il vient de discuter, il me dit « Ouais, si vous aviez un projet à financer, ce serait lequel ?» Je lui dis « Bon, moi, les chimpanzés, c'est trop bien. »« Ouais, très bien, je vous le finance. »« Oui, bien sûr, bonne journée, monsieur, au revoir. » Je rentre chez moi, enfin, je ne savais même pas avec qui j'avais discuté. Et en fait, le projet est parti comme ça, il a été financé comme ça. Aujourd'hui, on a la réponse, ils ne font pas du tout un choix aléatoire. Ils choisissent exactement les arbres qui ont effectivement dont les feuilles ont des vertus anti-moustiques, répulsives contre les moustiques. Ça, on a travaillé 5 ans là-dessus avec des moustiques pour tester, on s'est bien amusé. Camille, qui a fait sa thèse là-dessus, elle s'est bien amusée aussi. Donc voilà, et ça, c'est du vrai gagnant-gagnant dans la bio-inspiration, c'est ce que je trouve vraiment... C'est-à-dire qu'on s'inspire des comportements ou des performances des animaux pour améliorer notre vie quotidienne. En l'occurrence, l'entreprise là, va probablement, je l'espère, parce qu'au niveau administratif, qu'est-ce que c'est compliqué, créer un répulsif naturel contre les moustiques. Mais en retour, nous, beaucoup d'argent a été donné pour la protection des chimpanzés et des populations locales, parce que vous ne pouvez pas protéger les chimpanzés sans protéger les petits Ougandais sur place, hein, les enfants Ougandais, etc. Bon bref, je vous la fais courte parce que c'est très compliqué. Mais en gros, ça, c'est ce que vraiment je trouve intéressant. Et d'ailleurs, pour moi, ça n'a de sens que si c'est du gagnant-gagnant. Dans la bio-inspiration, c'est ça. C'est-à-dire qu'on s'inspire des animaux pour nous améliorer, nous. Mais il faut qu'en retour, ça aide aussi les animaux. Sinon, c'est du business. C'est pas de la bio-inspiration pour moi. Alors, on continue. Pour se protéger... Ça va, l'heure? Ah, mais j'ai l'heure à New York, là. Chez vous aussi. Et il est déjà 14h48, c'est pas grave. On a fait un peu d'hygiène et de sécurité sans transition. Avant, j'en avais, je les ai plus, mais c'est pas grave. C'est important de se protéger aussi dans le monde animal parce qu'en l'occurrence, si vous vous faites bouffer par un prédateur, là, votre vie, elle est terminée. Donc, il faut être capable de se protéger. Et la protection dans le monde animal, c'est facile à observer. Moi, j'ai vécu ça dès que j'ai commencé, toute jeune. Vous arrivez dans un parc zoologique, en milieu naturel, c'est pareil. Hein. Vous prenez des branches qui tombent d'en haut. En parc zoologique, vous prenez des crottes, des pierres, etc., etc. J'en passe, je crois que j'ai à peu près tout reçu. Et là, je vous présente, Santiano. Santiano, c'est un mâle chimpanzé qui est connu en Suède. Alors, un peu moins maintenant, parce qu'à force, ils arrivent à trouver des solutions pour lutter contre ces agressions. Mais en gros, Santiano, tous les jours, il accueillait les visiteurs. Attends, je ne l'ai pas mis après. Si, c'est ça. Vous voyez en bas à gauche, le petit tas de pierres, en bas à gauche. Il faisait ses petites réserves de crottes, de branches, de pierres. Et tous les jours, il accueillait les visiteurs en leur balançant des branches, des pierres, des crottes. Alors, la puissance d'un chimpanzé, il vous tue en 5 minutes, hein, juste avec ses mains. Hein, c'est juste pour vous résumer la puissance des chimpanzés. Je peux vous dire que pour avoir pris quelques crottes de chimpanzés, c'est violent. Alors les pierres, c'est quand même très gênant parce qu'il peut, il pouvait vraiment tuer une personne. Donc ce que les soigneurs faisaient tous les matins avant l'ouverture du parc, ils allaient sur l'îlot, ils allaient vérifier qu'il n'y avait pas de pierres de planquer quelque part et tout. Et en fait, ce qu'il a commencé à faire, et c'est l'image que vous avez juste au-dessus des pierres, il a commencé à cacher ces pierres. Il les a cachées dans les rochers, sous les branches. Là, il les a cachées sous de la paille. Il prenait la paille, il planquait ses pierres. Donc, ça les a occupés un moment, hein, les soigneurs. Ils n'étaient pas à l'abri qu'ils trouvent d'autres solutions. Et puis, pour se protéger... Ah ouais, ça, c'est génial aussi. En Hollande, ils ont essayé d'utiliser... vous allez voir pourquoi. D'utiliser des drones pour observer le comportement de leurs chimpanzés. Alors ça, c'est une utilisation d'outils pour se protéger, où en plus, il y a une anticipation de la trajectoire, c'est pas si simple. Et c'est un one-shot, hein, c'est le premier essai. Hein. C'est la première fois que le drone passait, bim. Bon, après, je l'ai raccourci un petit peu parce qu'il a passé beaucoup de temps à l'observer. Regardez, vous voyez, il est descendu, il est allé renifler, qu'est-ce que c'est que ce truc-là. C'est vraiment... En gros, c'est... D'ailleurs, c'est aussi pour ça que je suis encore un peu optimiste... pour les animaux au milieu naturel, c'est qu'ils sont quand même pleins de ressources et il n'y a pas à chaque fois que vous travaillez avec eux, vous êtes surpris. Donc bon, c'est mon petit côté optimiste encore. Pour se protéger, vous voyez, là on parle des chimpanzés, mais pour se protéger, on peut aller aussi chez les fourmis. Chez les fourmis tisserandes, il y a une vraie coopération, avec des guillemets. Mais en tout cas, vous allez avoir des fourmis qui vont avoir le rôle de tractrices, c'est-à-dire qu'elles vont rassembler les bords de la feuille. Et une fois qu'elles les ont rassemblées, vous allez avoir d'autres fourmis qui n'ont pas le même rôle, on les appelle les fileuses, qui, elles, vont prendre leurs propres larves dans les mandibules. Ce que vous voyez en blanc, là, ce que vous voyez en blanc, c'est leurs larves, qui, elles, tissent une soie. Et cette soie, elle est collante. Et elles vont faire des allers-retours comme ça, des allers-retours entre les bords de la feuille, et ça va coller les bords de la feuille. Et à la fin, ça donne un nid qui est absolument magnifique. Mais en plus d'être magnifique, ça, je pense qu'elle s'en fiche un peu. Mais c'est surtout un nid qui est extrêmement solide pour pouvoir protéger les larves. Donc ça, c'est une espèce de coopération avec différentes tâches au sein d'une population de fourmis. Et puis, pour se protéger, on va aller un petit peu dans l'eau. Voilà le pom-pom crabe. Vous allez comprendre pourquoi. Vous comprenez vite pourquoi il s'appelle le pom-pom crabe. En fait... Ce qu'il a dans les pattes, ce sont des anémones. Il a une anémone par patte. Et s'il secoue les anémones, c'est parce que ces anémones sont urticantes. Elles expectorent... Enfin, non, c'est pas une expectoration, mais... En gros, elles libèrent des molécules qui sont urticantes. Et le pom-pom crabe fait ça quand il y a un prédateur qui s'approche. Ça peut être un poisson, un prédateur, etc. Il les secoue comme ça, de manière rythmique, pour faire fuir le prédateur. Ce qui est génial, enfin, faut que je fasse attention à l'heure, mais ce qui est génial dans cet exemple-là, c'est que comme les anémones, elles ont une reproduction asexuée, s'il perd une anémone ou s'il s'en fait piquer une par un crabe, parce qu'il se bagarre entre crabes pour récupérer des anémones, mais s'il lui en reste une, il peut la couper en deux et se la remettre juste. Il se la coupe en deux, il s'en remet une dans chaque patte et ça fonctionne très bien. La reproduction asexuée, c'est absolument génial. Enfin, je ne suis pas sûre que ça plaise tant que ça à l'anémone, mais enfin, en attendant, elle survit. Donc, si on reste dans l'eau, et que là, on va, alors là, on sort d'un invertébré arthropode, on part chez un mammifère, et mammifère très évolué, comme on vous l'apprend en biologie de l'évolution, chez les dauphins, qui sont loin d'être aussi gentils qu'on le dit à la télé, mais ce n'est pas grave. Ils sont en tout cas très intéressants. Ce que vous voyez au bout du nez, là, ici, c'est une éponge. Alors, ce n'est pas une éponge, ce n'est pas l'éponge de votre évier, c'est une éponge animale. C'est un animal, ce sont des animaux qui s'accrochent aux rochers, les éponges, et les mâles dauphins, c'est en ça que c'est extrêmement intéressant, les mâles dauphins vont détacher ces éponges animales des rochers et ils se les mettent sur le bec, sur le nez, pour quand ils vont fourrager, quand ils vont chercher de la nourriture au fond de l'eau, pour ne pas s'abîmer le nez, en fait. Ils utilisent ces éponges pour se protéger le nez quand ils fouillent sur le sable pour ne pas se faire mal. Et ce qui est génial dans ce comportement-là, c'est que d'abord, c'est un comportement qui s'est propagé. Avant, on en voyait très peu, maintenant, on en voit beaucoup. Donc, c'est un comportement qui s'est propagé et qui, en plus, a été sorti de sa première fonction. C'est-à-dire que la première fonction, c'était pour se protéger. La deuxième, c'est que maintenant, vous avez des mâles dauphins qui offrent des éponges à des femelles. Donc, c'est devenu un... Ah, trop la classe, même pof, une éponge. Ils sont très distingués, les mâles dauphins. Donc, vous avez des mâles qui utilisent ces éponges-là maintenant en guise d'offrande pour essayer de séduire des femelles. Donc ça, c'est très intéressant. Vous avez parfois des comportements comme ça qui sont sortis de leur première fonction. Et puis dans la protection, on repart chez un invertébré, j'aurais dû les mettre dans l'autre sens, mais c'est pas grave. Là, on va aller chez les poulpes, je vais vous la remettre, ça va aller très vite. Il y a plein de poulpes qui utilisent de la protection de coquillages pour se protéger des prédateurs. Là, en l'occurrence, vous voyez, il s'est emmitouflé dans plein de coquillages. C'est un requin pyjama qui débarque. Et le temps qu'ils comprennent qu'il y avait un poulpe de cachet, le poulpe s'en va. Ça ne marche pas toujours. Hein. Bon, je vous montre quand ça fonctionne, mais il y a beaucoup de poulpes comme ça qui se cachent dans des coquillages. Et puis, il y en a une qui est absolument géniale, qu'on a appelée la pieuvre noix de coco. Vous allez vite comprendre pourquoi. C'est deux demi-noix de coco qu'elle a emboîtées l'une dans l'autre. Vous voyez, et quand elle s'arrête, hop, elle se cache dedans. Ce qui est absolument... Alors, je vais vous laisser regarder comment elle repart, parce que ça, au niveau... Moi qui fais beaucoup de biomécanique pour comprendre les mécanismes, je ne vous dis pas, c'est fascinant. Quand elle repart, vous allez voir, elle va réemboîter ces deux demi-noix de coco. Elle va bloquer, avec la base de ses tentacules, elle va la bloquer pour pas qu'elle bouge. Et avec l'extrémité de ses tentacules, hop, transport. Alors ça aussi, début des études en anthropologie, paléanthropologie, sociologie, etc. Le transport de l'outil, c'est humain. Oui, oui. Mais là, si vous êtes chez les céphalopodes, il faut quand même savoir que les ancêtres des céphalopodes, aux dernières nouvelles, c'est plus de 500 millions d'années. On est bien, bien, bien, bien avant l'arrivée de l'espèce humaine. Hein. Donc après, on ne sait pas si les premiers céphalopodes faisaient ça. Évidemment, on ne le saura jamais. Hein. Mais c'est tout à fait une possibilité. Ce qui est aussi génial dans ce comportement, c'est qu'à la base... C'est comme pour les dauphins. A priori, il y en avait très peu qui utilisaient. Et apparemment, ça s'est beaucoup propagé. Avant, on pensait que les poulpes et les pieuvres étaient des animaux solitaires. Plus ça va, plus on pense le contraire. En tout cas, pour certaines espèces, parce qu'il y a plein d'espèces différentes. Hein, ils ont même appelé ça octopoulis, je crois. Ils avaient fait un jeu de mots. La cité poulpe, où tu retrouves des zones où tu as l'endroit pour se nourrir, l'endroit où il y a les déchets. Enfin, c'est vachement compartimenté. C'est super intéressant. Voilà notre crabe. Ça, c'est un exemple qui est très important, qui rentre aussi dans la protection et qui me permet aussi de lutter contre une autre idée reçue qui est extrêmement importante. C'est le lien entre intelligence et complexité. C'est très anecdotique, mais très important. Le contexte est le suivant. Comme vous le voyez, vous avez une lionne qui poursuit un babouin. Le premier comportement de défense du babouin, il est assez logique. Les primates sont quasiment tous arboricoles. Il grimpe. La lionne, ce n'est pas une panthère, mais mine de rien, elle grimpe un peu, hein, mais elle ne va pas aller jusqu'en haut. Donc, premier comportement de défense, je me réfugie dans mon habitat, je grimpe. La lionne ne monte pas, très bien. Sauf que la lionne, elle ne s'en va pas. Deuxième solution. Je la connais bien, je m'en suis pris un paquet sur la tronche. Vous allez voir. Boum. Vous avez vu ? Deuxième solution, je vous la remets pour ceux qui n'ont pas vu, regardez bien. Elle va détacher des branches. Et elle va les balancer. Ça, honnêtement, il y a plein de primates qui le font. Mais la lionne, elle s'en fiche. Ça la perturbe pas plus que ça. Elle n'est pas contente, mais elle reste quand même. Troisième solution. Voilà. Vu les réactions, vous avez vu. Je vais quand même le remettre. J'aime bien. Elle lui fait pipi dessus. Ça aussi, je connais bien, j'ai vécu beaucoup de choses comme ça avec les primates. Ça, c'est un exemple, c'est très anecdotique, mais je trouve ça génial pour expliquer un truc qui est très important. Vous me voyez venir. Premier comportement, je vais dans mon habitat, c'est relativement simple. Je vis dans les arbres, je grimpe, je me réfugie chez moi. C'est en hauteur, la lionne, ok, mais elle reste. Et là, je vais utiliser des branches comme un outil, comme une arme. Et nous, dans notre tête d'humain, qu'est-ce qu'on se dit ? « Waouh, une arme, c'est hyper humain, c'est hyper intelligent, elle a décroché des branches, elle s'en sert comme projectile. » On se dit « c'est complexe ». Et c'est vrai que c'est assez complexe. Il faut penser de détacher une branche et de l'utiliser comme un outil, comme un projectile. Bah ouais, sauf que ça ne marche pas. Par contre, faire pipi, un truc qu'ils font 10 fois par... Enfin, 10, c'est moi plutôt, eux, c'est peut-être plus 5, mais... un truc qu'ils font je ne sais combien de fois par jour... Est relativement simple, hein. Il n'y a pas besoin d'avoir fait polytechnique pour savoir faire pipi, on est d'accord. Hein, au niveau cognitif, ce n'est pas très compliqué de faire pipi. Bah ouais, sauf que là, elle l'utilise à bon escient, et c'est ça qui a fonctionné. C'est ça qui fait fuir la lionne. Et ça, c'est extrêmement important. Parce que dans notre tête d'humain, et on l'utilise en permanence, y compris en biologie de l'évolution, malheureusement, on a toujours l'impression, et alors en psycho et en sciences cognitives, et en éthologie, je me bagarre, hein, on a toujours l'impression que ce qui est le plus intelligent, c'est le plus complexe. Eh ben non, pas pour eux, parce que nous, on a perdu le matin. Enfin, on a encore cette chance-là dans notre pays de se dire le matin, je me lève pas en me disant l'objectif aujourd'hui, c'est de survivre. Je me dis pas ça en me levant le matin. Sauf que là, oui, en milieu naturel, même s'ils se le disent pas forcément en se levant, hein, mais leur objectif, c'est de survivre. Et pour survivre, faut trouver le comportement qui est adéquat. C'est pas forcément le plus complexe. Et c'est pour ça que j'adore cet exemple. C'est parce que faire pipi, c'est simple comme bonjour. Bah oui, mais ça là, lui, en l'occurrence, ça lui a peut-être sauvé la vie. Et c'est moins compliqué sur le plan cognitif, sur le plan intellectuel, c'est moins compliqué que de dire je vais enlever une branche, je vais m'en servir comme d'un projectile, comme d'une arme. Et ça, c'est hyper important. Et moi qui ai eu un gamin tard, qui a 9 ans, je peux vous dire que dans les sciences d'éducation, c'est dur. Hein. Plus c'est compliqué, plus vous allez être intelligent, plus ils vont être instruits, plus ils vont être malins. Non ! Faut trouver ce qui est adapté. Et c'est en ça que travailler sur l'adaptation, ça a des applications dans plein des domaines. Je vais vous en montrer un qui a tout compris à l'adaptation. Là, on sort du milieu naturel, on va dans un zoo en Australie, on va chez les ratels. Comment ils s'appelaient ? J'ai un trou. La ratelle, en tout cas, c'est un carnivore, c'est la famille des blaireaux, pour faire simple. Et lui, alors lui, c'est le roi de l'évasion. Il trouve en permanence la solution pour s'évader de son enclos. Vous oubliez une pelle, il s'en sert. Au début, son enclos, il était hyper enrichi. Il y avait plein de troncs d'arbres. Et puis, petit à petit, ils ont tout enlevé. À la fin, il n'y avait plus rien, le pauvre. Ils lui ont même mis un grillage avec un loquet. Avec un verrou, pardon. Il a utilisé un petit câble en alu qu'il avait enlevé pour ouvrir le verrou. Une fois, et alors d'ailleurs, le directeur du zoo, je m'étends un peu, c'est pas grave, le directeur du zoo qui vit dans le parc, enfin, en périphérie du parc, un jour s'est retrouvé avec lui, j'ai oublié son nom, c'est pas possible, il s'est retrouvé avec lui dans sa maison, c'est-à-dire qu'il avait crocheté le loquet la nuit, il avait ouvert la porte de la maison, il s'est retrouvé dans la maison. Après, il n'était pas du tout agressif, hein, parce que ça pourrait, mais cet exemple-là me plaît beaucoup parce que à la base, il était dans un groupe. Ils étaient plusieurs ratels, R-A-T-E-L, un ratel si vous voulez aller revoir après. Il n'y a que lui qui faisait ça. Et ça m'amène à autre chose qui est très important. C'est que quand on travaille sur les comportements, mais surtout hein, la physiologie, la performance, etc., il faut travailler à l'échelle de l'individu. Vous pouvez avoir un individu qui a des idées géniales dans un domaine, géniales dans le sens ça va résoudre son problème, et puis les autres qui ne vont jamais trouver la solution. Et c'est en ça que j'aime bien mettre intelligence au pluriel. C'est-à-dire que pour un même groupe, là, ils étaient 6, il n'y en a qu'un qui a trouvé les solutions pour s'évader, pas les autres. Mais peut-être que lui, dont j'ai oublié le nom, c'est une catastrophe, peut-être que lui, il est très fort pour l'évasion, mais il est peut-être nul dans un autre domaine. Et c'est ça qui est extrêmement important. C'est à chaque fois, il faut vraiment étudier l'individu.
1: Vous venez d'entendre le premier volet d'une conférence donnée le 15 janvier 2024 pour Regards croisés par Emmanuel Puydebas, et qui a pour thème l'intelligence animale, cervelle d'oiseau et mémoire d'éléphant. D'après le titre de son livre, préfacé par Yves Coppens, et paru en 2020 en livre de poche aux éditions Odile Jacob. Emmanuel Puydebas est chercheuse au CNRS et au Muséum d'histoire naturelle. Biologiste interdisciplinaire, ses travaux au laboratoire Mécanismes adaptatifs et évolution porte sur l'évolution des comportements, notamment sur les capacités de manipulation et d'utilisation d'outils. 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Je vous remercie de votre fidélité et je vous dis à très vite pour un nouveau rendez-vous sur votre radio chrétienne.

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2: Cette semaine, par ma fenêtre, j'ai vu arriver une armée nouvelle qui va transformer progressivement de nombreux secteurs de l'économie, mais aussi de notre vie quotidienne. Il s'agit des robots. Oui, ils arrivent et ils arrivent en masse.
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2: Certes, ils étaient déjà présents depuis plusieurs décennies dans certaines industries. Je pense notamment aux chaînes de montage automobile. À l'échelle mondiale, plus de 4,5 millions de robots industriels sont actuellement en activité. Mais le déploiement des robots ne va pas s'arrêter là. Ainsi, par exemple, dans le transport, des robots taxis dotés du niveau 5 de conduite autonome sont déjà en activité commerciale dans certaines grandes villes des États-Unis et de Chine. Ils arrivent cette année dans les rues de Londres. Ils fonctionnent sans conducteur et sans intervention humaine. Mais il y a dans ce domaine encore mieux que le robot taxi, des sortes de petits hélicoptères sans pilote qui vont vous mener à l'endroit indiqué et vous déposer en ayant évité, bien sûr, les bouchons. À la place de ces bras articulés apparaissent maintenant des robots que l'on appelle humanoïdes, car ils ressemblent à des humains. Des entreprises comme Meta, Tesla ou Nvidia investissent aujourd'hui massivement dans ce domaine avec l'ambition de créer des assistants capables de porter les courses, de coucher les enfants, de mettre la table ou de ranger la vaisselle dans le lave-vaisselle. Tout cela, bien sûr, engendre beaucoup d'interrogations, notamment dans le monde du travail. Sur le plan économique, quelles vont être les conséquences de l'arrivée des robots? Va-t-elle créer plus d'emplois qu'elle n'en détruira? Va-t-elle compenser les pertes de main-d'œuvre dues au vieillissement démographique? Va-t-elle créer un monde nouveau où l'homme n'aura plus besoin de travailler, en tout cas pourra se permettre de travailler beaucoup moins, les robots travaillant pour lui et lui assurant des revenus? Toutes ces questions, nous allons tenter de les aborder cette semaine dans notre émission. Au mois de janvier 2026, au CES de Las Vegas, entendez le Consumer Electronics Show, les robots ont pris le pouvoir. Ils ont investi le salon de l'électronique comme rarement. Il y avait partout des robots pour tous les usages, des robots humanoïdes qui ressemblent donc à des humains, des robots top modèles, des robots serveurs dans les cafés, des robots domestiques qui font toutes les tâches ménagères, des robots chiens. Nous voyons que les constructeurs s'adaptent très vite et vont proposer des robots pour tous les usages de la vie quotidienne. Un des responsables de l'entreprise Nvidia, qui est en pointe dans ce domaine, a déclaré « Nous avons construit des robots au fil des ans, mais pas à très grande échelle. Parce que, jusqu'ici, ils étaient stupides. Mais voilà que l'arrivée de la technologie d'intelligence artificielle dite des Transformers, en 2018, a permis l'essor d'un nouveau type de robot. Sur ces nouveaux modèles, l'utilisateur peut parler au robot et celui-ci comprend les commandes. Jusque-là, nous pensions, en tout cas personnellement, moi je le pensais, que l'IA n'inventait rien, que les robots non plus, et que l'un et l'autre n'étaient capables que de redonner, effectivement d'une manière beaucoup plus rapide qu'un humain, de redonner les éléments qui avaient été mis à son service. Eh bien, les choses changent, car aujourd'hui, des robots peuvent empiler les tâches les unes après les autres sans programmation préalable. Ils sont capables d'apprendre de leur propre expérience, exactement comme un homme qui va modifier son comportement en fonction des expériences vécues. Revenons à cette question de fond. L'arrivée et le développement des robots vont-ils créer une sorte de tsunami dans le monde du travail? Les créateurs de robots font valoir tous les aspects positifs que les robots vont amener dans le secteur du travail. Par exemple, ils pourront permettre des débouchés dans des secteurs qui connaissent des pénuries de main-d'œuvre. L'idée est de les utiliser pour les tâches les moins intéressantes ou les plus fatigantes physiquement parlant. Avec le vieillissement démographique, les acteurs de la robotique voient également une solution à l'accompagnement des personnes âgées dont le nombre va exploser. Chaque fois que l'homme se met en danger dans son travail ou pour aider d'autres, eh bien, le robot pourrait prendre sa place. Regardons ce qui s'est passé au niveau des armements. Aujourd'hui, nous parlons de drones tous les jours, mais ce sont des robots, sortes de petits avions portant des charges explosives, sans qu'aucun humain ne soit à l'intérieur. Dans des domaines comme le BTP, par exemple, des robots seront capables de porter des charges de 70-80 kilos sans fatigue, et ils pourront le faire avec rapidité. Pensons, par exemple, à l'efficacité d'un robot femme de ménage. Imaginons un aéroport ou bien un hôpital où il faut quasiment nettoyer en permanence les sols, ce qui représente un nombre considérable d'heures de travail et donc aussi d'employés. Le robot femme de ménage va pouvoir faire ce travail sans fatigue, sans arrêt, 24 heures sur 24. Le robot femme de ménage ne s'arrêtera pas au bout de 35 heures. Il n'aura pas de congé maternité. Il ne tombera pas malade. Il n'aura pas 4 semaines ou 5 semaines de congé payé. Il ne fera pas grève. Bref, ce robot femme de ménage sera tout bénéfice pour le propriétaire de l'aéroport ou de l'hôpital. Surtout qu'avec la production qui va s'accélérer, ce type de robot, par exemple, pourrait tout à fait raisonnablement être en location pour la somme de 500 euros par mois. Entre le coût de la location du robot et le coût d'un salaire de femme de ménage, il n'y a aucune comparaison. Mais que vont devenir ces hommes, ces femmes dont le travail va être pris en charge par les robots? Voilà une autre question très importante. Comme tout progrès technologique, en fait, on peut assister au pire comme au meilleur. Mais qui va pouvoir réguler le déferlement des robots et quels seront les critères qui permettront d'effectuer ses choix, ses limitations ou, au contraire, ses encouragements au développement? J'ai envie de dire pas de panique. D'abord, parce que les choses vont aller progressivement. Et donc, les humains que nous sommes auront le temps de s'adapter et de trouver des solutions aux nouveaux problèmes posés par l'arrivée des robots. Pas de panique parce que l'industrie robotique espère produire d'ici à 2035 11,6 millions de robots. Comparé à la population mondiale humaine, cela est une goutte d'eau dans l'océan. Nous ne sommes donc pas à la veille d'un remplacement à grande échelle des humains par les robots. certains chercheurs de la Silicon Valley, qui sont habités par des valeurs chrétiennes, espèrent que ce bénéfice que vont apporter les robots pourrait servir au bien de tous, et notamment par la création d'un salaire universel qui pourrait être versé à tout un chacun, même à ceux qui ne travaillent pas. Autrement dit, non seulement les robots feraient le travail à notre place, mais ils nous donneraient, d'une certaine manière, leur salaire. À cette version, peut-être un peu trop optimiste, on peut opposer une version beaucoup plus pessimiste et penser que si le monde est envahi par les robots, peu à peu le robot prendra le pas sur l'homme et peu à peu les humains deviendront en quelque sorte les esclaves des robots. C'est une des questions finales de cette réflexion. Les robots vont-ils aider les humains à être plus humains, à vivre davantage leur humanité? Ou bien au contraire, vont-ils peu à peu faire des humains des robots, les déshumaniser encore davantage, car ils feront, ils penseront, ils décideront à notre place? À mes yeux, il est important que chacun reste à sa place, que l'homme reste humain, et au contraire, qu'il puisse toujours tendre à devenir plus humain. C'est ce qui fait son être, c'est ce qui fait aussi sa beauté. Pour ce faire, il est important que dès maintenant, avant qu'il ne soit trop tard, l'homme se pose les vraies questions, l'homme effectue des choix remplis de sagesse et d'humanité, s'il ne veut pas être embarqué

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2: Donc on a dit déjà que l'essentiel du désaccord des pères à propos des schémas préparatoires au Concile est lié à deux courants théologiques qui s'affrontent. Le premier, c'est ce que l'on appelle la théologie scolastique, néo-scolastique, qu'on appelait aussi la scolastique baroque, qui inspirait, comme je l'ai dit déjà la dernière fois, les manuels de théologie alors en usage dans les séminaires, mais qui n'était plus assez irrigué par les sources scripturaires et patristiques. Hein, la théologie a pour fondement, évidemment, la parole de Dieu, l'écriture sainte, telle qu'elle est transmise en particulier par les premiers pères de l'Église, dont la théologie est plus affective, plus pastorale que spéculative, et peut-être que cette théologie néoscolastique, dans sa recherche légitime de définitions conceptuelles précises qui permettent d'éviter les erreurs doctrinales, eh bien, n'était plus assez proche de ses sources. Cette théologie néoscolastique s'est opposée à l'époque à ce qu'on a appelé, comme je l'ai dit la dernière fois, la nouvelle théologie, qui était née à la faveur d'une redécouverte heureuse de l'Écriture sainte et des pères de l'Église.

et dont les pères Danielou, les pères de Lubac, des jésuites bien connus, étaient les principaux protagonistes, en particulier avec le lancement de cette grande collection que tout le monde connaît bien, qui est les sources chrétiennes, hein, où on a repris les pères de l'Église, leurs œuvres, et qui ont été traduites avec des notes critiques, de manière à les rendre accessibles comme source de la théologie. Les défenseurs de cette nouvelle théologie n'étaient cependant pas toujours, forcément, exempts d'une certaine réaction antiscolastique et par conséquent antithomiste, hein, parce que le thomisme de la néoscolastique était un peu réduit à des formules conceptuelles un peu dégagées de leurs sources. C'était malheureusement sans compter avec un profond renouveau thomiste qui a marqué le début du XXe siècle et qui a été porté surtout par les dominicains, du point de vue de la théologie en tout cas, à travers l'école du Solchoir, en particulier avec le père Chenu, comme figure de proue, qui s'était développée en particulier grâce à la mise en œuvre de ce qu'on appelait la méthode historique d'interprétation de saint Thomas. On revenait ainsi à la grande scolastique médiévale, dont saint Thomas est un représentant particulièrement fameux, dont l'horizon théologique était essentiellement l'Écriture sainte et les pères de l'Église. Et on ne reniait pas pour autant les grands commentateurs de saint Thomas d'Aquin, qui ont excellé dans la méthode spéculative d'interprétation de ces œuvres. Mais on redécouvrait le saint Thomas bibliste. On redécouvrait que toute la théologie scolastique de saint Thomas d'Aquin, qui utilise en effet une méthode très dialectique et spéculative, eh bien, est une théologie profondément biblique, parce qu'elle s'inspire d'une connaissance, d'un commentaire de l'Écriture sainte, en particulier avec les pères de l'Église, qui, encore une fois, sont plus proches de l'Écriture sainte que nous, qui nous en sommes forcément éloignés avec les siècles. Donc on voit bien qu'il y a deux courants théologiques qui risquent de s'affronter, celui de la néoscolastique, avec sa rigueur conceptuelle, portée par la curie romaine qui a préparé les schémas proposés à l'examen des pères du Concile, et puis cette nouvelle théologie qui a été trop vite considérée comme une théologie moderniste, mais qui au fond a pour fondement l'Écriture sainte, et les pères de l'Église comme une redécouverte des sources authentiques de toute théologie. Et où saint Thomas d'Aquin, d'ailleurs, est redécouvert dans cette optique grâce à la mise en œuvre de ce qu'on appelait la méthode historique.

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1: Chers amis de KTO, bienvenue sur la place Saint-Pierre de Rome avec le pape Léon XIV qui fait son tour de la place pour saluer tous les pèlerins venus entendre sa catéchèse pour l'audience générale de ce matin. Alors, il y a quelques instants, le pape Léon s'est arrêté, il est descendu de sa papa mobile pour se recueillir quelques instants devant cette petite plaque en marbre qui se trouve sur la place, sur le côté, en commémoration de l'attentat que Jean-Paul II avait subi le 13 mai 1981. Je ne sais pas si vous vous rappelez, mais à cette époque-là, il était 17h19, ce 13 mai 1981, lorsque Jean-Paul II faisant effectivement le tour de la place parmi les fidèles, lors d'une audience générale du mercredi. Il avait pris une petite fille dans ses bras, puis il la tend à ses parents, et quelques instants plus tard, le bruit sourd d'un coup de feu s'est fait entendre, puis un autre, et le pape a été touché à l'abdomen. Il s'est effondré à bord de la Jeep, qui était découverte à l'époque, et il traversait la place. À l'époque, la foule était complètement abasourdie, et le pape a pu être rapatrié directement à l'hôpital Gemelli, où il a suivi des secours d'urgence. Et par la suite, le pape Saint Jean-Paul II avait remercié la Vierge de l'avoir protégée et il a pu offrir la balle qui l'avait touchée et qui n'avait pas pris un parcours direct dans son corps, qui avait évité les organes vitaux. Il avait offert cette balle lors de l'un de ses voyages au Portugal, à Fatima. Et maintenant, cette balle se trouve dans la couronne de la Sainte Vierge, au Portugal, à Fatima.
2: Il Santo Padre dà ora inizio all'udienza generale, introducendola con il segno della croce e il saluto.
1: Le pape va introduire ce moment de catéchèse par le signe de la croix.
2: La sua benedizione.
1: Et nous recevrons à la fin sa bénédiction.
3: Nel nome del Padre e del Figlio dello Spirito Santo. La pace sia con voi.
1: La paix soit avec vous.
4: Du livre des Actes des Apôtres. À leur arrivée, ils montèrent dans la chambre haute où ils se tenaient habituellement. C'était Pierre, Jean, Jacques et André, Philippe et Thomas, Barthélemy et Matthieu, Jacques fils d'Alphée, Simon le Zélote et Jude fils de Jacques. Tous d'un même cœur étaient assidus à la prière avec des femmes, avec Marie, la mère de Jésus, et avec ses frères. Parole du Seigneur.
3: Cari fratelli e sorelle, buongiorno e benvenuti.
1: Chers frères et sœurs, bienvenue et bonjour à tous.
3: Il Concilio Vaticano II
1: Le Concile Vatican II a voulu consacrer le dernier chapitre de la Constitution dogmatique sur l'Église à la Vierge Marie. Elle est saluée comme membre suréminent et absolument unique de l'Église. Elle est modèle et exemplaire admirable pour l'Église dans la foi et dans la charité. Ces paroles nous invitent à comprendre comment, en Marie, qui sous l'action du Saint-Esprit, a accueilli et engendré le Fils de Dieu venu dans la chair. On peut reconnaître à la fois le modèle, le membre par excellence et la mère de toute la communauté ecclésiale.
3: Lasciandosi plasmare dall'opera della grazia.
1: En se laissant façonner par l'œuvre de la grâce venue s'accomplir en elle et en accueillant le don du Très-Haut par sa foi et son amour virginal, Sainte Marie est le modèle parfait de ce que toute l'Église est appelée à être. Elle est créature de la parole du Seigneur et mère des enfants de Dieu, engendrée dans la docilité à l'action du Saint-Esprit. En tant que croyante par excellence, en qui nous est offerte la forme parfaite de l'inconditionnelle ouverture au mystère divin dans la communion du peuple saint de Dieu, Sainte Marie est membre éminent de la communauté ecclésiale.
3: In quanto, infine, genera figli nel figlio.
1: En effet, en tant qu'elle engendre des enfants dans le Fils, aimé dans l'éternel bien-aimé, venu parmi nous, Marie est mère de toute l'Église, qui peut s'adresser à elle avec une confiance filiale, avec la certitude d'être écoutée, protégée et aimée. On pourrait exprimer l'ensemble de ces caractéristiques de la Vierge Marie en parlant d'elle comme la femme icône du mystère. Le terme « femme » met en évidence la réalité historique de cette jeune fille d'Israël à qui il a été donné de vivre l'expérience extraordinaire de devenir la mère du Messie. L'expression icône souligne qu'en elle se réalise le double mouvement de descente et d'ascension. En elle resplendissent tant l'élection gratuite de la part de Dieu que le libre consentement de la foi en lui. Marie est donc la femme icône du mystère, c'est-à-dire du dessein divin de salut, autrefois caché et révélé en plénitude en Jésus-Christ. Le Concile nous a laissé un enseignement clair sur la place singulière réservée à la Vierge Marie dans l'œuvre de la rédemption. Il a rappelé que le seul médiateur du salut est Jésus-Christ et que sa très sainte mère n'offusque et ne diminue en rien cette unique médiation du Christ, mais en manifeste au contraire la vertu. Au même moment, la bienheureuse Vierge, prédestinée de toute éternité, à l'intérieur du dessein d'incarnation du Verbe, pour être la Mère de Dieu, elle apporta l'œuvre du Sauveur, une coopération absolument sans pareille par son obéissance, sa foi, son espérance, son ardente charité, pour que soit rendue aux âmes la vie surnaturelle. C'est pourquoi elle est devenue pour nous, dans l'ordre de la grâce, elle est devenue notre mère. Le mystère de l'Église se reflète également dans la Vierge Marie. En elle, le peuple de Dieu trouve représenté son origine, son modèle et sa patrie. En la Mère du Seigneur, l'Église contemple son propre mystère, non seulement parce qu'elle y retrouve le modèle de la foi virginale, de la charité maternelle et de l'alliance nuptiale à laquelle elle est appelée, mais aussi et surtout parce qu'elle reconnaît en elle son archétype, la figure idéale de ce qu'elle est appelée à être. Comme on peut le voir, les réflexions sur la Vierge Marie rassemblées dans Lumen Gentium du Concile Vatican II nous enseignent à aimer l'Église et à servir en son sein l'accomplissement du règne de Dieu qui vient et qui s'accomplira pleinement dans la gloire. Laissons-nous donc interpeller par ce sublime modèle qu'est Marie, Vierge et Mère, et demandons-lui de nous aider par son intercession à répondre à ce qui nous est demandé à travers son exemple. Est-ce que je vis avec une foi humble et active mon appartenance à l'Église? Est-ce que je reconnais en elle la communauté de l'Alliance que Dieu m'a donnée pour correspondre à son amour infini? Est-ce que je me sens partie intégrante de l'Église dans l'obéissance au pasteur que Dieu lui donne? Est-ce que je regarde Marie comme modèle, membre éminent et mère de l'Église? Et est-ce que je lui demande de m'aider à être un disciple fidèle de son Fils? Sœurs et frères, que le Saint-Esprit descendu sur Marie et invoqué par nous avec humilité et confiance nous donne de vivre pleinement ces merveilleuses réalités. Et après avoir approfondi la constitution Lumen Gentium, demandons à la Vierge de nous obtenir ce don. Que grandisse en chacun de nous l'amour pour la Sainte Mère Église. Ainsi soit-il.
4: Très Saint-Père, les fidèles de langue française sont heureux de vous exprimer leurs sentiments respectueux et leur filial attachement. Ils vous assurent de leur prière à toutes les intentions de votre ministère apostolique universel. À la fin de l'audience, nous chanterons le Notre Père en latin, puis le Saint-Père donnera la bénédiction apostolique. Il accorde spécialement aux enfants, aux personnes âgées et aux personnes qui souffrent. Il bénira également les chapelets et les autres objets de dévotion que vous avez apportés à cette intention. Voici un résumé en français de la catéchèse que vient de prononcer le Saint-Père. Frères et sœurs, en ce jour de Notre-Dame de Fatima, 45e anniversaire de l'attentat contre Saint Jean-Paul II, nous contemplons le mystère de l'Église en lien avec la Sainte Vierge Marie. La Mère de Dieu est à la fois le modèle, le membre par excellence et la Mère de l'Église. Le Concile Vatican II rappelle que Jésus-Christ est le seul médiateur du salut et que la Bienheureuse Vierge a coopéré d'une manière tout à fait spéciale à l'œuvre du Sauveur par l'obéissance, la foi, l'espérance et la charité ardente pour restaurer la vie surnaturelle des âmes. C'est pourquoi elle est devenue pour nous mère dans l'ordre de la grâce. Laissons-nous donc interpeller par ce modèle. Est-ce que nous vivons dans une foi humble et active notre appartenance à l'Église? Est-ce que nous nous sentons partie intégrante de l'Église dans l'obéissance au pasteur que Dieu nous donne? Est-ce que nous demandons à la Vierge Marie de nous aider à être des disciples fidèles de son Fils? Chers frères et sœurs, demandons à la Vierge de nous obtenir ce don. Que grandisse en chacun de nous l'amour pour notre Sainte Mère, l'Église. Maintenant, le Saint-Père va saluer en italien les fidèles de langue française.
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4: Vous saluant en italien, le Saint-Père vient de dire: je salue cordialement les fidèles de langue française, en particulier les jeunes et les pèlerins venus de Belgique et de France. Demandons au Seigneur d'envoyer son Esprit Saint sur chacun de nous, afin qu'il nous vivifie de plus en plus et nous rende conscients d'être membres de l'Église, responsables de sa mission. Demandons-lui la grâce de déployer tous nos talents au service de nos frères qui attendent de trouver en nous l'image de Jésus-Christ. Que Dieu vous bénisse.
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1: Le pape demande l'Esprit Saint pour tous ceux qui ont écouté cette émission et qui ont participé à cette audience, les jeunes, tous les nouveaux époux, les malades et les personnes âgées. À vous tous, je donne ma bénédiction.

0: Voilà, c'était l'audience générale avec le pape Léon XIV qui a, dans sa catéchèse, abordé le thème de la Vierge Marie en ce jour du 13 mai, jour dédié à Notre-Dame de Fatima. Le pape a rappelé d'ailleurs qu'il y a 45 ans, le pape Jean-Paul II avait reçu cette balle lors de cet attentat. Et il a assuré justement sa prière pour aussi tous les pèlerins qui ont participé à cette audience générale. Merci à Pierre en régie, à toutes les équipes de Vatican Média, et je vous souhaite à vous tous une très bonne journée.
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0: 19h.
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2: Brigitte Lagage, bonjour à vous. Vous êtes membre du Prado. Alors, on va expliquer ce que c'est, même si dans notre diocèse, il est assez connu. En tout cas, on a plusieurs prêtres qui en font partie, mais il y a aussi une branche laïque dont vous faites partie. Alors, on parle du Prado cette année, puisque ce sont les 200 ans de la naissance d'Antoine Chevrier, donc fondateur du Prado. Est-ce que vous pouvez nous dire deux mots sur Antoine Chevrier ? Qui était-il ?
3: Oui, merci à vous de me recevoir et merci de nous donner l'occasion, effectivement, de faire connaître un peu plus largement la famille du Prado et la spiritualité d'Antoine Chevrier, qui est donc le fondateur du Prado. C'est un prêtre lyonnais, donc en fait le bicentenaire de sa naissance. Il est né donc en 1826, le 16 avril. Il a été ordonné prêtre en 1850 et il a été nommé sur une paroisse Saint-André-la-Guyotière, qui est une paroisse très où se vit une très grande pauvreté. C'est une population ouvrière. On est dans la période de l'industrialisation. Beaucoup de familles viennent de la campagne, etc. Donc il est touché par la situation de ces familles. Il y a notamment un événement, des inondations importantes, puisque c'est sur la rive du Rhône, des inondations du Rhône, et où il va, pendant plusieurs jours, vraiment secourir les familles. Il va prendre vraiment la conscience à la fois de son courage et de cette grande pauvreté que vivent les familles du quartier. Il va donc se décider, il va avoir... Cette même année, au moment de Noël, il médite devant la crèche et il a cette illumination intérieure d'un Dieu qui vient se faire pauvre, petit, qui naît dans la crèche pour venir sauver les hommes. Et il se décide à suivre Jésus de plus près en se faisant pauvre parmi les pauvres et en souhaitant évangéliser, faire connaître Dieu notamment aux enfants, les adolescents qui sont désœuvrés dans ce quartier.
2: Et puis donc il a créé le Prado à quel moment ?
3: Donc le 10 décembre, on dit que la fondation c'est le 10 décembre 1860 parce que c'est à ce moment-là, il a trouvé un lieu pour accueillir les enfants qu'il souhaite alphabétiser et amener vers la première communion. Ce lieu c'est une salle de bal qui s'appelle le Prado, qui est bien à rénover, mais donc avec petit à petit, il va changer cette salle de bal en chapelle et en lieu pour accueillir donc ses enfants. Donc il a souhaité garder le nom du Prado, donc c'est devenu du bal du Prado, c'est devenu la Providence du Prado.
2: Et aujourd'hui, donc, il y a de nombreux prêtres qui sont membres du Prado, mais aussi des laïcs. Alors, est-ce que vous pouvez nous expliquer en quoi ça consiste à être membre du Prado ?
3: Oui, alors comme d'ailleurs Antoine Chevrier s'est très vite entouré de laïcs, de sœurs, il y a eu voilà des sœurs qui se sont constituées. Donc l'œuvre du Prado, ce sont il y a 6 branches. Alors il y a les prêtres qui sont des prêtres diocésains. Il y a des diacres avec leurs épouses, il y a la branche des sœurs, la branche des laïcs consacrés, hommes ou femmes, et la branche des laïcs. Voilà. Et donc dans notre diocèse, nous avons des prêtres donc du Prado, des diacres et avec leur épouse qui font partie de la famille du Prado. Et donc nous sommes une petite dizaine de laïcs qui nous retrouvons en équipe depuis, je dirais, à peu près 4 ans, voilà, sur le Prado.
2: Vous rencontrez et vous êtes engagé à quelque chose, les prêtres diocésains aussi, quelle est leur spécificité justement du fait d'être membre du Prado ?
3: Alors je dirais que la marque de fabrique peut-être du Prado, c'est l'étude de l'évangile à la manière d'Antoine Chevrier, c'est-à-dire se plonger dans l'évangile, essayer de découvrir, d'étudier Jésus-Christ, les personnes qu'il rencontre, et de voir comment ça peut nourrir notre foi et nourrir notre vie. Et l'autre marqueur, c'est cette attention aux pauvres. Souvent, ça nourrit notre vie et nos services auprès. Nous sommes tous, en fait, souvent engagés. Moi, je suis engagée au CCFD. Il y a des personnes engagées à la CE, engagées sur leur paroisse, au service des funérailles, engagées aux équipes Saint-Vincent-de-Paul. Enfin, voilà, on pourrait dire que souvent on a été appelé ou on a cet attrait d'Antoine Chevrier parce qu'on est déjà dans cette démarche de service auprès des plus fragiles, des plus pauvres. Et nos rencontres en équipe vont nous permettre de faire des relectures de vie et puis surtout de nous retrouver autour de Jésus, de son évangile. Et puis aussi, ce qui est très important, c'est de s'ouvrir à l'œuvre de l'Esprit-Saint. Voilà, je pense que c'est... J'essaye de vous résumer un petit peu ce qui se vit en équipe, mais je pense que c'est au départ cet attrait pour découvrir toujours plus Jésus-Christ, pour être ensuite au service. Voilà.
2: Et les prêtres, ils sont du coup, ils vous accompagnent dans vos équipes ou ils vivent eux-mêmes des services auprès des plus pauvres? Comment ça se passe?
3: Alors les prêtres, eh bien, je pense qu'ils ont cette attention au travers de leur ministère, qui peuvent être curés de paroisse, être aumôniers dans d'autres lieux. Et au niveau de notre équipe, bien sûr, ils nous accompagnent, ils nous ont appelés quelque part. Souvent, on démarre un peu comme ça parce que d'avoir collaboré avec eux, ils sont sans doute senti qu'on aurait certainement un attrait pour cette spiritualité. Alors, ils nous accompagnent, mais voilà, il arrive que parfois, on soit obligé aussi de se prendre un petit peu en main parce que voilà, la tâche est grande et il y a peu d'ouvriers.
2: Alors, fin avril, vous avez fait un pèlerinage sur les pas d'Antoine Chevrier, donc justement pour fêter ses 200 ans de sa naissance. Est-ce que vous pouvez nous raconter ce que vous avez vu et fait?
3: Alors, c'est un pèlerinage qui est à l'initiative des laïcs du Prado des Hautes-Pyrénées et où ils ont invité largement les pradosiens qui souhaitaient les rejoindre pour ce pèlerinage. Donc nous sommes partis 3 jours pour retrouver les lieux où s'est créée cette œuvre du Prado et les lieux d'Antoine Chevrier. Donc rue du Père Chevrier, donc au Prado même à Lyon. Nous étions aussi sur Limonest, qui est un petit peu à l'extérieur de Lyon, très proche de Lyon, qui est un lieu que le Père Chevrier a acheté aussi, puisqu'à un moment donné, il lui fallait plus de place, il fallait qu'il puisse accueillir plus d'enfants avec ses équipes, on va dire, et où il a accueilli aussi ses premiers séminaristes, car il avait aussi le souci de former des prêtres pauvres parmi les pauvres. Voilà. Nous sommes allés aussi à Saint-Fons, qui est une petite bergerie. Alors maintenant, c'est dans la banlieue lyonnaise, hein, c'est au milieu d'un quartier. Mais à l'époque, voilà, une petite maison où il allait se reposer et où il a écrit sur les murs, on va dire, un résumé de son message, voilà, et de son catéchisme, parce qu'il a 3 lieux importants pour lui qui nous disent la manière dont Dieu se révèle. Ces lieux, c'est la crèche, hein, le lieu où Dieu se fait petit, pauvre, la croix, puisque Dieu se donne sa vie pour nous, et sa présence au milieu de nous aujourd'hui dans le tabernacle, voilà, dans l'apparence pauvre et simple du pain. Donc la croix, la crèche, la croix, le tabernacle, et qui sont d'ailleurs devenus le signe, le logo, comme on dit aujourd'hui, du Prado, donc où vous allez retrouver sur les documents, enfin sur la croix, stylisé évidemment, une crèche, une croix et un tabernacle.
2: Voilà. Donc on peut dire que l'œuvre du Père Antoine Chevrier continue, même si c'est différemment aujourd'hui. Il n'y a plus d'accueil d'enfants concrètement comme il le faisait, mais son œuvre se diffuse. Sa spiritualité, en tout cas, continue de se diffuser aujourd'hui.
3: Oui, au départ, c'est resté assez longtemps sur le diocèse de Lyon. Et puis, à partir des années 40, grâce à Monseigneur Ancel, qui était un pradosien, qui a participé aux travaux du Concile Vatican II, voilà, ça s'est ouvert dans les différents diocèses de France et à l'international. Aujourd'hui, il y a des sœurs, des prêtres du Prado, des laïcs du Prado dans une quarantaine de pays.
2: Et puis, donc, il a été béatifié il y a 40 ans. Vous allez fêter cela aussi cette année, c'est ça ?
3: Oui, ce sera le 4 octobre. Alors, il y aura certainement un temps fort sur Lyon. Et puis, à chacun de nous, dans nos diocèses, de voir comment marquer aussi cet anniversaire.
2: Alors, à l'occasion de ces 200 ans de la naissance du Père Antoine Chevrier, justement, une exposition est prévue chez nous. Depuis le 14 mai, est-ce que vous pouvez nous en dire un petit peu plus ?
3: Oui, c'est une exposition qui vous permettra de découvrir Antoine Chevrier, son œuvre, à travers trois aspects de sa sainteté. Et cette exposition sera dans notre diocèse, va parcourir notre diocèse jusqu'au premier week-end de juillet, le 4 juillet. Donc elle va démarrer ici à la paroisse Sainte-Famille, à Sainte-Thérèse. Elle va passer ici au centre diocésain, à la maison diocésaine de Pau. Elle va aller ensuite sur Soumoulou, elle va passer à Pardis Pietate, elle va passer à Oloron, elle va aller ensuite à Saint-Pierre-d'Irube, Bayonne, Monin, Orthez. Alors c'est peut-être plus trop dans l'ordre, elle finit à Bayonne, mais en tout cas vous avez toutes les informations sur le site de notre diocèse.
2: Voilà pour cette exposition d'Antoine Chevrier. Merci beaucoup Brigitte Lagache. Si on veut contacter le Prado au niveau du diocèse, on s'adresse à qui ? Alors il y a un référent ici pour le Prado ?
3: Alors il y a parmi les prêtres, on peut citer Benoît Nouvel ou Victor Gomez. Et parmi les laïcs, ben, on peut me contacter si on le souhaite. Donc Brigitte Lagache, mon mail... Ce sera lagagebrie, donc tout attaché, @gmail.com.
2: Voilà, pour en savoir plus sur le Prado, si jamais on veut aussi rejoindre cette spiritualité. Merci beaucoup.

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2: Chers auditeurs de Radio Lapourdi, bonjour. Voici cette fois la chronique missionnaire qui nous amène dans un pays d'Afrique, au Cameroun. Plus exactement, auprès d'une certaine Eliette du Cameroun qui vit en ce moment une année d'engagement au service de l'inclusion et du vivre ensemble. Eh bien, pour vivre cette expérience, elle s'est portée volontaire auprès d'une association et elle est venue en France pour quelque temps. Elle était animée par le désir de mieux comprendre l'accompagnement du handicap mental. Voilà, elle a 26 ans. Elle s'est donc engagée comme volontaire de solidarité. Et au cœur d'un habitat inclusif, elle partage le quotidien des personnes accompagnées et contribue à leur autonomie dans une relation fondée sur la confiance et le respect. À travers cette expérience portée par France Volontaire, elle livre un témoignage sensible sur l'engagement, l'apprentissage et la force du lien humain. J'ai choisi, dit-elle, de m'engager comme volontaire parce que j'ai toujours voulu comprendre comment le handicap mental est pris en charge en Europe. Lorsque j'ai vu cette offre de mission, je me suis dit, Eliette, voilà l'occasion de découvrir concrètement comment cela se passe ailleurs, enrichir ton expérience humaine et professionnelle. Ma mission ici consiste à accompagner les personnes en situation de handicap mental dans leur vie quotidienne, la cuisine, le ménage, le linge, l'aide au repas, l'aide au lever et au coucher, les animations diverses. Je participe à la vie de la maisonnée en proposant des projets et des activités et j'assiste les éducateurs lors des ateliers pédagogiques de jour. Concrètement, mon rôle dans le programme de prise en charge est de soutenir l'autonomie des personnes dans les gestes du quotidien, de favoriser leur bien-être et leur inclusion sociale, de créer un climat de confiance et d'écoute, de participer aux activités éducatives et sociales adaptées, d'observer et transmettre les informations utiles à l'équipe éducative pour un meilleur accompagnement. Les principaux piliers de ce programme sont la santé et l'éducation, avec un accompagnement centré sur la dignité, le respect et l'épanouissement des personnes.

0: Mon meilleur souvenir est d'avoir participé bénévolement avec une personne accueillie de mon foyer à une collecte de denrées en soutien à la banque alimentaire à la fin du mois de novembre. Ce moment de solidarité m'a profondément marqué. Ma plus grande réussite est le lien de confiance et d'affection que j'ai pu créer avec les personnes du foyer. Je les considère aujourd'hui comme une famille, car nous vivons ensemble dans un véritable esprit de partage. Au départ, mes plus grandes difficultés étaient l'accent. Je devais parfois me répéter plusieurs fois avant d'être comprise, ce qui limitait mes interactions, et aussi le froid auquel je n'étais pas habitué. Mais avec le temps, j'ai réussi à m'adapter. Depuis mon arrivée, j'ai appris que le handicap mental n'est pas une limite. Ce sont des personnes intelligentes, talentueuses, capables de réaliser de magnifiques choses. J'ai aussi compris que la base de leur accompagnement est le respect du consentement. Rien ne doit être fait sans leur accord. Elles ont, comme tout le monde, droit à une vie affective et sociale épanouie. Aujourd'hui, je vois le volontariat non seulement comme un échange culturel, mais aussi comme un moyen de se mettre au service de l'autre tout en apprenant de lui. Une expérience de transformation personnelle et professionnelle. Une école d'humilité, de patience et de solidarité. Une opportunité de découvrir d'autres pratiques professionnelles et d'enrichir ses compétences. Pour la suite, je souhaite continuer à travailler dans le domaine social, notamment dans l'accompagnement des personnes vulnérables, des femmes et des personnes en situation de handicap. Mon objectif est de valoriser cette expérience pour améliorer les pratiques d'accompagnement dans mon pays, donc le Cameroun, en mettant l'accent sur l'inclusion, la dignité et le respect des droits humains. À quelqu'un qui souhaite s'engager dans une mission de volontariat, je conseillerais de ne pas le faire uniquement pour découvrir la France ou le Cameroun, mais par amour et passion pour la thématique de la mission qu'il souhaite faire. Le changement de culture et de mode de vie n'est pas facile à vivre. Ce qui nous permet de tenir, c'est la conviction, la patience, l'ouverture d'esprit et l'amour de ce que l'on fait. Voilà donc ce que disait Eliette, donc cette volontaire en France, et elle qui venait et qui vient du Cameroun. Alors, en vous préparant cette chronique, j'ai pensé à cette prière que je vous ai déjà partagée une autre fois sur cette antenne. La voici. J'ai demandé à Dieu la force pour atteindre le succès. Il m'a rendu faible pour que j'apprenne humblement à obéir. J'ai demandé à Dieu la santé pour faire de grandes choses. Il m'a donné l'infirmité pour que je fasse des choses meilleures. J'ai demandé la richesse pour pouvoir être heureux. Il m'a donné la pauvreté pour pouvoir être sage. J'ai demandé la puissance pour obtenir l'estime des hommes. Il m'a donné la faiblesse pour que j'éprouve le besoin de Dieu. J'ai demandé un compagnon pour ne pas vivre seul. Il m'a donné un cœur pour que je puisse aimer tous mes frères. J'ai demandé toutes les choses qui pourraient réjouir ma vie. J'ai reçu la vie pour que je puisse me réjouir de toutes choses. Je n'ai rien eu de ce que j'avais demandé, mais j'ai reçu tout ce que j'avais espéré. Presque en dépit de moi-même, les prières que je n'avais pas formulées ont été exaucées. Je suis parmi les hommes le plus richement comblé. Cette prière a été gravée sur une tablette de bronze dans un institut de réadaptation à New York. Voilà pour cette chronique missionnaire cette fois. À la prochaine.
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0: à la rencontre du service diocésain de la pastorale des jeunes et des vocations.
1: Jérôme Cangrand, bonjour à vous.
2: Bonjour Violaine, bonjour aux auditeurs de Radio La Pourdie.
1: Vous êtes le responsable de la pastorale des jeunes avec beaucoup de propositions hein, tout au long de l'année. On va revenir sur le dernier événement en date, c'était ce pèlerinage à Thésée, donc où vous vous êtes rendu avec les lycéens.
2: Tout à fait, donc Violaine, maintenant ça fait 3 ans qu'on a ouvert ce pèlerinage à tous les diocésains. Jusqu'avant, c'était organisé par la coordination des aumôneries paloises. Donc, il y avait des basques aussi avec nous cette année. On était plus d'une soixantaine. Et surtout, c'est vécu des belles choses. C'est toujours très frappant, Thésée, parce qu'il y a toujours la veillée de la croix, souvent où il se passe de belles choses, et les jeunes étaient très touchés par cette veillée de la croix. On a eu vraiment de beaux témoignages au retour de rencontres avec le Christ sur cette semaine à Thésée. Donc, vraiment une belle semaine qui s'est passée du 6 au 12 avril dernier.
1: Et donc, cette veillée avec la croix, vous pouvez nous raconter un peu comment ça se passe?
2: Alors, en fait, on revit une partie du Triduum. Donc, on revit le Vendredi Saint tous les vendredis à Thésée. Donc, voilà, c'est très, très beau. Et donc, on va la croix de Saint-François d'Assise, en fait, une copie, est présentée, en fait, à la vénération des fidèles. Et donc, chaque jeune peut passer, se mettre le visage sur la croix, déposer ses intentions de prière. Et souvent, à ce moment-là, voilà, il y a de belles choses qui se passent. Là, on a eu beaucoup de jeunes qui ont été émus, qui nous ont témoigné des rencontres avec le Christ. C'est vraiment toujours, chaque année, quelque chose de très touchant, ces rencontres à Thésée.
1: Alors que c'était, en fait, après Pâques, c'est ça? C'était du 6 au 12, donc c'était juste après la fête de Pâques.
2: C'était dans l'octave. C'était dans l'octave. Une particularité de Thésée, mais qui plaît toujours aux jeunes.
1: Et donc Thésée, on le rappelle, hein, c'est œcuménique et c'est vraiment une manière de prier très, très recueillie. Ça touche, comme vous le dites, les jeunes, donc les lycéens qui viennent.
2: Les lycéens, en fait, c'est vrai que Thésée, c'est ces chants méditatifs, souvent en latin ou dans toutes les langues du monde d'ailleurs. Il y a des refrains, souvent en latin, on en connaît pas mal. Il y a des refrains en suédois, par exemple. On était avec des Suédois la semaine, donc c'est vraiment européen, on va dire. Et puis pour les jeunes, bien sûr, il y a possibilité d'avoir l'Eucharistie tous les matins. Donc il y a la messe célébrée par des prêtres catholiques hein, le matin. Et puis c'est temps de silence. C'est ça qui est très important à Thésée. Il y a la parole du Christ, bien sûr, la lecture de l'Évangile. Il y a ces temps méditatifs par le chant et il y a ces temps méditatifs par le silence. Et c'est vrai que souvent, c'est des grandes découvertes pour les jeunes qui ont rarement ou peu expérimenté le silence si long. Et donc, voilà, c'est souvent une belle expérimentation pour ces jeunes lycéens.
1: Est-ce que dans le bus du retour, c'était le silence ou c'était plutôt des chants?
2: C'est festif, ça reste des lycéens, donc beaucoup de chants de Thésée appris dans la semaine, des refrains en suédois, un peu en yaourt, mais une belle ambiance au retour, oui.
1: Donc, à refaire hein, pour les lycéens que ça intéresse, c'est vrai que c'est une très, très belle expérience. Peut-être une première expérience d'église un peu pré-JMJ, si on peut dire.
2: Exactement, tout à fait, oui.
1: Alors, quel est le programme pour la suite? Donc, avec l'été qui arrive, vous proposez beaucoup de choses selon les différents âges aussi. Ça commence dès la cinquième, en fait, où vous proposez des événements pour les jeunes.
2: Oui, vraiment, on propose pour les 8-12 ans le camp Saint-Michel-Garicois du 12 au 19 juillet. Donc, c'est un camp multi-activité sous tente. Voilà, bon là il est déjà complet, mais on ne sait jamais, il peut y avoir encore une petite liste d'attente, voilà, avec éventuellement des jeunes qui pourraient se rajouter. Donc on peut trouver ces informations sur notre site www.pastojeunes64.com. Après, donc encore d'autres activités. On aura le pélé vélo pour les 5e, 4e et 3e. Du 20 au 26 juillet 2026, donc 7 jours, 6 étapes. Et cette année, on ira à travers les Pyrénées, de Saint-Bertrand de Comminges jusqu'au sanctuaire de Pardis Pietat, et aussi une journée pour finir pour aller jusqu'à Lourdes. Donc voilà, une belle aventure du 20 au 26 juillet. Les informations sont sur notre site internet.
1: Il reste des places encore à ce jour ?
2: Ouais, il reste encore quelques places, donc on peut encore s'inscrire pour ce beau pèlerinage.
1: Donc là aussi, c'est un beau moment, c'est assez sportif, hein, il faut le dire, il faut avoir un bon vélo, mais ça vaut le coup vraiment pour ces quelques jours entre jeunes, filles, garçons, de la cinquième à la troisième.
2: Tout à fait. Et puis une dernière proposition, bien sûr, du 20 au 27 juillet 2026, toujours cet été, un pèlerinage à Notre-Dame de Rocamadour. Donc voilà, on proposait quelque chose d'un petit peu sympa pour les étudiants et les jeunes professionnels. Donc on sera sur le chemin de Saint-Jacques, mais uniquement entre Conques, et pour qu'il y ait un but, on ira jusqu'à faire un pèlerinage jusqu'à Notre-Dame de Rocamadour. Voilà, pendant du 21 juillet jusqu'au 27.
1: Donc là, c'est pour les étudiants et jeunes pros dans la suite des JMJ, si on veut continuer à vivre des beaux moments ensemble, c'est ça ?
2: Tout à fait, des beaux moments ensemble de fraternité, des beaux moments sportifs, puisque chaque jour, on aura quand même entre 20 et 27 kilomètres pour les étapes les plus difficiles. Donc on peut marcher quand même jusqu'à entre 4 et 8 heures de marche par jour. Ça sera quand même important, bien sûr, le partage de l'Eucharistie de façon journalière. Un programme qui sera proposé sur une lecture de l'évangile de Saint-Luc, qui sera séquencé en plusieurs jours. Voilà, donc une belle proposition spirituelle pour aller en pèlerinage à Notre-Dame de Rocamadour.
1: Vous allez avoir des prêtres du diocèse qui vont vous accompagner ?
2: Oui, tout à fait. On aura trois prêtres du diocèse, des Basques et des Béarnais. Donc pour les Basques, il s'agira de Louis-Marie Dupin, qui est vicaire à Saint-Jean-de-Luz. On aura aussi l'abbé Louis Le Grel, vicaire à Arcangue. Et puis côté Béarn, on aura l'abbé Fabien Damé sur la paroisse de Naï.
1: Qui est le responsable de la pastorale des vocations. Donc des jeunes prêtres pour accompagner tous ces étudiants et jeunes pros, donc du 21 au 27 juillet entre le Puy-en-Velay et Rocamadour, si j'ai bien retenu.
2: Entre Conques et Rocamadour.
1: Entre Conques et Rocamadour. C'est un beau programme en effet, et puis on peut déjà parler à l'avance de l'été 2027 avec donc les prochaines JMJ qui se préparent déjà.
2: Alors les JMJ sont en cours, donc on a déjà ouvert un WhatsApp voilà, pour tous les jeunes qui seraient intéressés pour avoir des informations. Donc c'est un groupe fermé où il n'y a que de l'information descendante pour le moment, mais voilà, dès qu'on a une nouveauté, on la publie. Je prends un exemple, l'autre jour ont été révélés les saints patrons des JMJ de Séoul, donc on a fait une petite information dessus. On est encore en attente des dates officielle, puisqu'en fait on partira 15 jours avec une semaine en diocèse et pour découvrir un petit peu la culture coréenne, voilà, dans un des diocèses de Corée, et puis bien sûr la semaine des JMJ proprement dite qui se déroulera à Séoul tout début août. Donc il semblerait que le départ se ferait fin juillet jusqu'au 10 août. On est encore en attente des dates fixes. On ne devrait pas tarder à être fixé courant du mois de septembre pour avoir les dates exactes.
1: Donc pour ces JMJ en Corée, à Séoul, l'été 2027.
2: Et d'ici quelques jours, quelques semaines, le temps que ça soit diffusé, il y aura des affiches dans toutes les paroisses du diocèse où on pourra directement flasher le QR code et rejoindre ce groupe d'information.
1: Merci beaucoup Jérôme Cangrand, un beau programme donc pour cet été 2026 et l'été 2027 déjà avec ces JMJ qui se préparent en Corée. Merci à vous et puis bon été à vous puisque c'est notre dernier rendez-vous d'ici la rentrée prochaine.
2: Merci à vous Violaine et merci aux auditeurs de Radio La Pourdie.
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2: Chers amis de Radio Lapourdi, bonjour. Nous avons fêté l'ascension du Seigneur et l'évangéliste Matthieu nous a décrit les adieux de Jésus en traçant les lignes directrices qui guideront à jamais ses disciples. Ce que nous pouvons retenir de ces lignes directrices, c'est qu'il y a un point de départ. Le point de départ, c'est la Galilée, le carrefour des nations, notre monde, autrement dit, notre lieu de vie, dans le temps présent. Et c'est là que Jésus nous donne rendez-vous pour dire à ses disciples que leur mission est dorénavant d'entrer en contact avec le monde et surtout de ne pas fuir le monde. Et pour cela, dans cette mission, le projet n'est pas d'enseigner une doctrine ni d'annoncer le Christ ressuscité. Le projet, dit Jésus, c'est de rendre témoignage du ressuscité et donc de proclamer l'évangile. C'est tout autre. Pourquoi ? Pour implanter des communautés chrétiennes. Mais tout cela, finalement, orienté vers un seul objectif, faire des disciples de Jésus. Voilà, telle est notre mission, faire des disciples de Jésus, qui connaissent son message, qui s'accordent avec son projet, qui apprennent à vivre comme lui et reproduisent comme lui sa présence dans le monde. Partout où Jésus passait, il faisait le bien. Qu'il en soit de même pour nous, les amis de Jésus, les compagnons de Jésus. Donc l'engagement à suivre Jésus et l'enseignement de tout ce qu'il nous a prescrit sont des moyens d'apprendre à être des amis de Jésus, des compagnons de Jésus, je le répète, volontairement. Parce que Jésus promet sa présence et son aide constante. Et cela, qui que nous soyons, où que nous soyons, et peu importe si nous sommes que deux ou trois. Parce que la force du ressuscité est de soutenir par son esprit la personne qui partage, qui écoute, qui est en chemin. Même si elle n'a jamais entendu parler de Jésus, cette personne peut faire du bien. Elle peut être bonne. Et ce qu'elle fait peut être beau aussi. Le jour où cette personne rendra son dernier soupir, alors elle découvrira « Ah ben, je l'ai fait en présence de ta personne, Jésus, sans le savoir. Mais sans le savoir, maintenant, je sais que c'est toi. » Et c'est ça l'essentiel. Notre esprit va s'éveiller parce que Jésus est l'éveilleur de notre âme, qui franchit le temps de la mort et pour rentrer dans une vie où on glorifie le Seigneur. Le Seigneur est à ce moment-là, et ça nous l'écouterons le dimanche, donc qui suit la fête de l'Ascension du Seigneur, ce sera le dimanche 17 mai. Là, on découvre justement que le Seigneur est ma lumière et mon salut. Alors, de qui aurais-je crainte? Puisque le Seigneur est le rempart de ma vie, devant qui tremblerais-je? Alors, j'ai demandé qu'une chose au Seigneur, la seule que je cherche, c'est d'habiter la maison du Seigneur tous les jours de ma vie pour admirer le Seigneur dans sa beauté et m'attacher à son temple. Oui, écoute. Écoute le Seigneur qui t'appelle et qui te répond et que ton cœur dise cette parole « Je cherche ta face, Seigneur. Je cherche ton visage. » Il y avait une très belle chanson de John Littleton sur cela, « Chercher le visage du Seigneur. » Chers amis de Radio Lapourdi, eh bien, que la Vierge Marie qui a porté la première communauté des apôtres, ils étaient tous rassemblés, il y avait Pierre, Jean, Jacques, André, Philippe, Thomas, Barthélemy, Matthieu, Jacques, Simon, Jude, et bien tous réunis autour autour de la Vierge Marie avec d'autres femmes qui étaient là. La mère de Jésus était là et elle portait cette communauté de prière. Que Marie vous porte et vous accompagne. À très bientôt.

0: Bonsoir à tous et bienvenue sur le plateau d'Un cœur qui écoute, votre émission de spiritualité. Eh bien, en ce mois de mai, je suis heureux de recevoir Sœur Valentina Pata. Bonjour Sœur Valentina.
1: Bonjour.
0: Alors, c'est un mois un peu particulier pour vous parce que c'est un peu la fin des festivités, puisque vous fêtez l'anniversaire de votre fondation à Paris,
1: oui.
0: Ce foyer de jeunes filles. Vous pouvez nous en dire un mot peut-être ?
1: Ben oui, on va fêter les centenaires. Cette année, on est arrivé à Paris le 1926,
0: oui.
1: Donc on va terminer l'année centenaire. On est arrivé en France aussi pour aider les gens, surtout les jeunes filles qui quittent le village pour arriver, pour trouver un futur qui est meilleur. Et maintenant, ceux qui quittent les petits villages, les petites villes, c'est plutôt les étudiantes. Donc on a un foyer des étudiantes et on a aussi un centre de promotion sociale pour les migrants. Donc on essaie de les aider pour l'intégration en France.
0: Alors on va en reparler dans un instant, on va parler de votre vocation aussi, parce qu'on entend à votre accent que vous n'êtes pas totalement de la région. Est-ce que vous pourriez nous lire un extrait de texte de votre choix, juste avant qu'on parle de tout cela, s'il vous plaît ?
1: À ce moment, tu ne désires rien, ni gagner, ni réussir, ni acquérir, ni posséder. À ce moment, tu acceptes la nuit, l'automne, l'hiver, les différentes saisons que la vie te donne, et ton cœur est une demeure de paix. À ce moment, tu ne fuis pas, tu n'échappes pas à cet instant. Tu ne t'attaches pas aux formes, aux enseignements, aux traditions. Et ton cœur est une demeure de paix. À ce moment, la vie est au-delà de ce que disent tes lèvres, de ce que voient tes yeux, de ce que perçoivent tes oreilles, de ce que ressent ta peau. Tu es seulement, tu vis. Il te suffit simplement d'être. À ce moment, tout est apaisé. Tu es un marcheur, un pèlerin, un aventurier de la résurrection, et ton cœur est une demeure de paix.
0: Alors, qu'est-ce que c'est ?
1: Alors, c'est un extrait d'un poème d'un dominicain, Fernandez Moratiel. Et il a fondé l'école du silence, et c'est un poème qui m'aide beaucoup à me tranquilliser, à me sérénier quand je suis plutôt, mais pas trop tranquille ou un peu bouleversée. C'est un petit refrain qui retourne. Ton cœur est une demeure de paix.
0: Ton cœur est une demeure de paix.
1: Oui.
0: Voilà.
1: C'est
0: qui permet de faire descendre un petit peu la pression, de se recentrer sur l'essentiel.
1: Exactement. Et c'est vraiment se centrer, laisser tes attentes, tes désirs, et vraiment rentrer chez toi et voir vraiment ce qui est l'essentiel.
0: Et pardon pour la question, mais ça marche ?
1: Ça marche parfois, oui.
0: Parfois.
1: Parfois, il faut le rire beaucoup de fois, mais c'est vrai qu'après, le cœur commence à se sintoniser. Il est comme s'il y a une habitude. Ça fait comme un psaume. Donc, ça, petit à petit, ça rentre.
0: Alors, ma sœur, donc là, on est dans un temps de fête hein, pour vous.
1: Oui.
0: Il y a votre fondatrice qui a été, je crois, canonisée dans
1: le 1975.
0: 75. Donc, elle, son intuition, c'était, donc ça a démarré en Espagne,
1: oui.
0: C'était les jeunes filles de campagne qui venaient pour travailler à la ville, elles étaient un peu laissées à elles-mêmes et il y avait beaucoup de dangers pour elles, on va dire.
1: Oui.
0: Et elle a créé des foyers pour les accueillir et être dans un lieu de vie sûr et peut-être où elles étaient un peu encadrées avec aussi une présence de vie de foi.
1: Exactement. Et ce qui était important, elle s'est trouvée en train d'aider ses tantes et son oncle dans une mission de rendre visite dans les hôpitaux. Elle voyait des jeunes filles qui tombaient malades. Et donc,
0: oui.
1: Au moment de sortir, elle voyait qu'elles tombaient plutôt dans les rues parce qu'il n'y avait pas un travail.
0: D'accord.
1: Il n'y avait pas droit de travail, il n'y avait pas droit de femmes. Donc, il y avait une situation compliquée. Il y avait aussi l'analphabétisme.
0: Oui.
1: Donc, ce qu'il a dit, non, il faut former les filles. Donc, elle les enseignait à compter, à faire des comptes, pour n'être pas trompée sur leur salaire,
0: oui.
1: Et à lire pour trouver un travail,
0: oui.
1: Et à se défendre dans la vie.
0: Mmh. Donc, vous voyez à côté de votre nom que c'est marqué RMI, donc c'est les religieuses.
1: Religieuses de Marie Immaculée.
0: Voilà. Donc, ça a été fondé, ça, il y a un petit moment, et en Espagne aussi.
1: Oui, 1868.
0: Voilà, pardon, hein, je ne vous fais pas réciter toutes les dates. Hein. Et là, on se retrouve donc en 2026 avec votre présence à Londres, en Italie, à Bari,
1: oui.
0: En Espagne et à Paris avec ce foyer où il y a une centaine de jeunes filles qui sont
1: 110.
0: Là.
1: 110.
0: 110, oui. Entre 18 et 25 ans.
1: Exactement.
0: Et vous êtes responsable de ce foyer où Qu'est-ce que vous proposez dans ce foyer?
1: Alors, bah, j'ai commencé en septembre et j'ai déjà vécu à Paris. Bah, je suis là il y a 4 ans et j'ai pris la charge en septembre.
0: D'accord.
1: Et ce qu'on essaie de donner, c'est surtout de la présence, qui soit une présence qualitative. Donc, on essaye, moi personnellement, j'essaie de trouver des chemins pour arriver à la jeune fille.
0: Oui.
1: Pour celles qui aiment bien le sport, j'essaie de rentrer par là.
0: Oui.
1: Pour celles qui aiment
0: plutôt
1: la musique, je rentre par la musique. Donc, il faut se débrouiller un peu pour vraiment trouver un mot, une forme de les rejoindre et donner aussi la possibilité de. Que la fille libère une parole qui parfois est cachée ou qu'il n'arrive pas à les dire. C'est difficile de quitter ta famille et te retrouver dans une grande ville,
0: Eh oui.
1: seule, prendre le métro et aller retourner, ça fait un peu beaucoup de choses. Et il y a beaucoup de choses qui bougent dans l'intérieur de chaque fille,
0: Oui.
1: donc c'est bien de donner aussi un espace pour
0: Qui fait un
1: libérer.
0: peu deuxième famille ou
1: Oui, ça fait un peu
0: deuxième
1: deuxième
0: maison,
1: famille.
0: quoi.
1: Oui, exactement. Je pense que c'est un peu la description que les filles amènent avec soi. Cette idée des familles.
0: Et donc, il y a cette partie accueil, écoute, on va dire charité,
1: Oui.
0: dans l'accueil du frère, enfin de la sœur, là, dans le cas présent. Est-ce que c'est l'occasion aussi de répondre à des questions et qui fait qu'on pourrait aussi davantage annoncer la bonne nouvelle? Parce que j'imagine que ce ne sont pas toutes des catholiques pratiquantes.
1: Non, on a oui, des catholiques, après on a des musulmanes, on a aussi des agnostiques, des athées.
0: D'accord.
1: Donc, oui, parfois on a la possibilité de répondre à des questions et de se confronter aussi.
0: Oui.
1: C'est pas simplement donner des réponses comme ça, c'est vraiment qu'est-ce qui t'appelle de ma vie, qu'est-ce que tu vois. C'est aussi un moment de confrontation pour moi. Et surtout, c'est une présence éducative. Moi, je
0: D'accord.
1: trouve que au-delà de la religion, qu'est-ce qui s'arrête, c'est la charité.
0: Oui.
1: Donc.
0: Oui. Et puis là, votre âge, vous avez la trentaine, il est bien utile pour aussi comprendre ce que ces jeunes filles peuvent vivre, leur coup de cœur ou ce qu'elles n'aiment pas.
1: Oui, mais la société va si vite que
0: Ah
1: parfois je me trouve en arrière, je suis déjà dépassée un peu. Mais avec 100 filles, elle essaie de me maintenir plus jeune aussi.
0: oui.
1: Donc, oui, ça d'un côté facilite, d'un autre côté, il y a aussi la chose de te voir trop jeune. Donc, je me trouve parfois au
0: Ah
1: milieu.
0: oui, d'accord.
1: Mais c'est vrai que ça brise beaucoup l'effet de l'âge, ça brise
0: Oui.
1: beaucoup aussi l'écart qui peut y avoir.
0: Alors les italophones entendront dans votre un léger accent qui vient de la Sardaigne, hein, c'est ça?
1: Oui.
0: Voilà. Et comment ça se fait que vous vous retrouviez à Paris alors que la Sardaigne, c'est beau?
1: Oui,
0: Il y a
1: c'est
0: la
1: vrai.
0: mer,
1: Il y a la mer,
0: il y a
1: c'est
0: le soleil, il
1: joli.
0: y a du ça, enfin c'est.
1: Exactement. Ben alors, je suis née en Sardaigne, mais à 18 ans, c'est le moment de choisir. Donc, je suis partie à Rome pour faire mes études à l'Université de Rome.
0: D'accord.
1: Et j'ai trouvé les foyers des religieuses de Marie Immaculée.
0: D'accord.
1: Donc, j'ai fait les premières années, c'était économie. C'était pas pour moi. Donc, j'ai changé d'université, j'ai commencé travail social, qui allait plus avec mes attentes d'aider les gens et tout. Et après ça, je me suis trouvée surtout dans un stage avec une association qui travaille les dépendances des drogues, des alcools et tout. Et je me souviens à un moment que, dans un entretien avec un monsieur, il y a un moment qu'il m'a demandé de lui trouver un travail, une maison et tout. Et vraiment, c'était comme prendre un écart et dire, oui, ok, je peux t'aider sur ça, mais je ne peux pas donner un sens à ta vie. Ça, c'est une chose qui ne m'appartient pas. Et donc, j'ai dit, ok, quel est le sens de la vie? Et je pense que j'ai commencé, sans me rendre compte, un chemin de recherche. Quel est le sens de la vie? Qui est, comment on peut dire, intouchable, qu'on ne peut pas le relativiser et que c'est pour chaque personne.
0: Oui.
1: Donc, ça m'a amené un peu à commencer ce chemin. Et.
0: Vous aviez 20 ans là?
1: 20 ans, 21. Et comment je vivais dans les foyers, j'avais comme au même temps deux sœurs qui retournaient, que quand je retournais au foyer, elles étaient super contentes, même s'il y avait des difficultés, il y avait toujours un sourire qui t'accueillait. Donc c'était wow. Qu'est-ce qui fait qu'il y a toujours un sourire? Donc
0: Oui.
1: ça commençait à bouger en moi, cette idée de c'est quoi le bonheur
0: Oui.
1: et le sens de la vie. Et j'ai aidé aussi au centre de promotion sociale. Donc, ça m'a aidé à entrer en contact vraiment avec ces besoins qu'il y avait là.
0: Donc le centre de promotion sociale, c'est proposé donc par les sœurs.
1: Oui, aussi.
0: Pour aider des gens là qui sont plus en difficulté à trouver du travail.
1: Oui, à trouver du travail.
0: Et notamment à les placer, je sais pas, pour être femme de ménage.
1: Exactement.
0: Et pouvoir les recommander après leur avoir appris peut-être davantage le métier et à pouvoir les recommander.
1: Exactement.
0: Ça, vous le faites aussi à Paris?
1: Oui, aussi à Paris. On fait comme un pont entre les gens qui cherchent du travail et des personnes qui cherchent
0: des
1: personnes de confiance.
0: Oui.
1: Donc on est un peu au milieu.
0: Oui.
1: Et oui, je pense que c'est le charisme primordial qui est là. Et après, on a les foyers qui c'est un peu l'actualisation, on peut dire ça, de cette charité, de cette charisme qui bouge toujours. La chose, on peut dire, la plus importante peut-être que la fondatrice aimait, c'était le fait que la fille s'est découvrée aimée par Dieu d'une façon vraiment personnelle. Et c'est vrai que ça change tout, parce que ça te donne un sens.
0: Ben oui.
1: Qui est là, déjà dans les présents. En même temps, ça t'amène à avoir une origine qui est d'amour.
0: Oui.
1: Et en même temps, une orientation vers le futur. Qu'est-ce que j'ai fait avec une vie que j'ai reçue dans l'amour, qui est par l'amour.
0: D'accord. On peut dire que c'est quasiment une œuvre d'éducation, donc.
1: Oui, je pense que c'est une éducation à la vie. C'est vraiment apprendre à marcher dans la vie.
0: Pour faire ça, il faut soi-même avoir trouvé le sens de sa vie.
1: Oui. Je l'ai trouvé dans le Christ, ça c'est sûr. Oh, il m'a trouvé. peut-être c'est mieux de dire ça, parce que c'est toujours lui qui sort à la rencontre.
0: Oui.
1: Et
0: c'était quand?
1: C'était quand j'avais 24 ans. Mais je pense que c'était un peu avant, mais je n'étais pas trop consciente. Oh, j'ai fait comme si c'était pas la vérité.
0: C'était sous quelle forme?
1: Je me souviens, les premiers souvenirs qui me viennent, c'était un moment dans l'église, c'était la messe de renouvellement de vie d'une sœur.
0: Oui.
1: Et dans le moment où on lit la formule de vœux, il y a un moment qu'on lise appuyé sur la fidélité de Dieu qui continuera à m'appeler chaque jour. Et je l'ai senti que c'était vraiment à moi. Et j'ai senti comme une chaleur et des larmes, des consolations. Mais j'ai dit, ok, non, c'est plutôt l'ambiance, c'est comment être dans un mariage, c'est plutôt la situation. Donc j'ai mis un peu à l'écart tout ça. Mais c'est vrai que c'était comme une semence qui était déjà dans mon cœur. Et même si j'ai passé à côté, elle était là. Donc je pense qu'elle a commencé à grandir, à grandir, à grandir, jusqu'au moment que je n'arrivais pas déjà à la cacher. Mais entre-temps, ils sont passés 2 ou 3 ans, plus ou moins.
0: D'accord.
1: Donc je suis arrivée jusqu'au moment presque de terminer l'université. Et c'était vraiment sentir, ok, qu'est-ce qu'on fait? On saute ou pas? Donc, j'ai décidé de commencer un accompagnement. J'ai fait les exercices spirituels de la vie ordinaire, accompagné pour une autre sœur. Et à la fin, j'ai décidé d'entrer dans la congrégation et de rompre. Donc, je suis allée à Milan pour faire une étape qui avant, ça s'appelait l'aspiranta.
0: Oui.
1: Donc, je suis restée là, 9 mois. Et après, je suis partie en Espagne pour les pré-noviciats, 2 ans à Séville, et après 2 ans au noviciat, qui est proche de Madrid.
0: D'accord.
1: Et après les premières vœux, je suis arrivée à Paris.
0: D'accord. Alors, on est en 2026, on voit moins de religieuses dans la rue, et moins de religieuses en habit. C'est un choix, radical. Vous l'avez vécu comment, ce choix? Vous avez hésité un peu, vous avez dit, mais pour la vie, mais c'est très long la vie.

0: mieux ma vocation, comment j'ai pu vraiment, comment dire, m'approcher à ma vie idéale. Donc, cheminer dans cette charité, dans cet amour, et en se laissant transformer. Parce que c'est pas avec la force qu'on arrive à aimer, c'est plutôt en accueillant l'amour de Dieu qui nous transforme et nous facilite tout ce chemin.
1: Alors, vous avez votre vie de prière, elle s'est développée comment? Vous êtes né avec? C'était dans votre famille ou?
0: Non. Ben, quand j'étais petite, oui, avec ma mère, on priait parfois avant d'aller à dormir. Mais c'était vraiment plutôt, ben, on n'arrive pas à dormir, on va prier, ça va marcher. Et après, j'ai mis plutôt à côté, ben, on est adolescent, on pense pas, je pensais pas trop à ça, j'avais des autres intérêts. Et je pense que ça a commencé après, vraiment avec les exercices spirituels, qui commençaient vraiment un chemin des relations avec le Christ.
1: Donc ces exercices spirituels, c'était la version une semaine, la version un mois?
0: Non, c'est l'exercice de la vie ordinaire, donc ça serait les 4 semaines
1: D'accord.
0: déployées
1: C'est ceux
0: pendant
1: de
0: plusieurs
1: Saint-Ignace?
0: mois. Oui, c'est sur
1: C'est ça,
0: Saint-Ignace.
1: d'accord.
0: Mais au lieu de faire 1 semaine, 2 semaines, 3 semaines, la première semaine, ça peut durer 2 jours, 10 jours, et
1: D'accord.
0: après ça continue, donc ça prend vraiment, je pense que je fais 3 mois et demi, plus ou moins.
1: D'accord.
0: Oui. C'est bien parce que ça donne le temps aussi de...
1: Mûrir.
0: Comment dire? Oui, de mûrir, de prendre un habit de prière, de rentrer, de voir qu'est-ce qu'il passe. Quand tu sens que le Christ t'appelle, c'est vraiment bouleversant. Donc, il faut du temps aussi pour apaiser les choses et vraiment dire, OK, je vais.
1: Et la place de la parole dans votre vie de foi ou dans cette découverte, cette acceptation de la vie religieuse,
0: Alors, ben,
1: la Bible ou
0: oui.
1: les psaumes ou autre?
0: Moi, j'ai une affection plutôt, comment dire, pour l'évangile des gens. Je pense que ça me nourrit beaucoup parce qu'il réveille en moi plein c'est un langage qui laisse de la place à la particularité de tout le monde. Donc, qu'est-ce que ça veut dire pour moi, demeurer en moi, qui dit Jean, non, de Jean 15, qu'est-ce que ça veut dire pour moi? C'est vraiment une sensibilité différente qui
1: Oui.
0: m'aide beaucoup. Mais c'est sûr que la parole m'aide à centrer, à me centrer vraiment sur... OK, le Christ est là, moi je suis là. Qu'est-ce qu'il veut me dire? C'est vraiment un dialogue. Et ça m'aide beaucoup.
1: Alors souvent, il y a des personnes qui disent, oui, bon, moi, Dieu, il m'a jamais parlé, on parle de vocation et autres, moi, il m'a appelé à rien. Enfin, est-ce qu'il est vraiment là? Parce que moi, je suis un être de chair, j'ai des oreilles, j'ai une voix pour parler, j'entends rien. Qu'est-ce que vous leur répondez à ces gens-là?
0: Il faut faire un peu de silence. C'est pour ça que j'aime bien cette poème. Parce que ça aide vraiment à faire silence et laisser un espace à Dieu qui parle. Et je trouve que parfois Dieu change aussi la forme de se présenter. Il y a des moments que parfois une forme de prière, ça m'a aidé beaucoup. Il y a un moment que ça marche pas. Donc, ou on les vive très mal, ou on cherche de dire comment Dieu a changé et comment il est en train de me parler. Donc, ça nous amène toujours à rechercher, à se remettre en chemin. C'est pas de dire oui une fois et c'est terminé, oui ok, et on est arrivé, on suit le Christ. Mais on suit le Christ, c'est un chemin. Donc.
1: Alors, on sait aussi que la vie avec d'autres, la vie en communauté, ou bien la vie en étant responsable d'un groupe de 110 personnes, 110 filles, hein, je suis désolé, faut quand même le dire,
0: Oui.
1: qui sont d'une génération qui sont différentes de la vôtre, avec des habitudes, des façons de s'exprimer qui sont aussi différentes. Il y a des moments où ça doit créer des tensions quand même.
0: Oui, parfois, c'est difficile pour l'âge.
1: Oui.
0: Donc, on a des rythmes de vie différents.
1: Oui.
0: On a aussi des priorités différentes.
1: Oui.
0: Ça change. Mais c'est vrai que j'apprends beaucoup de mes sœurs âgées.
1: Oui.
0: Et je pense qu'ils sont les reflets d'une vie qui se donne jusqu'au bout.
1: Oui.
0: C'est une fidélité qu'on ne trouve pas vraiment quotidiennement.
1: Oui.
0: Et j'ai la chance d'avoir des sœurs qui vraiment disent oui tous les jours. Et avec un cœur qui est reconnaissant. Et oui.
1: Alors, quand on a choisi, comme vous, de donner sa vie au Christ, et puis pas, vous n'êtes pas dans votre petit ermitage toute seule, j'ai envie de dire à vous battre avec vous-même, mais vous êtes en relation, vous êtes dans la vie, vous êtes dans la ville aussi. Il y a des moments quand même où il doit y avoir de la fatigue, on doit avoir ses limites, où vous réagissez trop vite, plus vite que vous l'auriez aimé, ou bien...
0: Oui, parfois ça passe.
1: Voilà,
0: oui.
1: C'est le sang chaud, hein, la sardaigne, ça n'a pas le choix. Il y a d'autres moments où il y a de l'inquiétude qui se fait parce que l'air de rien, tel fils ou telle fille n'a pas l'air

0: d'aller très bien, ou tel autre rentre toujours à la limite, voire un peu tard. Enfin, dans tout ça, est-ce qu'il y a des moments où vous vous sentez un peu seul, un peu perdu, et avec le Seigneur qui est... Tu fais quoi là? Tu me donnes un coup de main là?
1: Oui, parfois ça passe. Et c'est vrai que aussi, ce que j'ai appris, c'est s'abandonner. Moi, je ne vais pas sauver tout le monde. Ça donne vraiment à remettre les filles au Seigneur. Je peux être là, mais je ne peux pas vraiment répondre à 110 filles 24 heures sur 24, 7 jours sur 7. Moi, j'essaye, mais je sais que j'ai des limites et je pense que l'effet des comptes.
0: Il est 3 heures du matin, il faut que je vous laisse, je vais dormir, il faut que je dorme.
1: Non, non, faut mais que je dorme. S'il m'appelle, je suis là. C'est déjà passé, si elles ont besoin la nuit, elles peuvent m'appeler, donc je descends sans problème. Mais c'est vrai que je n'ai pas eu une recette magique pour tout le monde. Mm-hmm. Je suis là, je me donne comme je suis.
0: Et vous faites même des erreurs de temps en temps?
1: Ben oui, c'est sûr. Parfois, c'est difficile d'être comme médiatrice, oui, entre des situations,
0: oui,
1: mais on apprend. Mm-hmm. Parce que parfois, je suis plutôt instinctive et de résoudre les problèmes tout de suite. Et parfois, il faut attendre. Je pense que ce qui est la partie plus belle et, oui, en même temps la plus difficile, c'est d'être là, laisser la place aux filles, pour qu'elles puissent devenir vraiment protagonistes de sa vie, non?
0: Oui, c'est ça. Donc, c'est pas, voilà, c'est-à-dire qu'elles arrivent à un âge quand même où c'est plus fait ci, fait ça, mais c'est plutôt orienter un peu et surtout l'écouter l'autre qui est en train de réfléchir et qui va finir par choisir de faire ci ou faire ça, mais avec d'autres éléments où elle se responsabilise, en fait. C'est, oui, beau, ça, à vivre.
1: Oui, c'est vraiment...
0: Et puis, parfois, elle se trompe.
1: Oui. Ben, être là pour l'aider
0: là pour
1: à s'élever.
0: Et aider.
1: Oui. Je pense que c'est ça le plus difficile, de pousser à grandir et en même temps ne pas forcer à grandir et laisser le temps à la fille de grandir seule, ben seule, de faire son chemin.
0: Alors, parfois, il y a des gens qui se plaignent, et je pense que ça fait partie aussi peut-être des filles que vous côtoyez, ou peut-être vous de temps en temps, le Seigneur, on lui demande de l'aide, on lui demande des choses, guéris-moi, trouve une solution pour cette fille-là, là on a le bâtiment qui va s'écrouler, il faut faire quelque chose, on n'a pas d'argent, qu'est-ce qu'on fait? Et le Seigneur, on a l'impression que, ok, il entend, ça on n'en doute pas, il entend, on répète, on insiste un peu, non, mais on croit qu'il entend, mais il ne bouge pas très vite, et puis parfois il bouge vraiment, vraiment à la dernière seconde.
1: Ouais.
0: Vous faites comment, vous, pour vivre ça?
1: Parfois, j'ai dit une phrase en train de rigoler, que c'est « Dieu me donne tout ce que je demande, mais je n'ai pas la patience d'attendre. » Et je sais que parfois, je demande des choses que je veux qu'elles soient faites déjà. Même, je les pense qu'elles soient déjà résolues, les problèmes. Et la vie, ce n'est pas comme ça. Et je pense que Dieu a choisi un autre chemin, que c'est l'incarnation, que c'est vraiment prendre le temps, se faire homme, c'est tout un chemin qui n'est pas l'idée d'un Dieu tout-puissant qu'on a parfois dans la tête. Et c'est un autre chemin. C'est un chemin qui a pris 30 ans d'une vie cachée, 3 ans de vie active, on peut dire. Mais 30 ans de vie cachée, ça fait beaucoup. Donc c'est un autre chemin qui n'a rien à voir avec notre idée de résoudre des problèmes.
0: Toute puissance, l'impatience, tout ça.
1: Oui.
0: Donc vous, votre stratégie, c'est quoi? C'est lui demander de laisser faire et...
1: Parfois, j'ai fait ça. Hein. Quand ça me dépasse la situation, j'ai dit, ok, tu sais, j'arrive jusqu'ici, maintenant c'est toi. Des autres moments, j'essaye de faire quelque chose de plus concret. Ça marche parfois bien, parfois, mais nous, c'était mieux d'attendre. Mais on est là. Hein. Je pense que Dieu compte avec mon humanité,
0: oui,
1: et mes erreurs aussi.
0: Alors, ma sœur, on arrive déjà au moment des 3 questions courtes, réponses courtes. Dites-moi, s'il vous plaît, un chiffre entre 1 et 10, s'il vous plaît.
1: 5.
0: Quelle est pour vous la plus belle fête?
1: L'incarnation.
0: Donc, vous pensez plus précisément à Noël?
1: Entre l'Annonciation et Noël. Je pense que le Dieu qui se manifeste était dit « Réjouis-toi, et je suis avec toi et... » C'est fondamental. Et le Dieu incarné, je pense que c'est ce qui me fait croire vraiment.
0: À nouveau, entre 1 et 10.
1: 3.
0: En dehors de la Sainte Famille, quel est le personnage biblique qui vous touche le plus en ce moment?
1: Jean, parce que C'est le seul qui a appuyé son visage sur la poitrine de Jésus. Donc, ben, c'est écouter les cœurs de Jésus.
0: Belle place.
1: Oui.
0: Une dernière.
1: 9.
0: Qu'aimeriez-vous avoir vécu avant de mourir?
1: Peut-être faire du ski.
0: Merci, ma sœur. Merci beaucoup d'être venue jusqu'à nous.
1: Merci.
0: Je rappelle que c'est l'anniversaire là qui va être fêté. Donc, les dates précises?
1: Du 19 mai jusqu'au 23 mai.
0: Pour fêter les 100 ans de votre présence à Paris,
1: exactement.
0: Dans ce foyer. Merci beaucoup d'être venu jusqu'à nous. Merci à vous tous pour votre fidélité. Vous pouvez retrouver ce témoignage sur notre site www.ktotv.com, sur notre appli radio aussi, et puis évidemment en podcast. Un petit coucou à ceux qui nous écoutent en podcast. À la semaine prochaine.

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2: Madame, Monsieur, bonjour et bienvenue dans Point d'orgue, votre rendez-vous de musique sacrée. Je suis très heureux de vous retrouver pour un nouveau numéro consacré aux merveilles du répertoire. Et aujourd'hui, je vous propose une émission qui va être entièrement consacrée à la joie de l'Ascension, une fête très particulière du calendrier chrétien où le Christ quitte la terre pour entrer dans la gloire céleste. C'est une fête lumineuse, triomphale, souvent éclatante dans l'histoire de la musique et qui a inspiré certains des plus grands compositeurs européens. Alors, je vais vous faire le petit sommaire de cette émission. Nous allons d'abord entendre Johann Sebastian Bach avec le grand chœur d'ouverture de la cantate BWV 11, puis ensuite Olivier Messiaen et ses célèbres transports de joie, avant de conclure cette émission avec l'anglais William Byrd et son motet Viri Galilei. Alors, nous allons ouvrir cette émission avec l'une des plus éclatantes partitions sacrées de Jean-Sébastien Bach, la cantate BWV 11, Lobet Gott in seinen Reichen, Louez Dieu dans son royaume. C'est une cantate que j'affectionne particulièrement. Elle a été composée pour la fête de l'Ascension, probablement en 1735 à Leipzig, et cette œuvre occupe une place particulière dans le catalogue de Jean-Sébastien Bach. Alors, on l'appelle souvent l'oratorio de l'Ascension, tant ses dimensions et son souffle dépassent le cadre habituel de la simple, si j'ose dire, cantate liturgique. Alors, il faut savoir que Jean-Sébastien Bach a écrit d'autres oratorios qui sont beaucoup plus longs. Celui de l'Ascension est, lui, bien plus ramassé. C'est pour ça qu'en fait, on hésite à le qualifier de simple cantate, mais c'est vrai que le terme d'oratorio de l'Ascension est resté. Alors, cette œuvre raconte l'Ascension du Christ à travers des récits bibliques, des airs méditatifs et de vastes interventions chorales, un peu comme à chaque fois qu'on a une cantate de Jean-Sébastien Bach. Et comme souvent, chez ce compositeur, la théologie devient ici musique. Tout est pensé pour évoquer le passage du Christ de la terre vers la gloire céleste. Et cela s'entend, vous allez vite le comprendre, dès les premières mesures, avec une instrumentation particulièrement riche, particulièrement fastueuse. Bach convoque trois trompettes, les timbales, les flûtes, les hautbois, les cordes et le continuo. Et les trompettes et les timbales ne sont jamais employées au hasard chez Bach, elles sont les instruments de la royauté divine et de la gloire céleste. Vous pouvez notamment en prendre pleinement conscience lorsque vous écoutez l'oratorio de Noël ou celui tout aussi célèbre de Pâques. Dans les grandes fêtes du calendrier luthérien, Noël, Pâques, l'Ascension, justement, elles symbolisent toute cette splendeur. Et c'est pour ça que ce chœur d'ouverture est construit comme une sorte d'immense acclamation. Les voix semblent portées vers le ciel par les fanfares de trompettes, tandis que les timbales donnent à l'ensemble un caractère presque cérémoniel et impérial. Donc on a presque un Christ en majesté qui s'impose à nous par le biais de cette musique. Alors on va entendre dans cette musique une forme de joie collective rayonnante. Ça, vous allez l'entendre avec les rythmes un petit peu chaloupés qui ont ce côté vraiment très festif, très joyeux, mais aussi, comme toujours chez Jean-Sébastien Bach, une véritable architecture spirituelle. Bach ne décrit pas seulement un événement biblique, il donne à entendre l'ouverture des cieux, et c'est particulièrement vrai avec ce premier chœur qui, là aussi, est assez symptomatique de ce que sait faire Jean-Sébastien Bach. Alors, curieusement, dans cette cantate-là, Jean-Sébastien Bach ne commence pas par une sinfonia. Souvent, d'ailleurs, il y a cette installation de l'orchestre qui se fait. Là, vous avez déjà alors une courte introduction par l'orchestre, mais immédiatement, le chœur vient se projeter dans cette joie de l'Ascension. Ici, nous avons une interprétation magistrale faite par la Fondation Jean-Sébastien Bach.

J'espère que vous avez bien compris avec cet extrait pourquoi ce morceau est l'un de mes préférés de Jean-Sébastien Bach. Effectivement, il y a une joie qui contamine tout l'espace, effectivement, des auditeurs qui peuvent se rendre compte ce à quel point la musique communique cet aspect glorieux du Christ qui quitte la terre pour aller vers le ciel. C'est comme si les cieux se déchiraient et les nuages laissaient entreapercevoir la lumière de la gloire de Dieu, une musique extraordinaire. Et naturellement, si ce premier chœur vous a plu, je vous invite à découvrir l'entièreté de la cantate. Comme d'habitude chez Jean-Sébastien Bach, donc vous n'avez pas que ces grands chœurs fabuleux, vous avez aussi des chorales, là aussi tout aussi somptueux, et puis des airs et des récitatifs qui sont tout autant de commentaires musicaux de la vie du Christ et là, en l'occurrence, de sa montée vers le ciel. Alors nous venons d'entendre donc ce grand chœur d'ouverture de la cantate de l'Ascension, BWV 11 de Jean-Sébastien Bach, cette musique qui frappe par sa lumière et son énergie, mais aussi par son incroyable maîtrise contrapuntique. N'oubliez pas que Jean-Sébastien Bach est un maître du genre, et même dans les moments les plus triomphants, Bach conserve cette rigueur d'écriture propre à sa charge d'enseignant, hein, c'est ce qu'il était à Leipzig, et qui donne à cette musique une impression d'évidence presque surnaturelle. Alors après cette vision baroque et liturgique de l'Ascension, on va changer complètement de décor et même de pays. On va partir en France au XXe siècle et retrouver l'un des grands maîtres de l'élévation spirituelle avec Olivier Messiaen. Alors je vais vous donner quelques petits éléments biographiques. Il est né en 1908 à Avignon et il est mort à Paris en 1992. Et Messiaen, c'est l'une des grandes figures majeures de la musique française du XXe siècle. En fait, il a été organiste titulaire de l'église de la Trinité à Paris pendant plus de 60 ans. Il a été un grand pédagogue admiré, compositeur profondément catholique, presque mystique d'ailleurs. Et il développe un langage immédiatement reconnaissable, notamment par ses harmonies éclatantes, ses rythmes complexes qu'il a puisé notamment dans la religion hindoue et sa fascination qui est restée très célèbre pour les chants d'oiseaux et surtout recherche permanente de la couleur sonore. Pour la petite anecdote, il faut savoir que Olivier Messiaen, dès qu'il se baladait en vacances, il avait un petit carnet et il pouvait reconnaître les chants d'oiseaux et il les retranscrivait en notes de musique. Ça donne effectivement cet aspect festif et chez certaines de ses compositions, cet aspect éclatant comme si effectivement les oiseaux qui étaient les premiers musiciens inspiraient la musique de Messiaen. Alors chez Messiaen, la musique est souvent pensée comme une manifestation du mystère divin. Je vous disais qu'il était assez mystique, et c'est vrai qu'il ne cherche pas simplement à illustrer un texte religieux, il veut traduire l'irruption du sacré dans le son. Et ça, c'est très important parce que lui, il voyait beaucoup de lumière dans la musique. Et en fait, il était un adepte de la synesthésie, on va en reparler. Alors, les transports de joie sont extraits du cycle L'Ascension, qu'il a composé en 1933 et qui représente précisément cette explosion de joie spirituelle. Le sous-titre de la pièce est d'ailleurs extrêmement révélateur, Transport de joie d'une âme devant la gloire du Christ qui est la sienne. Et vous allez l'entendre, tout ici est mouvement, lumière, éclat. Vous avez des accords massifs avec des rythmes très martelés dès le début, les registrations éclatantes de l'orgue qui créent une musique presque volcanique. Et vous allez voir que Messiaen utilise l'instrument comme une sorte d'immense orchestre de couleurs. Je vous avais parlé de la synesthésie, hein, donc il faut bien savoir que Messiaen, quand il composait, enfin, quand il entendait la musique, il voyait des couleurs. Et en fait, ça s'entend dans cette musique-là. Vous avez dès le début une cascade d'accords qui partent des cieux qui vont vers la terre et ensuite qui vont remonter, vous allez entendre, avec une joie explosive. Vous avez des superpositions rythmiques et des fulgurances harmoniques qui donnent l'impression d'une joie, d'une exultation qui déborde, littéralement, de toute mesure humaine. Mais cette joie n'est jamais superficielle, elle est mystique, donc à l'image de son compositeur, contemplative et en même temps très triomphale. C'est l'idée d'une âme saisie par la vision de la gloire divine. Alors nous allons entendre cette œuvre interprétée à la basilique Saint-Sernin par Jean-Claude Reynaud. Et là aussi, pour la petite anecdote, il paraît que il a fait ça en une seule prise, m'a raconté Michel Bouvard. Donc il faut quand même avoir une vision, vous allez vite vous en rendre compte, de la difficulté de la partition qui est si restituée par une facilité déconcertante. Et là aussi, on peut se dire que la joie de l'interprète, en l'occurrence Jean-Claude Reynaud, irradie la partition autant que celle de son propre compositeur. Voici donc les transports de joie d'Olivier Messiaen.

La joie explosive et démonstrative d'Olivier Messiaen dans ses transports de joie, une œuvre magistrale qui fait partie des plus jouées du compositeur. Et pour cause, effectivement, elle est si démonstrative. Pour une fois, effectivement, on n'a pas tellement de mal à se figurer ce rapport entre la joie et la gloire du Christ qui rentre dans le ciel. Là, le langage est parlant. Et quand je vous parlais de synesthésie tout à l'heure, évidemment, là, on a un aspect très lumineux. Presque comme si on se retrouvait face à une forme de vitrail. C'est là tout le génie d'Olivier Messiaen, être capable, avec sa musique, de faire de la musique aussi figurative. Et naturellement, si ça vous touche, vous pouvez écouter tout le cycle de l'Ascension qui a d'ailleurs été écrit pour orchestre. Donc là aussi, ça vous donne une version différente de ce qu'avait le compositeur en tête. Donc ayez la curiosité non seulement d'entendre tout le cycle de l'Ascension, mais également d'entendre sa version pour orchestre. C'est absolument magistral et ça donne un éclairage nouveau. Et là aussi, ça donne une autre dimension. Voilà donc pour cette œuvre, ces transports de joie absolument magistraux. Et maintenant, pour terminer cette émission, on va revenir à une période bien plus ancienne, la Renaissance anglaise, avec l'un de ses plus grands compositeurs, William Byrd, dont je vous parle beaucoup ces temps-ci. Alors, je vous rappelle un petit peu sa biographie. Il est né en 1540 et mort en 1623. Et Byrd occupe une place tout à fait singulière dans l'histoire de la musique anglaise. Pourquoi est-ce que cette histoire est si particulière? Eh bien, tout simplement parce que c'était un compositeur qui était catholique dans une Angleterre devenue anglicane. C'était une période de transition et il traverse les tensions religieuses de son époque tout en restant protégé par la cour d'Élisabeth Ier. Alors, pourquoi? Tout simplement parce qu'il a été quand même assez habile, c'est-à-dire il a quand même composé pour la musique anglicane. Son cœur est resté catholique. Il a écrit beaucoup d'œuvres pour la liturgie catholique, dont celle que nous allons entendre dans quelques instants. Et ce qui fait qu'en fait, il y a une forme de clandestinité dans l'écriture de William Byrd qui donne toujours quelque chose d'une grande profondeur et en même temps d'une grande intimité. Son œuvre est donc l'héritage polyphonique de la Renaissance et elle est d'une expressivité qui est très personnelle. Ça fait partie de ces grands compositeurs de la Renaissance dont on comprend vite le langage. Alors le motet qui nous intéresse aujourd'hui, le Viri Galilei, est écrit spécialement justement pour la fête de l'Ascension et le texte reprend les paroles adressées aux apôtres, hommes de Galilée, pourquoi regardez-vous vers le ciel? Alors en fait, il s'agit tout simplement de l'introïte du jour, là aussi l'introïte grégorien, mais il en a fait une œuvre absolument magistrale, vous allez vite l'entendre. Cette œuvre est très loin d'être austère. Là aussi, alors à la sauce Renaissance, il y a une joie immense, très communicative. Vous allez vite vous en rendre compte là aussi. Les voix semblent flotter les unes au-dessus des autres. Là aussi, c'est l'écriture contrapuntique qui l'exige, mais avec une grande douceur. Byrd construit une polyphonie très souple, presque aérienne, dans laquelle les fameux Alléluia prennent une dimension tout à fait angélique, juste avant une doxologie qui, là, est un petit peu plus concentrée. Et on a parfois l'impression d'entendre une musique suspendue, hors du temps. Vous me direz, c'est le propre de la musique de la Renaissance, mais ici, la clarté des lignes vocales, ainsi que la fluidité des imitations, donne à ce motet une grâce toute particulière. Alors, après la majesté de Bach et l'explosion mystique de Messiaen, Byrd nous offre une autre vision de l'Ascension, plus intérieure, plus céleste peut-être, mais profondément joyeuse elle aussi. Alors ici, c'est John Rutter qui dirige les Cambridge Singers.

Extraordinaire motet Viri Galilei de William Byrd. Vous avez compris évidemment la structure de cette œuvre, un petit peu déclamative au début, qui reprend les textes de l'introïte grégorien, puis ces Alléluia profondément joyeux, mais en même temps très serein, et qui donne cette impression vraiment de joie intérieure et assez contemplative, très propre à William Byrd, de la musique extraordinaire. Là aussi, j'espère qu'elle vous a plu. Quant à moi, puisque j'ai fait le tour de cette fête de l'Ascension, hein, qui va avoir lieu dans quelques jours, eh bien, je voulais vous donner rendez-vous très bientôt à la Basilique Saint-Sernin, le 30 mai, pour être précis. Vous aurez un concert marial avec la maîtrise de la Schola Cantorum, dirigée par Cécile Capomassio, et également le chœur d'hommes de la Schola, du très très beau répertoire, avec des petites surprises, notamment le Magnificat du Durante, qui est une œuvre absolument extraordinaire. Donc je vous invite à venir prendre vos places sur le site de la Schola Cantorum. Voilà pour moi, je vous donne donc rendez-vous la semaine prochaine pour un nouveau numéro de Point d'Orgue. D'ici là, portez-vous bien et à très bientôt.

0: Bonsoir, je suis heureuse de vous retrouver ce soir sur KTO, dans Lumière intérieure, où nous avons la joie et l'honneur de recevoir le journaliste et l'écrivain Sorge Chalandon. Bonsoir, Sorge
1: Bonsoir.
0: Chalandon. Merci de nous rejoindre sur KTO. Vous êtes journaliste, vous avez été 20 ans journaliste de guerre à Libération. Mmh. Vous avez reçu le prix en 88,
1: Albert Londres.
0: Oui. Et votre premier livre, c'est Le Petit Bonzi aux éditions Grasset. Mm-hmm. Peut-être c'est ça dont on a envie de vous parler en premier.
1: 2005.
0: Ce petit enfant bègue, oui, de la banlieue de Lyon, oui, c'est vous, Sorge Chalandon?
1: Alors non seulement c'est moi, mais en fait, comme j'étais bègue, effectivement, je voulais écrire un livre sur le bégaiement, sur la violence du bégaiement sur un enfant. C'est le seul handicap qui fait rire, en fait. Donc qu'est-ce que c'est qu'être enfant et être bègue? Et je ne savais pas encore que ce livre-là ouvrirait d'autres livres qui sont refermés maintenant avec le livre de Kells. C'est-à-dire que je pars de l'enfance. Il y a eu plein de choses entre-temps, l'Irlande, etc., la guerre. Mais je savais que, je pourrais appeler ça le livre de Sorge, a commencé avec le petit Bonzi, le petit Sorge qui bégaye, et se terminait avec le livre de Kells, c'est-à-dire Sorge qui n'est plus le fils de son père, mais qui est le père de trois filles.
0: Ah, oui.
1: Toute la boucle était bouclée et elle se termine avec ce livre-là. C'est-à-dire que plus jamais, je le sais maintenant, plus jamais je n'aurai de fibre autobiographique dans mes romans. Soit je rentre dans la fiction pure, soit j'arrête.
0: Et le petit Bonzi, c'était un pari? Enfin, vous vous êtes dit, j'ai envie d'écrire sur cette...
1: Non, ce n'était pas un pari. C'était surtout pas écrire un livre, que sais-je, sur le bégaiement, par exemple, parce qu'on ne sait pas.
0: Oui.
1: Je voulais pas écrire... Ce que je voulais, c'était... raconter la violence du bégaiement chez un enfant, la violence de la création des mots. Lorsque les gens pensent que le bègue, il a pas assez de mots, ou alors dans certaines civilisations, on pense que qu'il est fou, parce qu'il n'arrive pas à parler. Et en fait, le bègue, il a trop de mots. Le bègue, il a trop de mots, c'est-à-dire qu'il faut qu'il ait des mots en réserve au cas où le mot ne sorte pas. Si le mot rouge ne sort pas, il faut avoir grenat, carmin, il faut avoir garance, il faut avoir pourpre. Et plein de mots qui remplacent le mot rouge, quitte à s'éloigner du mot, et on peut terminer avec jaune, parce que jaune est plus facile de dire que le R de rouge. Et c'est ça que je voulais faire. C'est-à-dire que les gens savaient que j'étais bègue lorsque j'étais au journal Libération, mais c'était un moyen de dire c'est comme ça. Et au lieu qu'on me dise « Ah, tu es bègue » ou « Ah, tu as été bègue », faire un livre en disant « Je suis bègue » et alors, voilà.
0: Et au fond, vous dites même que c'est la source d'un talent. Avoir tous ces mots en réserve, c'est peut-être ça qui fait que vous écrivez.
1: En tout cas, c'est bizarre parce qu'on me dit parfois que j'ai un style. Mais ce n'est pas un style lorsque j'écris. Ce n'est pas un style, c'est le style ou alors c'est un style bègue. C'est-à-dire qu'il y a deux choses que le bégaiement m'a appris. D'abord, c'est le poids des mots.
0: Oui.
1: Comme les mots sont importants. « Je t'aime ». C'est énorme. Je t'aime beaucoup, reste plus rien. Donc il faut toujours aller à l'os de la phrase, à l'os du mot. Il ne faut pas jouer avec les mots, il faut les respecter. Tant que je respecte les mots, je ne bégaye pas. Deuxième chose que le bégaiement m'a appris aussi, c'est cette concision dans la phrase, que je sois en train de parler, l'oralité, ou alors en train d'écrire. Une phrase, je mets à l'abri derrière un point. Je repars à l'assaut, mais à l'abri derrière un point. Donc effectivement, tous ces mots-là sont un peu, alors c'est un peu guerrier comme image, mais sont un peu comme des soldats, et je suis un peu comme leur officier, et je demande aux soldats d'attaquer, et ils y vont, et les soldats qui ne peuvent pas attaquer, parce que le mot n'arrive pas, il faut que je trouve un autre mot, un autre mot, un autre mot.
0: Mais ça, le petit Sorge, il a appris ça tout seul ?
1: Il a appris ça tout seul, oui. Alors j'ai appris ça tout seul, pour une raison toute bête, c'est que je suis un gaucher contrarié. Beaucoup de becs de mon âge, donc je vais avoir 74 ans, beaucoup de becs de mon âge, nés dans les années 50, étaient des gauchers qu'on a contrariés dans la famille, comme moi. Mon père me frappait en disant « c'était la main du diable ». Donc je ne sais pas où il a lu ça, où il a trouvé ça, où il a compris ça, mais en tout cas c'était la main du diable, et l'interdiction formelle était faite d'écrire de la main gauche. Et en classe, nous étions deux dans ma classe, j'ai un souvenir de CM1 ou CM2, où l'instituteur nous attachait tous les deux gauchers, la main gauche à la chaise avec notre tablier pour nous obliger à écrire de la main droite. Et il se trouve que la majorité des gauchers contrariés de mon âge, garçons, pourquoi garçon, je ne sais pas, mais plutôt garçon que fille, sont des gauchers contrariés qui sont finalement droitiers aujourd'hui, mais ça a cassé quelque chose en eux et ils ont commencé à bégayer.
0: Donc plutôt vers CM2, alors.
1: Oui, c'est ça. Et le problème que j'ai eu, moi, c'est que le bégaiement, mon père pensait toujours, mon père qui était très particulier, qui était fou, qui était mythomane, qui est mort, qui est extrêmement violent, qui est mort en hôpital psychiatrique, mon père pensait que parce qu'il m'avait obligé à écrire de la main droite, je bégayais pour leur faire honte. Donc, le mot orthophoniste, c'est un mot qui n'existait pas à la maison. Sorge se moque de nous, il bégaye devant tout le monde pour nous faire honte, on va le corriger. Et donc l'idée, c'était de corriger ce faux bègue qui se moquait de ses parents. Donc non seulement les uns riaient de moi, les professeurs, quand je parlais, j'ai un souvenir extraordinaire, et là c'était en quatrième ou en cinquième, un professeur à Lyon, je bégayais comme ça, et il faisait alors chalandon. Le professeur faisait ça devant tout le monde qui riait. C'est d'une violence absolue. Et cette violence absolue m'a un peu entraîné parfois sur le chemin de la violence. C'est-à-dire que le seul moyen pour qu'ils se taisent, c'était
0: violence.
1: De les faire taire. Parce que je n'avais pas les mots. J'aurais tellement adoré dire à quelqu'un, écoute, moi je suis bègue, c'est vrai, mais toi t'es moche. Et peut-être que moi ça passera, mais toi j'en doute. J'aurais tellement aimé avoir la réplique.
0: Mais il n'y avait pas. Vous étiez brisé.
1: J'étais brisé, donc parce que je faisais, comme tous les gamins maltraités dans les cours de récréation, je tapais. Et ça s'arrêtait parce que les gens, finalement, au lieu de m'aimer, ils avaient peur, mais c'est pas que ça m'allait. Mais c'est que je n'avais pas d'autres moyens. J'étais tellement isolé, tellement seul, tellement martyrisé par les autres, par mon père, par les professeurs qui ne comprenaient pas, que finalement j'avais l'absolue certitude qu'il fallait que je m'en sorte par moi-même, tout seul, comme un grand. Mais comme un grand désaxé, mais comme un grand quand même.
0: Vous êtes venu sur KTO en 2021, je crois.
1: Oui.
0: Et vous étiez au moment de la sortie de Enfant de salaud.
1: Oui.
0: Et la journaliste vous a demandé, parce que Enfant de salaud, c'est donc l'histoire de votre père.
1: Absolument.
0: Et la découverte
1: c'est
0: de sa vie.
1: Voilà, c'est important. C'est pas moi qui dis que je suis un enfant de salaud, c'est mon grand-père.
0: Qui dit ça.
1: Qui, sachant que mon père disait qu'il était un grand résistant, alors qu'il ne l'était pas, disait, en fait, Serge, tu es un enfant.
0: Et vous ne saviez pas, évidemment. Et
1: donc je ne savais pas.
0: C'est l'histoire de cette découverte de qui est votre père.
1: Oui.
0: Et la journaliste vous a dit, mais maintenant, Serge Chalandon, vous en avez fini avec votre père, et vous avez dit oui.
1: Oui.
0: Et en fait, on le voit réapparaître là, dans le livre
1: oui,
0: de Kells.
1: Il s'appelle L'autre.
0: Il s'appelle L'autre, avec un grand
1: avec
0: A
1: un
0: majuscule.
1: Grand A. C'est-à-dire que, dans ce livre, ce livre-là, pourquoi je l'ai écrit? C'est très particulier. Je l'ai écrit parce que j'ai écrit des livres sur l'enfance.
0: Ouais.
1: J'ai écrit des livres sur, après, sur la guerre, sur l'Irlande, sur la trahison,
0: ouais.
1: sur le Liban, etc.
0: Le quatrième
1: Et puis,
0: mur.
1: Voilà. Et ce que me demandaient les gens, c'est mais comment est-ce qu'on arrive à être... comment est-ce qu'un enfant battu arrive à entrer, par exemple, au journal Libération
0: voilà,
1: que vous avez fait
0: histoire.
1: Qu'est-ce qui s'est passé entre-temps
0: ouais.
1: Et entre-temps, il fallait que...
0: Ouais.
1: Je le raconte.
0: Mais il y a quand même cette fuite de l'autre pendant tout le
1: bien
0: livre
1: sûr.
0: De Kells.
1: Alors il y a la fuite de l'autre.
0: On fuit nous aussi l'autre.
1: Bien sûr. Mais je sais que cette fuite de l'autre se terminera sur la dernière page par refermer le livre depuis le petit Bonzi. C'est-à-dire que depuis le petit Bonzi, maintenant c'est Kells. Kells qui était le nom de rue que je m'étais donné.
0: Ouais.
1: J'ai été sans domicile fixe pendant un an. Et le nom de rue que je m'étais donné, c'était Kells. Donc voilà, maintenant je crois que tout est dit,
0: ouais.
1: et je ne peux plus revenir, je ne peux pas décemment revenir devant les lecteurs avec l'histoire de mon cousin.
0: Et peut-être que vous pouvez dire aux téléspectateurs pourquoi l'autre avec un grand A? Pourquoi l'appelez-vous comme ça dans ce livre?
1: Parce que l'autre sans grand A aurait impliqué quelque chose. L'autre méchant, l'autre pervers, l'autre
0: ouais.
1: fou.
0: Et pourquoi l'autre? Parce qu'il vous est totalement autre.
1: Il met autre,
0: totalement
1: il
0: étranger.
1: Met inconnu, il met étranger.
0: Oui.
1: C'est l'autre.
0: Donc on comprend l'autre parce qu'on a lu Enfant de salaud. Enfin, on comprend ce surnom.
1: Oui, mais ça me dérange pas. C'est-à-dire que tous mes romans sont indépendants les uns des autres.
0: Oui, ça tout à fait.
1: Mais c'est vrai que lorsqu'on lit le livre de Kells, moi c'est ce que des gens m'ont dit, ils sont un peu étonnés, ils aimeraient à la fin du livre de Kells, savoir au fait c'était qui l'autre, et là ils savent qu'il y a une littérature abondante,
0: ouais.
1: malheureusement, sur celui que je n'ai jamais pu appeler papa.
0: Ouais. Alors peut-être qu'on peut parler de l'actualité qui
1: oui.
0: est douloureuse pour vous,
1: oui.
0: Serge Chalandon, avec la violence de ce qui se passe pour vous chez Grasset.
1: Mmh.
0: Vous vouliez en dire quelques mots?
1: Quelques mots simples. Ça fait 3 ans maintenant que M. Bolloré a repris Hachette, qui publie notamment Grasset. Et ça fait 3 ans que des gens dans les salons du livre, à droite, à gauche, dans les rencontres, me disent « Mais pourquoi tu restes chez Bolloré ?» Et ma réponse était toujours « Je ne suis pas chez Bolloré. Je suis chez Olivier Nora, qui est le patron de Grasset. Bolloré, je ne sais pas qui c'est. Tant qu'Olivier Nora protégera nos textes, tant que Grasset éditera nos textes, je ne bougerai pas. Mais, disais-je, un peu fanfaron, mais si on touche à un cheveu d'Olivier Nora, je m'en irai. » On a touché un cheveu d'Olivier Nora, je suis parti. Mais ce qui me bouleverse, je crois, il y a 2 choses qui me bouleversent. Une chose plus générale qui est la réponse extrêmement violente des réseaux sociaux, notamment sur les germano-pratins, sur pour moi, Flore, c'est pas le Flore. Pour moi, Flore, c'est un prénom de femme. C'est-à-dire que l'on nous prête une sorte de caste. Je suis pas dans une caste. Je suis journaliste, j'élève mes filles, je fais à dîner le soir. Je suis pas dans une caste. Je ne fréquente personne d'auteur. Enfin, je veux dire ce que cette image de germano-pratin, de Saint-Germain-des-Prés, mais totalement étrangère, que je sais même pas de quoi il parle. Moi, je viens de la rue. Je suis un chien des rues. Je suis parti de chez moi, 17 ans. J'ai été sans domicile fixe pendant 1 an. J'ai été obligé de tout apprendre. Ce que c'était que la beauté, ce que c'était que la morale, ce que c'était que la dignité. Je suis rentré à Libération. J'y suis resté 34 ans. J'ai couvert les fronts de guerre que aucun de ceux qui sont sur les réseaux sociaux en parlant de germano-pratin, personne de ces gens-là ne connaissent le bruit d'un obus de 80 qui tombe. Personne. Et ensuite, j'ai eu envie de parler du petit Bonzi qui était le petit sorge qui bégayait. Et puis, j'ai fait 12 romans avec des gens formidables. Pas des gens éditeurs simplement. Des gens qui connaissent les textes, qui savent ce que c'est que le pouvoir de la littérature. Et je m'en vais parce que mon chef a été viré, mais a été viré par un marchand du temple. Quand M. Bolloré dit qu'il est catholique, mais de quoi il parle ? Et quand je fais ça parce que je suis digne, quand je fais ça, je deviens Saint-Germain-des-Prés ? Mais quelle horreur ! Je défie tous ces gens qui font les petits trucs derrière leur clavier en parlant de germano-pratin, de petite caste. Je les défie de vivre 1 heure de ce que j'ai pu vivre dans ma jeunesse, dans mon enfance et aujourd'hui encore. Ce qui me répugne, c'est la vulgarité. Ce qui me répugne, c'est la violence. Et ce qui me répugne, c'est le mépris avec lequel tout cela s'est passé. Monsieur Bolloré, c'est son empire, c'est son entreprise. Il fait ce qu'il veut. Mais je peux dire que, comme Jacques Brel, on fait ce qu'on peut, mais il y a la manière. Et cette manière-là, je la déteste. C'est tout. Mais je suis orphelin d'idéologie, oui. Je suis orphelin de littérature, et je me retrouve, en fait, dans la rue, un peu comme Kells. Alors, pas pareil, parce que je n'en suis ni à voler un fruit, ni à mendier mon pain, mais j'ai le même désarroi qu'après avoir quitté ma famille à 17 ans, et de me retrouver dans la rue seul. Et surtout qu'on ne me dise pas « tu vas rebondir ». Parce que quand j'entends ça, je me dis « c'est bizarre ». Je suis au bord d'une tombe, la tombe des éditions Grasset, et je ne peux pas entendre quelqu'un qui me dit « tu vas rebondir ». Je dois faire mon deuil. Et ce deuil-là prendra le temps que ça devra.
0: Merci, Sœur Chalandon.
1: Mais je vous en prie.
0: Alors, on va passer maintenant à... Au mot, vous Homo. Connaissez, on va faire comme oui. avec votre ami Jacques, on va jouer au mot.
1: On va jouer au mot.
0: Vous allez peut-être devoir deviner le premier que j'ai trouvé pour vous.
1: Non.
0: Non. Donc vous allez avoir 4 mots
1: oui.
0: et vous allez les commenter, les écrire.

vais avec le mot rue, je pense, parce que partant de chez moi à 17 ans, j'ai cru qu'en m'échappant de ce labyrinthe familial, avec un minotaure paternel, j'ai cru que je pourrais vivre les plus belles années de ma vie. Et puis, j'ai cru que j'allais faire la route, vous savez, comme Jack Kerouac, comme les hippies, les beatniks, tout ça. J'irai à Katmandou, j'irai à Ibiza, j'irai dans ces lieux où les jeunes existaient, pensais-je. Et puis en fait, je suis arrivé, non pas, j'ai pas fait la route, je suis arrivé dans la rue. Je quittais Lyon et Paris m'a pris, Paris m'a gardé. Paris a fait de moi l'un de ses murs, en fait. C'est quelque chose qui me bouleverse encore quand j'y pense, c'est que quand vous êtes dans la rue et que vous adossez à un mur de béton ou un mur de briques, très vite vous devenez le béton, vous devenez la brique. Très vite, on ne vous voit plus. Plus les jours passent, moins on vous voit. Les gens ne vous regardent plus, ils vous enjambent. Vous n'existez plus. Et je crois que c'est au-delà de la faim, au-delà de la soif, au-delà du froid, au-delà de la solitude, je crois que cette façon de ne pas exister, de ne plus exister du tout, dans le regard des gens, c'est terrifiant. Et là, on se sent miséreux. On se sent miséreux dans le sens où on n'a plus de toi. J'ai quitté le mien, j'ai quitté le toit de mon père, qui n'était pas, me disait-il toujours, tu n'es pas chez toi, tu es chez moi. Donc je quitte le toit de mon père, et je suis dans une rue où je pensais qu'il y avait une sorte de solidarité de la misère, qu'il y avait une sorte de fraternité des pauvres. Alors je suis peut-être mal tombé, mais en tout cas, je ne l'ai pas connu. Vous déposez votre sac et votre sac est volé. Vous ouvrez votre sac et vous rendez compte qu'il y a des choses qui manquent dans le sac. Il n'y a pas de compagnon de misère. C'est un très joli mot qui n'existe pas. Mais il y a des gens qui reprennent leur vie en main contre l'autre. Et donc moi, pendant tout ce temps-là, pendant cette année dans la rue, notamment l'hiver 70-71, qui a été l'un des pires en France, je n'existais plus, j'avais faim, j'avais froid, j'avais très froid. J'ai fait comme ce qu'on fait dans les films anciens en noir et blanc. J'avais mis du papier, du carton entre mes vêtements, ma peau et le froid. Et de temps en temps, quand même, il y avait quelqu'un qui me remarquait. Ça m'a beaucoup frappé, ça. Quelqu'un me remarquait, c'était une dame, généralement, avec ses enfants qui disait, tu vois, en montrant du doigt, tu vois, eh ben, si tu travailles mal, tu seras comme le monsieur, dans la rue. C'était les seuls. Et ça m'allait parce qu'on m'avait vu. Ça m'allait parce que quelqu'un m'avait reconnu comme quand même un être humain dans la rue. Je gardais toujours une pièce de 1 franc de l'époque pour la dignité. Et la dignité, pour moi, c'était les bains-douches Saint-Méry, un quartier de Paris, où pour 1 franc, vous aviez 20 minutes d'eau chaude. Et on en profitait pour laver notre linge, même avec nous, parfois même sur nous. Et on les faisait sécher dehors lorsqu'il faisait beau, où on repartait mouillé, mais propre. Et c'était ça, pour moi, la misère. C'était... J'étais seul, j'étais effrayé, j'étais jeune, mais j'étais propre. Et c'est étrange parce que quand je quittais les bains Saint-Méry, je me retournais tout le temps devant le bâtiment où il y avait écrit « Liberté, fraternité, égalité ». Et j'avais l'impression que je venais de quitter ma famille, c'était fait, mais en tout cas maintenant j'étais un pupille de la nation. C'est comme si la République française m'acceptait et me protégeait et me rendait digne par ces quelques minutes d'eau chaude. Donc pour moi, la misère, je sais ce que c'est, je la connais. J'ai eu faim, j'ai eu peur, j'étais obligé de me défendre dans des conditions difficiles. Et surtout, c'est ce que j'ai envie de dire, c'est que quand vous croisez quelqu'un dans la rue, je vous en supplie, ne baissez pas les yeux. Ne baissez pas les yeux. Vous n'avez peut-être pas d'argent sur vous, c'est même pas le problème, mais ne faites pas comme s'il n'existait pas parce qu'il existe. Et la rue, ça peut être chacun de nous, n'importe quand. La rue, ça peut être un accident de la vie, ça peut être un deuil, ça peut être des gens formidables qui ont baissé les bras et qui n'ont plus que la rue pour les recueillir. Aujourd'hui encore, à 74 ans, je pense que la rue pourrait me recueillir encore maintenant, aujourd'hui, si tout s'effondrait autour de moi. Vous savez, quand j'étais dans la rue, quand on avait des sourires de gens appelaient ça un soleil.

0: On disait, bah tiens, cet après-midi, j'ai eu un soleil ou deux soleils, juste un sourire. Et le soleil peut fendre l'armure de la misère.
1: Il y a d'ailleurs des rencontres émouvantes quand même dans votre livre au milieu de cette immense misère qu'on traverse vraiment dans le livre avec vous. Et il y a notamment cette femme, vous dormez sur son paillasson, enfin vous montez, vous attendez sur son paillasson et elle vous ouvre, elle vous accueille. Elle ne vous parle pas beaucoup, mais vous êtes tout à coup chez vous, chez elle. Et elle part même le lendemain matin, comme ça, en vous laissant sans crainte. Ça, c'est très impressionnant.
0: Alors, je crois, c'est formidable, parce que j'étais sur son palier lorsqu'elle est arrivée, en fait. Elle m'a vu, elle n'a rien dit, elle ne m'a même pas enjambé. Moi, je me suis levé tout de suite. Elle ne m'a rien dit, elle a ouvert la porte, elle a laissé la porte ouverte. C'était une femme d'un certain âge qui n'avait pas peur. Peut-être que je n'inspirais pas la peur, mais en tout cas, on sentait une femme qui n'avait pas peur et qui sentait, je ne sais pas comment elle a senti, je ne sais pas comment elle l'a vu, mais qui sentait que je ne représentais pas un danger pour elle. Et elle m'a fait une petite soupe, un petit repas. J'ai effectivement dormi sur son canapé. Elle est partie le lendemain matin. Et moi, je suis parti en lavant mon assiette, etc. Et au moment de partir, j'ai vu sur le réfrigérateur, il y avait des petits morceaux d'articles coupés, des petites affiches contre la guerre d'Algérie et pour la démocratie et pour je me suis dit voilà, cette femme est une démocrate, c'est quelqu'un qui, mais c'est surtout quelqu'un qui a pas peur du gamin miséreux qui est sur son paillasson. Peut-être même qu'elle a un fils. Peut-être même qu'elle a connu quelqu'un qui est comme ça. Mais en tout cas, cette femme m'a redonné le courage de me réveiller, de repartir dans la rue et de continuer mon chemin. Grâce à ces petits cailloux blancs sur le chemin, à ces petites pépites, j'ai pu continuer jusqu'à ce que je sois sorti de la rue.
1: Et du coup, ça nous fait passer au second mot. Ce second mot, c'est « copain ».
0: Oui. Alors copain, pour moi, c'est le mot que je sais le plus manier, je pense, et c'est le mot qui me touche le plus. Copain, c'est une main sur l'épaule. Copain et ami aussi, hein. Mais copain, j'aime bien parce que c'est une main sur l'épaule, c'est un repas entre nous, c'est une main dans la main, même, dans les moments de deuil. Copain, c'est quelqu'un qui parle pas beaucoup. Copain, c'est, voilà, j'ai un problème, je sonne chez un copain, il m'ouvre la porte en pleine nuit, il me demande pas qu'est-ce qui se passe, il m'ouvre la porte et il dit, viens dormir sur le canapé, on se parlera demain matin. Ça, c'est un copain. Un copain, c'est quelqu'un qui... avec qui j'ai vécu les plus belles choses, les choses les plus terribles. J'ai vécu les ténèbres, la pluie, le froid. J'ai vécu les petits matins de printemps. Un copain, je sais, c'est étrange, je sais écrire l'amitié. Je sais l'écrire en tant qu'auteur, et je sais le décrire en tant que journaliste, alors que l'amour, par exemple, je ne sais pas. J'ai pas les mots. J'ai pas les mots pour une relation amoureuse. Il y en a qui l'ont, il y en a qui ont ces mots-là dans des romanciers qui parlent de ce couple qui court avec un coucher de soleil sur la plage. Je n'y arrive pas, je trouve ça ridicule. Je peux pas. En revanche, un silence de copain, un regard de copain, un souffle de vie de copain, pour moi, c'est extraordinaire. Et avec un copain... Je me sens moins seul. Avec un copain, j'ai pas besoin de mots. Les silences de copains, c'est une chose qui est pour moi le plus riche au monde. On est ensemble dans une situation grave, dure, difficile, et on se tait parce qu'on n'a pas besoin de se parler, parce qu'on sait exactement ce que l'autre pense. Un copain, c'est lorsqu'on est deux et lorsqu'on est un. C'est très rare. C'est comme un ami. Mais je trouve que copain, c'est encore plus fort qu'ami. Parce que copain, dans copain, on a traversé des choses ensemble qui sont difficiles. Et c'est pour ça que moi, j'ai des amis, donc, et lorsqu'on se croise, on dit « Salut, copain !» Et je trouve ça très beau. Et copain, c'est aussi un mot que l'on avait lorsqu'on était militant. On n'était pas des camarades, on n'était pas des compagnons, on était des copains. Alors ça fait un peu le temps des copains pour les plus âgés, mais c'est tellement beau que je revendique ce mot encore aujourd'hui, et je vous remercie de me le montrer, parce que c'est magnifique.
1: On sent dans le livre que c'est quand même ça qui vous a sauvé. Enfin, c'est ça qui apparaît comme une main tendue dans le noir.
0: Alors, j'avais deux problèmes. Le problème, c'était que ma main, c'était un poing. Donc, il fallait que j'ouvre le poing et que je tende la main, ce qui était très, très difficile. Et l'autre problème que j'avais, c'est que toute main tendue, j'avais peur qu'elle se transforme en poing. Je n'ai jamais connu la main de mon père. J'ai connu le poing de mon père. J'ai encore, quand j'ai écrit, par exemple, L'Enragé, mon avant-dernier roman, pour décrire la morsure de la boucle de ceinturon de mon père dans mon dos d'enfant, je ne pouvais pas l'écrire si je ne l'avais pas vécu. Et donc, je ne peux écrire que ce que j'ai vécu. Et c'est comme... Enfin, je peux écrire que ce que j'ai vécu, ce qui restreint ma capacité de romancier, puisque moi, je ne peux pas inventer la ville de Rome. Il faut que j'y aille à Rome. Il y a des gens qui me disent, mais le romancier a tous les droits, invente la ville de Rome. Je ne peux pas. Moi, j'ai besoin que chaque rue, chaque trattoria, chaque pizzeria soit la bonne. Les copains, pour moi, d'abord, ils m'ont sauvé la vie. Ils m'ont sorti de la rue, ils m'ont donné un toit, et surtout, ils ont fait mieux que ça, plus que ça encore. Ils m'ont montré ce que la lumière était. Je venais d'un monde de ténèbres, une famille ténébreuse, et ils m'ont montré la lumière, ils m'ont expliqué la littérature, ils m'ont éduqué en littérature, en cinéma, en peinture, en sculpture. Ils m'ont permis une chose que je ne pensais pas possible. Et c'est une chose qui me revient toujours à l'esprit, parce que c'est formidable. Mon père détestait la culture. Comme Baldur von Schirach, il disait, en gros, quand j'entends le mot culture, je sors mon revolver. Et je ne pensais pas, moi, que j'aurais pu, et grâce aux copains, j'ai pu le faire, être un jour au Louvre, devant une toile de maître, et pleurer. Qui aurait pu penser que j'aurais pu pleurer devant une toile de maître? Et je ne savais pas que ça existait. Et grâce aux copains, je sais ce que c'est que la musique, je sais ce que c'est que la littérature, je sais ce que sont les mots, je sais ce que c'est que la beauté. Les copains m'ont ouvert un chemin vers l'avenir qui a été brillantissime. C'est grâce à eux que je suis là encore aujourd'hui, aux copains.
1: Vous pleurez la première fois, je crois, devant une œuvre d'art de Eugène Carrère.
0: Oui.
1: La tendresse de cette mère pour son enfant, oui. C'est ça la première œuvre d'art qui vous percute le cœur?
0: Oui, qui me percute parce que je l'avais mal comprise. J'avais compris que c'était une maman qui était en train de réconforter son enfant très pâle qui était en train de mourir. Et en fait, c'est l'enfant qui réconforte sa mère qui est en train de mourir. Je n'avais pas compris. Mais quand j'ai compris ça, c'était tellement immense. Je n'avais pas été conforté par ma mère, je n'avais pas pu réconforter ma mère non plus. Et brusquement, je vois cette image qui est très sombre, c'est une image de caveau, et je l'avais inversée en fait. Évidemment, dans ma tête, c'est la maman qui prend son enfant dans les bras pour le rassurer, et non, c'est l'enfant, le bébé, presque le bébé, qui met sa main sur le bras de sa maman pour lui dire « Ça se passera bien, maman. Je suis là. Même après la mort, je serai là. »
1: Et dans les deux sens, en fait, c'est bouleversant, parce que vous dites de votre propre enfance que ce qui vous a manqué, c'est que votre maman vous rassure le soir quand la nuit tombait.
0: J'aurais tellement aimé qu'elle m'aide à chasser le monstre qui était sous mon lit, mais tellement. Ça n'a pas été le cas. Et donc, le monstre reste sous mon lit. C'est bizarre, ça, c'est un truc qu'on ne sait peut-être pas. Mais c'est que lorsque vous n'êtes pas à chasser les monstres qui sont sous votre lit lorsque vous êtes enfant, mais lorsque vous êtes adulte, ils sont toujours sous votre lit, les monstres. Mmh. Et ce qui est bouleversant, c'est que lorsqu'on vieillit, lorsqu'on part à la guerre, lorsqu'on meurt au champ d'honneur, on ne crie pas « Vive la France !» on dit « Maman !»
1: Oui. C'est vrai. Alors le troisième mot, il va bien avec ce qu'on vient de dire d'une certaine façon. Le troisième mot, c'est prière. Évidemment, j'ai envie de vous dire, Sœur Chalandon, dans tout le livre, on vous voit glisser des prières entre les souliers du curé d'Ars ou sous l'éperon de Jeanne d'Arc.
0: C'est vrai.
1: Vous écrivez au curé d'Ars, « Donne-moi la force ». Est-ce que certaines de vos prières ont été exaucées ?
0: Pas tellement, pas tellement, mais je crois que c'est le principe de la prière. Surtout moi, ce que je ne supportais pas, dans les églises, ça se fait moins maintenant, parce que, enfin, en France en tout cas, c'est ce que je n'aimais pas, c'était les livres de demandes ou de prières qui étaient ouverts au pied de la Vierge Marie ou... avec les demandes des gens, fait que mon fils réussisse son bac ou fait que mon mari guérisse. Et je me disais, mais la foi, ce n'est pas un distributeur automatique de guérison. Ce n'est pas ça. C'est-à-dire que si on prie, ce n'est pas pour que notre enfant il passe le bac. Si on prie, c'est pour demander qu'on ait la force de vivre ou qu'on ait la force d'enseigner à notre enfant de quoi passer le bac. Qu'on ait la force de subsister, qu'on ait la force de ne pas être une proie jamais, et la force de ne pas être un prédateur jamais. Mais lorsque j'ai vu une fois, c'était dans une église, faites que je gagne au loto. Mais c'est juste impensable. C'est pas ça. La prière, c'est un moment d'abord qui est personnel, et c'est pas pour demander quelque chose. Si on veut demander quelque chose, on le demande autour de nous, mais c'est...
1: La prière, c'est pour être ensemble avec
0: alors,
1: Dieu.
0: La prière, c'est pour être ensemble, et surtout, la prière, c'est un sens unique, c'est-à-dire que pour un vrai croyant, un vrai chrétien, la seule prière qu'il pourrait faire, c'est d'espérer que Dieu aille bien, quoi. Et qu'il oublie pas trop ce qui se passe dans les kibboutz israéliens comme à Gaza, qu'il soit partout, qu'il entende tout, mais pas demander de gagner au loto. Et c'est pour ça que j'ai été très mal à l'aise devant ce qui était devenu le mot prière. On ne quémande pas, c'est pas le but. Si on quémande, c'est qu'on n'a rien compris à rien. La prière, c'est même d'arriver à comprendre l'épreuve qui nous est envoyée. Et ça, pour moi, c'est quelque chose qui est extrêmement dur. C'est extrêmement dur de comprendre le deuil, de comprendre, non pas de comprendre, mais de l'accepter en tant que tel, en tant que deuil. C'est extrêmement dur, puisqu'on parlait tout à l'heure un petit peu de Grasset, c'est extrêmement dur de dire ce qui m'arrive, je n'ai plus d'éditeur aujourd'hui, mais c'est peut-être bien, c'est extrêmement dur tout ça. Mais je pense que si on est chrétien, si on est catholique, je pense qu'on n'a pas le choix. C'est ça ou fais autre chose, vis autre chose, crois en autre chose.
1: Alors il y a quelque chose de très émouvant pour nous lecteurs dans votre livre, c'est que sur votre corps même, vous portez une cape. Et oui. En fait, à la fin du livre, on comprend que c'est un petit clin d'œil à Saint François d'Assise, dont Absolument. Vous aviez aimé la cape et vous aviez envie de vous réfugier sous cette cape.
0: Absolument.
1: Vous avez pris le nom de Kelz avec ce manuscrit qui, en fait, représente Saint Marc. Donc, ce nom Absolument. Même évoque Saint Marc. Et vous portez tout le temps sur vous une photo de Guignol et aussi ce portrait du curé d'Ars qui s'échappe de votre... portefeuille plusieurs fois dans le livre. Donc au fond, vous avez sur vous quelque chose qui est comme de la prière. Vous êtes une prière.
0: Je n'aurais pas ce... D'abord, ce que je voulais vous dire, c'est que vous êtes une excellente lectrice. Ça, c'est une chose. Je vous rassure, je ne le dis pas à tout le monde. Mais non, je trouve qu'être une prière, c'est beaucoup trop grand. Mais quand même, puisqu'on en parle... Je sais pas où est la caméra, mais
1: on voit très bien.
0: C'est pas très très grave, mais j'ai toujours Vianney avec moi. Et pourquoi parce que ça va au-delà de la prière. C'est, j'aime bien ce petit curé crotté avec son aube mitée, avec ses gros brodequins, avec qui prétendait se battre à main nue contre le diable. J'aime bien le fait que dans les églises, il soit un peu dans l'ombre, il n'est pas en majesté. J'aime bien le fait qu'il ait été déclaré finalement prêtre de tous les prêtres. Et puis j'aime bien sa solitude aussi. Et puis c'est un réfractaire, le curé d'Ars. C'est-à-dire qu'il n'a pas voulu aller à faire la guerre, etc. C'est-à-dire qu'il a fait des choses qui ne sont pas formidables. Il a envoyé son frère à sa place. Mais c'est, j'aime bien ce saint homme et cet homme saint. Mmh. Et donc, je ne pourrais pas avoir sur moi la photo, même s'il est formidable, de quelque cardinal que ce soit, en conclave, sortant de table. Non, le curé d'Ars, ce que j'aime chez lui, c'est qu'il me rappelle la rue, il me rappelle la pauvreté, il me rappelle le copain, et il me rappelle la misère.
1: Donc au fond, en vous entendant, on se dit prier, c'est être avec tout cela qu'on aime en fait, être avec eux.
0: Oui, et même s'ils ne le savent pas, surtout s'ils ne le savent pas, parce qu'on ne prie pas pour être su, pour être connu, pour être entendu, c'est quelque chose qui est absolument intime. C'est bizarre, je vous dis une petite chose toute bête, mais je crois que c'est une petite anecdote qui devrait plaire aux auditeurs de KTO, aux téléspectateurs. Je suis au Canard Enchaîné, qui est plutôt un journal, surtout au début, où les prêtres étaient habillés de noir comme des corbeaux sur leur vélo, etc. Deux fois, depuis que j'y suis, au Canard Enchaîné, j'y suis depuis 17 ans, deux fois nous avons eu des amis qui ont eu des problèmes en danger de mort, et avec deux ou trois copains du Canard, des journalistes du Canard, on a été priés. Je ne donne pas leur nom parce qu'on a été brûlé un cierge. Et on a, comme ça, c'était même pas un geste dévot. C'était comment nous rassembler et comment, même s'il ne le sait pas, mais comment dire à cette personne que nous étions là. Et je trouve ça beau et je trouve ça intéressant.
1: Donc la prière, ça a quelque chose à voir avec l'amour ?
0: Avec l'amour, avec le partage et avec le don de soi. Mm. Je ne veux pas gagner au loto, s'il vous plaît.
1: Vous voulez vous donner.
0: Mais j'aimerais qu'un très très pauvre qui est au RSA et qui va être expulsé, un sans-papier afghan, gagne au loto. Bien sûr. Mm. Ça me ferait très plaisir.
1: Alors, le dernier mot.
0: Oui.
1: Le dernier mot, c'est « libérer ».
0: Alors, oh, c'est joli, on dirait de l'irlandais. Libérer, alors, c'est ce que j'ai essayé de faire depuis mon enfance. Me libérer de la folie de mon père, de sa violence, de sa cruauté. Je n'ai pas pu libérer ma mère ni mon frère de cet homme, mais je sais que... Il savait en tout cas que j'étais là. Ensuite, me libérer de toutes les mauvaises choses que mon père avait mises en moi, notamment la violence. Mon père était antisémite, véritablement. Pas ce mot qui est maintenant jeté en pâture à tout va. C'est un véritable antisémite, c'est-à-dire qu'à table, il n'a jamais parlé des Juifs, il parlait des Youpins. Se libérer du racisme de mon père, qui était anti-arabe, mais au-delà de l'imaginable, c'était la guerre d'Algérie, encore. Se libérer de, surtout, pour moi, c'était la première chose, la violence qu'il avait mise en moi. La violence qu'il avait mise en moi aurait pu ne pas me permettre d'être père. J'aurais pu reproduire. Il fallait que cette violence-là, je m'en libère totalement, et pour m'en libérer totalement, je suis devenu correspondant de guerre. Évidemment, pour rendre compte de ce qui se passait sur les fronts de guerre, Afghanistan, Iran, Irak, Liban, Irlande du Nord, etc. Mais aussi, au fond de moi, ça c'était mon petit secret, plus j'étais confronté à la folie des hommes, à la guerre des hommes, à la violence extrême, et plus la violence que mon père avait mise en moi était diluée, Et en fait, la violence que mon père avait mise en moi, par la force, s'est éteinte au contact de la guerre des hommes. Il fallait que je, pour rentrer en paix, non pas pour être serein, je ne serais jamais serein, j'aurais toujours des monstres sous mon lit, mais pour rentrer en paix, il fallait impérativement que cette violence-là disparaisse, et il fallait que je m'en libère. Après, pour le reste, il faut que je me libère des peut-être des mauvaises choses qui sont en moi encore, il faut que je me libère du monstre qui peut être en moi parfois, du barbare qui a été en moi quand je suis rentré de toutes ces années de guerre. Il faut, je pense que se libérer soi-même, parce qu'avant de libérer les autres, il faut se libérer soi-même de ce que l'on est, je pense que c'est un travail journalier, quotidien, sans cesse, se remettre en cause tout le temps. Et si on ne se remet pas en cause tout le temps, c'est impensable. Et je ne suis pas du tout hippie avec les petites fleurs dans les cheveux, pas du tout. Je suis très pragmatique, mais ce que je sais, c'est que avant de lutter contre les autres ou contre le mal que les autres peuvent vous faire, il faut lutter contre le mal qui est en soi, première chose. Après, en tout cas, essayer de le faire disparaître au maximum. Après seulement, j'aurai l'honneur et j'aurai la chance de pouvoir combattre le mal que d'autres me font.
1: Et alors, en vous entendant, je me dis, est-ce que vous pourriez nous partager, peut-être en pensant particulièrement à ceux qui nous écoutent, qui auraient eux aussi été touchés par la violence, qui l'éprouvent eux aussi en eux, comment vous avez fait? Vous dites d'ailleurs, je suis passé des points sur la gueule au point d'exclamation. Donc oui. On voit qu'il y a les mots, la force des mots qui vous a aidé à dire les choses et non plus à frapper. Qu'est-ce que vous diriez d'autre comme exercice pour se libérer de la violence?
0: D'abord, je crois qu'il faut être aimé, soi-même. Il faut apprendre à l'être. Il faut se souvenir que... Je crois qu'il faut se souvenir de la violence qui nous a été faite. Mon sang a coulé. Comment puis-je faire couler le sang de quelqu'un d'autre? Comment est-ce possible? Comment est-ce acceptable? Mais surtout, je pense qu'il faut reconstruire. Il faut alors, si c'est possible, parce que là, je suis là, je suis assis, je suis dans un fauteuil, je dis des mots qui peuvent être perçus comme de la violence pour certains qui ne peuvent pas faire ça, qui ne peuvent pas se libérer. Mais en tout cas, moi, ce que je sais, c'est que toute la violence qui m'a été faite, il fallait non pas que je me venge d'elle, mais il fallait que j'aie une revanche. Et cette revanche, pour moi, je suis désolé, je vais citer quelqu'un, parce que c'est important pour moi, mais c'est pas un homme politique, c'est pas un philosophe, c'est un gréviste de la faim irlandais, qui s'appelait Bobby Sands, un catholique irlandais, républicain irlandais, qui est mort en grève de la faim, le premier des 10 Irlandais qui sont morts en grève de la faim dans les années 80, grâce à Madame Thatcher. Et ce gréviste de la faim, Bobby Sands, qui est mort au bout de 66 jours de grève de la faim, l'une des dernières phrases qu'il ait écrites, c'est « Notre revanche sera le rire de nos enfants. Ma revanche, c'est le rire de mes filles. » Et quand je dis ça, je sais que mon père est enterré, je sais que je ne suis plus son fils, et je sais que désormais je suis un père. Et ce père-là, je l'espère, est libéré de la violence que mon père a mise en moi. Et ce père-là se réjouit et se nourrit et accueille le rire de ses propres filles. Et en faisant ça, j'espère, ça me nettoie de mon enfance et de ce que j'ai vécu. Et je les aide pour l'éternité à combattre le monstre qui est sous leur lit.
1: Merci beaucoup, Serge Chalandon.
0: Je vous en prie.
1: Nous allons passer à la dernière partie de cette émission. À tout de suite.
0: À tout de suite.
1: Alors, Serge Chalandon, ça s'est passé comment, les mots?
0: Ben ça allait, c'était les mots qu'il fallait. M-A-U-X, bien sûr.
1: Vous aimiez Copain? Est-ce qu'il y en a d'autres que vous avez aimés?
0: Je les ai tous aimés. Prière était plus compliquée, pas parce que c'était plus personnel. Donc c'est toujours plus... C'est comme si vous me demandiez d'ouvrir... si j'avais un journal intime. Mais copain, bien sûr, misère, bien sûr. Prière plus compliquée parce que ça ressemblait à un aveu.
1: Voilà. Et libéré.
0: Libéré, ça c'est ma vie. C'est pas ma vie. C'est
1: le chemin de la vie.
0: C'est mon expérience. Oui.
1: Ouais.
0: C'est mon espérance parce que on n'est pas libéré.
1: On continue de se laisser libérer.
0: Ouais, ouais. On essaie de l'être.
1: Est-ce que vous pensez quand même que Dieu vous a libéré? Enfin, comment vous dire? Parce qu'on a l'impression en vous écoutant que ça a été beaucoup un combat de vous, un travail de vous, un exercice de vous. Est-ce que c'est aussi une grâce?
0: Je ne sais pas. C'est très joli ce que vous venez de dire parce que ce mot grâce, j'ai un souvenir avec Olivier Nora, PDG de Grasset, qui un jour, je lui rends un texte qui s'appelait « La légende de nos pères ». Le texte ne lui allait pas. Et il m'a dit « Tu sais, Serge, je pense que ce texte manque de grâce ». Et pour moi, c'est la plus immense critique littéraire qui pouvait être faite à un texte. Et c'est vrai. C'est-à-dire que ce texte manquait de grâce, il a fallu que je le reprenne. Mais c'est formidable de dire ça, ce texte manque de grâce. Pour moi, c'était un mot qui me... Alors moi, ce que je sais, en tout cas, c'est que toute ma vie, j'ai accompagné des héros, des gens qui étaient mes héros. Il y avait des héros religieux et puis des héros non religieux. Mais dire est-ce que c'est Dieu qui vous a libéré, je trouve ça c'est impensable. C'est-à-dire que je peux pas avoir cet orgueil-là. En tout cas, ce que je sais, c'est quand c'est en Irlande aussi beaucoup que j'ai eu ce contact. Ce renouveau, deux fois même, dirais-je, ce contact avec la foi, c'est parce que des gens, des catholiques romains, qui étaient opprimés à cause de leur foi, juste à cause de leur foi, pour moi, ça me, je me sentais très, très, très proche de. Je serais toujours plus proche d'un chrétien des catacombes que des ors du Vatican.
1: Voilà. En fait, vous êtes proche de ceux qui peinent.
0: Je suis proche de ceux qui peinent et ceux qui souffrent pour ce qu'ils sont et ceux qui tendent la main aux autres. Mais je suis proche de ceux qui peinent. Je suis proche des sans-voix aussi. Il faut que les sans-voix aient une voix. Pour moi, c'est extrêmement important. Et vous savez, alors puisqu'on parlait de prière tout à l'heure, lorsque j'étais jeune, je voulais être prêtre en fait. J'avais cette idée-là. J'étais à l'église de Saint-Irénée à Lyon, premier communion, je faisais ma première communion, mais j'ai été enfant de cœur. Et un jour, je sais même plus qui c'est, mais un imbécile, non pas m'a fait perdre ma vocation, parce qu'on perd pas une vocation comme ça, mais m'a dit, tu sais, Serge, un copain, si tu deviens prêtre, tu n'auras plus le droit à aller à la piscine. Ce qui était absolument, totalement faux. Mais ça m'a...
1: Vous l'avez cru?
0: Alors, non seulement je l'ai cru, c'est un copain, non seulement je l'ai cru, mais je me suis dit, bon, si je ne peux pas aller à la piscine, ça n'a aucun sens. Ce qui est évidemment faux, puisque les prêtres vont à la piscine comme les autres. Mais il s'est passé ensuite quelque chose que je... Après toutes ces années, je devais avoir 13 ans, 12 ans. Je croise le curé de Saint-Irénée, et qui me voyait plus à la messe, parce que je ne pouvais plus aller à la piscine, ça ne servait plus à rien que j'allais à la messe. Et le curé s'est étonné qui me dit cette phrase absolument. Cette phrase que je vais vous dire, ce que je lui ai répondu, j'en ai toujours honte aujourd'hui, toutes ces années après, parce qu'il a été magique, ce curé, magique. Il me dit, alors, Serge, où est-ce que tu en es avec la foi? Et je le regarde un peu hautain, j'étais tout petit, il était grand, et je lui dis, voilà, c'est simple, chaque fois que je vois une croix, j'ai envie de cracher dessus. Il me regarde, il dit, tu vois une croix? Tu vois la croix, tu continues de voir la croix, c'est bien. Et dès ce moment-là, j'ai senti que j'avais dit la plus grosse bêtise de ma vie. Et aujourd'hui encore, vraiment, physiquement, j'en ai la chair de poule en me disant « Mais pourquoi tu t'es pas tu ce jour-là » Parce que c'est une leçon immense. Tu vois la croix, c'est bien. Et j'ai continué à voir la croix partout où elle était.
1: Est-ce qu'on a envie de vous demander vous croyez au ciel, au paradis?
0: J'espère.
1: Vous espérez?
0: Oui, je suis... Lorsque j'étais un militant plutôt de gauche dure, des copains disaient, mais t'es un Mao ou un Kato, toi?
1: Ouais.
0: Et ça m'allait très très bien.
1: Ouais.
0: Donc j'espère qu'il y aura une suite, parce que je sais que le ciel est aussi dans le cœur des hommes.
1: Ouais.
0: Je sais que...
1: Mais un jour où il n'y a vraiment plus de chagrin, vraiment plus de violence...
0: Ça, c'est dans le cœur des hommes, je pense.
1: Ça, vous pensez?
0: Ouais. Non, excusez-moi. Je continuerai de vivre dans le cœur de mes copains,
1: ah oui.
0: Par exemple.
1: Ça sera mon ciel à moi. Et vous n'avez jamais imaginé que vous pourriez rencontrer le curé d'Ars et qu'il vous ouvre ses bras et le grand manteau de Saint-François qui vous accueillerait?
0: Non.
1: Ça,
0: non, parce que non. Non, je ne l'imagine pas, parce que ça serait une fois encore de l'orgueil. Mais si j'avais une possibilité d'avoir un repas avec quelqu'un, si un magicien qui me dise avec qui tu aimerais déjeuner, c'est vrai que le curé d'Arc, ça serait bien. J'aimerais beaucoup, mais j'aimerais le mettre en concurrence avec quelqu'un d'autre, avec quelqu'un qui ne croit pas du tout. Et j'aimerais que ces deux hommes débattent. Où cet homme et cette femme débattent, et là je me régalerai de ce qu'ils auraient à dire. Mais je suis un cartésien qui à la fois, je ne sais pas si c'est admissible, si c'est audible, si c'est mais c'est comme ça. Et quand je ferme, alors quand j'ai besoin, comme quand j'étais dans la rue, encore maintenant, quand j'ai besoin de silence. Silence de la rue, silence, plus de voiture. Je rentre dans une église, je m'assieds, je réfléchis et je regarde les saints, je regarde la Vierge, je regarde les vitraux et je me sens chez moi. Et je me sens chez moi. Ça veut dire quoi? Ça veut dire que je crois pas, ça veut dire quoi en fait? Mais je me sens chez moi.
1: Ça c'est la maison.
0: Oui, c'est une maison qu'aucun industriel ne pourra jamais m'enlever.
1: Oui, c'est vrai.
0: Et ne pourra jamais racheter non plus.
1: Merci, Sœur Chalandon. Vous pourrez retrouver cette émission sur kto.tv.com. Merci de cet émouvant entretien avec vous.
0: Merci à vous de votre patience.
1: On s'est régalé, nous, de cette belle rencontre qui nous a émus aussi, certainement.
0: Merci beaucoup.
1: Merci, Sœur Chalandon. Je rappelle votre actualité, le livre de Kells, un livre vraiment bouleversant qui m'a énormément touchée, moi.
0: Merci.
1: Merci.

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Hélène Sauvignon avec vous pour le repos musical de ce jour et je vous emmène découvrir une œuvre de Corelli, les concerti grossi de l'opus 6, les concerti 7 à 12. Je ne sais pas si on arrivera jusqu'au 12, mais en tout cas, ce sont des beaux morceaux qui sont interprétés par le Philharmonica Baroque Orchestra. Nous commençons par le premier, le concerto numéro 7 en D majeur.

Vous êtes à l'écoute de votre radio chrétienne et nous découvrons des concerti d'Arcangelo Corelli, un compositeur qui a vécu de 1653 à 1713. Et nous allons maintenant découvrir le concerto de Noël, c'est celui numéro 8 en G mineur.

Vous êtes à l'écoute de votre radio chrétienne. Nous sommes en plein repos musical avec le Philharmonia Baroque Orchestra qui interprète des concerti de Corelli. Nous entrons maintenant dans l'écoute du concerto numéro 9 en F majeur.

C'est sur cet air de Minuetto Vivace que se termine le concerto numéro 9 en F majeur de d'Arcangelo Corelli. Nous découvrons maintenant le concerto numéro 10 en C majeur. Il est en 6 mouvements.

Vous êtes à l'écoute de votre radio chrétienne. Nous découvrons dans ce repos musical des concerti grossi de l'opus 6 d'Arcangelo Corelli, interprété par le Philharmonia Baroque Orchestra. C'est un orchestre qui est basé à San Francisco. C'est le premier ensemble américain consacré à la musique des XVIIe et XVIIIe siècles, interprété sur instruments d'époque. L'enregistrement que nous écoutons a été enregistré avec Nicolas McJagan, qui dirigeait l'orchestre depuis 1985.

Le repos musical de ce jour est consacré à Arcangelo Corelli. Nous venons d'écouter le concerto numéro 11. Je vous propose de terminer avec le concerto numéro 12, toujours de l'opus 6. Et nous nous retrouverons une autre fois. Vous étiez en compagnie d'Hélène Sauvignon.

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2: Chers amis, Saint Jean, dans sa première lettre, nous a dit « Dieu est lumière » et puis « Dieu est amour ». Et on peut dire que l'un et l'autre vont ensemble. Au chapitre 2 de sa première lettre, il écrit « Celui qui prétend être dans la lumière tout en haïssant son frère est encore dans les ténèbres. Celui qui aime son frère demeure dans la lumière et il n'y a en lui aucune occasion de chute. » Saint Jean nous montre ici le lien entre l'amour et la lumière et entre la haine et les ténèbres. Celui qui vit dans l'amour manifeste qu'il a accueilli en lui l'Esprit Saint, la personne amour au sein de la Trinité, la personne don, comme l'appelait Saint Jean-Paul II. Je vous ai parlé la dernière fois de Sainte Mère Thérésa, de son apostolat d'amour auprès des plus pauvres. Cet apostolat vécu par amour pour le Christ et en réponse à son appel d'être une lumière envoyée dans les bidonvilles obscures des plus pauvres. Or, Mère Thérésa a été cette lumière en aimant, dans un don total d'elle-même. Et cela passait par des toutes petites choses, des services rendus, des soins prodigués à tous sans distinction de religion, des visites aux familles pauvres, aux malades, le recueil des enfants orphelins, l'accompagnement des mourants. Voyez, la bonté rayonne la lumière de Dieu. L'amour porte en lui-même son rayonnement et se propage. Et c'est ainsi que la civilisation de l'amour, comme l'appelait Saint Jean-Paul II, se répand, non par des actions éclatantes, mais par le service humble, le don de soi, le sourire donné. Mère Thérésa, par l'amour du Christ qui l'habitait, a ainsi allumé une lumière dans les cœurs d'une multitude de personnes. Et un petit exemple de sa vie illustre, comme une parabole, sa vocation auprès des pauvres. Un jour qu'elle visitait les faubourgs pauvres de Bourke, une ville d'Australie, elle est entrée dans une petite cabane formée d'une seule pièce et elle a dit à l'homme qui habitait là « S'il vous plaît, laissez-moi faire votre lit, lavez vos vêtements, nettoyez votre chambre. » Et lui ne cessait de dire « Pas la peine, ça va !» Et elle lui a répondu « Mais cela ira encore mieux si vous me laissez faire. » Et il l'a laissé faire. Puis il lui a montré une petite photo de son père. Elle l'a regardée et elle lui a dit « Oh, vous, vous ressemblez beaucoup à votre père !» Et lui, il a été fou de joie qu'elle ait vu la ressemblance avec son père sur son visage. Après avoir nettoyé la pièce, elle a trouvé dans un coin une grande lampe pleine de poussière et elle lui a dit « Vous n'allumez pas cette lampe ? Une lampe si belle, vous ne l'allumez pas ?» Il a répondu « Pour qui ?» Depuis des mois et des mois, personne n'est jamais venu me voir. Pour qui l'allumerais-je ? » Alors Mère Thérésa lui a répondu « Ne l'allumeriez-vous pas si les sœurs venaient vous voir ?» Et il a répondu « Si. » Et alors les sœurs ont commencé à venir le voir, juste 5 ou 10 minutes par jour. Puis elles ont commencé à allumer la lampe. Et au bout d'un moment, il a pris l'habitude de l'allumer lui-même. Et puis les sœurs sont passées de loin en loin. Mais un jour, au bout de 2 ans, cet homme a fait dire à Mère Thérésa « Dites à Mère, mon amie, que la lumière qu'elle a allumée dans ma vie brille toujours. » Voilà le fruit de la délicatesse d'un cœur qui aime. Mère Thérésa, par son attention toute simple à ce vieil homme, avait allumé la lumière de la résurrection dans la nuit de son cœur, et cette lumière ne s'est plus éteinte. Les œuvres de Dieu sont toujours lumineuses. D'ailleurs, Dieu se plaît à le manifester visiblement. Nous le voyons dans les apparitions, notamment à Fatima. La première apparition de l'ange, décrite par sœur Lucie, est éloquente. Nous étions à jouer depuis quelque temps et voici qu'un vent secoua les arbres et nous fit lever les yeux pour voir ce qui se passait. Alors nous avons aperçu, au-dessus des arbres qui s'étendaient au levant, une lumière plus blanche que la neige, présentant la forme d'un jeune homme transparent, plus brillant qu'un cristal traversé par les rayons du soleil. À mesure qu'il s'approchait, nous pouvions en distinguer les traits. Un jeune homme dans les 14 à 15 ans, d'une grande beauté. Les enfants se sont donc retrouvés devant une apparition toute de lumière, tellement lumineuse qu'ils ne pouvaient distinguer les traits du jeune homme. Celui-ci non seulement s'est présenté dans la lumière, mais il était lui-même traversé par la lumière. Quant à la première apparition de la Vierge Marie le 13 mai 1917, elle fut tout aussi lumineuse. Alors que les enfants jouaient à la Cova d'Airia, leur attention fut attirée par deux lueurs semblables à l'éclair. Puis ils virent la Mère de Dieu sur le chêne vert. Sœur Lucie la décrit ainsi. Une dame toute vêtue de blanc, plus brillante que le soleil, répandant une lumière plus claire et plus intense qu'un verre de cristal rempli d'eau cristalline, traversé par les rayons du soleil le plus ardent. Ses vêtements aussi semblaient tout faits de lumière. Quant aux traits de la physionomie de Notre-Dame, Lucie n'a jamais pu les décrire, car il lui fut impossible de fixer ce visage céleste, tant il rayonnait de lumière. Et les voyants étaient tellement près de Notre-Dame qu'ils se trouvaient dans le halo de lumière qui l'entourait ou qu'elle répandait. On a l'impression, à écouter ce témoignage, que les trois petits voyants, Lucie, Jacinthe et François, ont fait la même expérience que les trois apôtres Pierre, Jacques et Jean sur le mont Tabor, devant le Christ transfiguré. Matthieu, en effet, dans son évangile, décrit cette transfiguration du Christ en disant « Il fut transfiguré devant eux ». Son visage resplendit comme le soleil et ses vêtements devinrent blancs comme la lumière. Mélanie, la jeune bergère et voyante des apparitions de la Salette, nous fait un portrait à peu près identique. Voici ce qu'elle dit à propos de l'apparition de la Vierge Marie. « Ne voyant pas nos vaches, j'appelais Maximin et je gravis le petit monticule. De là, ayant vu que nos vaches étaient couchées tranquillement, je redescendais. Quand tout à coup, je vis une belle lumière, plus brillante que le soleil. Et à peine ai-je pu dire ces paroles, « Maximin, vois-tu là-bas ? Ah, mon Dieu !» Je ne sais ce qui se passait en moi de délicieux dans ce moment, mais je me sentais attirée, je me sentais un grand respect plein d'amour, et mon cœur aurait voulu courir plus vite que moi. Je regardais bien fortement cette lumière qui était immobile, et comme si elle fût ouverte, j'aperçus une autre lumière bien plus brillante et qui était en mouvement. Et dans cette lumière, une très belle dame, assise, ayant la tête dans ses mains. Cette belle dame s'est levée et nous regardant, elle nous a dit « Avancez, mes enfants, n'ayez pas peur, je suis ici pour vous annoncer une grande nouvelle. » Ces douces et suaves paroles me firent voler jusqu'à elle et mon cœur aurait voulu se coller à elle pour toujours. Mélanie décrit ensuite la Sainte Vierge. La douceur de son regard, son air de bonté incompréhensible, faisait comprendre et sentir qu'elle attirait à elle et voulait se donner. C'était une expression d'amour qui ne peut pas s'exprimer avec la langue de chair ni avec les lettres de l'alphabet. Le vêtement de la très Sainte Vierge était blanc argenté. Et tout brillant. Il n'avait rien de matériel. Il était composé de lumière et de gloire, variant et scintillant. La Sainte Vierge était toute belle et toute formée d'amour. En la regardant, je languissais de me fondre en elle. Elle paraissait belle, blanche, immaculée, cristallisée, éblouissante, céleste, fraîche, neuve comme une vierge. Il semblait que la parole Amour s'échappait de ses lèvres argentées et toutes pures. Elle me paraissait comme une bonne mère pleine de bonté, d'amabilité, d'amour pour nous, de compassion, de miséricorde. Et lorsque la Vierge les quitte, voici ce qu'en dit Mélanie. « Ma belle dame regarda le ciel, puis la terre à sa droite et à sa gauche, puis elle me regarda avec des yeux si doux, si aimables et si bons que je croyais qu'elle m'attirait dans son intérieur. » Et il me semblait que mon cœur s'ouvrait au sien. Et tandis que mon cœur se fondait en une douce dilatation, la belle figure de ma dame disparaissait peu à peu. Il me semblait que la lumière en mouvement se multipliait ou bien se condensait autour de la très Sainte Vierge pour m'empêcher de la voir plus longtemps. Ainsi la lumière prenait la place des parties du corps qui disparaissaient à mes yeux. ou bien il semblait que le corps de Madame se changeait en lumière en se fondant. Ainsi, la lumière en forme de globe se levait doucement en direction droite. Je suis restée la tête levée, les yeux fixés sur la lumière, même après que cette lumière, qui allait toujours s'éloignant et diminuant de volume, finit par disparaître. Il me semble que c'est important d'avoir ces témoignages, d'abord parce que nous y voyons bien le lien entre la lumière et l'amour, puisque Mélanie semble dire que la Vierge toute lumineuse est aussi toute d'amour, toute miséricordieuse. Et d'autre part, ce témoignage est aussi important pour nous rappeler la réalité historique de la Transfiguration. En effet, il y a eu quelques courants dans l'Église, chez certains théologiens, pour dire que les miracles, la Transfiguration, la résurrection du Christ, tout cela était une métaphore. Tout cela n'était que symbolique, finalement, et non réel. C'était juste une manière de raconter les choses. Or, les apôtres qui ont rapporté les faits n'ont rien inventé quand ils nous ont dit qu'ils avaient vu le Christ rayonnant de lumière, le visage comme un soleil, les vêtements blancs comme la lumière. Ils ont parlé de ce qu'ils avaient réellement vu, et non de ce qu'ils auraient inventé après coup pour mettre du merveilleux. Saint Jean, dans sa première lettre, nous a mis en garde contre une lecture qui ne s'appuierait pas sur le réel. Voici ce qu'il disait. « Ce qui était dès le commencement, ce que nous avons entendu, ce que nous avons vu de nos yeux, ce que nous avons contemplé, ce que nos mains ont touché du Verbe de vie, car la vie s'est manifestée, nous l'avons vu, nous en rendons témoignage. Ce que nous avons vu et entendu, nous vous l'annonçons. » Les évangiles ne sont pas une élucubration ni de cerveaux dérangés, ni d'apôtres qui auraient inventé des fables pour valoriser leur maître. Non, les apôtres témoignent de ce qu'ils ont réellement vu. Et ce qu'ils ont vu, c'est bien un homme transfiguré, lumineux de la lumière divine, rayonnant de clarté, dont même les vêtements sont devenus blancs comme la lumière. Saint Pierre lui aussi atteste le réalisme de cette vision, puisque dans sa deuxième épître au chapitre 1er, il écrit « Ce n'est pas en suivant des fables sophistiquées que nous vous avons fait connaître la puissance et l'avènement de notre Seigneur Jésus-Christ, mais après avoir été témoins oculaires de sa majesté lors de la transfiguration. Il reçut en effet de Dieu le Père honneur et gloire, lorsque du sein de la gloire magnifique lui parvint cette parole « Celui-ci est mon Fils bien-aimé qui a toute ma faveur. » Cette voix, nous l'avons entendue. Elle venait du ciel. Nous étions avec lui sur la montagne sainte. On perçoit bien ici l'insistance de Jean et de Pierre pour dire et attester que ce qu'ils ont vu était bien la réalité. Leur témoignage découlant de leur expérience vécue et non d'une construction imaginaire. Et le Seigneur lui-même a voulu confirmer au long des siècles la véracité du témoignage de ses apôtres, en se manifestant comme lumière à certains saints, jusqu'à les transfigurer eux-mêmes par la lumière qui émanait de lui. Nous en avons un beau témoignage dans la personne de saint Siméon, le nouveau théologien, moine ayant vécu à Constantinople au Xe siècle. Parmi toutes les différentes visions et manifestations divines qu'il a vécues, c'est la vision de la lumière qui occupe certainement la première place dans son expérience mystique. Il en parle constamment dans ses écrits, soit comme d'un phénomène mystique intérieur, ou même extérieur, soit pour montrer Dieu apparaissant comme lumière. Mais en fin de compte, c'est à peu près la même expérience. Lors des premières apparitions lumineuses, il ne sait pas quelle est la nature et l'origine de cette lumière. Bien sûr, il sent que c'est une apparition divine, mais il reste dans l'incertitude jusqu'au moment où la lumière elle-même lui révèle qui elle est. Dans ses écrits, il parle de la première vision de la lumière qu'il a eue de nuit, alors qu'il était jeune. Il parle de lui à la troisième personne. « Soudain, dit-il, alors qu'il disait, « Ô Dieu, sois-moi propice à moi qui suis pécheur. » Sur lui brilla d'en haut avec profusion une illumination divine qui emplit entièrement l'endroit. Là-dessus, le jeune homme ne se rendit plus compte. Il oublia s'il était dans une maison ou s'il se trouvait sous un toit, car il ne voyait de toutes parts que de la lumière. Rien de tout ce qui atteint les hommes et les êtres doués d'un corps n'atteignait alors sa pensée. Mais tout entier présent à la lumière immatérielle et lui-même à ce qui lui semblait devenu lumière, oublieux du monde entier, il fut inondé de larmes, d'une joie et d'une allégresse inexprimables. Ce que saint Siméon avait reçu par pure grâce au début de sa vie spirituelle, il l'obtint de nouveau plus tard, mais à force d'ascèse, de prière constante et surtout d'humilité. Son père spirituel lui avait en effet révélé les conditions pour espérer recevoir à nouveau la grâce d'une telle visitation de la lumière. « Sache, enfant, lui avait-il dit, que ce n'est ni le jeûne, ni la veille, ni la fatigue corporelle, ni aucune autre action louable qui réjouit Dieu et qui le fait apparaître,

tombant prosterné à terre, je vis. Et voici, une grande lumière brillant sur moi et attirant en même temps à elle mon intelligence tout entière et mon âme, au point que l'inattendu de la merveille me frappa de stupeur et que je fus comme en extase. Et ce n'est pas tout. J'oubliais le lieu où je me trouvais, qui j'étais et à quel endroit, me contentant de crier « Kyrie eleison !» Mais qui était celui qui parlait, je ne sais. Dieu le sait. Oui, si ce fut dans mon corps, si ce fut hors de mon corps, que je m'entretins avec cette lumière, la lumière elle-même le sait. Elle qui avait dissipé tout ce qu'il y avait de brume en mon âme et tout sentiment terrestre, qui avait chassé de moi cette pesanteur du corps qui avait produit en mes membres lassitude et engourdissement. Sur le champ, une joie immense, un sentiment intellectuel, une suavité surpassant toute saveur des choses visibles, en découlèrent dans mon âme d'une façon indicible. Siméon affirme que cette lumière rayonne comme un soleil et que d'elle émane une telle douceur que l'âme en est toute bouleversée. Quand on entend son témoignage, on a l'impression d'entendre le témoignage de Saint Jean dans le début de sa première lettre qui nous disait émerveillé « La vie éternelle nous est apparue, nous l'avons vue ». Siméon témoigne de ce qu'il vient de vivre à son père spirituel. « J'ai vu », lui dit-il. Et lui répond « Qu'est-ce que tu as vu, mon fils ?»« Une lumière, père, douce, douce, tellement que je n'ai pas la pensée assez forte, père, pour te dire combien. » Et pendant qu'il parle ainsi, son cœur bondit et palpite et s'enflamme aussitôt du désir de celui qui l'a vu. Puis il se remet à parler avec force et larmes brûlantes. « Cette lumière, père, m'est apparue. L'édifice de ma cellule s'est évanoui aussitôt. » Et le monde a disparu, fuyant devant sa face. Et je suis restée seule, moi, en compagnie de la seule lumière. Il y avait en moi une joie ineffable, qui est encore avec moi maintenant. Un amour et un désir véhément, au point que des flots de larmes s'échappaient de moi comme des ruisseaux. Le père spirituel lui dit alors, « Mon fils, c'est lui. » À ces mots, Siméon le voit de nouveau. Et petit à petit, il est purifié complètement. Purifié, il prend de l'assurance et il interroge celui qu'il voit et lui dit « Mon Dieu, est-ce toi ?» Celui-ci répond « Oui, c'est moi, Dieu, celui qui s'est fait homme pour toi. Et voici que je t'ai fait, comme tu vois, et que je te ferai Dieu. » Ce dialogue est très beau. Siméon voit la lumière. Et cette lumière se révèle être le Verbe incarné, Jésus, qui lui-même nous avait dit « Je suis la lumière du monde ». Siméon est donc en présence de celui qui est la lumière du monde. Et cette lumière qui est Dieu lui dit « Tu me vois et tu deviendras ce que tu vois, parce que je te ferai Dieu par grâce ». Le Verbe de Dieu, en effet, s'est fait semblable à nous dans l'incarnation. Il a pris chair de notre chair. Mais il veut nous faire semblables à lui, nous rendre participants de sa nature divine. Et cette transformation se fera par la lumière de grâce, c'est-à-dire par le Saint-Esprit, illuminant notre cœur et nous faisant devenir le temple de Dieu rempli de la gloire de Dieu. Dans un autre petit témoignage, il évoque cette transformation intérieure, cette inhabitation du Dieu lumière en lui. Un jour, j'étais allée saluer l'image immaculée de celle qui t'a enfantée, et je me prosternais devant elle. Toi-même, Seigneur, avant que je me fusse relevée, au-dedans de mon cœur misérable, comme si tu l'avais transformée en lumière, tu te fis voir. Et alors je connus que je te possède consciemment en moi. Voyez, en goûtant la présence de cette lumière en lui, il goûte de fait une joie ineffable, une paix qui surpasse toute intelligence, une jouissance, une allégresse. Et surtout, il devient lumière lui-même, grâce à celui qui est venu dans ce monde pour illuminer tous les hommes qui autrement seraient restés assis dans les ténèbres et l'ombre de la mort, comme Zacharie le disait. Dieu est lumière.

0: dit encore saint Siméon. Et ceux qu'il embrasse, il les fait participer, selon la mesure de leur purification, à son propre éclat. Et c'est alors que la lampe éteinte de l'âme, c'est-à-dire l'intelligence, connaît qu'un feu divin la saisit et s'est embrasée. L'homme devient alors l'image du Christ, qui était préfiguré dans l'Exode sous la figure du buisson ardent. Dans cette expérience de la lumière transfiguratrice, le corps devient lui-même porteur de la lumière de Dieu. Il devient tout entier lumière sans être consumé par ce feu divin, comme saint Siméon en témoigne. « Tu vois en toi, dit-il, la richesse de la grâce du Saint-Esprit qui illumine et transforme en un vrai soleil l'intérieur de ton cœur. Et tu constates clairement que s'accomplit en toi le miracle du buisson, ton âme brûlant dans l'union à l'inaccessible feu, mais sans se consumer, exempte qu'elle est de toute passion. » C'est étonnant à quel point nous avons l'impression d'entendre saint Jean dans le témoignage que nous donne saint Siméon. Écoutez plutôt. Nous ne parlons pas en effet de ce que nous ne savons pas, mais nous témoignons de ce que nous savons, que déjà dans les ténèbres brille la lumière. Nous, nous témoignons que Dieu est lumière, que ceux qui ont été jugés dignes de le voir l'ont tous contemplé comme lumière, que ceux qui l'ont reçu comme lumière, parce que devant lui marche la lumière de sa gloire, et qu'il est impossible qu'il apparaisse sans lumière. Que ceux qui n'ont pas reçu la lumière n'ont pas encore reçu la grâce, car ceux qui ont reçu la grâce ont reçu la lumière de Dieu et Dieu lui-même. Comme l'a dit la lumière, le Christ, j'habiterai en eux et m'y promènerai. Cette lumière pour Siméon est bien visible, et elle est en même temps spirituelle. Non seulement elle inonde l'intérieur de sa cellule monastique, mais en même temps, elle illumine son esprit et vient au centre de son cœur. Et Siméon comprend que cette lumière veut être vue de tous, et non pas seulement de quelques mystiques dans quelques monastères perdus dans la montagne. Voici ce qu'il dit. « La lumière qui éclaire proclame à grands cris, « Je suis la lumière du monde, je l'étais, je le suis et je le serai, et je veux que l'on me voie. » Et d'ailleurs, cela s'accorde avec ce qu'il avait lui-même dit, Jésus. La lumière n'est pas faite pour être mise sous le boisseau, mais sur le lampadaire, pour qu'elle brille dans toute la maison. En fait, Dieu veut tout envahir de lumière, et ainsi chasser l'obscurité non seulement de nos cœurs, mais de ce monde. Saint Siméon, ébloui, ne peut alors que rendre grâce devant l'immense bonté miséricordieuse de Dieu qui vient se révéler à lui. « Je te rends grâce, dit-il, car toi-même, tandis que j'étais assis dans l'obscurité, tu t'es révélé à moi, tu m'as illuminé, tu m'as accordé de voir la lumière de ton visage que nul ne peut soutenir. Tu es apparu comme une lumière, tu m'as éclairé tout entier de toute ta lumière, et je suis devenu lumière dans la nuit. » Voyez la transformation. Dieu se révèle comme lumière pour opérer la transfiguration de ceux qui l'accueillent. Et les moines, purifiés par la pénitence et unis avec Dieu, deviennent comme le soleil, nous dit saint Siméon. Leur cellule est un ciel, et eux, ils sont un soleil. Et la lumière est en eux, la lumière divine et sans déclin qui éclaire tout homme venant en ce monde, et elle vient de l'Esprit-Saint. Cependant, saint Siméon est persuadé que cette grâce est pour tous, y compris pour les laïcs dans le monde, car Dieu a soif de se révéler comme lumière, d'illuminer les cœurs, de transfigurer les hommes par son Esprit Saint et par eux d'illuminer le monde. C'est pourquoi Dieu a voulu manifester cette grâce dans son serviteur saint Siméon, mais aussi dans une multitude d'autres saints. Je pense notamment à saint Séraphin de Sarov en Russie au XVIIe siècle, que son ami Motovilov a vu transfiguré, le visage rayonnant comme un soleil, les vêtements devenus comme lumière, et lui-même goûtant en sa présence une joie immense, une douceur inexprimable et une paix céleste. Cette expérience, c'est comme l'anticipation de notre vie dans la gloire de Dieu quand nous serons au ciel. Le Seigneur, dans sa bonté, nous en donne les prémices. Il lève le voile sur le mystère qu'il veut commencer à opérer en nous déjà sur la terre et qui nous attend en plénitude au ciel. Alors, lui, le Dieu et Maître de l'univers, nous dit saint Siméon, brillera à ce moment de la gloire de sa divinité. C'est alors aussi que le soleil matériel sera voilé par l'éclat du Maître et deviendra invisible, comme maintenant les astres s'effacent devant le soleil et ne se voient plus. Et c'est lui uniquement qui sera à la fois jour et Dieu, lui qui pour l'instant est invisible à tous les yeux, et lui qui habite la lumière inaccessible se révélera alors à tous tel qu'il est, comblera toute chose de sa propre lumière, et deviendra pour ses saints le jour de joie éternelle, sans déclin et sans fin. Eh bien, dans l'espérance de ce jour glorieux de Dieu, où nous vivrons dans la clarté du Saint-Esprit, prions avec saint Siméon. Ô mon Dieu, qui aime à pardonner, mon Créateur, fais grandir sur moi l'éclat de ton inaccessible lumière pour remplir de joie mon cœur. Ah, ne t'irrite pas, mais fais resplendir mon âme de ta lumière. Car ta lumière, ô mon Dieu, c'est toi.
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1: Je demande à Notre-Dame de Lourdes de prier pour ma maman et je souhaite qu'elle la guérisse. Merci.
2: Notre-Dame de Lourdes, Sainte Bernadette, je vous confie mes trois petites filles. Protégez-les, ne les laissez pas. Je vous remercie.
3: Je vous demande une prière pour ma fille Laurence qui a de très gros problèmes en ce moment. Merci à Notre-Dame de Lourdes et merci à Bernadette.
4: Au nom du Père et du Fils et du Saint-Esprit.
5: Amen.
4: Chers frères et sœurs, soyez les bienvenus à la Sainte Grotte de Massabielle, où la Vierge Marie, l'Immaculée Conception, nous interpelle pour nous conduire à la source, à la chapelle, à son Fils Jésus, notre Sauveur. On va prier ensemble les mystères glorieux du Rosaire en contemplant l'action de l'Esprit Saint dans la vie du Seigneur, dans la vie de Notre-Dame, dans notre vie. Parce que c'est lui l'artisan de notre rédemption, aujourd'hui, jusqu'à la fin des temps. On se prépare pour la fête de la Pentecôte, on aura ça le dimanche prochain. Par l'Esprit Saint, Jésus continue en nous l'œuvre du salut qu'il accomplit déjà dans sa passion, sa mort et sa résurrection. On prie pour nos intentions, celles du pape Léon pour l'Église, pour le monde. On prie pour nos intentions et celles de ceux qui nous suivent par la radio, télé ou Internet. On confie toutes les personnes qui sont présentes dans le cœur de notre mère. Je crois en Dieu, le Père Tout-Puissant, Créateur du ciel et de la terre, et en Jésus-Christ, son Fils unique, notre Seigneur, qui a été conçu du Saint-Esprit, est né de la Vierge Marie, a souffert sous Ponce Pilate, a été crucifié, est mort et a été enseveli, est descendu aux enfers, le troisième jour est ressuscité des morts, est monté aux cieux, est assise à la droite de Dieu le Père Tout-Puissant, d'où il viendra juger les vivants et les morts. Je crois à l'Esprit Saint, à la Sainte Église catholique, à la communion des saints, à la rémission des péchés, à la résurrection de la chair, à la vie éternelle. Amen. Notre Père qui es aux cieux, que ton nom soit sanctifié, que ton règne vienne, que ta volonté soit faite sur la terre comme au ciel.
6: Donne-nous aujourd'hui notre pain de ce jour. Pardonne-nous nos offenses, comme nous pardonnons aussi à ceux qui nous ont offensés. Et ne nous laisse pas entrer en tentation, mais délivre-nous du mal.
4: Je vous salue Marie, pleine de grâce, le Seigneur est avec vous. Vous êtes bénie entre toutes les femmes, et Jésus, le fruit de vos entrailles, est béni.
6: Sainte Marie, Mère de Dieu, priez pour nous pauvres pécheurs, maintenant et à l'heure de notre mort. Amen.
4: Je vous salue Marie, pleine de grâce, le Seigneur est avec vous. Vous êtes bénie entre toutes les femmes, et Jésus, le fruit de vos entrailles, est béni.
6: Sainte Marie, Mère de Dieu,
4: je vous salue Marie, pleine de grâce. Le Seigneur est avec vous. Vous êtes bénie entre toutes les femmes, et Jésus, le fruit de vos entrailles, est béni.
6: Sainte Marie, Mère de Dieu, priez pour nous pécheurs, maintenant et à l'heure de notre mort. Amen.
4: Gloire au Père, et au Fils, et au Saint-Esprit, comme il était au commencement, maintenant et toujours, et dans les siècles des siècles. Amen. Premier mystère glorieux, la résurrection du Seigneur. De l'Évangile selon Saint Luc. Les disciples d'Emmaüs racontaient aux apôtres ce qui s'est passé sur la route et comment le Seigneur s'est fait reconnaître par eux à la fraction du pain. Comme il en parlait encore, lui-même fut présent au milieu d'eux et il leur dit « La paix soit avec vous ». Ce n'est pas Jésus seul qui s'est ressuscité, mais le Père par l'action de l'Esprit Saint. Le fruit de cette œuvre divine pour moi, c'est la joie, la grande joie de savoir que Dieu m'aime, qu'il s'est fait homme et qu'il me montre le chemin de la résurrection pour vivre en lui dans l'éternité. Demandons la grâce de voir l'action de l'Esprit Saint en nous, dans notre histoire d'aujourd'hui. Notre Père qui es aux cieux, que ton nom soit sanctifié, que ton règne vienne, que ta volonté soit faite sur la terre comme au ciel. Donne-nous aujourd'hui notre pain de ce jour. Pardonne-nous nos offenses, comme nous pardonnons aussi à ceux qui nous ont offensés. Et ne nous laisse pas entrer en tentation, mais délivre-nous du mal. Amen.
7: Je vous salue, Marie, pleine de grâce. Le Seigneur est avec vous. Vous êtes bénie entre toutes les femmes, et Jésus, le fruit de vos entrailles, est béni.
6: Sainte Marie, Mère de Dieu, priez pour nous, pauvres pécheurs, maintenant et à l'heure de notre mort. Amen.
7: Je vous salue, Marie, pleine de grâce. Le Seigneur est avec vous. Vous êtes bénie entre toutes les femmes, et Jésus, le fruit de vos entrailles, est béni.
6: Sainte Marie, Mère de Dieu, priez pour nous, pauvres pécheurs, maintenant et à l'heure de notre mort. Amen.
7: Je vous salue, Marie, pleine de grâce. Le Seigneur est avec vous. Vous êtes bénie entre toutes les femmes, et Jésus, le fruit de vos entrailles, est béni.
6: Sainte Marie, Mère de Dieu, priez pour nous pauvres pécheurs, maintenant et à l'heure de notre mort. Amen.
7: Je vous salue, Marie, pleine de grâce. Le Seigneur est avec vous. Vous êtes bénie entre toutes les femmes, et Jésus, le fruit de vos entrailles, est béni.
6: Sainte Marie, Mère de Dieu, priez pour nous pauvres pécheurs, maintenant et à l'heure de notre mort. Amen.
7: Je vous salue, Marie, pleine de grâce. Le Seigneur est avec vous. Vous êtes bénie entre toutes les femmes, et Jésus, le fruit de vos entrailles, est béni.
6: Sainte Marie, Mère de Dieu, priez pour nous pauvres pécheurs, maintenant et à l'heure de notre mort. Amen.
7: Je vous salue, Marie, pleine de grâce. Le Seigneur est avec vous. Vous êtes bénie entre toutes les femmes, et Jésus, le fruit de vos entrailles, est béni.
6: Sainte Marie, Mère de Dieu, priez pour nous pauvres pécheurs, maintenant et à l'heure de notre mort. Amen.
7: Je vous salue, Marie, pleine de grâce. Le Seigneur est avec vous. Vous êtes bénie entre toutes les femmes, et Jésus, le fruit de vos entrailles, est béni.
6: Sainte Marie, Mère de Dieu, priez pour nous pauvres pécheurs, maintenant et à l'heure de notre mort. Amen.
7: Je vous salue, Marie, pleine de grâce. Le Seigneur est avec vous. Vous êtes bénie entre toutes les femmes, et Jésus, le fruit de vos entrailles, est béni.
6: Sainte Marie, Mère de Dieu, priez pour nous pauvres pécheurs, maintenant et à l'heure de notre mort. Amen.
7: Je vous salue, Marie, pleine de grâce. Le Seigneur est avec vous. Vous êtes bénie entre toutes les femmes, et Jésus, le fruit de vos entrailles, est béni.
6: Sainte Marie, Mère de Dieu, priez pour nous pauvres pécheurs, maintenant et à l'heure de notre mort. Amen.
7: Je vous salue, Marie, pleine de grâce. Le Seigneur est avec vous. Vous êtes bénie entre toutes les femmes, et Jésus, le fruit de vos entrailles, est béni.
6: Sainte Marie, Mère de Dieu,
4: priez pour nous pauvres pécheurs, maintenant et à l'heure de notre mort. Amen.

0: Deuxième mystère glorieux, l'ascension du Seigneur. De l'évangile selon saint Luc, Jésus amena ses disciples au dehors jusque vers Béthanie et levant les mains, il les bénit. Or, tandis qu'il les bénissait, il se sépara d'eux et il était emporté au ciel. Esprit Saint, que le feu de ton amour mette en moi l'humilité pour suivre le Seigneur Jésus ressuscité pour nous sauver. Notre Père, qui es aux cieux, que ton nom soit sanctifié, que ton règne vienne, que ta volonté soit faite sur la terre comme au ciel. Donne-nous aujourd'hui notre pain de ce jour. Pardonne-nous nos offenses, comme nous pardonnons aussi à ceux qui nous ont offensés, et ne nous laisse pas entrer en tentation, mais délivre-nous du mal. Amen.
1: Je vous salue Marie, pleine de grâce. Le Seigneur est avec vous. Vous êtes bénie entre toutes les femmes, et Jésus, le fruit de vos entrailles, est béni.
2: Sainte Marie, Mère de Dieu, priez pour nous pauvres pécheurs. Maintenant et à l'heure de notre mort. Amen.
1: Je vous salue Marie, pleine de grâce. Le Seigneur est avec vous. Vous êtes bénie entre toutes les femmes. Et Jésus, le fruit de vos entrailles, est béni.
2: Sainte Marie, Mère de Dieu, priez pour nous pauvres pécheurs. Maintenant et à l'heure de notre mort. Amen.
1: Je vous salue Marie, pleine de grâce. Le Seigneur est avec vous. Vous êtes bénie entre toutes les femmes. Et Jésus, le fruit de vos entrailles, est béni.
2: Sainte Marie, Mère de Dieu, priez pour nous pauvres pécheurs, maintenant et à l'heure de notre mort. Amen.
1: Je vous salue Marie, pleine de grâce. Le Seigneur est avec vous. Vous êtes bénie entre toutes les femmes. Et Jésus, le fruit de vos entrailles, est béni.
2: Sainte Marie, Mère de Dieu, priez pour nous pauvres pécheurs, maintenant et à l'heure de notre mort. Amen.
1: Je vous salue Marie, pleine de grâce. Le Seigneur est avec vous. Vous êtes bénie entre toutes les femmes. Et Jésus, le fruit de vos entrailles, est béni.
2: Sainte Marie, Mère de Dieu, priez pour nous pauvres pécheurs. Maintenant et à l'heure de notre mort. Amen.
1: Je vous salue Marie, pleine de grâce. Le Seigneur est avec vous. Vous êtes bénie entre toutes les femmes. Et Jésus, le fruit de vos entrailles, est béni.
2: Sainte Marie, Mère de Dieu, priez pour nous pauvres pécheurs. Maintenant et à l'heure de notre mort.
1: Je vous salue Marie, pleine de grâce. Le Seigneur est avec vous. Vous êtes bénie entre toutes les femmes. Et Jésus, le fruit de vos entrailles, est béni.
2: Sainte Marie, Mère de Dieu, priez pour nous pauvres pécheurs, maintenant et à l'heure de notre mort. Amen.
1: Je vous salue Marie, pleine de grâce. Le Seigneur est avec vous. Vous êtes bénie entre toutes les femmes. Et Jésus, le fruit de vos entrailles, est béni.
2: Sainte Marie, Mère de Dieu, priez pour nous pauvres pécheurs, maintenant et à l'heure de notre mort. Amen.
1: Je vous salue Marie, pleine de grâce. Le Seigneur est avec vous. Vous êtes bénie entre toutes les femmes. Et Jésus, le fruit de vos entrailles, est béni.
2: Sainte Marie, Mère de Dieu, priez pour nous pauvres pécheurs. Maintenant et à l'heure de notre mort. Amen.
1: Je vous salue Marie, pleine de grâce. Le Seigneur est avec vous. Vous êtes bénie entre toutes les femmes. Et Jésus, le fruit de vos entrailles, est béni.
2: Sainte Marie, Mère de Dieu, priez pour nous pauvres pécheurs.
0: Maintenant et à l'heure de notre mort. Amen.

0: Troisième mystère glorieux, c'est la Pentecôte. Du livre des Actes des Apôtres. Le jour de la Pentecôte, leur apparurent des langues qu'on disait de feu, qui se partageaient et s'il imposa sur une sur chacun d'eux. Tous furent remplis de l'Esprit Saint. Ils s'exprimaient selon le don de l'Esprit, en d'autres langues. On découvre la présence de l'Esprit Saint dans la vie des apôtres, dans ses dons écrits ainsi par saint Paul dans sa lettre aux Galates. Le fruit de l'Esprit, c'est amour, joie, paix, patience, bonté, bienveillance, foi, humilité et maîtrise de soi. On découvre ces signes aussi dans notre vie. Demandons la grâce de nous laisser animer par l'Esprit du Christ, par l'Esprit Saint. Notre Père qui es aux cieux, que ton nom soit sanctifié, que ton règne vienne, que ta volonté soit faite sur la terre comme au ciel.
1: Donne-nous aujourd'hui notre pain de ce jour. Pardonne-nous nos offenses, comme nous pardonnons aussi à ceux qui nous ont offensés. Et ne nous laisse pas entrer en tentation, mais délivre-nous du mal. Amen.
2: Sainte Marie, Mère de Dieu, priez pour nous pauvres pécheurs, maintenant et à l'heure de notre mort. Amen.
3: – Je vous salue Marie, pleine de grâce. Le Seigneur est avec vous. Vous êtes bénie entre toutes les femmes. Et Jésus, le fruit de vos entrailles, est béni.
2: Sainte Marie, Mère de Dieu, priez pour nous pauvres pécheurs, maintenant et à l'heure de notre mort. Amen.
3: Je vous salue, Marie, pleine de grâce. Le Seigneur est avec vous. Vous êtes bénie entre toutes les femmes. Et Jésus, le fruit de vos entrailles, est béni.
2: Sainte Marie, Mère de Dieu, priez pour nous pauvres pécheurs, maintenant et à l'heure de notre mort. Amen.
3: Je vous salue Marie, pleine de grâce. Le Seigneur est avec vous. Vous êtes bénie entre toutes les femmes. Et Jésus, le fruit de vos entrailles, est béni.
2: Sainte Marie, Mère de Dieu, priez pour nous pauvres pécheurs, maintenant et à l'heure de notre mort. Amen.
3: Je vous salue Marie, pleine de grâce. Le Seigneur est avec vous. Vous êtes bénie entre toutes les femmes. Et Jésus, le fruit de vos entrailles, est béni.
2: Sainte Marie, Mère de Dieu, priez pour nous pauvres pécheurs, maintenant et à l'heure de notre mort. Amen.
3: Je vous salue, Marie, pleine de grâce. Le Seigneur est avec vous. Vous êtes bénie entre toutes les femmes. Et Jésus, le fruit de vos entrailles, est béni.
2: Sainte Marie, Mère de Dieu, priez pour nous pauvres pécheurs, maintenant et à l'heure de notre mort. Amen.
3: Je vous salue, Marie, pleine de grâce. Le Seigneur est avec vous. Vous êtes bénie entre toutes les femmes. Et Jésus, le fruit de vos entrailles, est béni.
2: Sainte Marie, Mère de Dieu, priez pour nous pauvres pécheurs, maintenant et à l'heure de notre mort. Amen.
3: Je vous salue, Marie, pleine de grâce. Le Seigneur est avec vous. Vous êtes bénie entre toutes les femmes, et Jésus, le fruit de vos entrailles, est béni.
2: Sainte Marie, Mère de Dieu, priez pour nous pauvres pécheurs, maintenant et à l'heure de notre mort. Amen.
3: Je vous salue, Marie, pleine de grâce. Le Seigneur est avec vous. Vous êtes bénie entre toutes les femmes, et Jésus, le fruit de vos entrailles, est béni.
2: Sainte Marie, Mère de Dieu, priez pour nous pauvres pécheurs, maintenant et à l'heure de notre mort. Amen.
3: Je vous salue, Marie, pleine de grâce. Le Seigneur est avec vous. Vous êtes bénie entre toutes les femmes, et Jésus, le fruit de vos entrailles, est béni.
2: Sainte Marie, Mère de Dieu, priez pour nous pauvres pécheurs, maintenant et à l'heure de notre mort. Amen.
3: Je vous salue, Marie, pleine de grâce. Le Seigneur est avec vous. Vous êtes bénie entre toutes les femmes, et Jésus, le fruit de vos entrailles, est béni.
2: Sainte Marie, Mère de Dieu, priez pour nous pauvres pécheurs,
0: maintenant et à l'heure de notre mort. Amen.

0: Amen. Quatrième mystère glorieux, l'Assomption, du livre de l'Apocalypse de Saint Jean. Dans sa vision, Saint Jean nous dit, la terre vient au secours de la femme. La terre ouvrit sa bouche et engloutit le fleuve projeté par la gueule du dragon qui voulait donner la mort à la femme. L'Assomption est le fruit de l'action de l'Esprit Saint Anne-Marie. C'est la grâce qui la rend immaculée conception. Demandons au Seigneur la grâce d'une bonne confession pour devenir nous aussi saints et immaculés devant Dieu, comme Dieu le désire de tout son cœur. Notre Père, qui es aux cieux, que ton nom soit sanctifié, que ton règne vienne, que ta volonté soit faite sur la terre comme au ciel.
1: Donne-nous aujourd'hui notre pain de ce jour. Pardonne-nous nos offenses, comme nous pardonnons aussi à ceux qui nous ont offensés. Et ne nous laisse pas entrer en tentation, mais délivre-nous du mal. Amen.
2: Je vous salue, Marie, pleine de grâce. Le Seigneur est avec vous. Vous êtes bénie entre toutes les femmes. Et Jésus, le fruit de vos entrailles, est béni.
1: Sainte Marie, Mère de Dieu, priez pour nous pauvres pécheurs, maintenant et à l'heure de notre mort. Amen.
2: Je vous salue, Marie, pleine de grâce. Le Seigneur est avec vous. Vous êtes bénie entre toutes les femmes. Et Jésus, le fruit de vos entrailles, est béni.
1: Sainte Marie, Mère de Dieu, priez pour nous pauvres pécheurs, maintenant et à l'heure de notre mort. Amen.
2: Je vous salue, Marie, pleine de grâce. Le Seigneur est avec vous. Vous êtes bénie entre toutes les femmes. Et Jésus, le fruit de vos entrailles, est béni.
1: Sainte Marie, Mère de Dieu, priez pour nous pauvres pécheurs, maintenant et à l'heure de notre mort. Amen.
2: Je vous salue, Marie, pleine de grâce. Le Seigneur est avec vous. Vous êtes bénie entre toutes les femmes. Et Jésus, le fruit de vos entrailles, est béni.
1: Sainte Marie, Mère de Dieu, priez pour nous pauvres pécheurs, maintenant et à l'heure de notre mort. Amen.
2: Je vous salue, Marie, pleine de grâce. Le Seigneur est avec vous. Vous êtes bénie entre toutes les femmes. Et Jésus, le fruit de vos entrailles, est béni.
1: Sainte Marie, Mère de Dieu, priez pour nous pauvres pécheurs, maintenant et à l'heure de notre mort. Amen.
2: Je vous salue, Marie, pleine de grâce. Le Seigneur est avec vous. Vous êtes bénie entre toutes les femmes. Et Jésus, le fruit de vos entrailles, est béni.
1: Sainte Marie, Mère de Dieu, priez pour nous pauvres pécheurs, maintenant et à l'heure de notre mort. Amen.
2: Je vous salue, Marie, pleine de grâce. Le Seigneur est avec vous. Vous êtes bénie entre toutes les femmes. Et Jésus, le fruit de vos entrailles, est béni.
1: Sainte Marie, Mère de Dieu, priez pour nous pauvres pécheurs, maintenant et à l'heure de notre mort. Amen.
2: Je vous salue, Marie, pleine de grâce. Le Seigneur est avec vous. Vous êtes bénie entre toutes les femmes. Et Jésus, le fruit de vos entrailles, est béni.
1: Sainte Marie, Mère de Dieu, priez pour nous pauvres pécheurs, maintenant et à l'heure de notre mort. Amen.
2: Je vous salue, Marie, pleine de grâce. Le Seigneur est avec vous. Vous êtes bénie entre toutes les femmes. Et Jésus, le fruit de vos entrailles, est béni.
1: Sainte Marie, Mère de Dieu, priez pour nous pauvres pécheurs, maintenant et à l'heure de notre mort. Amen.
2: Je vous salue, Marie, pleine de grâce. Le Seigneur est avec vous. Vous êtes bénie entre toutes les femmes. Et Jésus, le fruit de vos entrailles, est béni.
1: Sainte Marie, Mère de Dieu, priez pour nous pauvres pécheurs,
0: maintenant et à l'heure de notre mort. Amen.

0: Et in saecula saeculorum. Amen. Cinquième mystère glorieux, le couronnement de la Vierge Marie, de l'Apocalypse de Saint Jean. Un grand signe apparut dans le ciel, une femme ayant le soleil pour manteau, la lune sous ses pieds, et sur la tête une couronne de 12 étoiles. Je la désire, moi aussi, cette couronne, qui ne flétrit pas, la couronne de la sainteté. Elle me sera donnée quand j'aurai laissé l'Esprit œuvrer en moi en totalité. Vierge Marie, obtiens-nous un cœur ouvert à l'action de l'Esprit Saint. Notre Père, qui es aux cieux, que ton nom soit sanctifié, que ton règne vienne, que ta volonté soit faite sur la terre comme au ciel. Donne-nous aujourd'hui notre pain de ce jour.
1: Pardonne-nous nos offenses, comme nous pardonnons aussi à ceux qui nous ont offensés. Et ne nous laisse pas entrer en tentation, mais délivre-nous du mal. Amen.
2: Je vous salue, Marie, pleine de grâce. Le Seigneur est avec vous. Vous êtes bénie entre toutes les femmes, et Jésus, le fruit de vos entrailles, est béni.
1: Sainte Marie, Mère de Dieu, priez pour nous pauvres pécheurs, maintenant et à l'heure de notre mort. Amen.
2: Je vous salue, Marie, pleine de grâce. Le Seigneur est avec vous. Vous êtes bénie entre toutes les femmes, et Jésus, le fruit de vos entrailles, est béni.
1: Sainte Marie, Mère de Dieu, priez pour nous pauvres pécheurs, maintenant et à l'heure de notre mort. Amen.
2: Je vous salue, Marie, pleine de grâce. Le Seigneur est avec vous. Vous êtes bénie entre toutes les femmes, et Jésus, le fruit de vos entrailles, est béni.
1: Sainte Marie, Mère de Dieu, priez pour nous pauvres pécheurs, maintenant et à l'heure de notre mort. Amen.
2: Je vous salue, Marie, pleine de grâce. Le Seigneur est avec vous. Vous êtes bénie entre toutes les femmes, et Jésus, le fruit de vos entrailles, est béni.
1: Sainte Marie, Mère de Dieu, priez pour nous pauvres pécheurs, maintenant et à l'heure de notre mort. Amen.
2: Je vous salue, Marie, pleine de grâce. Le Seigneur est avec vous. Vous êtes bénie entre toutes les femmes, et Jésus, le fruit de vos entrailles, est béni.
1: Sainte Marie, Mère de Dieu, priez pour nous pauvres pécheurs, maintenant et à l'heure de notre mort. Amen.
2: Je vous salue, Marie, pleine de grâce. Le Seigneur est avec vous. Vous êtes bénie entre toutes les femmes, et Jésus, le fruit de vos entrailles, est béni.
1: Sainte Marie, Mère de Dieu, priez pour nous pauvres pécheurs, maintenant et à l'heure de notre mort. Amen.
2: Je vous salue, Marie, pleine de grâce. Le Seigneur est avec vous. Vous êtes bénie entre toutes les femmes, et Jésus, le fruit de vos entrailles, est béni.
1: Sainte Marie, Mère de Dieu, priez pour nous pauvres pécheurs, maintenant et à l'heure de notre mort. Amen.
2: Je vous salue, Marie, pleine de grâce. Le Seigneur est avec vous. Vous êtes bénie entre toutes les femmes, et Jésus, le fruit de vos entrailles, est béni.
1: Sainte Marie, Mère de Dieu, priez pour nous pauvres pécheurs, maintenant et à l'heure de notre mort. Amen.
2: Je vous salue, Marie, pleine de grâce. Le Seigneur est avec vous. Vous êtes bénie entre toutes les femmes, et Jésus, le fruit de vos entrailles, est béni.
1: Sainte Marie, Mère de Dieu, priez pour nous pauvres pécheurs, maintenant et à l'heure de notre mort. Amen.
2: Je vous salue, Marie, pleine de grâce. Le Seigneur est avec vous. Vous êtes bénie entre toutes les femmes, et Jésus, le fruit de vos entrailles, est béni.
1: Sainte Marie, Mère de Dieu, priez pour nous pauvres pécheurs, maintenant et à l'heure de notre mort. Amen.
2: Je vous salue, Marie, pleine de grâce. Le Seigneur est avec vous. Vous êtes bénie entre toutes les femmes, et Jésus, le fruit de vos entrailles, est béni.
1: Sainte Marie, Mère de Dieu, priez pour nous pauvres pécheurs, maintenant et à l'heure de notre mort. Amen.
2: Je vous salue, Marie, pleine de grâce. Le Seigneur est avec vous. Vous êtes bénie entre toutes les femmes, et Jésus, le fruit de vos entrailles, est béni.
1: Sainte Marie, Mère de Dieu,
3: priez pour nous pauvres pécheurs, maintenant et à l'heure de notre mort. Amen.

0: Prions le Seigneur. Dieu qui nous donne de vénérer en la Vierge Marie, la Mère de l'Espérance, accorde-nous par sa prière et son aide de mettre toujours notre espérance dans le bien du ciel, tandis que nous accomplissons nos tâches temporelles, et d'obtenir un jour ce que nous attendons avec foi, par Jésus le Christ, notre Seigneur.
1: Amen.
0: Le Seigneur.
2: Il est 1h.
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4: Ne crains pas d'accepter Marie avec Joseph de Nazareth. Ne crains pas d'accueillir Jésus-Christ, son Fils, dans ta vie. Ne crains pas de l'accueillir avec une foi semblable à celle de Joseph. Ne crains pas de le recevoir sous ton toit. Ne crains pas d'accueillir le Christ dans ton travail quotidien. Ne crains pas de l'accepter dans ton monde. Alors, ce monde sera vraiment humain. Seul Dieu fait homme peut rendre notre monde humain, pleinement humain.

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1: Amis et fidèles auditeurs, bienvenue à l'écoute de ce programme. Apprendre à monter jour après jour vers le ciel en tournant nos pensées vers tout ce qui est vrai, juste, digne d'être aimé, en faisant grandir en nous et autour de nous la vie divine que nous avons reçue au baptême et qui nous attire constamment vers le ciel. Telle est l'exhortation qu'a formulée le pape ce dimanche. Le Saint-Père qui, lors du Regina Caeli, a centré sa méditation sur l'image de Jésus s'élevant vers la terre et montant vers le ciel, en référence à la solennité de l'Ascension. Et à l'issue de la récitation du Regina Caeli, le pape a rappelé la célébration ce dimanche 17 mai de la 60e édition de la Journée mondiale des communications sociales, invitant à promouvoir des formes de communication qui respectent toujours la vérité de l'homme à l'ère de l'intelligence artificielle. Nous en parlons dans l'actualité de l'Église, avant la rétrospective de l'actualité de l'Église en Afrique. C'est tout pour les titres. Les détails dans quelques instants.
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1: En ce 7e dimanche de Pâques, où plusieurs pays célèbrent la solennité de l'Ascension du Seigneur en raison d'ajustements du calendrier liturgique aux réalités locales, le pape Léon XIV a centré la méditation qui précède la récitation du Regina Caeli sur l'image de Jésus s'élevant de la terre et montant vers le ciel. L'occasion pour le Saint-Père de s'arrêter sur la signification de l'expression « la sainteté de la porte d'à côté » manifestée par tous ceux qui s'efforcent avec joie et engagement à vivre selon l'Évangile. Alexandra Sirgon.
2: A Gesù, infatti, noi siamo uniti.
3: Nous sommes unis à Jésus et son ascension au ciel nous attire aussi avec lui vers la pleine communion avec le Père, a souligné Léon XIV. Toute la vie du Christ est un mouvement ascendant qui embrasse et englobe toute la réalité du monde, élevant et rachetant l'homme de sa condition pécheresse, apportant lumière, pardon et espérance là où régnaient les ténèbres, afin de parvenir à la victoire définitive de Pâques. Le chemin de l'ascension se trouve dans les enseignements de Jésus, dans l'œuvre de la Vierge Marie, dans la vie des mais aussi chez ceux de la porte d'à côté, a expliqué le pape, reprenant une expression utilisée par son prédécesseur argentin. La sainteté de ceux qui vivent autour de nous est un reflet de la présence de Dieu, père, mère, grands-parents, personnes de tout âge et de toute condition, qui, avec joie et engagement, s'efforcent sincèrement de vivre selon l'Évangile.
2: Et quelli, come amava chiamarli Papa Francesco, della porta accanto.
3: Avec eux, souligne le pape, grâce à leur soutien et à leurs prières, nous pouvons nous aussi apprendre à monter jour après jour vers le ciel, en faisant grandir en nous et autour de nous la vie divine que nous avons reçue au baptême, en répandant dans le monde les fruits précieux de la communion et de la paix.
2: E diffondendo nel mondo frutti preziosi di comunione e di pace.
1: Merci Alexandra. Et à l'issue de la prière du Regina Caeli, le pape a invité les fidèles à promouvoir des formes de communication qui respectent toujours la vérité de l'homme à l'occasion de la 60e journée mondiale des communications sociales.
2: Ricorre oggi in diversi paesi la giornata mondiale delle comunicazioni sociali in quest'epoca dell'intelligenza artificiale.
1: En ces terres de l'intelligence artificielle, a déclaré le pape, j'encourage chacun à s'engager à promouvoir des formes de communication qui respectent toujours la vérité de l'homme, vers laquelle doit tendre toute innovation technologique. Dans un dense message paru le 24 janvier, fête de Saint François des Sales, saint patron des journalistes, Léon XIV évoquait déjà l'immense défi anthropologique soulevé par les systèmes d'intelligence artificielle. Intitulé « Préserver les voix et les visages », le message met en garde contre l'affaiblissement de la capacité d'écoute et de la pensée critique et plaide pour une alphabétisation numérique d'ampleur. Toujours après le Regina Coeli, le pape a fait mention de l'ouverture ce dimanche de la semaine Laudato Si, une campagne annuelle de 8 jours consacrée à la sauvegarde de la création. Le Saint-Père encourage les membres du mouvement Laudato Si et tous ceux qui œuvrent pour une écologie intégrale à renouveler leur engagement et, dans le contexte actuel de multiplication des conflits armés, à prendre soin de la paix. Prendre soin de la paix, c'est prendre soin de la vie, a conclu le pape. Place à présent la rétrospective de l'actualité de l'Église en Afrique avec Jean-Paul Kamba.
4: Ouvrons cette rétrospective de l'actualité de l'Église en Afrique par la célébration vendredi de la Journée nationale de l'enseignement catholique au Tchad. Cette célébration qui a couvert l'ensemble du pays avait pour thème l'éducation catholique, chemin d'espérance et de transformation.
5: Pour que l'enfant soit capable de respecter, d'aimer et de se donner plus tard, il faut qu'il ait été conçu dans l'amour. Donc, il est important pour nous, les parents, les éducateurs, de conduire les enfants à Dieu.
4: Du 6 au 13 mai dernier, s'était tenue la session ordinaire de la province ecclésiastique de Kinshasa, dans le sud-ouest de la République démocratique du Congo. 11 évêques et un administrateur apostolique de 9 diocèses y avaient pris part. Dans leur message conclusif, lu par Mgr Donatien Bafouidi Nsoni, ordinaire d'Inongo, dans la province de Maïndombe et diocèse haute, les évêques ont invité le peuple de Dieu à tenir bon et à être toujours joyeux dans la foi et l'espérance. Restons encore en République démocratique du Congo, où les filles de Marie-Auxiliatrice Efema, connues aussi sous le nom des sœurs salésiennes de Don Bosco, avaient célébré le centenaire de leur présence missionnaire dans le pays. Au cours de la messe célébrée à Lubumbashi, leur principale station dans le pays, Monseigneur Fulgence Muteba, archevêque de Lubumbashi, avait invité les religieuses à regarder l'avenir avec confiance et à renouveler leur engagement missionnaire au service des générations futures afin que le charisme salésien continue à porter du fruit en République démocratique du Congo. Direction Cotonou, où la conférence épiscopale du Bénin avait organisé à travers une conférence publique et une messe les 12 et 13 mai derniers, l'école de formation supérieure aux causes des saints, section Afrique. Il s'agit d'une institution ecclésiale qui formera des ressortissants de toute l'Afrique à propos des étapes d'un processus de canonisation. Notre correspondant dans le pays nous reportait ses propos.
6: La canonisation, c'est un procès et c'est l'aboutissement donc, de ce procès, jugement établi par le souverain pontife. Il faudrait donc conduire les fidèles à comprendre le processus qui commence par l'observation des renommées de sainteté, des signes du surnaturel au milieu du peuple. C'est tout un processus qui aboutit au dicastère. Donc il y a deux phases, la phase diocésaine et la phase romaine. L'école se penchera sur la phase diocésaine. Donc l'école ne fait pas des postulateurs, mais l'école fait des promoteurs des causes des saints à la base.
4: Enlevé le 7 février, le père Nathaniel Assoyer est désormais libre. L'annonce avait été faite le 12 mai dernier par le diocèse de Kafanchan qui avait exprimé sa profonde gratitude envers Dieu pour la libération du père Nathaniel après 3 mois de captivité. Joanita Scolastica nous avait rendu compte de la cérémonie de prise de possession canonique du nouvel archevêque de Conakry, la capitale guinéenne. Succédant à Mgr Vincent Koulibaly, Mgr François Silla est le 7e archevêque de Conakry. Président l'Eucharistie, le cardinal Robert Sarra avait notamment rappelé la nécessité d'un retour au respect des valeurs pour une société guinéenne qui se reconstruit.
7: Alors que la pratique religieuse catholique, à travers les moyens que sont les sacrements, est censée nous donner les moyens et les grâces pour nous convertir en profondeur. Comment se fait-il que notre société guinéenne se meure à vue d'œil? Et pourtant, nos mosquées et nos églises sont remplies chaque jour. N'est-ce pas à cause de la dégradation de notre vie intérieure et morale, de la corruption, de la gabégie, du désordre de nos vies et de nos mentalités dans la bonne gestion du bien commun. Est-ce que nous nous rendons compte que la gestion du bien commun est une vocation morale et spirituelle? Sans morale, sans Dieu, notre pays ne se relèvera jamais.

0: Et l'Ouganda, selon un communiqué publié sur X par l'OMS, son directeur général Tedros Adhanom Ghebreyesus a statué que les virus constituent une urgence de santé publique de portée internationale, mais ne répond pas aux critères d'une urgence pandémique. La RDC est actuellement frappée par le variant Bundibugyo d'Ebola contre lequel il n'existe aucun vaccin. Au 16 mai, l'OMS a confirmé 8 cas en laboratoire et recensé 246 cas suspects et 80 décès suspects dans la province d'Ituri, ainsi qu'un autre cas confirmé à Kinshasa et un décès en Ouganda parmi des voyageurs récemment revenus d'Ituri. La police nigériane a annoncé samedi la mort de 17 de ses agents tués le 8 mai lors d'une attaque djihadiste perpétrée contre un centre d'entraînement dans le nord-est du Nigeria, épicentre d'une insurrection islamiste. L'armée nigériane avait indiqué au lendemain de cette attaque avoir tué au moins 50 djihadistes lors d'affrontements sur cette base, mentionnant la mort des deux soldats. Selon elle, les insurgés étaient morts alors que les militaires poussait une attaque coordonnée de l'ISWAP sur le quartier général de la 27e brigade de la ville de Bounigari et le poste de contrôle de cette ville situé dans l'état de Yobe. Les Africains ne veulent plus dépendre de personne, a affirmé dimanche l'homme d'affaires nigérian Aliko Dangote, l'homme le plus riche d'Afrique, lors de la visite du chantier d'une vaste usine de production d'engrais à Godé, dans le sud-est de l'Éthiopie. Cette usine, annoncée en août 2025, doit à terme produire quelque 3 millions de tonnes d'engrais chaque année. Cela en fera, selon les autorités éthiopiennes, l'un des 5 plus grands complexes au monde de production d'urée, composant des engrais azotés. Situé à Godé, dans l'état régional Somalie, à environ 700 km de la capitale Addis Abeba, l'usine sera terminée d'ici 30 mois, a assuré le premier ministre éthiopien Abiy Ahmed, présent aux côtés d'Aliko Dangote, en affirmant défendre la sécurité alimentaire de son pays. Autrefois l'un des fugitifs les plus recherchés au monde, Félicien Kabuga, est décédé à l'hôpital samedi 16 mai, a indiqué dans un communiqué le mécanisme pour les tribunaux pénaux internationaux. La présidente du tribunal, Graciela Gatti Santana, a ordonné une enquête sur les circonstances de son décès, mais sa mort n'est pas une surprise puisqu'il était souffrant depuis de nombreuses années et notamment depuis son arrestation en banlieue parisienne. L'un des hommes les plus riches du Rwanda vers les années 90, Félicien Kabuga a été accusé d'avoir financé la radio-télévision libre des Mille Collines qui exhortait les Hutus à tuer les Tutsis à la machette lors du génocide de 1994.
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0: C'est par ici donc que nous mettons un point final à notre programme aujourd'hui. Merci de nous avoir suivis et à la prochaine.

Consécration à Saint-Joseph. Glorieux Saint-Joseph, très chaste époux de la Mère de Dieu, Père nourricier de Jésus, protecteur de tous ceux qui se confient en vous, me voici à vos pieds et en union de cet amour ineffable que vous témoigna le Père éternel lorsqu'il confia à vos charitables soins son Fils bien-aimé et la toute pure et toute immaculée Vierge Marie. Et en présence de Jésus, de Marie et de toute la cour céleste, je vous choisis aujourd'hui et pour toujours, pour mon guide, pour mon protecteur, pour mon maître, pour mon Père bien-aimé. Je remets dans le sein de votre bonté et sous votre protection spéciale mon âme, mon corps, mes projets, mes travaux, tous les instants de ma vie et surtout celui duquel dépend mon éternité. Daignez, je vous en conjure, ô mon aimable Père, me recevoir malgré mon indignité au nombre de vos serviteurs les plus dévoués. Je me propose pour vous faire plaisir et pour glorifier le bon Dieu de pratiquer parmi les vertus chrétiennes celles qui surtout brillaient d'un éclat plus vif dans la Sainte Famille de Nazareth. Je veux dire l'humilité, l'obéissance, la pureté et l'amour de la prière. Soyez, ô grand saint, ma force dans mes faiblesses, mon espérance dans mes peines, ma consolation dans mes travaux, mon refuge dans mes craintes, mon appui surtout à l'heure de la mort. En quelque état que je me trouve, je veux être tout à vous comme un membre dévoué de la Sainte Famille. Je veux vous respecter, vous honorer, vous obéir comme le faisaient Jésus et Marie. Je veux ne laisser passer aucun jour sans vous donner quelques témoignages de l'engagement solennel que je prends aujourd'hui de vous servir et de vous aimer à la vie, à la mort et pendant l'éternité tout entière. Ainsi soit-il.

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2: Bonjour à tous. Lors de son prochain voyage en Espagne du 6 au 12 juin prochain, le pape Léon visitera de nombreux lieux emblématiques, passant par Madrid, Barcelone et les Canaries. Le pape se rendra notamment à la Sagrada Familia, au stade Bernabéu et au monastère bénédictin de Montserrat. L'Espagne sera le 8e pays visité par le pontife américain. La dernière visite d'un pape en Espagne remonte à celle de Benoît XVI en 2011 à l'occasion des Journées mondiales de la jeunesse. Il arrivera donc d'abord à Madrid et ira au Palais Royal pour une cérémonie de bienvenue et une visite de courtoisie au roi Philippe VI et à la reine Laetitia. Toujours au Palais Royal, le pape prononcera son premier discours devant les autorités du pays. Le même jour, il se rendra au centre de secours d'urgence et d'accueil de la Caritas locale pour rencontrer les bénévoles et patients, puis il prendra part à une veillée de prière avec des jeunes sur la Plaza de Lima. Le lendemain, 7 juin, il célébrera la messe sur la Plaza de Cibeles et prononcera une homélie à 16h30. Il rencontrera en privé les membres espagnols de l'Ordre de Saint-Augustin. Cette congrégation religieuse est historiquement très implantée en Espagne. Le pape s'adressera ensuite à des personnalités du monde du sport, de la culture et de l'économie dans la Movistar Arena. Il dînera ensuite à l'archevêché avec le cardinal archevêque José Cobo. Le 8 juin, il rencontrera le président du gouvernement, Pedro Sanchez, à l'Annonciature. Il rencontrera ensuite les évêques espagnols avant de déjeuner avec eux à l'Annonciature. Puis en fin d'après-midi, il se rendra pour un temps de prière à la cathédrale Sainte-Marie-Royale de l'Almudena. À 19h, il prononcera un discours à la communauté diocésaine dans le stade Bernabéu, enceinte du Real Madrid. Le 9 juin, il participera à une rencontre au Palais des Congrès IFEMA avec les volontaires mobilisés pour sa venue. Puis il partira pour Barcelone. Il gagnera la cathédrale Sainte-Eulalie pour la liturgie des heures à 13h avec une homélie. Le soir à 20h, il participera à une veillée de prière dans le stade olympique et prononcera un discours. Le lendemain, mercredi 10 juin, il quittera Barcelone pour visiter le centre pénitentiaire Brian 1 au nord de la ville. Ensuite, il se rendra à l'abbaye de Montserrat, premier sanctuaire marial d'Espagne, perché dans les contreforts des Pyrénées, où il priera le chapelet et prononcera un discours à 12h. Il déjeunera avec les moines de la communauté bénédictine. Il regagnera Barcelone pour une rencontre avec les associations caritatives diocésaines dans l'église San Agustí, puis se rendra en début de soirée dans la basilique de la Sagrada Familia pour y célébrer la messe. Cette visite coïncide avec le 100e anniversaire de la mort de l'architecte Antoni Gaudí, reconnu vénérable par François en 2025. Le jour suivant, le jeudi 11 juin, Léon XIV partira en avion pour l'île de la Grande Canarie au large du Maroc. Il se rendra d'abord dans le port d'Arguineguín pour rencontrer les associations d'accueil de migrants, puis rejoindra la cathédrale Sainte-Anne pour une rencontre avec le clergé et les agents pastoraux. À 18h30, il célébrera la messe et prononcera une homélie dans le stade de Grande Canarie. Le 12 juin, dernier jour de son périple espagnol, il rejoindra l'île de Tenerife, il rencontrera les migrants du centre Las Reses, puis prononcera un discours devant les associations engagées dans l'intégration des migrants sur la place du Christ de la Lagune. Il célébrera la messe sur la porte de Santa Cruz de Tenerife et à 14h30, il participera à une cérémonie d'adieu à l'aéroport de Tenerife, son avion décollant pour Rome. Nous nous retrouvons demain, à bientôt.

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1: Mon Seigneur et mon Dieu, je crois fermement que tu es ici, que tu me vois et que tu m'entends. Je t'adore avec profonde révérence. Je te demande le pardon de mes péchés et la grâce de faire avec profit ce moment de prière. Ma Mère Immaculée, Saint Joseph, mon Père et Seigneur, mon ange gardien, intercédez pour moi. Il est surprenant, alors que nous sommes dans la perspective de la Pentecôte, que nous venons de célébrer l'Ascension, il est surprenant de repartir en arrière avec l'évangile de ce jour, lorsque nous écoutons, le discours sacerdotal de Jésus, ce discours que Saint Jean rapporte avant la passion de notre Seigneur Jésus. Car nous passons d'une ambiance lumineuse entre l'Ascension et la Pentecôte à une ambiance sombre. Ce moment où Judas est en train de trahir Jésus et où Jésus, annonce à ses disciples que malgré le fait qu'ils croient avoir bien compris qui il est, l'envoyé de Dieu, ils l'abandonneront, ils vont le trahir, ils vont lui être infidèles, ils vont s'enfuir. Car il ne suffit pas de connaître pour être chrétien. Il ne suffit pas de savoir que nous sommes disciples de Jésus. Encore faut-il faire, encore faut-il réaliser, suivre les commandements de Dieu. C'est cela qui est vraiment un acte spirituel d'adoration, lorsque nos actes sont en correspondance avec l'amour que Dieu nous a révélé. Et effectivement, cela fait partie de notre foi que de méditer, de comprendre sur la vie morale. D'ailleurs, aujourd'hui, le Seigneur fait allusion à une vertu qu'il est bon de cultiver, le courage. Courage, j'ai vaincu le monde. Oui, car nous pouvons déployer une vie d'amitié et d'amour envers Dieu parfaite, parce que Jésus nous a précédés et qu'il nous fait valoir, si j'ose dire, le don de l'Esprit-Saint. C'est par amour de Jésus que Dieu nous fait part de son Esprit à tous. Encore faut-il l'accueillir et mettre en cohérence, en concordance, nos actes avec ceux en quoi nous croyons. Il y a dans le catéchisme de l'Église catholique toute une partie concernant la moralité, la dimension éthique de nos actes. Et il nous est bon de méditer avec les béatitudes en perspective à ce que nous faisons de nos actes. Nous savons effectivement que nos actes, ils visent un bien. Et selon la finalité qu'ils poursuivent, nos actes sont connotés. Si notre bien est limité, nos actes seront limités. Si le bien est suprême, Dieu, alors tous nos actes auront la perspective de Dieu, une profondeur infinie. Entre les deux, il y a le fait que nous avons des passions. Que nos passions, il faut les canaliser, les éduquer, parfois les stopper. Et cela, c'est la conscience, notre conscience, qui va pouvoir déterminer à partir de quand nous pouvons déployer telle passion, à partir de quand nous devons au contraire la frustrer ou la limiter. Et il nous faut former cette conscience dans laquelle notre Dieu nous parle. C'est ce que nous dit le catéchisme de l'Église catholique. Dieu nous parle à travers notre conscience. Mais notre conscience est capable, plus ou moins, d'entendre et de comprendre. Et c'est pour ça qu'avec intelligence, nous devons sans cesse un peu mieux étudier. Étudier ce que Jésus nous demande de poser comme acte. Et quand nous avons posé un acte, quand nous avons posé un jugement de conscience sur ce qui était bon, nous devons exercer nos vertus pour y parvenir aisément, facilement, librement, à réaliser le bien. Et la vertu de courage que Jésus nous invite à avoir. Courage, j'ai vaincu le monde. Dans ce monde, vous allez souffrir, mais courage. Cette vertu est une vertu typiquement chrétienne. Je ne connais pas de chrétien qui n'ait pas été courageux. Et le courage déploie un aspect de la vertu de force. La vertu de force, elle nous donne de nous assurer fermement face aux difficultés et d'être constant dans la poursuite du bien. Jésus nous en a donné l'exemple, hein, lorsque il savait qu'en allant à Jérusalem, il allait être confronté à la violence des sachants, des docteurs du temple, et pourtant il y va, avec courage, avec fermeté d'esprit. Oh, le moment suprême, c'est lorsque face à la mort, dans le jardin des Oliviers, il angoisse profondément, à tel point que tous ceux qui sont anxieux et angoissés sur cette terre savent que Dieu les comprend, car effectivement, il a porté avec eux et pour nous, eh bien, cette anxiété ou cette angoisse. Eh bien, la vertu de force nous permet de tenir bon dans le bien. Elle affermit nos résolutions, elle nous permet de résister aux tentations, elle nous permet de surmonter les obstacles qu'il y a dans la vie morale. Elle nous permet même, la vertu de force, de vaincre la peur, même de la mort, parce que l'amour nous guidera, parce que l'amour guide plus fort que la mort. Et puis parfois, vous le savez très bien, vous les parents, la vertu de force nous rend de renoncer, de nous sacrifier au bénéfice d'un autre, ou même pour une juste cause. Il nous est bon de redire avec le psalmiste « Ma force et mon chant, c'est le Seigneur ». Et d'écouter le Seigneur nous dire que si l'affliction ne nous sera pas épargnée sur cette terre, eh bien, la victoire nous sera donnée, la victoire en son nom. Alors, toi et moi, prenons la résolution maintenant d'exercer cette vertu de force, de courage, de choisir parfois ce qui est plus difficile bien plus que ce qui est plus facile. Pour suivre Jésus. Pour être avec lui capable, par exemple, hein, dans les vertus, dans les œuvres de miséricorde, de visiter les prisonniers. Oui, qui n'a pas peur d'aller en prison visiter des prisonniers? S'ils sont en prison, c'est bien parce qu'ils ont fait quelque chose de mal. Mais justement, ils ont besoin aussi d'une présence, d'une attention, d'une écoute, d'une parole humaine qui les bonifie, qui les permet de retrouver leur dignité humaine. Et puis, visiter les malades. Cela nécessite aussi de la force, de la constance, pour ne pas fuir quand la maladie se fait éprouvante ou difficile et que nous n'avons plus envie d'aider ou de visiter tel ami malade. Ô Seigneur, toi qui sais tout, tu sais bien que nos esprits sont chancelants et flageolants devant les difficultés de l'existence. Tu l'as connu toi-même, cette difficulté à maintenir la constance dans la quête et dans la fidélité à notre Père qui est aux cieux. Mais donne-nous ta force, donne-nous ton courage qu'aujourd'hui tu nous souhaites. Parce que tu as vaincu le monde, tu as vaincu l'esprit du monde, tu as vaincu toutes les tentations, et grâce à toi nous pouvons être vainqueurs. Oh, c'est seulement par l'action de l'Esprit Saint, par l'usage de nos vertus, bien sûr, mais aussi de la grâce qui purifie et perfectionne et qui nous guidera à porter notre acte jusqu'au seuil de l'adoration. Oui, aide-nous. Aide-nous à être des personnes fermes dans le bien et à avoir toujours assez de courage pour te préférer à toute chose. Je te remercie, mon Dieu, de tous les actes d'amour, de toutes les résolutions et de toutes les inspirations que tu m'as données pendant ce temps de prière. Ma Mère Immaculée, Saint Joseph, mon Père et Seigneur, mon ange gardien, intercédez pour moi.
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4: J'aborde dans cet exposé le monde de la santé, et plus précisément celui des maladies mentales, et les aspects possibles de leur interférence avec la religion. La maladie est une expérience de pauvreté, mais elle est aussi un temps de reconstruction et peut vraiment être une occasion de renaissance. Encore faut-il savoir précisément ce que recouvrent les termes de santé mentale et de maladie psychique. Tout d'abord, arrêtons-nous sur ce qu'est la santé mentale. La santé mentale, selon l'OMS, peut se définir comme un état de bien-être qui permet à chacun de réaliser son potentiel, de faire face aux difficultés normales de la vie, de travailler avec succès et de manière productive, et d'être en mesure d'apporter une contribution à la communauté. En quelques mots, l'aptitude du psychisme à fonctionner de façon efficace et harmonieuse. La santé mentale concerne tout le monde et elle a été désignée grande cause nationale pour l'année 2025. Prendre soin de sa santé mentale, ce n'est pas éviter les difficultés, c'est apprendre à les gérer, avancer avec elles, en trouvant son équilibre dans la vie. Car lorsqu'on parle de santé, une notion fondamentale sur laquelle il faut insister est la notion d'harmonie, d'équilibre, ce qu'on appelle l'homéostasie, laquelle est à maintenir, à trouver ou à retrouver. Équilibre influencé par la vie de la personne, ses choix de vie, ses comportements, ses croyances, la culture, l'éducation, l'environnement, et ce grâce à la capacité d'adaptation de la relation aux autres, au monde et à soi-même. Lorsqu'on parle de normalité en psychiatrie, il faut s'appuyer sur trois critères. Le sujet. Nous sommes une personne unique, avec notre histoire, dont l'aujourd'hui est à comparer avec hier et les buts que nous nous fixons. L'environnement dans lequel cette personne évolue. En effet, ce qui est tel comportement, telle parole, sera normal à un endroit, mais ne l'est pas forcément ailleurs, du seul fait des différences culturelles. Troisième point, la normalité statistique et sociale qui fait comparer le sujet aux individus de son milieu. Qu'en est-il de la maladie psychique ? Ressentir de la tristesse, de l'anxiété ou du découragement fait partie de la vie. Ne psychiatrisons pas tout, tout devient pathologique. Mais quand tout cela devient trop intense, durable, impactant le quotidien, on parle de troubles psychiques. On parle indifféremment de maladie psychique ou de maladie mentale, peu importe. Encore que le terme de maladie mentale soit très connoté dans le grand public en termes de folie, avec des symptômes tels que les hallucinations ou le délire. Encore faut-il distinguer la maladie mentale de la déficience mentale, qui sont deux problèmes différents.

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1: Selon l'Organisation mondiale de la santé, les troubles mentaux concernent environ une personne sur quatre dans le monde, quels que soient les pays et les cultures, ce qui est le cas de la France. Et 75% des affections psychiatriques débutent avant l'âge de 25 ans. La maladie signe la rupture de l'équilibre. Les difficultés ou le débordement des capacités d'adaptation, des mécanismes de défense. La maladie touche au psychisme de l'individu, ce qui engendre des difficultés dans sa vie. La traduction en est une souffrance globale, physique, mais surtout psychologique, se manifestant par des perturbations de la pensée, des sentiments, de l'affectivité, de son comportement personnel, familial, social et des relations établies avec le monde, sa vie relationnelle. Elle peut être à l'origine de difficultés ou d'une inadaptation à une situation nouvelle, le plus souvent provisoire, mais qui peut être définitive. Outre la souffrance psychique, ces perturbations peuvent être suffisamment fortes pour rendre l'intégration sociale du patient difficile. Souffrance globale qui se traduit par des souffrances au niveau de la personne, mais aussi de son entourage, et qui peut également toucher la vie spirituelle, nous le verrons. Il faut bien insister sur le fait que l'objet de la psychiatrie n'est pas le trouble mental, mais l'être humain souffrant de trouble mental. Le patient est une personne avant même d'être un malade. La maladie psychique n'est pas une maladie comme une autre, car elle est essentiellement une pathologie des relations avec soi-même, les autres et le monde. Cette conception du trouble psychiatrique comme pathologie relationnelle fonde la spécificité de la psychiatrie. On sait aujourd'hui qu'il est vraiment simpliste de ramener à une seule cause la maladie. L'origine de la maladie mentale est multifactorielle. L'être humain arrive avec un bagage génétique et les facteurs génétiques sont connus comme dans la maladie bipolaire par exemple. Mais il vit dans un milieu familial, social, culturel, donné et cela n'est pas à confondre avec la génétique. Ainsi sont parfois qualifiés d'héréditaires des éléments qui ne sont qu'environnementaux ou culturels. L'être humain a son propre développement et sa présence au monde selon sa personnalité façonnée au quotidien, mais aussi selon son équipement biologique et neurochimique, neurotransmetteur et ou hormonal, par exemple. Par ailleurs, les facteurs génétiques peuvent ne jamais s'exprimer. Par exemple, lorsque les facteurs familiaux, environnementaux ou encore professionnels sont favorables. Cette notion est très importante, car elle nous dit que le déterminisme génétique n'explique pas à lui tout seul l'apparition d'une maladie. On préfère le terme de vulnérabilité. Aussi parle-t-on aujourd'hui d'un modèle biopsychosocial. D'un modèle biopsychosocial dans la genèse d'un trouble psychique où sont réunis la biologie, la psychologie, le tempérament, le caractère et le social.
2: Ça Saint Joseph fut toujours confiant en Dieu. Nous nous faisons difficilement une idée des diverses positions par lesquelles la Providence fit passer Saint Joseph. Repoussé à Bethléem et ne trouvant pas un asile pour Marie, qu'il savait fatigué, poursuivi par Hérode et sur le point à chaque instant de voir les soldats massacrer son pauvre enfant. Abandonné de tous en exil, travaillant pour avoir le pain du jour, ne sachant pas s'il pourrait procurer à sa famille le pain du lendemain. Quand on réfléchit sur ses positions et qu'on voit ce vieillard conserver toujours son sourire, oh, comme on se sent pris d'admiration pour lui. Il comptait sur vous, ô mon Dieu. Saint Joseph se sanctifiait tous les jours de plus en plus. La vie de Saint Joseph fut la vie de la plupart des hommes, une vie bien ordinaire que peuvent résumer trois mots: pauvreté, épreuve et travail. C'est avec ces éléments qu'il est devenu un saint. Il a supporté patiemment, il a prié continuellement, il a tout rapporté à Dieu, et cela lui a suffi pour surpasser en sainteté, disent les docteurs, les autres saints du ciel. Saint Joseph vivait dans le recueillement. Se recueillir, c'est s'occuper à voir Dieu au-dedans de soi et s'efforcer de ne pas le laisser seul en lui offrant tout ce qu'on fait. Saint Joseph avançait tous les jours dans cette vie d'union intérieure à Dieu. Il ne se sentait jamais seul, et si on lui avait demandé « À qui pensez-vous ?», il aurait toujours répondu « À Dieu ». Heureuses les âmes qui, à force d'attention sur elles-mêmes, vivent de cette précieuse vie.

0: Il est 12h.
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3: Eh bien, pour cette nouvelle et avant-dernière émission, nous vous ferons écouter de grands musiciens français moins connus que la triade Berlioz, Debussy, Ravel. Grosso modo, du XXe siècle, ils mériteraient d'être plus souvent joués, les programmes se résumant souvent à la litanie des mêmes œuvres. C'est donc en résistance à ce ronron de la programmation que je vous invite à découvrir de grands musiciens, malheureusement un peu dans l'ombre, pour diverses raisons qui seraient un peu longues ici, à développer. Pour commencer, Gabriel Pierney, né le 16 août 1863 à Metz et mort le 17 juillet 1937 à Plougeon. Grand chef d'orchestre, il créa de nombreuses œuvres contemporaines avec l'orchestre aux colonnes. Aujourd'hui, nous écouterons, raccord avec Radio Grand Ciel et Chartres, dont la cathédrale domine toute la ville, les cathédrales, poèmes symphoniques chantant la beauté, le mystère et l'élévation de ces monuments extraordinaires. L'Orchestre philharmonique des Pays de Loire, sous la direction du grand chef Pierre Dervaux.